0: quelque chose d'absolu ou de quelque chose de plus grand. Je sais pas, elle parle pas d'absolu d'ailleurs. Hein. Et elle va se convertir plutôt dans la solitude. Et ça, ça va beaucoup la marquer parce qu'elle va être éblouie, dit-elle. Je suis restée éblouie par Dieu. Mais si vous regardez bien, quand vous êtes éblouie, ben, vous voyez pas grand chose. Vous ne voyez pas. Quand on est en voiture et qu'on est ébloui, on est très très embêté. Et toute sa vie, elle va avancer, mais comme à faible allure. Et en creusant, elle doit creuser pour y voir clair. Et alors du coup, et puis elle écrit, et tout cela se dépose dans ses écrits, qui sont une ressource magnifique pour nous aujourd'hui.
1: Donc sa conversion vient du questionnement des autres, d'une certaine manière.
0: Je pense, oui. Qui va, comme il dira plus tard, va semer un doute dans son athéisme. Et parce que ça, au plan missionnaire, elle va le comprendre. Elle va fréquenter les communistes d'Ivry-sur-Seine, où elle va vivre pendant 31 ans. Dieu, il n'y a pas de doute, quoi. C'est réglé, maintenant on est dans un monde scientifique, il y a la rationalité historique marxiste, tout est réglé, on va vers un monde meilleur grâce à Karl Marx, à Lénine. Et elle dit, la mission c'est de semer un doute dans leur athéisme. C'est tout à fait excellent, parce que c'est ce qu'elle a vécu, je pense, elle, hein. Et c'était sûr, quoi. L'affaire de Dieu, c'est réglé. Ça n'existe pas. C'est des histoires de vieilles dames ou de gens un peu névrosés. Donc, elle entre comme ça. Et toute sa vie, ça va être un questionnement en même temps que des choses qui sont très sûres, quoi. Quand on est ébloui, on a une expérience de la lumière, quoi. Ça veut dire aussi. Ouais.

0: Alors après cette conversion, on pourrait s'attendre à ce qu'elle souhaite entrer dans les ordres, à ce qu'elle peut-être devienne religieuse ou en cultivant de plus en plus sa foi, peut-être vivre quelque chose de fort. Oui. Qu'est-ce qu'il en sera? Pourquoi n'entre-t-elle pas en religion? Alors, est-ce que c'est posé la question?
1: Sans qu'on sache repérer quand, mais sûrement assez vite, elle retourne à la messe et il y a des textes où elle écrit à une amie l'expérience qu'il fait encore noir la nuit et qu'elle va tôt matin pour la messe du matin en semaine. Donc l'église de Saint-Dominique à Paris est tout près du domicile familial. Donc elle y retourne, on ne sait pas quand. Ça, c'est une chose très, très importante.
0: Alors le texte, puisque vous en parlez, on peut l'entendre.
1: Ah oui, volontiers.
0: Il est noté dans votre ouvrage, et c'est ça qui est aussi intéressant dans ce livre que vous avez co-écrit avec Bernard Pitot, c'est que vous notez ces textes. C'est un texte du 23 janvier 1928 où elle raconte cette nuit où elle se lève pour aller à la messe. On l'écoute.
2: Il est encore tôt. Tout le monde ou presque dort dans la maison. Je reviens de la chère première messe qui ressemble tellement à une veillée, avec les rues toutes noires, les vieux becs de gaz provinciaux et les ombres tapageuses des ramasseurs de bourriers. On frôle des êtres qui sentent le chiffonnier et qu'on aime bien. On arrive. Le tabernacle est grand ouvert et puis, au bout d'un instant, une clochette lointaine qui approche. Le prêtre et le ciboire, le tabernacle fermé, la lampe allumée et toute l'église qui devient significative.
0: On y est dans le noir et dans cette nuit avec Madeleine Delbrel. Elle aime ça.
1: Oui, elle aime ça, oui. C'est le passage, là, c'est très net, quoi. Elle raconte ça à une amie et c'est un passage de la nuit, simplement. Il fait encore nuit, quoi. Il est 6h30 du matin, 7h, et elle y va, quoi. On est en janvier, alors en effet, il fait nuit, quoi. Et elle va vers la lumière étant, les lumières de l'église. Alors ça montre aussi... elle n'a jamais dit où elle s'est convertie. Elle dit qu'elle a décidé de prier. Certains voudraient absolument prouver qu'elle s'est convertie dans l'église Saint-Dominique. Pourquoi pas, après tout? Mais elle n'en parle pas. Elle dit pas le lieu de sa conversion. Elle dit l'attitude, au fond, qu'elle a eue et l'expérience qu'elle a faite. Mais par contre, l'église, c'est le lieu où elle retourne. Vous voyez, et en particulier par le fait qu'elle va à la messe. Alors peut-être qu'elle va aussi prier devant le tabernacle. Enfin, elle le dit d'ailleurs, elle parle du tabernacle là. Hein.
0: Alors vous évoquez, c'était une habitude en fait à l'époque, hein. C'est-à-dire qu'on sortait l'hostie de l'église.
1: Oui, on ne laissait pas le ciboire dans le tabernacle de l'église, surtout en ville, par prudence, on rentrait le tabernacle à la sacristie. Il y avait un petit cérémonial donc de retour du ciboire dans le tabernacle de l'église qui était là toute la journée et on pouvait aller prier, faire une visite au Saint-Sacrement, comme on disait, tout au long de la journée.
0: Et ce qui est marquant avec Madeleine Delbrel, c'est que elle n'aime pas pour autant être en tête-à-tête avec le Christ. C'est-à-dire qu'on sent bien que le fait que d'autres rejoignent l'Église au même moment, que d'autres vont être à ses côtés quand on prie, que l'Eucharistie est partagée même sur ces heures matinales où peut-être on voudrait être seul, quelque sorte, dans ce calme, c'est pas ce qu'elle recherche.
1: C'est étonnant parce qu'en effet, il y a une expérience extrêmement intime et personnelle de la rencontre avec Jésus-Christ. Ça, c'est 29 mars 1924. Bon. Et puis d'autres moments dans sa vie que je ne vais pas résumer ici. Hein. Et puis en même temps, elle dit très souvent « nous ». Elle ne dit pas « je ». Elle dit « je », bien sûr. Dans des lettres, beaucoup, on a « je ».« Je te parle »,« je t'écris », etc. Mais très souvent, c'est « nous ». Donc c'est le « nous » des chrétiens, c'est le « nous » des disciples du Christ. Ouais, voilà. Et je pense que là, elle est dans l'Eucharistie, quoi. Qui est un « nous », d'ailleurs, semi-anonyme ou... Qu'est-ce que c'est le nous de la messe du dimanche, par exemple, hein?
0: Alors elle y croit profondément à ce nous. Est-ce que nous aujourd'hui, on y croit aussi? C'est la question. Mais elle, en tout cas, elle y croit véritablement que elle et ses frères et sœurs sont sauvés par le Christ, par l'Eucharistie. Alors
1: oui. Elle y croit très profondément. Je crois que c'est son expérience vitale là qui se fait. C'est étonnant parce que il y a une solitude, presque un isolement au moment de sa conversion, quoi. Et puis après, même son père est malade, elle-même va tomber malade. On la perd un peu de vue parce qu'après sa conversion, il faut qu'elle parte en maison de repos. Donc il y a une forme de... Il y a une remise en cause quand même, ce jeune avec qui elle avait commencé à espérer, qui l'a sorti de son nihilisme. Et puis lui s'en va, il va rentrer chez les Dominiques, un frère Augustin, Jean Médieu. Et elle est quand même seule, quoi. Et en même temps, elle est reliée. Il y a quelque chose qui la relie très profondément. Moi, je pense que c'est dans son expérience du Christ. Le Christ c'est lui qui fait le lien entre les deux commandements. Hein. Aimer Dieu, tu aimeras Dieu de tout ton cœur, de toute ta force, etc., de toute ton intelligence, puis tu aimeras ton prochain comme toi-même. Les deux sont liés, dit-il, et Madeleine insiste tout le temps là-dessus. Donc il n'y a pas simplement l'amour de Dieu comme ça, ou l'amour du prochain aussi. Non, elle va tout le temps réinsister pour dire, mais c'est intimement lié, les deux commandements, qui sont semblables, ainsi que dit Jésus.
0: Est-ce qu'elle a eu pour préoccupation de faire venir à la messe ces personnes qu'elle rencontrait dans la rue, puisque ça lui était si cher, puisqu'elle y trouvait là sa source de joie et d'amour pour les autres, est-ce qu'elle a pour autant essayé de conduire à l'église pour la messe des personnes qui, au départ, en étaient éloignées, qu'elle a eu l'occasion de rencontrer ?
1: Eh bien, je crois pas. C'est non, vrai. Elle a cherché... Ah, est-ce que c'est les conduire à Dieu, d'ailleurs ? Pour elle, elle n'a jamais été, contrairement à l'image qu'on a parfois d'elle, elle n'a jamais été dans l'enfouissement, comme ça a été une époque. Hein. Pour elle, elle, comme ses compagnes, elles ont été jusqu'à une quinzaine de femmes dans leur petit groupe qui s'appelait La Charité. Hein. Et c'était public. Tout le monde savait pourquoi elles étaient ainsi engagées, que c'était parce que c'était pour Dieu, quoi. Elles ont donné leur vie à Dieu, hein. Et ainsi, elle a le désir que les gens rencontrent Dieu, mais même en précisant d'ailleurs, sans s'interposer entre Dieu et la personne qui va rencontrer Dieu. Peut-être que cette personne, c'est pas au moment où je suis en train de lui parler, où on est en train de partager quelque chose dans le travail quotidien. C'est peut-être pas à ce moment-là que cette personne va rencontrer Dieu. Mais c'était explicite chez elle. Puis visiblement, les témoignages que d'ailleurs nous avons publiés là, à l'occasion de son centenaire de sa conversion, montrent bien que sa foi transparaissait. Mmh.
0: Hein. C'était clair, elle cite Jésus. Merci beaucoup, Père Gilles François. On vous retrouve demain.
1: À demain.

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Retrouvons à présent la prière du soir. Aujourd'hui, ce sont les bénédictins d'Ankelkat dans le Tarn qui nous accompagnent.

Psaume 138. Qui a connu la pensée du Seigneur? Qui a été son conseiller?

La parole de Dieu dans le livre d'Isaïe, au chapitre 35. Rendez fortes les mains fatiguées, rendez fermes les genoux chancelants. Dites à ceux qui s'affolent, soyez forts, ne craignez pas. Voici votre Dieu. C'est la vengeance qui vient, la rétribution de Dieu. Il vient lui-même vous sauver. Alors, les yeux des aveugles verront et les oreilles des sourds s'ouvriront. Alors, le boiteux bondira comme un cerf et la bouche du muet criera de joie. Des eaux jailliront dans le désert, des torrents dans la steppe. La terre brûlante se changera en lac, la région de la soif en source jaillissante. Dans le repaire où gîte le chacal, l'herbe deviendra roseau et papyrus.

0: Toi qui aimes tous les hommes, Seigneur, et qui les as créés pour qu'ils soient heureux, apprends-leur à vivre ensemble dans l'unité et dans la paix, et à se traiter vraiment comme des frères. Par Jésus-Christ, ton Fils, notre Seigneur et notre Dieu, qui vit et règne avec toi dans l'unité du Saint-Esprit, aujourd'hui et pour les siècles des siècles.
1: Amen.
0: Le Seigneur

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1: On ne voit plus guère de paires de bœufs allant d'un même pas, sillonnant les champs et tirant la charrue avant les semailles. Porter le joug, c'est aller d'un même pas pour ensemble donner le meilleur. C'est cette image paysanne que Jésus utilise dans la page d'évangile de ce dimanche pour faire comprendre à ceux qui veulent le suivre qu'il sera leur allié dans la marche. Il est aussi question, dans cet évangile, du cœur ouvert de ceux et celles capables d'accueillir sa parole, les bras ouverts, dans la confiance. Pour commenter ce passage, je reçois cette semaine Pierre Davienne. Bonjour.
2: Bonjour.
1: Vous êtes diacre permanent, membre du SAPEL, communauté chrétienne qui partage la foi et la parole avec les personnes du quart monde. Nous commençons par écouter la parole. C'est chez Matthieu, chapitre 11, versets 25 à 30.
3: Jésus prit la parole. « Père, Seigneur du ciel et de la terre, je proclame ta louange. Ce que tu as caché aux sages et aux savants, tu l'as révélé aux tout-petits. Oui, Père, tu l'as voulu ainsi dans ta bonté. Tout m'a été confié par mon Père. Personne ne connaît le Fils sinon le Père, et personne ne connaît le Père sinon le Fils et celui à qui le Fils veut le révéler. Venez à moi, vous tous qui peinez sous le poids du fardeau, et moi, je vous procurerai le repos. Prenez sur vous mon joug. Devenez mes disciples, car je suis doux et humble de cœur, et vous trouverez le repos. Oui, mon joug est facile à porter, et mon fardeau léger. »
1: Pierre Davienne, un mot sur le contexte dans lequel se situe ce passage de Matthieu.
2: On est encore dans la partie où Jésus parle en Galilée. Voilà, il n'a pas encore fait sa montée vers Jérusalem. Mais déjà, il y a des conflits qui s'élèvent contre lui, notamment sur l'identité de Jean le Baptiste. Et juste avant notre passage, Jésus va s'emporter contre les villes de Galilée qui auraient dû normalement recevoir son message et s'ouvrir au royaume.
1: Vous voyez trois grandes parties dans le texte que nous venons de lire.
2: Alors, il y a d'abord la louange de Jésus. Jésus va louer son Père pour sa manière de faire. Pas pour ce qu'il est, mais pour la manière dont il pratique avec les tout-petits. Ensuite, il va montrer comment le Fils donne la vraie connaissance du Père. Personne ne connaît le Père sinon le Fils et celui à qui le Fils veut le révéler.
1: Et puis il y a une troisième partie.
2: Et puis qui est l'appel. Venez à moi, vous tous qui peinez, qui êtes surchargés. Ça veut dire que Jésus demande à ses auditeurs de venir vers lui pour qu'il puisse leur transmettre ce secret qui vient du Père.
1: Alors c'est intéressant parce que quand il parle de l'intimité avec son Père, moi j'ai pensé un peu à Jean, Saint Jean qui parle beaucoup de demeurer, je demeure dans le Père demeure en moi et puis je vous ouvre aussi à cette intimité. Elle est particulière, hein, cette façon de parler de cette intimité justement.
2: C'est beau parce qu'au début du texte, Jésus nous partage sa prière, il n'y en a pas beaucoup hein, dans l'évangile, il y a le Notre Père. Et là, il dit toute sa joie de voir comment le Père pratique. Et donc, il nous fait rentrer dans sa relation avec le Père.
1: Lisons avec vous ce texte. « En ce temps-là, Jésus prit la parole. Père, Seigneur du ciel et de la terre, je proclame ta louange, car ce que tu as

0: Jésus nomme Dieu comme un Père qui est Seigneur du ciel et de la terre. Qu'est-ce que ça veut dire, ça ?
1: Moi, je crois que Jésus, bon, c'est un bon juif, hein, c'est un hyper juif.
0: On l'oublie parfois.
1: Voilà, c'est ça.
0: Il est imprégné de sa tradition.
1: Et en fait, c'est une formule liturgique. Hein, il est le maître de tout, qu'on a traduit, nous, souvent par tout-puissant. Et des fois, on a des questions à se poser sur qu'est-ce que ça veut dire. Mais dans la liturgie juive, le Seigneur du ciel et de la terre, c'est celui qui est maître de tout et qui a remis toute la création entre nos mains, entre les mains d'Adam, donc de toute l'humanité.
0: Père, je proclame ta louange, dit Jésus. Dans d'autres traductions, c'est « je te bénis » ou encore « je te célèbre ». Il s'agit là de quoi ? D'une reconnaissance du Père ?
1: Le mot en grec n'est pas « bénédiction », mais bon, ça aurait pu. Et on peut aussi traduire comme ça. C'est l'évangile de Luc qui est en parallèle, qui nous dit « Jésus exulta dans le souffle saint, dans l'Esprit saint ». Et il y a une espèce d'exubérance de Jésus qui rentre dans un émerveillement face au Père et la manière dont il agit.
0: Donc c'est à la fois reconnaissance et remerciement.
1: Voilà.
0: Une exultation, finalement.
1: Oui, voilà, c'est ça. Jésus est... C'est beau, mais c'est dans l'amour. Il est étonné encore par le Père.
0: Oui, c'est-à-dire qu'en parlant, il s'étonne lui-même.
1: Voilà, c'est ça.
0: Ce que tu as caché aux sages et aux savants, tu l'as révélé aux tout-petits. Que représentent les sages et les savants ?
1: Alors, il y a un des commentaires que j'ai lu, pour préparer, qui disait que les villes citées, c'était des écoles rabbiniques. Et en fait, ceux qui auraient dû d'emblée, donc les théologiens, les philosophes, les savants, ils auraient dû pouvoir comprendre, relire les Écritures et évidemment s'ouvrir à la parole de Jésus. Et en fait, ça ne marche pas.
0: Donc les religieux, ceux qui ont l'habitude de lire la
1: voilà,
0: Torah...
1: Voilà, ceux qui manient les concepts, les idées, la théologie, la spiritualité, c'est eux qui auraient dû d'emblée comprendre. Et en fait, Jésus va essayer de relire cette situation de non-compréhension en se disant, mais il y a peut-être l'œuvre du Père, là, derrière. Et l'œuvre du Père, c'est de cacher, si on est dans l'orgueil, si on est dans la suffisance, dans l'autosuffisance, si on sait d'avance, on ne peut pas recevoir Dieu. Mais si on est, comme le mot grec nous l'indique, tout petit, c'est-à-dire pas encore capable d'avoir un discours, né pios en grec, c'est une négation, et pios, c'est le discours. Et donc Jésus parle des tout petits. C'est pas tellement une question d'âge, enfin, à notre sens.
0: Parce qu'on l'interprète parfois comme un petit nourrisson, donc il faudrait être comme le petit nourrisson qui n'a pas le langage.
1: Alors, ça peut partir de là, parce que Jésus va aussi citer ce terme. Vous savez, au moment de l'entrée triomphale à Jérusalem, les pharisiens et les grands prêtres vont lui reprocher cette entrée-là. Et Jésus va dire, mais il va citer le psaume 8, en disant, par la bouche des tout-petits et des nourrissons, tu as fondé une puissance, tu as fondé une forteresse face à la violence et à la vengeance. Et donc, le premier biais qu'on peut comprendre, c'est les tout-petits. Mais derrière, il y a ceux, c'est infants, ceux qui n'ont pas encore la parole. Alors, c'est un comble. C'est-à-dire que Jésus...
0: Qui est la parole.
1: Qui est la parole. Va dire, tu as caché cela aux spécialistes de la parole et tu vas le révéler... à ceux qui n'ont pas la parole. Donc on se dit, mais enfin, il y a une espèce de paradoxe comme ça. Mais peut-être que pour son Église, pour nous, c'est un engagement à prendre de se dire, quel est mon rapport aux pauvres ? Est-ce que les pauvres, c'est que des gens qu'il faut remplir de bien ? Ou est-ce que ce sont des gens qui sont les détenteurs des secrets du Père ? Et auquel cas, si c'est vrai, alors on va se bouger. Nos communautés chrétiennes, notre Église, nous-mêmes, on va complètement se convertir pour pouvoir donner la parole aux gens et apprendre d'eux. Apprendre des plus pauvres les secrets du Père. C'est quand même Jésus qui nous le dit. Enfin, c'est impressionnant. Et donc, il y a entre cette impossibilité de parler et le fait que Jésus les désigne comme les détenteurs des secrets du Père, il y a l'œuvre de l'Église, il y a l'œuvre de nos communautés. On ne peut pas passer à côté de ça.

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1: Pierre Davienne, je rappelle que nous regardons avec vous l'évangile de ce dimanche, chez Matthieu, chapitre 11, versets 25 à 30. Jésus a pris la parole, il est en train de parler à son père pour le remercier pour la façon dont il se met à la portée de ceux qui n'ont pas la parole, c'est ce que vous venez de dire. « Oui, Père, tu l'as voulu ainsi dans ta bonté. » Comment entendre ce verset-là?
2: Alors là, il y a une trouvaille, hein. Il y a une trouvaille de Jésus et des évangélistes. On a six fois le mot en grec « eudokia ».
1: Qui veut dire ?
2: Alors, qui veut dire « ça te semble bon ». Mais alors, c'est incroyable le nombre de traductions qu'on a pour essayer de rendre compte de ça. On a la complaisance, « ainsi tu trouves ta joie ». Il t'a plu, tu as choisi. Parce qu'on trouve ce mot six fois dans le Nouveau Testament.
1: Oui, notamment au moment du baptême de Jésus. Tu es mon fils bien-aimé, en voilà. Toi j'ai mon bon plaisir, oui. ou tu as toute ma faveur.
2: Complaisance, ou voilà. Ça fait un peu bizarre comme mot encore. Mais on a du mal à traduire ça parce que, à la nativité, les hommes dans lesquels tu te trouves bon, dans l'action de grâce de Jésus, notre texte aujourd'hui, dans Luc chapitre 12, c'est le petit troupeau. Le Père a trouvé bon, a eu du plaisir à vous donner le royaume. Il y a le baptême, dont vous venez de parler. Il y a la transfiguration. C'est le Père qui parle de Jésus.
1: Celui-ci est mon fils bien-aimé, écoutez-le.
2: Écoutez-le. Et puis, il y a une citation dans Matthieu 12, il y a des citations d'Isaïe 42, « Mon serviteur en qui je me complais ». Ça veut dire qu'il faut revoir notre théologie, notre spiritualité. Il y a des choses où Dieu trouve plaisir. Il trouve plaisir de s'adresser, de sauver son peuple. Vous voyez, on n'a pas... Si Dieu est amour, eh bien, il y a du mouvement en lui. Alors, traditionnellement, Dieu, il est impassible, il est au-delà des transformations et des changements. Mais notre manière de le recevoir, s'il est amour, eh bien, c'est un Dieu qui trouve bon des choses.
1: Et il trouve bon de s'adresser à des personnes qui n'ont pas forcément le langage, la parole. Oui. Pour conceptualiser, mettre les choses en boîte, et Dieu notamment. Oui. Et donc il se réjouit de ça, de pouvoir s'adresser et être compris par ces personnes-là.
2: Moi j'ai l'impression qu'il y a quelque chose derrière d'un anti-idolâtrie, et une anti-idolâtrie et anti-système. C'est-à-dire qu'au fond, on a tôt fait, quand on manie les concepts et qu'on se croit intelligent,
1: savant,
2: de faire un système religieux. Et Jésus, il en est mort de cette affaire-là. Le Père confie ses secrets à des gens qui sont dans la vie, qui sont dans la survie, qui ont besoin de Dieu. Et souvent, des gens du Carmont nous disent « Ah ben, si moi, je n'avais pas la foi, je serais déjà mort. » Vous voyez, la foi, c'est lié à la vie ou à la mort. C'est quelque chose de radical, et ce n'est pas une espèce de culture en plus, un peu spirituelle, comme ça, qui fait qu'on est bien de toute façon, on est d'un bon milieu, on a fait des études, et puis en plus on est croyant. Eh bien, ça ne marche pas comme ça. Et l'évangile d'aujourd'hui nous dit que ceux qui ont besoin radicalement de Dieu, c'est eux qui savent qui est Dieu.
1: Pierre Davienne, nous en arrivons à la deuxième partie de ce texte, où on rentre dans l'intimité de Jésus et de son Père. Jésus dit « Tout m'a été confié par mon Père, personne ne connaît le Fils sinon le Père, et personne ne connaît le Père sinon le Fils, et celui à qui le Fils veut le révéler. » Donc, c'est un mouvement d'amour entre le Père et le Fils, et ce mouvement-là, eh bien, il se donne à ceux qui sont dans l'accueil total de cette vie-là, en abondance.
2: Oui. Alors là, on a dans le texte, on a deux formules qui reviennent. Tu as dévoilé, tu as révélé à des tout-petits. Et puis, à la fin de ce passage-là, celui à qui le Fils veut le révéler.
1: Alors, révéler, qu'est-ce que ça veut dire, ça?
2: Eh bien, c'est découvrir, c'est enlever le voile. Et Jésus, il fait strictement ce que le Père fait. Mais ça rejoint du Saint Jean, vous l'avez évoqué tout à l'heure. Jésus n'a de cesse que d'accomplir ce qu'il a vu faire par le Père. Et si le Père transmet ses secrets d'amour et de salut aux plus pauvres, Jésus va le faire. Et donc, il y a une articulation comme ça, une vie à la fois d'amour, mais aussi de transmission. Le verbe qui est utilisé, c'est paradidomie, c'est livrer, mais c'est aussi transmettre. Et on a ma vie, nul ne la prend, mais c'est moi qui la livre. Et puis on a, inclinant la tête sur la croix, il transmet le souffle.
1: Ça veut dire que si le Fils transmet, c'est qu'il a vu son Père lui transmettre aussi.
2: Oui, tout à fait.
1: Et donner tout voilà. ce qu'il est au voilà. Fils.
2: Je vous ai aimé, nous dira Jésus, comme le Père m'a aimé. Et donc il y a comme une cascade comme ça de transmission de la parole, et à travers la parole, d'une puissance d'amour en fait.
1: Le verbe connaître, comment l'entendre ici ?
2: On n'a pas seulement le mot connaître, on a épi. C'est un petit mot qui dit l'intensité de la connaissance. Et dans la culture juive, connaître, c'est aimer, c'est avoir des relations intimes, homme-femme.
1: Dans la culture voilà. biblique, c'est ça. Hein.
2: Tout à fait. Et donc Jésus va tout recevoir du Père, il va se recevoir du Père comme parole, et il va complètement se livrer aussi pour les détenteurs de secrets du Père qui vont avoir une responsabilité. Et les pauvres deviennent à leur tour des transmetteurs, des gens qui vont parler, témoigner de la miséricorde de Dieu envers eux.

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1: Pierre Davienne, nous lisons avec vous l'évangile de ce dimanche chez Matthieu, chapitre 11, versets 25 à 30. Alors Jésus vient de dire finalement la bonne nouvelle d'un Dieu qui se fait proche pour nous aimer. Il est révélé aux tout petits. Et puis, troisième partie de ce texte, Matthieu nous donne à entendre des paroles de Jésus magnifiques. « Venez à moi, vous tous qui peinez sous le poids du fardeau, moi je vous procurerai le repos. Prenez sur vous mon joug, devenez mes disciples, je suis doux et humble de cœur et vous trouverez le repos. Oui, mon joug est facile à porter et mon fardeau léger. » Porter le joug de Jésus, qu'est-ce que ça veut dire? On a longtemps pu entendre que c'était porter la croix.
2: Et c'est pas faux, mais c'est Jésus qui porte sa croix et qui nous porte portant sa croix. Je veux dire, il s'est lié avec nous. Sur la croix, il est complètement fidèle à son Père, il est complètement fidèle à l'humanité, à notre humanité et à chacun de nous. Hein, c'est toujours le « avec nous », le « Immanuel » qui va vraiment jusqu'au bout.
1: L'image du joug, elle est belle parce que, je le disais au début de cet entretien, c'est quand même des bœufs qui sont sur une même ligne et qui ont une pièce de bois qui les aide. Donc on peut imaginer que c'est une aide d'avoir Jésus à côté qui marche à notre pas.
2: Oui, tout à fait. Oui. C'est un lien très fort parce que ça va produire du fruit, enfin, si on laboure. Mais alors, ce qui est intéressant, c'est que cette image du joug et du fardeau, c'est aussi une image qui est utilisée par la tradition juive.
1: Oui, par les rabbins.
2: Pour parler de la réception qu'on a de la parole de Dieu.
1: De la loi.
2: Donc ils disent, portez le joug de la Torah, de la loi, donc des commandements. C'est une histoire de transmission. En fait, Jésus, là, il se présente comme le pédagogue parfait, comme celui qui va transmettre oralement la parole de Dieu, si bien que les plus pauvres peuvent la recevoir et la porter avec lui.
1: On peut penser aussi qu'à l'époque de Jésus, la loi, c'était devenu des fardeaux très lourds à porter. Oui. Jésus le dit souvent aux pharisiens. Souvent. Vous alourdissez tout, toute la loi, avec tous vos préceptes. Oui. Donc, qu'est-ce qui change là dans la manière dont Jésus présente sa loi quand il dit « c'est léger »
2: C'est léger parce que, d'abord, il a toujours fait ce qu'il a dit. Quand il proclame les béatitudes, on peut les recevoir que parce qu'il les a vécues complètement. Sinon, c'est imbuvable. Heureux ceux qui pleurent, ceux qui souffrent, les persécutés. Ça ne peut être reçu comme bonne nouvelle que parce que nous croyons et nous savons que Jésus les a vécues. Vous voyez, c'est ce « avec vous, je suis sous le même joug » et parce qu'il a vécu ça, nous pouvons le vivre avec lui. Mais il y a une chose que je voulais dire aussi. C'est que dans l'évangile de Jean, au chapitre 11, il y a l'onction de Béthanie. Judas conteste le fait d'avoir gâché tout cet argent. Et Jésus va dire, laisse-la faire, on va parler d'elle partout où cet évangile sera proclamé.
1: Oui, parce qu'elle a versé du parfum.
2: Elle a versé du parfum de grand prix.
1: Sur mes pieds.
2: Et Jésus va dire, les pauvres, vous en avez toujours avec vous. Moi, vous ne m'avez pas toujours avec vous. Souvent, on traduit, il y aura toujours des pauvres. Et c'est absolument abominable. Enfin, c'est mépriser Jésus que de penser qu'il a dit ça. Jésus a dit, c'est votre chance à vous, mes chers apôtres. C'est notre chance à nous, Église, aujourd'hui, d'avoir les pauvres avec nous. Pourquoi? Parce que s'ils sont les détenteurs de la parole, des secrets du Père, eh bien, ils vont être donnés à l'Église pour qu'elle reste fidèle au Christ crucifié, souffrant et ressuscité. Vous voyez? Donc ça, c'est la pensée du Père Joseph Wresinski, le fondateur de ATD, de dire, au fond, des pauvres, vous en avez avec vous. Jésus donne les pauvres, les népios, les petits, à l'Église pour qu'elle reste fidèle à ce qu'elle est. C'est-à-dire une Église pauvre, servante, dans une altérité.
1: Et marcher sous ce joug-là, ça fait que c'est une Église qui suit vraiment le Christ qui lui-même a été pauvre, serviteur, petit.
2: Voilà. Je crois qu'on ne peut pas penser une Église autosuffisante qui s'identifie elle-même par elle-même. Mais l'Église est donnée au monde et les pauvres lui sont donnés pour qu'elle reste fidèle au Christ.
1: Pierre Davienne, je reviens avec vous sur la douceur et l'humilité. Je suis doux et humble de cœur et vous trouverez le repos. Le repos, il vient quand on est dans la douceur et l'humilité. Sinon, on n'est jamais en repos. C'est ce que veut dire Jésus, là?
2: Oui, tout à fait. Jésus est celui qui transmet toute la vie et la puissance du Père et de l'Esprit, parce qu'il s'est abaissé. Voilà, il y a l'hymne aux Philippiens qui nous le dit. Il est descendu au plus bas pour être sûr que personne ne soit en dehors de l'amour du Père.
1: Au chapitre 10 de ce même évangile de Matthieu, Jésus envoyait ses disciples en mission. On peut dire que là, à travers ce texte, on a une feuille de route pour ses envoyés.
2: Oui,
1: donc, être petit, garder l'intimité avec le Père, et puis utiliser la douceur et l'humilité, c'est un peu ça la feuille de route.
2: Non, tout à fait. Oui. C'est nous ne savons pas. Ensemble, nous nous mettons sous l'action de l'Esprit Saint pour vivre du Christ et de la parole du Père, et pour témoigner et partager ça. Mais ça ne peut se faire que dans l'humilité, que dans la simplicité. Voilà.
1: Pierre Davienne, vous avez déjà évoqué un peu en quoi ce texte est une bonne nouvelle, notamment pour l'Église aujourd'hui. Qu'est-ce qu'il nous dit à nous dans nos vies quotidiennes?
2: Il nous dit que Jésus n'a pas de limite dans le fait qu'il se livre pour chacun d'entre nous. Il n'y a personne qui peut se croire en dehors de son amour. Et lui, il a été vraiment jusqu'au bout pour que chacun on puisse croire que c'est pour nous, quoi, et qu'il est mort et ressuscité pour nous.
1: Puisqu'il était question des savants au début du texte, ne faut-il pas quand même de l'intelligence dans la foi, tout le côté étude, raison? Qu'est-ce que vous diriez sur l'articulation entre justement la petitesse et puis ce niveau peut-être un peu plus intellectuel de la foi?
2: Non, mais ça... Alors ce qui est intéressant, dans le texte, on ne dit pas « tu as caché cela aux sages et aux savants ». C'est « à des sages et à des savants ». C'est-à-dire que les études, elles doivent pouvoir être confrontées à la vie des très pauvres et avec le souci du monde. Je crois que c'est ça. On investit tout ce qu'on a reçu de la culture, de l'intelligence. Eh bien, ça doit être remonnayé, relu, pour que les plus pauvres aient accès. Et surtout, et ça, en ce moment, je trouve que c'est un petit peu difficile, c'est qu'on comprend l'engagement envers les pauvres en nous mettant au-dessus, en donnant des trucs. Et le Père Joseph disait, la main qui donne est toujours au-dessus de la main qui reçoit. Et ça n'est pas dans l'Évangile, ça n'est pas évangélique. La première chose qu'on a à faire, c'est d'investir toute notre intelligence pour essayer de comprendre, de décoder la vie des pauvres, savoir quel est ce Dieu des pauvres qui est finalement peut-être plus réel et plus vrai que celui qui se bâtit dans les universités et dans les catéchismes.
1: Merci à vous, Pierre Davienne. Pour ceux qui veulent réentendre l'évangile de ce jour, c'est chez Matthieu, chapitre 11, versets 25 à 30. Merci à Antoine Picot à la réalisation technique.

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1: Des maths, vous êtes invité à passer la prochaine heure dans le Finistère, à Quimper, au musée départemental breton et à Concarneau. Cette cité fortifiée, entourée de remparts, surnommée la ville close. Nous nous glisserons dans les pas de notre guide Pascal Le Boédec. Emga Vébrez, rendez-vous en Bretagne dans un instant.
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1: C'est un roc, c'est un pic, c'est un cap. Que dis-je, c'est un cap, c'est une péninsule. La péninsule bretonne est située entre la Manche au nord, la mer Celtique et la mer d'Iroise à l'ouest, le golfe de Gascogne au sud. Elle forme le sommet nord-ouest de l'Hexagone. Bretagne est issue du latin Britannia, utilisé dès le 1er siècle par les Romains pour désigner la Bretagne insulaire ou Grande-Bretagne.
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1: La Bretagne, ce sont 4 départements, 22 les Côtes d'Armor, 29 le Finistère, 35 Ille-et-Vilaine et 56 le Morbihan. Suivez le guide réalise presque un sans faute. Nous découvrons dans la série 3 départements sur 4 et toujours dans le Finistère pour ce nouveau rendez-vous à Quimper et Concarneau. Quimper, 65 000 habitants, est la capitale historique de la Cornouaille. Elle séduit par son centre médiéval et ses maisons à pans de bois. Ville d'art et de tradition, Quimper est aussi célèbre pour sa faïence et sa culture bretonne vivante. C'est pourquoi nous poursuivons la visite du musée départemental breton débuté dans l'émission précédente. La collection de costumes du musée est l'une des plus riches de Bretagne, voire la plus importante en France dans ce domaine-là. Et nous retrouvons la directrice et la médiatrice culturelle du musée, située tout à côté de la cathédrale Saint-Corentin, la star de Quimper, qui incarne l'âme gothique bretonne.
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4: Bonjour, bienvenue au musée départemental breton. Je suis Solène Roux, la directrice du musée, et je serai accompagnée par Myriam Lescaut, médiatrice des publics au musée.
1: Le musée départemental breton, au sein de sa collection de costumes, en possède combien, tout compris, les petits, les grands, les baptêmes, les mariages, les deuils, les tenues de cérémonie?
4: Là, la collection de costumes, on est environ autour de 4500 pièces.
1: 4500 pièces que vous stockez où?
4: Les réserves du musée sont aux alentours de Quimper et on a au sein de la réserve plus de 120 000 pièces de collection. Donc la collection de costumes est une petite partie au sein de cet ensemble.
1: Quelles sont les conditions pour bien conserver les costumes, température, enfin, etc., je sais pas, humidité ou pas ?
4: Alors, une condition de sécurité, déjà, une stabilité au niveau de la température, un contrôle de l'hygrométrie, que la toiture ne fuit pas, ce genre de choses.

0: Là, on est dans la dernière salle. On présente un zoom sur le pays Bigoudin, parce que justement, souvent les visiteurs pensent que le costume breton, c'est le costume Bigoudin. Et vous avez vu qu'en fait...
1: Bigoudin, mais Bigoudaine pour les femmes.
0: Pour voilà. Les femmes. Il y a une grande diversité au niveau des pays. Et on a décidé de montrer un zoom sur le pays Bigoudin. Avec, vous voyez que la coiffe n'a pas toujours été grande, parce que c'est souvent l'image, le cliché qu'on a autour de l'habit Bigoudin. Mais à la fin du 19e, la coiffe fait une dizaine de centimètres pour finir à son point culminant à 38 centimètres.
1: 38 centimètres ?
0: Oui.
1: Waouh ! Mais tout le monde portait après 38 centimètres. Était-ce une mode ?
0: C'est une mode. Donc,
1: et pourquoi de plus en plus haut ?
0: Alors, c'était aussi pour se démarquer de la génération précédente.
1: C'est un peu une toque de chef, finalement. Ça fait un peu penser à ça.
0: Une très belle toque de chef en dentelle.
1: Non, les autres n'ont pas la dentelle, forcément.
0: Autre détail aussi qui est assez drôle, c'est que au fur et à mesure que la coiffe va monter, la jupe va se raccourcir. Et vous pouvez le voir aussi au sein des photos que l'on présente, qui évoluent dans un axe chronologique. Oui. Vous voyez ce même mouvement.
1: C'est ça, mais là, on reste quand même sous le genou, là, encore.
0: Oui. Non, oui. Oui. Cet accrochage de costumes Bigoudin a été fait en partenariat avec le musée Bigoudin.
1: Et il y a un musée Bigoudin.
0: Oui, qui a une grande collection de costumes également. Et c'est eux qui nous prêtent l'ensemble de ces costumes.
1: Et le musée est où ?
0: À Pont-l'Abbé.
1: Quels sont les métiers qui sont sollicités pour fabriquer ces costumes et ces robes traditionnelles ?
0: Il y a deux métiers principaux. Il y a le métier de tailleur, donc pour la coupe des vêtements, et le métier de brodeur ou brodeuse pour tout le travail de broderie sur les coiffes ou sur les costumes. Mais le pays Bigoudin n'est pas le seul à avoir des broderies sur ses vêtements.
1: Dans le Finistère, ou partout en Bretagne, je ne sais pas trop d'ailleurs, mais on a beaucoup brodé quand même.
0: Ah oui, oui. La broderie au fil de soie a été utilisée pendant toute une période pour tous les costumes, notamment de Basse-Bretagne.
1: Vous arrive-t-il d'avoir envie d'en porter un de ces costumes traditionnels, Solène ?
0: Donner envie, oui, on aura envie d'essayer tout ça, mais c'est extrêmement codifié. Et donc, on ne s'aviserait pas de porter un costume dont on ne fait pas partie.
1: Donc, par exemple, vous êtes d'où ?
0: Alors, moi, j'habite à côté de Quimper, mais il ne me viendrait pas l'idée de porter un costume Bigoudin ou...
1: Ce serait mal perçu ?
0: Ça pourrait être mal perçu, je pense, oui. Et on n'a pas envie, en fait, toi aussi. je pense que tout le monde est très attaché à sa localité et à son pays, finalement.
1: Et vous, Myriam ?
2: Moi, par exemple, moi, je ne suis pas bretonne à l'origine, mais depuis que je suis ici, j'ai grandi, entre guillemets, dans
1: donc
2: le Cap.
1: Donc, vous avez le droit.
2: J'adorerais porter le costume du Cap Cisin, mais par contre, tu ne viendrais pas l'idée de porter le costume Bigoudin en exemple totalement au hasard. Mais voilà, chacun est très accroché quand même à son terroir, à son pays. Et après, les costumes se portent quand même avec beaucoup de codes encore aujourd'hui. Et du coup, c'est plutôt les cercles celtiques qui ont pris ça en main. Et après, par contre, tout le monde peut adhérer à un cercle celtique. Mais il faut quand même apprendre, du coup, toutes ces histoires autour des costumes et comment ça se porte pour pouvoir...
1: Un examen de passage.
2: Pas un examen de passage, mais en fait, ouais. Comme les reines de Cornouailles, elles savent tout sur leurs costumes et sur leur histoire de la Bretagne. Voilà, c'est pas juste... mais c'est vrai que ça donne envie. Par contre, quand on les voit, on a envie de les porter.
1: Mais un touriste de passage qui passe 24 heures, comme moi, à Quimper, en aucun cas ne peut être autorisé, du coup, à porter un costume traditionnel.
2: Ah, on peut, mais c'est pas sûr que ce soit très bien vu.
0: Faire habiller par quelqu'un...
2: Qui sait mettre en place le costume, qui s'est coiffé, voilà.
1: Juste pour faire une photo, éventuellement. Mais sinon...
0: Sinon, ça fait un peu touriste.
1: Sinon, ça fait touriste et donc non légitime.
0: Exactement.
2: Ah, les Bretons sont quand même... C'est Breton, quand même. Nous, on est ravis d'expliquer ça aux touristes quand ils viennent.
1: Après, on pourrait faire des silhouettes, simplement, avec la tête, pour passer la tête.
2: Oui, on en a dans la prochaine exposition, quand même.
0: Parce que ça a été un sujet, justement, de laisser en libre accès des pièces de costumes. Et une des remarques, c'était « Mais alors, les visiteurs vont s'habiller et ils vont mettre n'importe quelle pièce. Ça va rendre n'importe quoi. »
1: Sacrilège.
0: Ça peut choquer. Ouais, ça peut être... Voilà. Et du coup, c'est pour ça qu'on n'est pas parti sur cette option dans la prochaine exposition.
2: Les panneaux à trous.
1: Comme ça, bon. Le costume est bien. C'est moins bien, ça va plus vite en même temps. C'est instantané.

0: Avant d'aller dans le mobilier, on fait un petit passage dans la tour de Rouen, du coup, qui est la plus ancienne partie du musée, donc qui date du début du XVIe siècle, qui est donc un énorme escalier en colimaçon,
1: oui, là, plusieurs personnes peuvent se tenir côte à côte pour monter. Hein.
0: Exactement, et ça va desservir tous les étages en fait du palais, et ça fait la jonction entre les deux ailes du palais épiscopal. Et ça a été beaucoup remanié par les différents architectes sur les nombreux siècles du palais. Donc vous avez des demi-étages, des demi-portes, et des fois des portes qui mènent nulle part, du coup. Voilà, donc c'est notre côté un petit peu labyrinthique quand on arrive au musée, quand il faut changer d'aile dans le musée, on est toujours un peu perdu. Ah,
1: mais ça veut dire qu'il y avait du monde dans ce palais épiscopal, si on l'a prévu aussi grand et...
0: Ben, il n'y avait pas forcément du monde tout le temps, puisque les évêques aussi avaient un autre palais aussi ailleurs à la sortie de Quimper. Mais par contre, on avait de quoi recevoir. Là, dans les salles du mobilier, ça va être justement les salles de réception, donc on avait vraiment de la place. Et on avait beaucoup d'appartements et des petites chapelles privées aussi pour les évêques. Donc c'est vrai que c'était un monument assez grand. Et puis on est quand même à une époque où on fait, en tout cas dans le Finistère, beaucoup de palais qui ressemblent à des châteaux, donc assez monumentaux. Sur la tour, il y a des faux mâchicoulis, donc des troupes de défense, en fait, alors qu'on n'est pas du tout sur quelque chose qui sert à la défense.
1: Il était puissant, l'évêque ?
0: L'évêque de Quimper avait une certaine autorité, quand même. Oui, on est sur quand même un grand épiscopat.

0: Donc on passe dans le mobilier.
1: Et on passe par la salle des fresques pour y aller, donc qui est une ancienne chambre et une ancienne chapelle des évêques, qui a gardé les fresques au mur du 19e. Et puis on arrive, pareil, comme tout à l'heure, sur des sauvegardes d'objets. Donc on va avoir des poteaux qui ont décoré des maisons traditionnelles typiques de Quimper, des maisons à pans de bois. On a une chaise à porteurs qui a été ramenée par des Quimperois aussi. Voilà, on est dans un petit espace un peu de transition entre les costumes et le mobilier à proprement parler.
0: Donc finalement, le musée bénéficie de dons. Des Quimperois font des dons au musée. Le musée a aussi, je pense, une politique d'achat aussi.
2: C'est vrai qu'on a beaucoup de dons, pas forcément que de particuliers, aussi de la Société archéologique du Finistère, par exemple, qui est à l'origine du musée et qui a fait justement contribuer à ces sauvetages de maisons ou de monuments. Et sinon, on pratique aussi les achats en vente aux enchères, auprès de galeries. On a une politique d'acquisition qui fonctionne par opportunité, par achat.
0: Bon, il y a du mobilier devant moi et de styles très différents.
2: Oui, on commence avec l'habitat traditionnel, avec le fameux lit clos et le banc. Oui.
0: Donc avec ses portes, hein, on peut le fermer.
2: Oui, alors il y a plein de modèles de lit clos. Là, c'est le modèle à deux pans coulissants. Avec aussi également la grande armoire qui fait la suite des coffres que vous avez vus juste avant.
0: Donc là, c'est l'armoire bretonne.
2: L'armoire bretonne. Mmh.
0: Massive. Hein.
2: Je ne sais pas si celle-là est une armoire de mariage. C'est une armoire de mariage qui venait avec la dot de la mariée.
0: Donc dans laquelle on rangeait quoi ? Le linge ? Les draps, le linge, etc. Oui. Le marié ? Non. Mais le lit, oui, le marié.
1: Pardon ? La formation, c'est deux portes au lieu de quatre. Donc on peut ranger le marié après, dedans. Mais pas au début, pas au 18e.
0: Alors là, on est dans... Le directeur de l'Office de tourisme nous en avait parlé. On est dans la période art déco quimperoise. C'est plus que quimperois ?
1: Oui, c'est ça. En fait, l'idée du mobilier, c'est de montrer, comme pour les costumes, l'évolution des modes aussi. Donc on passe du 18e au début 19e, on a le mobilier avec des figures, à la section plutôt 16 breurs, donc c'est les 7 frères. Donc on est dans les années 30 et c'est des Bretons qui veulent renouveler en fait l'art breton et remettre en avant cet art du mobilier, mais en le rendant un peu plus contemporain. Normalement, c'est censé le rendre un peu plus léger aussi, mais on est toujours sur des meubles très massifs quand même. Mais on est plus sur des meubles d'exposition du coup, que des meubles de la vie pratique de tous les jours. Donc c'est un mouvement qui a œuvré dans le mobilier, mais aussi dans la céramique, dans la peinture, voilà, c'était assez complet. C'est les années 30, donc ça se fait très art déco, mais on retrouve quand même les motifs traditionnels finalement dans ce mobilier, et cette idée du coffre, toujours.
0: Ah oui, c'est ça. Bon, les 7 frères. Moi, je n'avais jamais entendu parler des 7 frères, mais il faut venir les découvrir, oui.
1: Voilà, on va avoir toute une section sur ça. Et puis, on arrive jusqu'aux années 1950, où on a le début du développement aussi des bureaux, de la bibliothèque, voilà, l'ajout de ce mobilier. Pour contextualiser aussi un peu cette période, donc on peut avoir des peintures et des coiffes. On a aussi une map monde qui montre où les Bretons ont voyagé à travers le temps, car les Bretons sont des grands voyageurs depuis toujours.
0: Donc c'est partout, non ? C'est pas partout ?
1: Donc c'est partout, et c'est marqué là où le soleil se lève, il y a un Breton.
0: Voilà.

0: toujours une petite vue sur la cathédrale, si on veut.
1: On prend ses repères.
0: Et on monte au deuxième étage, du coup.
1: Et on change de domaine.
0: On change de domaine, mais pas de période. On reste...
1: On change de matière.
0: Mais on change de matière pour aller à la section céramique, puisque la ville de Quimper est assez réputée pour ses faïences. On avait tout ce qu'il fallait pour faire ça, des forêts, la rivière. Donc il y a une grosse collection aussi autour de cette thématique-là.
1: On peut passer beaucoup de temps uniquement dans cette section céramique. Hein.
0: Comme pour le mobilier, on va être du 18e au 20e à peu près. Donc on va retrouver par époque, mais aussi par thématique. Donc là, on va retrouver notre Saint-Corentin, justement, de la cathédrale que vous allez avoir. Donc il y a toute une section vraiment en figurines religieuses. Et après, on va avoir aussi toutes les poteries qu'on sert tous les jours, des plats, des assiettes qu'on va retrouver, mais après aussi des choses plus décoratives, donc vraiment en mode sculpture, statuette, et tout un style très breton, c'est-à-dire où on va avoir des figures bretonnes dessus, donc où là on retrouve justement ce qu'on a vu en fait en bas, avec des gens habillés en costume, qui sont en train de danser.
1: C'est très coloré. Hein.
0: Et du coup c'est très coloré, on a une petite section toute blanche qui a été une certaine mode à une époque aussi dans les faïenceries de Quimper. Mais sinon, on est sur des plats et des assiettes extrêmement colorées, effectivement, même dans les figures. Mais après, quand on a des figurines en costume traditionnel, comme on l'a vu en bas, en fait, c'est très coloré le costume. Donc forcément, l'habit d'ailleurs, pas le costume, l'habit traditionnel, c'est très, très coloré aussi.
1: Alors les maisons avaient peut-être les murs gris, mais à l'intérieur, une vaisselle très colorée.
0: Oui, et d'ailleurs, le vaisselier qu'on peut voir dans nos collections, mais qu'on pouvait voir dans la maison traditionnelle, servait aussi à de vitrine, puisqu'on avait une partie qu'on montrait. Donc on sortait ses plus belles assiettes, plus colorées, même si à l'intérieur, peut-être, on n'avait pas ça pour manger.
1: C'est vrai que ça se faisait, le vaisselier exposition, effectivement.
0: Exactement, ouais. Ça perdure très longtemps, d'ailleurs, parce qu'on en a...
1: On le voit moins aujourd'hui. Hein.
0: Moins aujourd'hui, mais on en a quand même jusqu'à fin mi-20e, je pense, quand même. C'est encore assez, assez répandu. Voilà. Mais on monte souvent trois très belles assiettes, mais après, en dessous, on n'a peut-être pas forcément des si belles assiettes pour manger tous les jours, finalement.
1: Alors qu'il faut, si on peut manger dans de belles assiettes.
0: Exactement.
1: Tous les jours, c'est en fait pour ça.
0: Bah aujourd'hui, je pense que les très belles assiettes d'antan font qu'aujourd'hui, on les trouve bien aussi pour pouvoir
1: aussi
0: manger dedans et les conserver.
1: Et alors, le trésor, c'est si vous deviez nous conduire devant le trésor.
0: Alors pour moi, le trésor, c'est la section bretonne, mais je travaille au musée départemental breton, donc à un moment donné, on se fait une raison. En fait, on a beaucoup de faïences qui montrent aussi des traditions et des contes et légendes bretonnes. Et la Bretagne, comme les saints, recèle de contes et légendes. Donc on a certaines pièces qui représentent vraiment ça, la vie quotidienne, mais aussi ces contes et légendes qui faisaient partie de la vie. Tous les soirs, on était à la veillée à se raconter.
1: On n'avait pas de télé.
0: On n'avait pas de télé, donc on écoutait le plus
1: ancien. Il n'y avait pas d'Internet.
0: Voilà, pas de tablette. Donc,
1: pas de réseaux sociaux.
0: Pas de Netflix,
1: pas d'Instagram.
0: Rien.
1: Donc les contes.
0: Donc les contes et légendes, on se mettait au coin du feu et on écoutait généralement le plus ancien de la maison raconter des histoires. Ou le tailleur, quand on n'avait pas encore les ateliers, c'est le tailleur qui venait chez vous faire la tenue. Et lui, forcément, avait plein de sources, qu'il voyageait dans toutes les maisons.
1: Parce qu'il les récoltait.
0: Donc forcément. Et on a énormément de contes et légendes autour des korrigans, donc ces petits lutins qui font des farces. Et donc on a un plat avec un joueur de biniou qui joue pour les korrigans en espérant ne pas se faire dévorer par les korrigans. Normalement, dans les légendes, c'est un peu ça.
1: C'est vraiment très différent. Hein. Il y a toute une diversité de korrigans. Hein.
0: Exactement. Il y en a des gentils quand même dans certaines légendes. Mais si votre cœur est bon, les korrigans sont gentils. Donc voilà, c'est un peu le plat, nous, qu'on aime beaucoup en médiation à montrer aux gens.
1: C'est en relief. Enfin.
0: Exactement. On est sur un décor en relief avec tous ces petits korrigans qui dansent.
1: Biniou. Voilà. Et les korrigans qui datent de...
0: Ouh, très bonne question. J'aurais dit 19e, fin 19e.
1: Solène va vérifier.
2: Fin 19e.
1: Bravo, test validé.

0: Et on va terminer au paradis ?
1: Exactement.
2: On monte encore.
1: On monte encore pour finir la visite. On peut aller tout en haut de la tour de Rouen. Donc il n'y a pas d'espace d'exposition, mais il y a un magnifique plafond sculpté en forme de palmier, on peut dire, en bois. Donc voilà, qui donne un beau final à votre visite.
0: Ce sera le bouquet final, effectivement.
1: C'est la fin pour les visiteurs, mais normalement, dans le palais épiscopal, vous avez encore un étage, donc là où sont nos bureaux maintenant. Et dans la tour de Rouen, vous avez encore trois autres étages de petites chambres ou chapelles qui ne sont pas accessibles au public, mais qui finissent la tour, en fait.
0: Donc vous passez toutes les deux votre vie ici. Vous vivez dans un palais, finalement.
1: C'est ça. Une vie de palais. Et on monte souvent l'escalier de la tour de Rouen, puisque nous, nos bureaux sont vraiment juste à côté de la tour. Donc
0: vous êtes toujours en forme.
1: On est toujours en pleine forme. Pour accueillir les visiteurs.
0: Bon, et pour les personnes en situation de handicap,
1: Tout le musée, à part cette petite partie du plafond que vous pouvez voir quand même en photographie en bas, tout le reste du musée est accessible. Tout est relié par les ascenseurs et on propose aussi des fauteuils roulants, sièges cannes. On a vraiment un musée qui est accessible à 100%. On a aussi pas mal de choses en tactile pour les personnes non-voyantes. On prête des casques. On est dans la démarche tourisme handicap, justement. Donc, on est presque labellisé maintenant. Donc, voilà, on a quand même un site qui est complètement accessible, même si c'est un monument historique.
0: Et les bonnes années, le musée attire combien de visiteurs par an ?
3: Entre 40 et 55 000 visiteurs.
0: Ben, c'est beaucoup.
3: Ah oui, on a une belle fréquentation.
0: On se quitte, je vais redescendre quand même, vous aussi peut-être, mais on se quitte au sommet finalement de ce musée départemental breton, qu'il faut visiter bien sûr quand on séjourne à Quimper.
3: Bah oui,
0: c'est, vous ne direz pas le contraire.
3: Un incontournable de la visite de Quimper.
0: Ben, merci beaucoup Solène et Myriam de nous avoir fait découvrir ce musée que vous connaissez bien et qui vous passionne, j'en suis certain. Hein.
1: Merci.
3: Il faut qu'on fasse un petit commentaire.
0: Non mais surtout, comme ça c'est vachement le oui de la tête, ça marche bien en radio.
1: Radio ça marche pas.

0: suite de ce suivi de guide dans le Finistère. Nous quittons Quimper, le musée national breton, Solène Roux et Myriam Lescaut. De Quimper, il nous faut une demi-heure, moins de 30 km, pour rejoindre Concarneau au sud-est. Concarneau, 21 000 habitants, est la ville portuaire du sud Finistère, avec son cœur historique, cité fortifiée, entourée de remparts, la ville close, objet de notre découverte. Faisons connaissance avec notre guide.
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3: Bonjour à tous les auditeurs de RCF.
0: Et les autres, parce qu'il y en a d'autres aussi.
3: Et les autres, voilà. Je m'appelle Pascal Lebouedec, je suis guide conférencier à Concarneau. Et je vais vous accueillir pour une petite visite de la ville, sous un soleil ce matin, radieux.
0: Mais qui dit qu'il ne fait pas beau en Bretagne ?
3: Ah oui, alors là, oui, là, vraiment, ça pourrait tromper tout le monde, mais là, on a vraiment un magnifique soleil.
0: Pas de nuages.
3: Pas de nuages, en plus, un beau ciel bleu. Ça casse un peu les idées reçues, des fois, sur la Bretagne.
0: Oui, alors, bon, cela dit, moi, j'ai bien retenu ce que me disait une camarade bretonne qui vit à Metz. Il fait beau plusieurs fois par jour en Bretagne.
3: C'est exactement ça.
0: Et là, il fait beau, très, très beau, et probablement toute la journée.
3: Oui, toute la journée, et même pendant plusieurs jours.
0: En ce mois de mai, c'est pas la grosse chaleur, mais avec le soleil, température très, très agréable, Pascal. Et nous allons partir à la découverte de Concarneau, mais plus précisément de ce qu'on appelle la ville close.
3: Oui, effectivement. Donc c'est le berceau primitif de la ville, donc c'est une forteresse en vérité, avec une ville à l'intérieur, des soldats, des moines, j'en parlerai tout à l'heure. C'était vraiment une petite société diversifiée. Et c'est au 19e siècle, vers 1850, qu'apparaissent dans les faubourgs, finalement, 32 conserveries. Et là, évidemment, la ville va être complètement métamorphosée et nous allons atteindre très vite des chiffres importants au niveau de la population. Donc aujourd'hui, Concarneau, c'est la troisième ville du Finistère. Nous avons 20 000 habitants et une agglomération à peu près de 50 000 habitants.
0: Ville d'art et d'histoire, tout comme Quimper.
3: Tout à fait, le même titre que Quimper, à savoir donc un patrimoine très bien conservé, évidemment, et puis avec cette volonté, évidemment, de le partager avec les scolaires, les adultes, les touristes, les Concarnois, tout le monde, on va dire, peut participer, évidemment.
0: Quelle image donnerais-tu pour que nos amis se représentent la forme de la ville close ?
3: Alors, la forme de la ville close, c'est un petit peu compliqué.
0: Mais... Allez, j'en ai trouvé une, alors je vais te suggérer la mienne.
3: Oui, moi, peut-être une sorte de haricot, puisque ça tourne haricot. Un tout petit peu. Et on a à peu près, en gros, ce n'est pas si grand que ça, ça fait à peu près 350 mètres de longueur pour à peu près, on va dire, aller 150 mètres, 200 mètres de largeur.
0: Ouais. Alors moi, j'ai trouvé une autre forme, mais ce sont ceux qu'on trouve dans les hôtels, une forme de sèche-cheveux.
3: Ah oui, c'est pas mal aussi, c'est assez original d'ailleurs. Je te raconte une...

0: Alors, pour entrer dans cette ville close, Pascal, on passe ce qui était le pont-levis ?
1: Oui, alors au départ, on part, si on remonte très en arrière, c'est un îlot rocheux, donc vraiment entouré par la mer. Hein, c'est ce qu'on voit encore aujourd'hui. Et cet îlot rocheux, progressivement, évidemment, les humains vont s'y installer. Alors on peut imaginer, hein, dès l'Antiquité, même si on n'a pas de preuves tangibles, l'installation de pêcheurs, voilà, il y a un petit endroit finalement qui est assez intéressant au niveau stratégique. Et voilà pourquoi, au fur et à mesure du temps, donc, on a une installation de moines qui nous viennent de l'abbaye de Landévennec, c'est sur la presqu'île de Crozon, et qui vont s'installer sur l'île Rocheux parce qu'ils ont eu des terrains qui ont été donnés par le comte de Cornouailles. Nous sommes effectivement ici en Cornouailles. Il s'appelle Alain Quénard. Nous sommes à peu près dans les années 1030 à peu près. Et pour que celui-ci aille plus facilement au paradis, eh ben, tout simplement, comme partout ailleurs en France, on donne des terrains à des moines pour qu'ils prient. Alors ils vont s'installer sur l'îlot, dans la partie la plus éloignée par rapport à nous maintenant, c'est-à-dire au fond de l'îlot. Et là, ils vont avoir une idée. Ils vont avoir l'idée de prier pour le comte de Cornouailles, c'est ce qu'on leur avait demandé.
0: C'était leur job.
1: C'était leur job, voilà. Mais il s'avère qu'il n'y a pas que l'océan à Concarneau. Nous avons effectivement une rivière qui s'appelle le Moros et qui se jette à l'arrière de la ville close dans l'océan. Ce qui fait qu'il y avait des petits pêcheurs qui habitaient de l'autre côté. Et les moines s'apercevaient que ces petits pêcheurs avec leurs carrioles étaient obligés de remonter jusqu'à un gué très profondément dans la campagne pour passer la rivière le Moros. Et ils imaginent tout simplement de faire un bac pour faire un raccourci. Qui dit bac dit péage, évidemment. Et voilà pourquoi autour des petits moines venant de Landévennec et créant donc nous allons avoir l'installation d'artisans, de commerçants, évidemment, avisés, puisqu'il y a un peu d'argent.
0: Le bac a permis l'accès,
1: voilà.
0: Et ça s'est développé.
1: Et une petite ville s'est développée. Ouais. Alors c'est ensuite, un peu plus tard, que les ducs de Bretagne vont commencer à regarder cet îlot habité, cette fois-ci, d'un autre œil, et représentant une force stratégique par rapport à nos amis les Anglais.
0: Et le nom de Concarneau ?
1: Alors c'est Concarné, qui voudrait dire, en fait, par rapport à la baie, abri, coquille de Cornouailles.
0: Je sais pas si c'est une habitation là, qui est à l'angle quand on arrive.
1: Alors ça, mais... c'est le beffroi. On va dire que c'était un poste de garde à l'origine. On y a rajouté une petite fenêtre. On l'a transformé en 1906 pour en faire finalement ce qui est aujourd'hui un peu le symbole de la ville close. C'est-à-dire que le maire avait décidé donc de mettre des horloges. Et puis tout en haut, si on regarde bien, au-dessus des quatre points cardinaux, il y a un joli petit bateau. Parce que le surnom de Concarneau, c'est la ville bleue. C'est-à-dire que toute la richesse s'est toujours faite, encore aujourd'hui, autour de l'océan.
0: C'est une girouette ?
1: Alors, il y a une petite girouette, si, girouette, ça tourne. Oui.
0: Bon, en revanche, j'ai l'impression qu'il est toujours midi ou minuit à Concarneau. Mais il y a l'horloge solaire, éventuellement.
1: Oui, voilà,
0: cadran solaire.
1: Cadran solaire
0: si on veut trouver l'heure exacte. De temps en temps.

0: Alors là, nous sommes en train de passer sur un pont. Il y avait un pont fixe. Ici, nous marchons sur du bois, donc un premier pont-levis. Là, nous sommes en train de pénétrer dans un filtre militaire, qui a pour nom un ravelin. C'est-à-dire que de la tour du gouverneur qui est en face, je peux absolument tout voir si j'ai un ennemi potentiel qui arrive.
1: Ouais, c'est un peu comme des caméras de surveillance.
0: Exactement. Hein. Ouais. Là, nous sommes en train de tourner pratiquement à angle droit, parce qu'il est trop facile que je vous fasse rentrer de manière droite. Nous allons passer sur un deuxième pont-levis, matérialisé aussi par du bois.
1: Ouais, donc il y avait plusieurs étapes pour bloquer les éventuels assaillants.
0: Tout à fait, parce que quand nous rentrons dans la ville close, c'est l'endroit le plus sensible. Parce que de ce côté-ci, nous avons les effets de marée, évidemment. À marée basse, des chevaliers pouvaient s'approcher des murs de la ville close. Tandis que de l'autre côté, où étaient les moines, il y a la fameuse rivière. Donc j'ai de l'eau en permanence pour me protéger. Donc c'est ici qu'on va mettre, et on le voit à partir donc, de cette demi-lune, les deux plus grosses tours de la forteresse. Donc du côté droit, vous avez la tour du gouverneur, et du côté gauche, où il y a des drapeaux, on l'appelle la tour du major.
1: On ne pouvait pas assoiffer la ville, finalement, c'est ça?
0: Ah, voilà. Donc, on met un maximum d'obstacles, en fait, sur à peu près, on va dire, 70 mètres, puisque là, je suis encore face à un troisième pont.
1: Oui, hein,
0: et où il y a des jolies fleurs aujourd'hui, c'était les douves, et les douves étaient en eau, évidemment, avec de nouveau une porte qui bloquait vraiment voilà,
1: l'espace. Très protégé.
0: Très protégé.
1: Ça a marché?
0: Moyennement, on a quand même été attrapés.
1: Donc, on va passer, effectivement, le troisième
0: pont-levis.
1: Pont-levis, mais là, il n'y a plus de douves.
0: Il n'y a plus de douves en eau, non, effectivement.
1: Du jardin. Et nous entrons dans la rue Vauban.
0: Alors,
1: je le lis.
0: Voilà. Alors, il n'y a que le nom, puisque M. Vauban est effectivement passé ici à la fin du XVIIe siècle, mais il a considéré la forteresse comme étant quelque peu obsolète. Il a préféré aller faire une tour à Camaret, pas loin d'ici, sur la presqu'île de Crozon, qui est à l'heure actuelle classée à l'UNESCO.
1: Et Concarneau ?
0: Ah non, non, pas nous. Non, non,
1: non.
0: Par contre, donc, monument historique. La tour de Vauban à Camaret s'inscrit dans un circuit national.
1: Puis l'UNESCO, il faut que ce soit vraiment unique et au monde, finalement. Et il y a peut-être des équivalents déjà classés.
0: Oui, des fois, les gens peuvent parler même de Concarneau comme un petit Saint-Malo.
1: Ah, et Saint-Malo est classé.
0: Alors oui, mais de toute façon, ils sont classés monuments historiques, donc ça leur donne évidemment des protections.

0: Alors là, donc cette rue Vauban, un peu injustement, on va dire, nommée, puisque M. Vauban et ses ingénieurs vont juste vraisemblablement nous décoiffer nos tours, c'est-à-dire enlever des charpentes et des ardoises pour y faire des grandes plateformes, pour y mettre un maximum de canons. Et ils rajouteront aussi sur nos tours des éperons pour que les boulets, tout simplement, si possible, ripent sur les côtés et non pas n'atteignent les bases de la tour.
1: Oui, il y a de la circulation, un petit peu dans la ville close.
0: Oui, parce qu'il y a des gens qui y vivent.
1: Oui, elle est habitée encore.
0: Elle est habitée. Le matin, il y a pas mal de livraisons pour les différents commerces.
1: Là, on peut circuler le matin et pas l'après-midi. Et sinon, donc, cette rue Vauban aujourd'hui est l'axe principal de la ville close.
0: On a deux rues, essentiellement. Donc la rue Vauban, la rue commerçante. Alors essentiellement des commerces touristiques, évidemment. Et puis nous avons donc une place là-bas qui s'appelle la place Saint-Guénolé. Donc c'est quelque chose de relativement restreint.
1: Et cette rue Vauban qui est assez large quand même, je ne sais pas, enfin je dis assez, par rapport à la taille de la ville close, elle doit faire 5 mètres peut-être de large. Hein.
0: Alors il vaut mieux qu'elle les fasse, puisqu'en été, évidemment, il y a énormément de touristes qui viennent ici.
1: Ça bouchonne.
0: Ça bouchonne parfois.
1: Et donc les commerces, un musée de la pêche, enfin... Premier coup d'œil qui séduit. Hein.
0: Oui, oui, c'est assez agréable parce que les commerces sont ouverts vraiment sur la rue. Ce musée de la pêche, effectivement, qui remplace en fait une chapelle dans un premier temps, une caserne aussi avec des militaires, hein, donc cette vocation militaire de Concarneau a eu pendant très longtemps, et qui est transformée depuis donc, les années 60, date à laquelle le ministère de la Marine a vendu pour un franc symbolique, en gros, les locaux. Et se sont installés des passionnés qui avaient déjà collecté beaucoup de choses par rapport à la mer.
1: Par rapport à l'entrée de la ville close, c'est tout en longueur. Hein.
0: C'est tout en longueur et on va arriver là-bas jusqu'à la place Saint-Guénolé, qui est le fondateur de l'abbaye de Landévennec sur la presqu'île de Crozon. Donc on a gardé ce nom religieux en fait, hein. C'est toujours le patron religieux de la ville, parce que les petits moines venaient de là-bas tout simplement.
1: Et les premiers touristes sont arrivés quand, ici, à Concarneau?
0: Alors, on nous parle souvent des congés payés, de l'année 36, mais on va dire que les premiers touristes sont arrivés, alors les gens aisés, pour les premiers bains de mer, parce que vous êtes aussi dans une station balnéaire à Concarneau. Les plages sont à deux pas d'ici. On a un chapelet de plages très agréable. Donc, les premiers bains de mer. Et puis ensuite, c'est, si on parle un petit peu plus près de nous, c'est surtout les années 60 qui ont vu un gros développement du tourisme. En France, en règle générale, et à Concarneau, évidemment, aussi.
1: Donc, belle plage, je ne sais plus si c'est ici que j'ai vu une plage de sable blanc.
0: Enfin... Oui, il y a la grande plage des sables blancs, effectivement,
1: ah, c'est ça.
0: Magnifique. Oui.
1: Ouais. Bon, avec une eau toujours un peu fraîche.
0: Un peu fraîche, mais agréable quand même.
1: C'est vrai, voilà. Tu te baignes souvent?
0: De temps en temps, oui, ah, oui, oui, quand même.
1: Sans combinaison?
0: Sans combinaison. Ici, beaucoup de gens se baignent à l'année.

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1: Avec Pascal Leboédec, nous arpentons dans ce suivi de guide breton la ville close de Concarneau dans le sud Finistère.
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1: Et nous arrivons, Pascal, sur la place. C'est la grande place de la ville close.
3: Oui, c'est la grande place de la ville close. Il nous manque quelque chose, par contre. Il nous manque des halles, qu'on appelait à l'époque une cohue. Hein, voilà, beaucoup de gens qui bougent, qui se rassemblent, qui est installée donc au milieu de cette place. Mais quand il y a eu les 32 conserveries qui sont arrivées dans les faubourgs, on a commencé à déplacer les choses, à y construire un hôtel de ville et de nouvelles halles au 19e siècle. Sur cette place, il nous est conservé une maison à pans de bois qui nous présente encore sur son côté droit un mur pare-feu. Donc ici, il faudrait imaginer comme à Quimper.
1: Oui, hein, parce qu'il y en a pas mal à Quimper, une belle collection.
3: Voilà, il y en a 73 à Quimper ici, deux seulement, dont celle-ci qui est très jolie avec un toit à quatre pentes. Donc c'est un vestige en quelque sorte puisque l'habitat, nous le savons, était essentiellement composé donc, de maisons à pans de bois. Sauf que ici, c'est tellement serré que si l'une d'entre elles brûlait, évidemment, ça aurait été toute la ville close qui aurait pris feu. Donc progressivement, les gens en ont pris conscience.
1: Donc ça n'a pas brûlé, mais ils ont sont dit qu'il valait mieux...
3: Et comme ils faisaient beaucoup d'argent avec le commerce du poisson, ils ont décidé tout simplement de reconstruire la plupart des maisons en pierre cette fois-ci, comme l'exigeait d'ailleurs le roi de France à partir du XVIIIe siècle.
1: Ouais, alors, et cette maison à pans de bois, c'est une conserverie qui est bien connue. Hein. La Belle-Illoise, elle n'est pas de Concarneau, mais elle est très présente. Mais avec des sardines et maquereaux, etc., de qualité.
3: Mais ici, à Concarneau, nous avons juste à côté la conserverie...
1: Faut pas dire qu'on est fan de la Belle-Illoise, alors.
3: Voilà, exactement, on est un peu chauvin. Alors, conserverie Gonidec, excellente aussi. C'est la plus grande conserverie aujourd'hui de Concarneau. Elle est située pas très loin de la voie express, au sortir de la ville. Nous avons aussi, qui vient de partir à Tréguin, mais c'est juste à côté, une très ancienne conserverie qui est Courtin. Et puis nous avons aussi M. Burel. Donc nous avons trois conserveries à l'heure actuelle sur le territoire de Concarneau.
1: Sinon, c'est vraiment une très jolie place. Et puis on trouve des restaurants, enfin aussi terrasses. Donc on peut s'y arrêter, prendre un verre, déjeuner, dîner.
3: Oui, c'est très agréable puisque la place est baignée à différents moments de la journée par le soleil.
1: Il y a un côté matin, un côté après-midi.
3: Oui, tout à fait.
1: Un pour l'apéro avant le déjeuner, l'autre pour l'apéro avant le dîner.
3: Exactement.
1: La biscuiterie de Concarneau. Un bar à huîtres. Bon, donc on ne meurt pas de faim, on ne meurt pas de soif.

0: et sur les murs de côté aussi. Mais c'est un circuit d'aération qui va ressortir à une autre partie pour ne pas qu'il y ait un ennemi éventuel qui puisse allumer là devant des petites ouvertures avec une flamme et qui nous ferait sauter, et on le sait à l'époque, on en avait très peur, toute la ville close cette fois-là.
1: Si la poudrière explose, voilà.
0: Voilà, alors c'est pour ça qu'elle est mise avec des grands murs de protection tout autour et qu'il y avait évidemment des soldats qui la gardaient 24 heures sur 24.
1: D'où l'expression mettre le feu à la poudrière ou aux poudrières.
0: Ça pourrait être ça.
1: Dans les siècles passés, alors aujourd'hui il y a beaucoup de monde avec les touristes, mais la période où il y avait le plus de vie ici dans cette ville close, c'est quand ou c'est tout le temps finalement?
0: Oui, je pense qu'il y a toujours eu une grosse activité puisque les gens étaient quand même bien regroupés. On parle d'une population moyenne hein, à travers les siècles de à peu près 600-700 habitants à peu près, et avec une diversité puisque vous vous rappelez, j'ai des moines, j'ai des soldats, j'ai des pêcheurs, des armateurs, j'ai même un tribunal dès le XIIIe siècle ici installé par les ducs de Bretagne, ce qui fait que j'ai des avocats évidemment, des juges, j'ai même un bourreau, enfin vous voyez, c'était très diversifié, très diversifié.
1: Et pendant les guerres, alors des guerres, elle en a traversé quelques-unes, hein, la ville close, jusqu'à la Seconde Guerre mondiale.
0: Tout à fait, alors la guerre de 100 ans évidemment, différents épisodes avec les Anglais, nous ne sommes pas si loin que ça évidemment, et ce genre de forteresses bretonnes qui donnent sur la mer sont justement des forteresses faites pour contrer des fois donc nos amis anglais. Les marches de Bretagne de l'autre côté, bah, c'était les frontières par rapport au roi français. Et la Bretagne a toujours été, on va dire, ça a attiré évidemment et le roi anglais et le roi français par rapport à la position stratégique de la Bretagne. Donc les ducs ont été obligés de lutter pendant plus de 500 ans, hein, puisqu'ils sont restés au pouvoir pendant plus de 500 ans. Ils ont été obligés de lutter un petit peu avec les deux. Alors des fois ils étaient copains, des fois ils n'étaient pas, faisaient des alliances diverses. Donc voilà, donc des fois on a eu quelques Anglais, on a eu des attaques françaises, on a eu un petit peu de tout finalement.
1: Et Seconde Guerre mondiale ?
0: Alors, Seconde Guerre mondiale, on a eu de la chance d'avoir tout simplement un préfet à Quimper, puisque c'est la préfecture du département, qui a négocié avec les Allemands qui devaient nous détruire normalement nos remparts, nos fortifications, pour faire des obstacles pour les Alliés sur les routes, avec des tas de pierres. Et finalement, ben, tant mieux, il a réussi son coup, ce préfet, puisque... La ville est encore intacte aujourd'hui. Alors ça n'a pas empêché évidemment la destruction de bateaux dans le port hein, qui ont été coulés, mais la ville close s'en est, on va dire, très très bien sortie.
1: Il a fallu souvent la restaurer, la ville close, ou finalement ce sont les constructions d'origine qui ont plutôt traversé les siècles?
0: Alors non, il a fallu qu'on restaure, on restaure encore aujourd'hui, tout simplement parce que c'est comme une maison, il faut l'entretenir, hein, donc les murs tombent des fois sans qu'il n'y ait rien du tout hein, de vieillesse.
1: Oui, sans attaque.
0: Sans attaque.
1: Les Anglais n'attaquent plus.
0: Ce qui est intéressant, c'est qu'on a eu des soldats quand même, une présence de soldats pendant très longtemps. Et grâce à ça, bah, c'est eux qui remontaient les murs. Voilà pourquoi tout est en place.

0: C'est presque une surprise, Pascal, de découvrir que toute la ville close n'est pas construite. Et il y a toujours une partie verte, finalement, dans cette ville de pierre.
1: Alors effectivement, ici, nous sommes dans un endroit qu'on appelle le Petit Château. Et le Petit Château, c'est un endroit militaire depuis le Moyen-Âge. Donc il n'y a jamais eu

0: aucune construction de maison dans ce vaste espace qui aujourd'hui peut servir à faire des spectacles, à faire des concerts.
1: Ça ressemble à une scène quand même.
0: Ça ressemble à une scène. Alors c'est la base d'une ancienne caserne du 19e siècle. On a gardé en quelque sorte le socle et aujourd'hui effectivement on peut y faire plein de choses.
1: Il y a de quoi mettre quand même pas mal de public devant. Hein.
0: Oui. Alors c'est agréable parce que nous sommes à proximité d'une tour qu'on appelle la tour du fer à cheval. C'est celle qui est le plus avancée vers l'océan. Elle a été rajoutée il y a à peu près 500 ans au mur primitif, on va dire, pour contrer donc nos éventuels ennemis arrivant en général par voie de mer.
1: Ouais. Alors là, on ne voit pas la mer. Hein. Il faut qu'on monte d'un niveau.
2: Le marchepied.
1: Hop, le marchepied. Et là, la vue est exceptionnelle. Ça, c'est le cadeau.
0: Et là, d'ici, au fond de la ville close, on a un regard donc sur l'ensemble de la ville. Alors, juste vous préciser que là, vous voyez trois tours. Nous sommes déjà, nous, sur la tour du fer à cheval, quatrième. Une jolie petite plage qu'on appelle la plage dorée. Une jolie petite
1: marée
0: tour,
1: basse, hein.
0: Voilà, qu'on appelle la tour de la fortune. Celle où nous étions tout à l'heure, la tour du mort, M-A-U-R-E. Mmh. Donc on retrouve la tour du gouverneur et on arrive à refaire notre cheminement par le ravelin par lequel nous sommes rentrés.
1: Combien de tours en tout ?
0: Alors 9 tours.
1: 9 tours.
0: 9 tours, ce qui est donc une belle petite citadelle en quelque sorte. Alors de l'autre côté, nous voyons beaucoup mieux évidemment à partir d'ici la ville nouvelle où se sont installées les 32 conserveries. Et ce qu'il nous manque dans le paysage, en fait, ce sont les grandes cheminées en briques qui dépassaient de tous les toits d'ardoise et qui montraient cette intense activité.
1: C'est ce qui a vraiment fait vivre Concarneau. Alors, enfin, il y a la pêche, oui.
0: Alors, la pêche depuis tout le temps, hein, depuis le Moyen-Âge, nous exportons notre poisson. Ça peut paraître drôle, mais en direction essentiellement de l'Aquitaine, ah, puisque les routes étaient mauvaises à l'époque. Et c'est souvent par bateau, en suivant la côte, que nous arrivions jusqu'à Bordeaux. De là partaient, on va dire, différents chariots ou carrioles qui pouvaient livrer bien plus loin le poisson, qui était mis évidemment avec du sel dans des barriques ou dans des tonnelets. On les vendait en général par 1000 sardines, 8000 sardines, 15000 sardines. La conservation, en fait, donc grâce au sel, et qui va s'améliorer au XVIIe siècle par une nouvelle industrie qu'on appelle l'industrie de la presse, qui consiste à mettre un madrier dans un mur, ou plusieurs d'ailleurs, et de toujours mettre le poisson donc avec du sel, évidemment. Et on pense tous au sel de Guérande, c'est le plus connu. C'est bien la Bretagne. Et si vous voulez, là, cette fois-ci, on met des poids. Et c'est une opération qui dure plusieurs jours. Nous allons positionner des poids sur le couvercle. Et ça va faire que le petit poisson va être de plus en plus intégré au sel. Et nous avons surtout la bonne idée, cette fois-ci, de faire des trous sous la barrique. Alors, c'est quelque chose qui nous vient de Sète, le grand port méditerranéen. Donc il y avait, vous voyez, des recettes qu'on pouvait s'échanger. Si c'est par exemple la petite sardine, bah, elle va perdre complètement son huile et donc être encore plus compressée dans le sel, donc meilleure conservation. Alors il a fallu attendre Nicolas Appert et la pertisation pour qu'on change, mais on est toujours sur l'invention de Nicolas
1: Appert. C'était pas trop écrabouillé la sardine.
0: Voilà.
1: C'était des sardines plates après.
0: Ah oui, un petit peu peut-être.
1: Un
0: oui.
1: Petit peu, hein.
0: Alors justement, c'est pour ça qu'après les conserveries vont mettre des très bonnes huiles de qualité, évidemment, différents petits ingrédients parce que la sardine au départ est peut-être un petit poisson un tout petit peu fade, et c'est ça qui relève évidemment, qui exauce son goût.
1: On pêche toujours beaucoup la sardine.
0: Nous avons une criée parce que je vous en ai pas parlé, mais on va le voir derrière. Donc sur un petit territoire, on a dit station balnéaire, joyeux, historique qu'est la ville close, et en plus nous avons un port qui est en pleine activité. Et je vais vous en dire un petit mot dessus quand on va s'approcher un moment de lui.
3: Il pleut.

0: Terminons ce suivi le guide breton dans le Finistère Sud à Concarneau avec Pascal Le Boédec dans la ville close.
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2: Alors Pascal, une activité importante dans la vie et dans l'image donnée de Concarneau que nous n'avons pas encore évoquée.
3: Alors une vie artistique très riche, dès en gros les années 1870, deux copains qui sont les chefs de file de ce qu'on appelle le groupe de peinture de Concarneau. Alors évidemment à 15 km il y a Paul Gauguin à Pont-Aven et ses amis très modernistes. Ici il y avait un peu de tout, hein, mais beaucoup de peintres étrangers, des Anglais, des Américains aussi, des Russes, parce que nous avions l'installation, et ça a dû, on va dire, les faire venir, de la princesse Zénaïde Narychkine, qui était la tante du tsar, qui s'est installée dans un château, qui est toujours présent, sur la colline de Concarneau. Donc les peintres étaient sur les quais, d'un côté ville nouvelle, et qu'est-ce que c'était en fait leur sujet essentiellement? Ben, les bateaux qui arrivaient, qui déchargeaient le poisson devant eux, les femmes qui arrivaient avec les paniers, toute une intense activité finalement dans le port, qui aujourd'hui, depuis 1930, est à l'arrière de la ville close, mais qui était à l'origine devant la ville close, là où se trouvent aujourd'hui les bateaux de plaisance.
2: Et donc parmi les peintres, enfin, moi j'ai relevé peut-être l'un des plus connus, et Paul Signac.
3: Oui, Paul Signac effectivement, qui avait un yacht notamment, qui venait peindre ici. Donc on s'aperçoit aussi qu'il y a une certaine modernité, puisque c'est un néo-impressionniste, alors pointilliste on pourrait dire, effectivement très présent ici, et qui faisait des régates des fois avec certains marins aussi, étaient très bons eux-mêmes sur leur bateau.
2: Et donc à travers l'étoile de tous ces peintres, Concarneau est visible dans des musées du monde entier.
3: Oui, effectivement, puisque en général de Concarneau, en 1883, nous avons eu l'arrivée du train. Et nous savons que ces artistes mettaient donc leurs tableaux, des fois sans se déplacer, jusqu'à Paris, où ils étaient présentés. Alors peut-être un peu plus classiques que ceux de l'école de Pont-Aven. Et du coup, se vendaient très très bien, effectivement. Et comme vous dites, sont souvent présents dans beaucoup de musées internationaux.

0: Et si on regarde, Pascal, si on regarde, mais au-delà du port, tout droit d'ici,
1: eh bien, nous apercevons finalement l'archipel des Glénans, qui est un petit endroit paradisiaque. Alors, on parle de Polynésie finistérienne. Les eaux sont turquoises. Peut-être que l'eau est un peu moins chaude.
0: Pas comme en Polynésie.
1: Voilà, un peu moins chaude. Alors, oui, non, il y a surtout des Bretonnes. Alors, c'est intéressant parce que vous avez une fleur unique au monde sur cet archipel qu'on appelle le Narcisse des Glénans. Donc, c'est des îlots relativement protégés, vous vous en doutez. Une île aussi ornithologique. Et puis, nous avons surtout la plus grande école de voile, la plus connue au niveau européen, qui se situe ici. Et tous les skippers dont vous avez entendu parler ont tous fait, comme par hasard, leur école de voile au Glénan.
0: Le plus connu, originaire de Concarneau.
1: Alors, aujourd'hui, nous avons installé d'ailleurs depuis quelques temps donc Monsieur Gabart. Nous avons Monsieur Jourdain qui sont là, omniprésents. Et les grands skippers, souvent, sont à Port-la-Forêt. Mais ils commencent, pour certains d'entre eux, à se rapprocher du port de Concarneau.
0: Et j'ai vu que né à Concarneau, c'est Michel Desjoyeaux.
1: Et Michel Desjoyeaux aussi, voilà.
0: Natif.
1: Oui, oui. Ouais, voilà. Donc on a vraiment plein de marins qui habitent sur place. Oui, c'est ça qui est intéressant.
0: Enfin, des marins, il y en a, et connus, j'ai l'impression qu'il y en a un peu partout quand même en Bretagne.
1: Oui,
0: et qui,
1: bah,
0: et qui
1: oui.
0: sont connus.
1: Oui, puisque nous, l'océan est évidemment une ressource importante. Hein, et c'est le département du Finistère, au niveau du nautisme, de tous les sports qui puissent exister dans le nautisme, c'est lui le plus important.
0: Et c'est le département du Finistère qui a la côte la plus longue en Bretagne. Hein.
1: Oui, alors on parle de 1250 km
0: 1250,
1: de côte.
0: Wow.
1: Donc c'est plus que la Corse, c'est-à-dire c'est plus que n'importe quel département français. C'est le Finistère, la Bretagne donc en règle générale, mais encore plus le Finistère puisque nous sommes la pointe. Et une récente étude avec des lasers vraisemblablement et des satellites nous a donné le double des 1250 km. Donc à approfondir, alors là je pense
0: ça fait 2500.
1: Voilà, et là je pense qu'ils font rocher par rocher, petite crique par petite crique. Mais c'est intéressant de dire que oui, c'est omniprésent évidemment cet océan et on en a besoin. Voilà.
0: Il y a une marche côtière, on peut.
1: Enfin... Ah oui, alors ici, évidemment, le département, mais comme ouais. partout au niveau national, a développé énormément de voies vertes, de marches côtières, effectivement, de sentiers côtiers, qui sont des fois les anciens sentiers douaniers, tout simplement. Hein. Et donc là, oui, vous pouvez faire vraiment des marches assez exceptionnelles. Mmh. Et nous avons énormément de randonneurs qui viennent, effectivement, jusqu'à Concarneau.
0: Des touristes peuvent loger au Glénan ?
1: Alors au Glénan, non, parce qu'il y a deux restaurants, un café. Alors oui, il y a quelques places d'hébergement, mais c'est très limité. Donc en fait, comme ce n'est pas si grand que ça, vous y allez pour la journée. Et à partir de Concarneau, des vedettes peuvent vous y amener évidemment.

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1: Nous connaissons, Pascal, la maison bleue de Maxime Le Forestier, mais là nous sommes à la maison rose.
2: Oui, alors c'est la maison rose de Jacques de Thézac. Alors qu'est-ce que c'est que cette petite maison rose à l'entrée du port? Eh bien c'est Jacques de Thézac, il est marié avec une concarnoise. Et puis il fait des régates des fois, et puis il regarde un peu mieux la vie des marins. Et il s'aperçoit que ceux-ci, bah, des fois, n'ont pas de sous pour loger, évidemment, dans un petit hôtel, et qu'ils font ce qu'on appelle ils cabanent. Alors, cabaner, c'est quoi? C'est mettre ses voiles un petit peu sous forme de toile de tente dans son bateau et de se glisser dans une espèce de petit sac de couchage. Pas exactement ce qu'on a aujourd'hui, mais il devait avoir très froid. Et Jacques de Thézac prend conscience, finalement, qu'il faut les aider. Il décide, avec des amis, de construire une série de 11 abris du marin. Donc il y en a 11 dans le Finistère, il y en a 3 qui sont classés monuments historiques aujourd'hui, je pense que les autres suivront un jour. Et qu'est-ce qui se passe dans ces petites maisons roses? Bah, elles sont très visibles, donc le marin qui arrive, il les repère immédiatement. C'est comme ça dans tous les ports finistériens. Et à l'intérieur, bah, il trouvait des couchettes, il y avait un poêle pour qu'il se réchauffe évidemment, une bibliothèque, on leur apprenait à nager, on leur apprenait à lire des cartes marines. Enfin, vraiment un endroit de vie, et c'est pour ça qu'il est classé monument historique. Ce n'est pas tant pour l'architecture, c'est parce que c'est un endroit qui a servi aux marins pendant plus de 60 ans.
1: Ah, c'est plus le cas aujourd'hui.
2: Alors, ce n'est plus le cas aujourd'hui.
1: Ah, mais alors, Jacques de Thézac, c'est quand?
2: Alors, il l'est construit à partir, en gros, des années 1900, et ça va du celui qui donne l'impulsion.
1: Que c'est aujourd'hui? Ah oui, non, c'est pas aujourd'hui.
2: Non, alors aujourd'hui, on les garde parce que c'est trop mignon, ces petites maisons roses à l'entrée du port. Elles ont des petites architectures un peu spécifiques. Des fois, elles sont plus ou moins grandes, suivant évidemment combien il y avait de marins dans le port. Donc, celui qu'on voit là, c'est celui de l'Henriette, donc de l'autre côté du chenal. Nous en avions un du côté de Concarneau, mais qui a été légèrement transformé, puisque c'est l'auberge de jeunesse aujourd'hui de Concarneau. Mmh.
1: Donc, et aujourd'hui, là, il y a quoi
2: de... Alors aujourd'hui, on y fait des cours de langue, notamment, mais ça peut servir à des assauts. Voilà. Ouais. Mais on garde le bâtiment intact, parce que finalement, voilà, c'est toute l'histoire du port qui est concentrée dans ce genre de petite maison.
1: Alors, ça me fait penser à autre chose. Marié à une concarnoise, mais d'aujourd'hui, Didier Deschamps, croise-t-on Didier Deschamps parfois à Concarneau?
2: Alors, il a une maison. Alors, je pense qu'il est relativement discret. Mais oui, il doit faire son petit tour, évidemment, dans la ville, de temps en temps.
1: Tu ne l'as jamais guidé?
2: Non.
3: Fin de ce suivi de guide dans le Finistère. Grand merci Solène Roux et Myriam Lescaut au musée départemental breton de Quimper. Merci Pascal Le Boédec, que nous retrouverons avec sa super voix radiophonique à Concarneau. Suivez le guide en Bretagne, préparé avec la complicité de Clémence Karadec, Finistère 360, et Christine Martin pour ses précieux conseils et sa voix très radiophonique, elle aussi. Réalisation Romane Feocchio. Les sites internet, tout commence en finistère.com, quimper-tourisme.bzh, l'appréciation de Braise comme Bretagne, et concarneau.fr.
4: Kenavo Arvéchal. Au revoir et à bientôt.

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4: Un disque de musique française habité par la grâce, que ce soit la pochette inspirée d'un pastel d'Agnès Pormenté, qui fut d'ailleurs l'élève d'Alfred Cortot et de Nadia Boulanger, la prise de son d'une grande limpidité d'Alain Gandolfi, le texte du livret merveilleux de Stéphane Friedrich, et surtout bien évidemment l'interprétation majestueuse d'Alain Meunier au violoncelle et d'Anne Le Bozec sur un piano playel de 1917. Jamais Alain Meunier n'aura été aussi distingué dans son engagement et je considère ce disque Repasse Magnard comme l'un de ses enregistrements les plus aboutis. Peut-être parce que les œuvres s'accordent totalement avec sa sensibilité et qu'il a pu les travailler de longs mois avant de venir les graver au couvent des Jacobins de la maison Louis Jadot à Beaune grâce à l'amitié de Pierre-Henri Gagé. Je n'insinue pas pour autant qu'il aurait pu avoir une préparation négligente sur d'autres projets discographiques. Mais pour ces deux sonates, la deuxième de Ropartz et celle d'Albéric Magnard, il s'est passé quelque chose qui en fixe les interprétations comme la référence. Anne Le Bozec, pianiste trop méconnue, possède une musicalité tout en finesse et une quantité de présence constante. Elle est offensive dans la retenue. Le premier mouvement, comme une passion naissante, croît tel un torrent. C'est le temps de l'après-première guerre mondiale, avec la volonté de se retrouver loin des bruits et de l'anarchie des villes désormais ivres. La confession est fiévreuse, avec une inquiétude qui subsiste et des coups de pinceau qui aiment la couleur maritime.

Le deuxième mouvement de cette sonate pour violoncelle et piano de Guy Ropartz respire une sorte d'immobilité, mais pas d'immobilisme, comme un voile qui se dépose doucement devant la scène. Une mélodie lancinante, une déploration aux couleurs mordorées, dans un climat aussi charmant que mystérieux. Stéphane Friedrich précise que les couleurs ravéliennes du violoncelle enlacent le piano dans une chaude lumière. Ce paradoxe de la moelleuse précision, si cher à Vladimir Jankélévitch, qui devient une gourmandise.

Le troisième mouvement est l'élan vital de cette sonate, une sorte d'énergie ondulatoire qui se trémousse dans un languissement endiablé. Jamais aucune rupture avec le souci d'une inspiration aussi géniale que greffée d'humilité. On se sent emporté par cette énergie qui nous propulse vers des élans toujours en balbutiement. Vous aurez compris à quel point je considère ce mouvement comme une immensité vivifiante. Stéphane Frédérich y ressent un lever de rideau inaugural, l'insouciance et la paix revenue, incitant à une danse vive mais contenue, empruntant au folklore breton. Un folklore certes recréé, assurément, faisant claquer les sabots, teinté d'un humour délicat qui dissimule l'émotion éperdue du compositeur. Alain Meunier a souhaité insérer quelques lignes très sobres dans le livret concernant sa biographie. Le violoncelliste qui a enregistré cette sonate au seuil de ses 80 ans aura passé sa vie à porter le témoignage de l'infinie richesse de la musique de chambre d'hier et d'aujourd'hui, privilégiant la découverte et le partage.

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0: Bonjour à toutes et à tous et bienvenue dans un nouvel épisode de Science Radio sur RCF Sud-Belgique où aujourd'hui on va parler des biomatériaux. Ce sont des matériaux qui peuvent servir dans le milieu médical, notamment dans le milieu notamment du corps humain, mais pas seulement, ça peut servir principalement dans le bâtiment. On va parler plus de ça aujourd'hui. Pour en parler, je suis en compagnie de Yann, animateur à l'ASBL Ose la Science. Bonjour Yann.
1: Bonjour Adrien.
0: Et pour rappel, bien sûr, l'ASBL Ose la Science, c'est une ASBL qui se rend dans les écoles pour vulgariser tout un tas de sujets scientifiques dont on a parlé sur notre antenne aussi, et on les remercie encore pour cette collaboration que nous menons ensemble depuis quelques semaines déjà. Première question toute simple, qu'est-ce qu'on entend par biomatériaux? Qu'est-ce que ça veut dire ce terme-là?
1: Alors le terme biomatériaux, donc on entend qu'à l'intérieur il y a biologie et matériaux, mais en réalité ça peut désigner plusieurs choses. Mmh. Alors soit on peut parler de matériaux qu'on dit biocompatibles, ce sont les matériaux qu'on va utiliser surtout dans le domaine médical. C'est-à-dire que ces matériaux, ils vont être totalement ou en partie synthétiques et vont essayer de fonctionner de concert avec des tissus biologiques, que ce soit dans le corps d'un patient ou parfois avec des cultures cellulaires ou tout autre organisme vivant au final. D'un autre côté, on a les biomatériaux qui sont des matériaux biosourcés. C'est-à-dire que c'est des matériaux qu'on va créer, qu'on va synthétiser à partir de composés d'origine biologique, donc naturelle. Et enfin, on peut aussi utiliser ce terme pour les matériaux biologiques. Alors quand on parle de matériaux biologiques au sens large, ce sont simplement des matériaux produits par des organismes vivants qui peuvent, dans certains cas, être utilisés tels quels ou servir d'inspiration pour des thématiques, par exemple, de biomimétisme.
0: D'accord, donc on va revenir sur ces trois types-là, ces trois choses-là, donc matériaux biocompatibles, matériaux biosourcés notamment, et matériaux biologiques. On va d'abord commencer donc avec les matériaux biocompatibles. Quels sont-ils? Qu'est-ce que c'est concrètement?
1: Alors, comme on l'a dit, les biomatériaux biocompatibles, ça va être utilisé surtout en médecine ou en biologie, et ça va être des matériaux qui doivent être acceptés par un organisme biologique, c'est-à-dire ne provoquer aucune réaction nocive lorsqu'il est mis en contact. Alors, par réaction nocive, on entend simplement parfois une irritation, une inflammation ou parfois de la toxicité, que ce soit aussi bien à court terme qu'à long terme. Un biomatériau biocompatible, ça peut être un objet au final très simple de tous les jours, comme par exemple une lentille de contact.
0: Ah oui.
1: La lentille de contact, elle va être créée, fabriquée dans un silicone hydrogel, c'est au final un polymère qui va être utilisé. Et ce matériau, il est parfaitement accepté par le corps, c'est-à-dire qu'en toute logique, il ne causera quasiment pas ou pas d'irritation, si vous avez les yeux pas trop fragiles, évidemment, mais surtout, il ne créera pas, normalement pas d'inflammation et ne sera pas toxique.
0: D'accord.
1: Et quand on dit pas toxique, c'est-à-dire on ne va pas être intoxiqué ni tout de suite dès qu'on porte une lentille, ni dans 20 ans quand on aura porté une lentille pendant plus de 10 ans.
0: Voilà. Ah c'est un bon exemple du quotidien, justement. Et puis après, d'autres exemples de biomatériaux biocompatibles, notamment aussi.
1: Alors, pour des biomatériaux biocompatibles plus complexes, on va dire, on peut les retrouver notamment en dentisterie. Lorsqu'on fait des piliers, des implants dentaires, on va utiliser des matériaux qui sont supportés, acceptés par le corps. Mais évidemment, aussi et surtout en chirurgie. Lorsqu'on utilise des implants ou des prothèses, Tout cela doit être biocompatible. C'est-à-dire que lorsqu'on vous met une prothèse de hanche, il faut qu'elle soit acceptée totalement par le corps. Alors, ceux-ci vont être conçus à partir de différentes matières. On a les alliages de titane, qui sont généralement très bien acceptés par le corps, mais aussi des matières en céramique, et qui sont elles aussi bien acceptées, mais qui parfois apportent une résistance un peu moins grande. Et puis enfin, on a des matières polymères dans certains cas, qui sont les matières, on va dire, les plus récentes dans la recherche et sur lesquelles on fait encore beaucoup de recherches. Tous ces implants et prothèses peuvent être conçus en matériaux aussi biocomposites. Biocomposites, ça veut dire simplement qu'ils vont être en partie conçus à partir de matières d'origine naturelle, en plus de ceux qu'on vient de citer.
0: Tout simplement. Et moi, en faisant mes recherches pour cette émission aussi, et donc Science Radio, j'ai vu qu'on parlait aussi de matériaux biosourcés. Justement, quelle est la différence avec un matériau biosourcé?
1: Alors, un matériau biocompatible, on vient de le dire, vu que parfois on peut utiliser des matériaux naturels, c'est-à-dire que notre matériau biocompatible peut être parfois biosourcé, parfois d'autres pas. Les matériaux biosourcés, c'est-à-dire que ce sont les matériaux qui sont conçus par l'homme à partir de matériaux naturels. On va notamment les utiliser beaucoup dans le domaine de la construction, pour laquelle on utilise des matières telles que simplement le bois pour certaines structures, mais aussi par exemple la paille, le chanvre ou le liège. Et tout ça, notamment pour la fabrication d'isolants. En dehors de la construction, on utilise aussi les matériaux biosourcés, par exemple pour l'industrie du papier évidemment, mais également pour les textiles.
0: Oui.
1: Ces matériaux biosourcés, ils ont quand même quelques gros avantages par rapport à des matériaux qui vont être issus soit des énergies fossiles ou du sol, notamment un bon rapport poids-résistance, mais surtout et avant tout leur bonne biodégradabilité, c'est-à-dire que c'est des matériaux la plupart du temps plus écologiques.
0: Oui, c'est ça. Et c'est important aussi d'y penser à ce côté-là biologique, enfin biodégradable aussi. Et puis enfin, il y a les matériaux biologiques. Qu'est-ce donc tout ça ?
1: Alors, les matériaux biologiques, ce sont des matériaux parfois étonnamment complexes, produits par des organismes vivants. C'est-à-dire qu'on parle ici de matériaux constitués de matières entièrement synthétisées par des organismes vivants et qui peuvent leur servir à tout un tas de fonctions. Ces matériaux, ils n'ont donc pas été développés par des ingénieurs, mais ils n'en sont pas moins extrêmement performants.
0: Et qu'est-ce qui les rend si intéressants, justement, ces matériaux biologiques, hein ?
1: Alors, les matériaux biologiques, ils ont une force qu'aucun autre matériau développé par l'homme n'a. C'est tout simplement qu'ils ont été façonnés pendant des millénaires par l'évolution des différentes espèces auxquelles ils appartiennent. C'est-à-dire que aucun des ingénieurs qui ont pu concevoir n'importe quel matériau n'a pu essayer son matériau pendant des millénaires.
0: Oui, forcément.
1: Par contre, ceux des matériaux biologiques, c'est-à-dire les matériaux façonnés par les animaux ou les plantes, par exemple, eux ont été sélectionnés dans, au final, un laboratoire géant qui est la nature. Génération après génération, le développement de ces matériaux biologiques dont on va parler aujourd'hui, ils ont été causés par ce qu'on appelle la sélection naturelle. Car souvent, ce matériau, plus on l'améliore, plus il va améliorer la survie de certaines espèces, qu'elles soient animales ou végétales. En effet, dans certains cas, la réussite d'une certaine espèce ou d'un certain groupe d'espèces, tout entier, peut être directement liée au développement d'un matériau performant, que ce soit pour sa défense, pour sa résistance à l'environnement ou encore pour la prédation. Et en plus de ça, une bonne partie des matériaux biologiques sont biocomposites. C'est-à-dire qu'ils sont composés de plusieurs éléments qui fonctionnent ensemble pour donner des propriétés uniques aux matériaux qu'ils constituent.
0: Et justement, quel exemple on peut donner, qu'on pourrait citer d'exemples marquants par rapport à ces matériaux biologiques ?
1: Alors, les exemples de matériaux biologiques, évidemment, ils ne vont pas manquer, car la plupart des organismes vivants vont produire des matériaux. Mais évidemment, certains êtres vivants poussent le développement des biomatériaux beaucoup plus loin que d'autres. Tout d'abord, on a dans le règne végétal simplement le bois. Le bois est un matériau biologique qui est en fait un assemblage des cellules végétales, c'est-à-dire de la partie vivante de la plante, avec des fibres de cellulose qui sont elles-mêmes encore entourées de lignine, un polymère. Ce bois, il va être capable de supporter et mais aussi de rigidifier des structures parfois gigantesques pour les plus grands arbres. Mais il y a certains points qui ont aussi attiré l'intérêt des scientifiques, c'est parce que le bois, ce n'est pas seulement résistant et rigide, c'est aussi qu'en fonction de la forme de l'arbre, c'est-à-dire s'il y a une branche qui va partir à gauche ou à droite,

0: compte que le bois était très finement adapté, c'est-à-dire pas seulement de ce qu'on voit à l'œil nu, mais aussi à l'échelle microscopique. Du côté du règne animal, on a aussi d'autres choses qui sont très intéressantes en termes de biomatériaux. Avant tout, il y a les squelettes. Le squelette, ça sert à quoi? Ça sert à supporter le poids des animaux qui les portent. Alors, ils vont leur permettre aussi, c'est de se mouvoir. Ça, c'est les deux fonctions de base d'un squelette. Cependant, il y a deux types de squelettes. Il y a les endosquelettes et les exosquelettes. Alors, les endosquelettes, c'est celui que nous, on a. Okay, c'est un squelette à l'intérieur du corps.
1: Oui.
0: C'est celui de ce qu'on appelle les vertébrés. Celui-ci, il va être constitué à la fois de cellules, encore une fois, c'est-à-dire que vos os, à l'intérieur, il y a des cellules, donc votre os est vivant. Okay. En plus de ça, le tout est enrobé par ce qu'on appelle du collagène, des fibres aussi qu'on va retrouver dans le corps humain, et du phosphate de calcium. Alors, le phosphate de calcium, c'est une matière minérale qui vient, c'est lui qui va donner à l'os sa partie dure, sa rigidité. En plus de ça, lui aussi, comme le bois, il va être capable de faire varier sa structure interne. Donc à l'échelle microscopique encore une fois, en fonction tout d'abord de la forme de l'os, mais aussi de son rôle. C'est-à-dire que la structure interne et donc les propriétés mécaniques, donc la façon dont il va réagir à un stress ou sa résistance, celle d'un fémur ne sera pas la même que celle d'un os de votre visage. Tout simplement parce que ces os n'ont pas le même rôle et donc ne doivent pas supporter les mêmes charges, les mêmes stress, les mêmes contraintes.
1: Forcément, c'est vrai que ça ne supporte pas la même chose, les différents os du visage que les autres os de notre corps humain, tout simplement. Je propose qu'on parte d'abord en musique, Yann, avant de parler peut-être des exosquelettes par après. Donc on part en musique ici, avant de parler encore de ces biomatériaux sur RCF Sud-Belgique dans Science Radio.

0: Nous voici dans la seconde partie de Science Radio sur RCF Sud Belgique, toujours consacrée aux biomatériaux qu'on retrouve dans le corps humain, mais aussi dans la nature, dans la construction, etc., etc. Je suis toujours en compagnie de Yann, animateur à la SBL Ose la Science qui se rend dans les écoles pour parler de plein de choses scientifiques auprès des enfants notamment. Et donc là, tout à l'heure, on a parlé un petit peu d'endosquelette et on va parler d'exosquelette. Qu'est-ce que c'est un petit peu ces exosquelettes ? Qu'est-ce qu'il en est finalement ?
1: Alors, si les endosquelettes dont on vient de parler ont des propriétés super intéressantes, c'est encore plus le cas des exosquelettes. C'est un monde fascinant qui m'a fasciné pendant mes études également. Mm-hmm. Alors, les exosquelettes, ce sont des squelettes que l'on retrouve chez certains vers, mais aussi chez les arthropodes. Alors, les arthropodes, juste pour situer pour tout le monde, c'est un grand groupe d'animaux dans lequel on va rassembler les crustacés, c'est-à-dire la famille des crabes, des homards, les insectes et aussi les araignées. Tous ces animaux, ils ont en effet un squelette qui, au lieu d'être à l'intérieur de leur corps, va être à l'extérieur, un peu à la façon d'une armure. Ça implique que, en plus de devoir juste leur servir pour bouger et supporter leur poids, leur squelette intervient dans toutes les interactions avec l'environnement. C'est-à-dire que, pour vous, c'est comme si vous deviez toucher les gens, sentir, manger et même chasser directement avec votre squelette en contact avec l'extérieur.
0: Ah oui, c'est particulier.
1: C'est totalement particulier, c'est très dur à s'imaginer. Mais du coup, ça veut surtout dire que ce squelette, il va devoir s'adapter à toute une série de choses. Pour faire ça, l'exosquelette, il va être composé d'un mélange de fibres de chitine. Alors les fibres de chitine, c'est un sucre.
0: D'accord.
1: Donc c'est un grand sucre qui fait des grandes fibres, et ces fibres, elles vont être enrobées de protéines, mais aussi, selon certains cas, on va y ajouter un minéral, comme par exemple le carbonate de calcium, parfois, dans certains cas, on va ajouter des métaux.
0: D'accord.
1: C'est-à-dire que certains insectes ou crustacés vont être capables, en plus de synthétiser des fibres de chitine, vont eux-mêmes synthétiser des protéines, un minéral, et le tout enrobé parfois de métaux ou d'halogènes.
0: D'accord.
1: Okay, donc c'est extrêmement complexe. Et tout ça, ça fait aussi que chaque espèce, mais aussi parfois chaque partie du corps d'un animal qui a un exosquelette, vont devoir être finement adaptées. Que ce soit pour les orientations de fibres, la quantité de protéines qu'ils vont mettre dedans, la quantité de minéral, ou encore l'ajout de certains métaux qui vont changer les propriétés physiques en fonction du rôle. C'est-à-dire que là, typiquement, un exosquelette, par exemple de la pince d'un crabe, au bout de la pince, on va avoir besoin d'une adaptation, par exemple aux forces de friction, par exemple, lorsqu'il va gratter le sol ou gratter une proie. Mais aussi, elle va devoir être solide pour, s'il a envie d'attraper fermement quelque chose sans que sa pince ne se casse.
0: Oui.
1: Et donc, notre exosquelette, il va devoir s'adapter à toutes ces petites contraintes. Et ça va être des agencements extrêmement complexes.
0: Complexe mais intéressant.
1: Complexe mais extrêmement intéressant parce qu'au final, c'est composé de ces exosquelettes. Ça peut être un champ de recherche qu'on peut imaginer comme étant totalement illimité pour les scientifiques. C'est-à-dire que si on va regarder celui d'un crabe, on ne va pas du tout trouver la même chose que celui d'un homard. Encore moins si on va chercher chez les insectes ou chez les araignées. Et ce champ de recherche est magnifique. C'est-à-dire que, en fait, tous les jours, on peut trouver quelque chose de différent avec ça.
0: Donc on peut refaire l'émission genre dans 5 ou 10 ans par exemple, on trouvera encore quelque chose à dire, je suppose.
1: Ah tout à fait, on aurait pu faire une émission uniquement sur les exosquelettes et je pense qu'on aurait même pu en faire 2-3.
0: Ah bah voilà, c'est encore une idée de sujet pour une prochaine émission Science Radio avec d'autres personnes ou peut-être avec vous Yann, on verra bien d'ici là. Et puis y a-t-il encore d'autres matériaux biologiques en dehors de tout ce qu'on a parlé auparavant, de tout ce qu'on a cité auparavant ?
1: Alors oui, la liste elle est longue évidemment. Mais je pense qu'il est encore important d'en citer 2-3. Tout d'abord, il y a la nacre. Alors la nacre, certains ont déjà entendu parler, c'est un matériau qui va être d'une résistance incroyable et qu'on trouve dans la coquille de certains mollusques. C'est la partie un petit peu brillante, iridescente qu'on va retrouver à l'intérieur des coquilles, par exemple des coquilles Saint-Jacques.
0: Oui.
1: Alors cette nacre, elle est constituée de minuscules cristaux de minéral qui vont être liés par une protéine unique qu'on appelle la conchyoline. Alors cette conchyoline qui lie ces microcristaux, ils vont former une combinaison avec une organisation très précise de microcristaux et cette nacre, elle va présenter une résistance folle et cela même à l'échelle microscopique. En dehors de tous ces matériaux résistants et protecteurs, il y a aussi d'autres rôles qu'on peut aussi citer. Par exemple, on a la colle. Parce que oui, bah, certains animaux produisent de la colle. Et celle-ci, bah, c'est bien ce qu'on peut appeler un matériau biologique, parce que c'est une substance, un matériel, qui va être entièrement synthétisé par l'animal. À ce petit jeu-là, de la colle, bah, un des plus beaux exemples, c'est l'étoile de mer. Alors la colle de l'étoile de mer, c'est quelque chose qui est très étudié, notamment bah, pas loin de chez nous, à Lumons, où il y a des labos qui vont travailler dessus, parce qu'elle a une particularité, c'est que l'étoile de mer, elle synthétise une colle pour avancer sous l'eau. Donc, c'est-à-dire c'est une colle qui fonctionne sous l'eau. Déjà, c'est pas donné à toutes les colles.
0: Oui, c'est vrai.
1: Essayez ça avec de la prite, ça ne marchera pas.
0: Oui.
1: Mais aussi, il sécrète une autre substance qui est une décolle. C'est-à-dire que pour avancer, votre étoile de mer, elle va d'abord se coller et puis bah, elle va devoir se décoller.
0: Forcément, oui.
1: Donc, elle synthétise deux produits différents qui sont au final un mélange de différentes protéines assez complexes. Et enfin, bah, je pense que si on peut en citer un beau petit dernier, c'est la soie des araignées, c'est-à-dire les fils d'étoiles d'araignées, qui est un matériau biologique composé de protéines et qui sont en fait extrêmement résistants et légers. C'est un des meilleurs rapports résistance-poids qu'on puisse trouver sur Terre.
0: D'accord.
1: Ça a notamment donné lieu à des expériences de bio-inspiration, de biomimétisme, avec, par exemple, les universités aux États-Unis qui ont essayé de créer un gilet pare-balles à partir de soie d'araignée.
0: Ah oui.
1: Et qui fonctionnait.
0: Ah
1: qui fonctionnait, donnant ben, simplement le gros avantage d'être beaucoup plus léger que le Kevlar. Par contre, le désavantage, qu'il faut réussir à produire suffisamment de soie d'araignée.
0: Forcément.
1: Évidemment.
0: Je suppose que c'est toute une production à mettre en place et ce n'est pas forcément des plus évidents, je pense.
1: Non, évidemment.
0: Et une question qui me vient à l'esprit, pourquoi et surtout comment on étudie tous ces matériaux biologiques-là, justement, comment on fait ?
1: Alors, ces matériaux, ils intéressent ben, évidemment très fortement les scientifiques, car outre le fait qu'ils sont ben, intrigants par nature, je veux dire, on se pose, quelqu'un qui va observer des animaux ou des plantes va d'office à un moment se dire « mais comment il arrive à faire ça ?» Toutes des choses qu'on ne peut pas faire, qu'eux arrivent à faire grâce à des biomatériaux. Et ben, en plus, ils ont bien souvent des propriétés mécaniques que les matériaux ben, synthétisés par l'homme ne peuvent pas atteindre, surtout en matière du poids. C'est-à-dire que la plupart de ces matériaux biologiques vont être très légers pour des très bonnes capacités mécaniques. Il va aussi y avoir une question écologique là derrière. C'est-à-dire que ces matériaux, ils vont être synthétisés avec des matières biodégradables.
0: Mmh.
1: Okay, la soie d'araignée, par exemple, bah, elle ne va pas rester des millénaires dans la nature.
0: Non.
1: Au bout d'un moment, elle se dégrade.
0: Oui.
1: Et ça, c'est très intéressant. Et enfin, bah, je pense qu'il y a tout simplement aussi l'intérêt des leçons que la nature peut nous donner, même en termes d'ingénierie. Notamment bah, dans le domaine bah, tout simplement de l'organisation des biocomposites, c'est-à-dire que c'est encore très compliqué pour nous de faire jouer différents matériaux ensemble pour en créer un nouveau. La nature fait ça très bien,
0: oui.
1: Mais aussi bah, le fait de réussir à les rendre efficaces. Donc rendre efficace un matériau, c'est-à-dire qu'il va falloir des années et des années de tests, et comme on l'a dit plus tôt, bah, ces matériaux biologiques, ils les ont largement dépassés, ces années de tests.
0: Oui.
1: Alors, maintenant, si on se demande comment les étudier, bah, c'est pas si simple que ça. Parce que souvent, ces recherches, comme j'ai déjà un peu mentionné, elles vont se jouer à l'échelle microscopique. Donc, c'est des études qui, la plupart du temps, vont pas se résumer à juste, bah, on coupe quelque chose, on observe comme ça à l'œil nu et on a la réponse. Il va falloir observer ça de manière, à l'échelle microscopique, de manière beaucoup plus précise. Et c'est donc évident qu'avant la démocratisation d'un matériel de microscopie électronique, avec une résolution suffisante, se dire bah, plus ou moins au niveau des années 70, bah, y avait quasiment aucune recherche suffisamment pointue pour bien les comprendre, ces matériaux biologiques. Mais ces recherches dans les matériaux biologiques, ils ont surtout reçu un vrai coup de boost après les années 2000, parce qu'on va avoir des techniques plus avancées de microscopie, avec encore une meilleure résolution, et surtout elles ont pu à ce moment-là être liées à d'autres analyses. C'est-à-dire qu'on a parlé parfois de modifications de la composition chimique, avec par exemple l'ajout de métaux, etc.
0: Oui.
1: Ben maintenant, on est capable d'observer à la fois au microscope, mais aussi la composition, hein, grâce à certains outils. Donc on va fusionner l'observation purement ben, visuelle à une observation de composition chimique, mais aussi à des tests mécaniques qui se font maintenant à l'échelle aussi micrométrique. On peut tester la résistance à l'échelle micrométrique d'un matériau maintenant, et le lier à une image qu'on a prise avant. Donc à partir du moment où toutes ces techniques bah, assez complexes ont pu être utilisées ensemble, bah, ça a un peu été le branle-bas de combat chez les scientifiques, qu'ils soient biologistes, chimistes et ingénieurs, parce que ça leur a ouvert un nouveau champ de recherche qui est énorme.
0: Oui.
1: Et ça a lancé vraiment une vague de biomatérialisme. Et maintenant, si on va rechercher dans les journaux scientifiques, à ce sujet-là, on trouve des tonnes de choses.
0: Oui, et ce n'est pas prêt de s'arrêter, si je comprends bien. Ça va durer encore un petit moment, puisque c'est tout récent, en fait, qu'on a découvert un peu toutes ces propriétés-là, si je comprends bien.
1: C'est surtout tout récent qu'on peut s'y intéresser, qu'on a la capacité de s'y intéresser, c'est surtout ça. On a maintenant la capacité d'aller voir ça, et on commence aussi à avoir la capacité, évidemment, de les refaire nous-mêmes.
0: Oui.
1: Notamment avec le développement de l'impression 3D.
0: Oui.
1: Avec les imprimantes 3D actuelles, maintenant, on est capable de réimprimer des matériaux biologiques, ou en tout cas inspirés de matériaux biologiques. Notamment, on pense toujours que l'imprimante 3D, elle est juste là pour imprimer des choses avec du plastique. C'est pas vrai. Maintenant, on peut même, parfois, on parlait des os qui sont faits en matière minérale. Maintenant, on peut imprimer du minéral.
0: Ah oui.
1: C'est-à-dire qu'on peut refaire une matière minérale grâce à une imprimante 3D.
0: Quelle évolution quand
1: voilà,
0: même.
1: Voilà, grâce à tout ça, ça nous ouvre une quantité de portes qui est monstrueuse.
0: Ah oui, c'est vraiment un sujet très passionnant et franchement, on pourra encore en parler davantage. On arrive déjà à la fin de cette émission, donc Science Radio sur RCF Sud-Belgique, qui a été consacrée donc aux biomatériaux. Si vous avez raté un morceau d'émission, vous pouvez la réécouter en podcast sur rcf.fr. Vous cherchez dans Google Science Radio suivi de RCF et vous trouverez la page en question notamment. Merci à Yann, donc animateur à l'ASBL Ose la Science, d'avoir développer tout ce sujet-ci, c'était vraiment très intéressant et je pense méconnu de la part de nos auditeurs aussi. Donc peut-être à une prochaine fois pour d'autres sujets encore sur RCF.
1: À bientôt.

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1: Mars 1976, le jour où le rock prog symphonique à la belge a pris son envol. Machiavel, premier album. Alors que le rock progressif, sous les premiers assauts du punk en Angleterre et en Amérique, vit déjà sur une gloire passée, le mouvement étend son amplitude et prend seulement son envol sur le reste de l'Europe. Historiquement, des groupes comme Van der Graaf Generator ou Genesis, au début de la décennie, sont d'abord devenus cultes en Italie, mais aussi en Belgique. Pas étonnant dès lors, alors que Gengis Khan et le rock belge se meurent, de voir fleurir au tournant des 70s la relève progressive. L'histoire de Machiavel signe son acte de naissance sur les cendres de Moby Dick, un groupe de rock d'influence zeppelinienne fondé par le guitariste-bassiste Roland de Greef. Marc Isaï, recruté à la batterie, y intègre un ancien camarade d'école au clavier du nom d'Albert Le Técheur. Le Técheur est chauffeur de taxi le jour et auteur-compositeur virtuose ainsi que bourreau de travail la nuit. Pianiste hors pair et bidouilleur de son inventif au synthétiseur, Albert Le Técheur ouvre rapidement les horizons du groupe à la musique prog symphonique sur les modèles de Pink Floyd, Yes ou Genesis. Avec l'ajout de l'excellent guitariste Jack Roskam, gros fumeur de pétards et plus influencé par Jimi Hendrix et le blues que par le rock progressif, Machiavel a vraiment de quoi plaire. D'autant que grâce à Jack C., l'oncle de Marc Isaï qui possède un studio d'enregistrement et des contacts chez EMI, les choses vont très vite. Ainsi, le premier album éponyme de Machiavel est enregistré en une semaine au tout début de l'année 76, lors de séances marathon de 16 à 17 heures par jour. À l'arrivée, le disque est un véritable opéra rock en 6 actes, racontant la tragédie romantique de Johan et Nathalie sur fond de fantômes de l'opéra et d'asile psychiatrique. Une fable futuriste, déclinée sur scène à grand renfort de light show, de masques sordides et de rock théâtre inspiré du Genesis de l'ange Gabriel. Ce l'ombre au tableau, si la voix fait merveille sur l'album, la position de batteur-chanteur occupée par Marc Isaï rend le spectacle trop statique, voire fantomatique. De toute évidence, Machiavel va devoir se trouver un frontman. Mais alors que Machiavel vit son baptême du feu au festival de Bilzen, en première partie de Camel, au beau milieu de la foule, un jeune Italien de la région liégeoise les observe. Fasciné, Mario se dit en lui-même « Un jour, je serai chanteur de ce groupe ».

2 avril 1976, le jour où le dirigeable de plomb a défendu son talon d'Achille, Led Zeppelin, Presence. Au sortir de la triomphale tournée promotionnelle de l'album Physical Graffiti, il semblerait bien que les poids lourds du rock aient du plomb dans l'aile. Le rythme effréné des concerts et les excès en tout genre ont quelque peu pesé sur le dirigeable de plomb. Chacun tente de tenir le coup à sa manière. John Paul Jones, à qui la vie familiale manque cruellement, disparaît de plus en plus régulièrement sans crier gare. Bonzo, lui, gère l'absence en se noyant dans l'alcool. Charmant quand il est sobre, il se transforme en deux beasts dès qu'il a bu. Quant à Jimmy Page, il développe une dangereuse addiction à l'héroïne. Il est dès lors urgent pour Led Zeppelin de faire une pause et de prendre des vacances avant la 10e tournée américaine qui se profile à l'horizon. Seulement voilà, le sort s'acharne. Alors que Robert Plant et Jimmy Page passent leurs vacances en famille sur l'île de Rhodes en Grèce, Plant, sa femme Maureen et tous les enfants sont victimes d'un terrible accident de voiture. Si les enfants s'en sortent indemnes, en revanche, Maureen souffre d'un traumatisme crânien et doit être transfusée d'urgence. Robert Plant, quant à lui, a les jambes totalement brisées et peu de chances de pouvoir remarcher avant de longs mois. La tournée américaine tombe à l'eau, un sérieux manque à gagner pour Led Zepp, qui risque de mettre à mal les finances du groupe. Led Zeppelin n'a d'autre choix que de sortir un nouvel album plutôt que prévu. Ainsi, les quatre musiciens, plutôt que de s'apitoyer sur leur sort, décident de prendre le taureau par les cornes. Et bien que fragilisés, ils choisissent de faire de cet état une force, tel le belliqueux Achille défendant son talon. L'album Presence est composé en un temps record, à huis clos dans une villa en bord de mer de Malibu. Après quoi, le groupe s'envole pour l'Allemagne et accouche de leur nouvel opus en 7 jours lors de séances d'enregistrement et de mixage marathon. Presence est brute de décoffrage et relate bien l'état d'urgence et la rage d'un groupe qui se bat pour sortir de l'ornière. Sur ce disque, pas de fioritures, ni d'arrangements sophistiqués de clavier. Seul le power trio des musiciens et la voix éraillée de Plant règnent en maître, magnifié par les multicouches d'overdub de guitare de Jimmy Page qui bosse de 18 à 20 heures par jour. Mais à l'arrivée, avec Presence, Led Zeppelin prouve encore une fois qu'il est capable du meilleur, même dans l'énergie du désespoir.

15 avril 1976, le jour où la part sombre du rock progressif a lancé de nouvelles décharges électriques, Van der Graaf Generator, Still Live. Alors que le monde du rock progressif pensait la machine Van der Graaf définitivement débranchée, l'année 1975 avait vu de nouveaux éclairs de folie jaillir de l'esprit torturé du poète Peter Hamill, mis sous tension par ses trois acolytes. Ainsi, au tournant de la décennie, la bête mise en sommeil vient de se réveiller et de sortir de ses ténèbres pour une nouvelle salve de trois albums. Autant la première trilogie avait plongé le groupe dans les tréfonds de sa propre noirceur, autant la seconde sera chargée d'électricité et d'éclairs de génie. Et ce, sur une période éclair de 12 mois seulement. On aurait cependant pu croire à un coup de bluff en ces temps d'impasse du rock progressif si le premier volet de cette nouvelle épopée ne s'était pas avéré être aussi volcanique. Et une fois encore, ce qui marque les esprits chez Van der Graaf Generator, c'est sa capacité à se mettre en marge du courant progressif. Car là où tous les autres traitent d'univers fantastique à la Tolkien ou de science-fiction, Van der Graaf fait voyager à travers les méandres de la folie humaine jusque dans ses derniers retranchements. Un album de Van der Graaf Generator, c'est presque une psychanalyse en soi. Et Still Live, le second opus de cette seconde odyssée, n'échappe pas à la règle. A l'instar de la pochette de l'album, Still Live est comme une nature morte de Lichtenberg, une décharge électrique figée non pas dans l'acrylique, mais dans les micro-sillons d'un vinyle. Il y est question d'hypersensibilité morbide dans Pilgrim, des conséquences de l'immortalité sur la santé mentale dans la plage titulaire, ou encore du grand destin funeste inéluctable de l'humanité dans la plage qui clôture le disque. Musicalement, l'album passe constamment de l'ombre à la lumière, entre envolées folles de sax et nappes lumineuses d'Orgamond. Vocalement, Peter Hamill est plus inspiré que jamais. Ça murmure, ça chuchote, ça parle, ça scande, ça crie, ça hurle. Du silence le plus claustrophobique jusqu'au vacarme le plus assourdissant. Still Live marque donc le sommet de manière particulièrement éclairée de cette nouvelle trilogie, n'en déplaise au label Charisma qui le considéra injustement comme un disque palliatif. Hugh Banton s'en défendra d'ailleurs le considérant lui comme celui de l'apogée du groupe. Toujours est-il qu'avec Still Live, Van der Graaf Generator dresse avec beaucoup d'émotion le diagnostic d'un cerveau malade sous forme de nature morte.

23 avril 1976, le jour où les Glimmer Twins ont ouvert le bal des guitaristes, The Rolling Stones, Black and Blue. Au tournant des 70s, rien ne va plus pour le plus grand groupe de rock du monde. Les Rolling Stones sont dans la tempête. Une tempête qui s'exprime en noir et bleu et qui va se cristalliser sur leur 13e album. En effet, les Stones traversent pour la seconde fois de leur carrière une crise de guitariste. Si les jumeaux éclairés avaient relativement facilement réglé la question en 1969, suite au décès de Brian Jones, en revanche, le départ de Mick Taylor est un véritable coup dur à surmonter. Il faut dire que Brian Jones, à la fin des 60s, était devenu créativement mort et presque un fardeau pour le groupe. Aussi, durant toute la première partie des 70s, son remplaçant, Mick Taylor, apportera sa touche de virtuosité bienvenue sur les compositions relativement peu inspirées des Glimmer Twins. Seulement, son addiction à l'héroïne et son manque de reconnaissance par le duo de tête vont précipiter son départ, laissant les Stones dans l'embarras. En effet, Keith Richards doit se rendre à l'évidence. Il n'a pas l'étoffe pour faire le boulot tout seul. Il lui faut impérativement trouver un binôme, si possible meilleur que lui, mais pas trop quand même. Alors que démarrent les sessions de Black and Blue, le ballet des guitaristes commence. Jeff Beck et Rory Gallagher, venus passer les auditions pour le poste, sont jugés beaucoup trop bons et définitivement écartés. Il paraît même que les deux ex-Humble Pie, Steve Marriott et Peter Frampton, auraient postulé. Au final, deux Américains, Harvey Mandel, ex-Canet Heat, et Wayne Perkins, ayant œuvré sur Catch a Fire des Wailers, se partagent deux titres. Mais la part du lion, avec trois titres au compteur, revient à un Anglais, Ron Wood. L'ex-guitariste des Faces, proche de Keith Richards et bon camarade de débauche, convient parfaitement pour le rôle. Dans un style stonien, Ronnie Wood arrive à se fondre dans le jeu de Keith Richards sans lui faire de l'ombre. D'ailleurs, n'est-ce déjà pas lui qui œuvrait sur la plage titulaire de It's Only Rock'n'Roll? Le poste lui revient donc de droit, ainsi que sa photo sur la pochette de l'album. Mais le 13e disque n'aurait pas pu être une réussite non plus sans la participation des fidèles Nicky Hopkins et surtout Billy Preston au clavier. Toujours est-il qu'avec Black and Blue, les Rolling Stones ouvrent le bal des guitaristes et sauvent de justesse leur statut de plus grand groupe de rock'n'roll du monde.

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1: Merci à vous qui nous faites le grand plaisir de nous rejoindre dans l'émission Du vent dans les voiles. Cette émission, vous le savez désormais, qui nous pousse plus loin, qui nous aide à réfléchir, qui nous mène au grand large, grâce au souffle des invités qui sont présents dans le studio. Bonjour Adrien.
2: Bonjour Myriam.
1: Bonjour Patrick qui est à la commande et puis bonjour à notre invité qui aura le plaisir d'être présenté par Adrien d'ici quelques instants.
2: Bonjour.
1: Mais déjà ceci. Les limaçons sont des objets assez dignes de la curiosité d'un philosophe. Cette phrase de Voltaire qu'affectionne notre invité du jour est une perle de sagesse. Elle rappelle en effet qu'à l'encontre de bien des idées reçues, le quotidien n'a rien de banal pour qui sait regarder. En vrai, au quotidien, il y a comme de la grenaille dans une chaussure, comme une anomalie dans l'évidence. Et ce n'est que par une forme de paresse de la pensée que les choses et situations nous paraissent aller de soi. Que se passe-t-il lorsqu'une rumeur infondée annonce votre décès ? Lorsqu'une touriste transforme une visite guidée en pugilat médiéval ? À quoi pense-t-on, particulièrement lorsqu'on est obligé d'assister à l'enterrement d'un collègue qu'on n'appréciait pas ? Et si un mari subitement atteint d'un syndrome qui le réduit apparemment à l'état végétatif de géranium était en réalité un brillant simulateur qui entend et comprend tout ? Ah ah ! Que celui qui n'a jamais vécu ou observé ce genre de situation jette la première pierre, schisteuse de préférence, vous allez comprendre pourquoi, à notre invité. Marcheur au long cours, apiculteur passionné, enseignant retraité, naturaliste éclectique, amateur et défenseur du patrimoine naturel, archéologique et historique, fervent gestionnaire de son petit potager, adepte inconditionnel de l'amitié, de la liberté et de la tolérance, sans négliger la pratique assidue de l'esprit critique, tout ça je cite, cet amoureux de la langue française et des mots tente de les organiser pour en faire des phrases et des histoires qu'il nous offre pour notre plus grand bonheur. Il nous a fait le plaisir de venir nous rejoindre aujourd'hui. Bonjour Bruno Marais.
3: Bonjour.
1: Et nous passons avec vous Bruno Marais à la première étape de l'entretien.
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2: Merci d'avoir accepté l'invitation, Bruno Marais. Dans ce carton d'invitation, on va revenir sur le parcours de l'invité, sur votre long parcours et sur vos nombreuses fonctions que Myriam a citées notamment. Déjà, où avez-vous grandi, Bruno Marais ?
3: Merci déjà de m'avoir invité.
2: Avec plaisir.
3: C'est avec beaucoup de plaisir que je suis ici parmi vous. Et alors, je suis complètement confondu de terreur et d'entendre tout ce qu'on m'attribue finalement. Mais c'est vrai que je suis un peu dispersé, je vais dire, dans mes centres d'intérêt. Et je trouve qu'il faut faire le tour de sa prison avant de la quitter. Mmh. Au minimum, en tout cas, c'est quelque chose qui me tient à cœur, c'est d'être intéressé partout, dont l'étude des escargots. C'est vrai, des limaces, des escargots, ce qu'on appelle la malacologie, en sachant qu'il y a plusieurs centaines d'espèces d'escargots chez nous et qu'ils sont attachés à des milieux bien particuliers. D'où l'intérêt de travailler, d'observer ces animaux qui ont beaucoup à nous apprendre, je crois. Mais je ne sais pas si j'ai répondu à votre question.
2: Non, je voulais savoir où avez-vous grandi, où vous avez passé votre jeunesse, votre enfance. Je pense qu'il y a du côté de Kinshasa, peut-être.
3: Oui, mais ça, c'est... Mes parents étaient d'anciens coloniaux, comme on dit, et je suis né en 55, donc à une époque, 5 ans avant l'indépendance. Et puis, ma famille, mon père principalement, était... attaché au village d'Ans-sur-Lez, toute sa famille, la famille Marais, en fait, provient du village d'Ans-sur-Lez depuis le XVIe siècle. J'ai des traces de meuniers qui étaient les Marais qui étaient par là-bas. Et ma maman était une bruxelloise. Ils se sont rencontrés pendant la guerre et puis ils sont partis donc, dans les colonies, comme on disait, au Congo belge de l'époque. Et puis je suis revenu en 60 et j'ai toujours été attaché à mon village d'Ans-sur-Lez depuis lors.
2: Et quels souvenirs vous gardez de votre enfance à Ans-sur-Lez ?
3: Une enfance heureuse, je crois. On dit souvent que pour écrire et pour avoir une démarche artistique, il faut avoir une enfance pénible, dure, désagréable, qui crée des problèmes et que ces problèmes peuvent motiver éventuellement la réflexion qu'on a par après et cette volonté de créer, du domaine de la création, donc de proposer, d'extérioriser finalement ce ressenti d'une manière ou d'une autre, par l'art entre autres. Mais moi, je n'ai pas du tout vécu ça. J'ai l'impression d'avoir vécu dans une enfance, enfin, je mets des parents qui s'entendaient bien, qui se sont bien occupés de moi et de mes frères et sœurs. Et voilà, donc je suis peut-être le résultat étonnant d'une enfance et d'une jeunesse aussi
2: heureuse,
3: très agréable.
2: Et très heureuse, apparemment.
3: Heureuse, oui. Oui, oui. C'est a posteriori qu'on s'en rend compte. Quand on le vit, on ne s'en rend pas toujours compte. On dit que c'est quelque chose de normal. Et puis par après, l'âge venant, ben on dit tout le monde n'a peut-être pas eu la chance de vivre ce genre de choses. Donc on est, enfin, en tout cas pour ma part, je suis heureux de mon enfance, de ma jeunesse, même si, comme tout le monde, il y a des moments plus pénibles que d'autres.
2: Bien sûr. Est-ce que vous avez fait des mouvements de jeunesse, peut-être ?
3: Des maisons de jeunes, oui. Il y a eu un patron à une certaine époque à Ans-sur-Lesse quand j'étais vraiment tout petit, mais je ne suis pas resté très longtemps. Je n'ai pas été dans des mouvements scouts, par exemple.
2: C'est ça.
3: Contrairement à mes enfants, par contre. Mais sinon, très actif dans les, ce qu'on appelait les jeunesses, les clubs de jeunes qu'il y avait à Ans-sur-Lesse, entre autres.
2: Oui. Ah oui, d'accord, des clubs de jeunes. Parce que je me suis dit, peut-être, votre lien avec la nature, ça commence quand ? Ça commence déjà dès l'enfance, à Ans-sur-Lesse peut-être aussi ?
3: Alors, la nature, c'est vrai que je trouve dans la nature, en tout cas, la manière idéale de se ressourcer, d'accepter le monde tel qu'il est, en observant cette nature qui a tellement à nous apprendre. Et donc, j'ai eu d'abord l'opportunité de rencontrer une association assez extraordinaire, c'est les Naturalistes de la Haute-Lesse, une association qui existe depuis les années 60 et qui a simplement cette démarche de curiosité vis-à-vis de la nature. L'important, c'est de se poser les questions, c'est pas tellement d'y répondre, mais ça permet aux naturalistes, en tout cas qui se reconnaissent comme tels, de ne jamais s'ennuyer quand ils se promènent. Même ici à Namur, il y a une végétation très intéressante sur les trottoirs de Namur par endroits. Et l'association des naturalistes de la Haute-Lesse, à laquelle j'ai collaboré pendant de nombreuses années, a vraiment cette démarche, non seulement du questionnement permanent vis-à-vis de ce qu'on rencontre quand on se promène, quand on regarde, même dans son jardin, mais aussi le partage, l'idée de l'échange. C'est-à-dire qu'il y a des spécialistes qui acquièrent certaines compétences et dont l'envie, c'est de les partager. Et ça crée automatiquement un dynamisme dans ce genre d'association. Et puis une deuxième chose aussi qui m'a amené beaucoup vers la nature, même si j'ai une formation de régent littéraire, donc avec une formation plutôt de prof de français d'histoire, et j'ai été nommé comme tel d'ailleurs dans l'enseignement de la communauté française, mais j'ai travaillé beaucoup dans des centres d'initiation à l'écologie et d'études de l'environnement. C'est-à-dire une démarche qui consiste à essayer de transmettre à des jeunes, puisque ça dépendait de l'enseignement, cette notion de complexité que peut avoir la nature, c'est-à-dire la démarche qu'on appelle aussi l'écologie, c'est-à-dire les relations qu'il peut y avoir entre cette multitude d'éléments qui sont présents dans la nature et qui sont tous dépendants les uns des autres. Et l'écologie scientifique, bien entendu, et je trouve la porte ouverte vers un état d'esprit de doute permanent et de remise en question permanente qui permet d'avancer, finalement, d'évoluer et pas de se reposer sur des certitudes.
2: Et vous avez parlé d'enseignement. Pourquoi l'enseignement ? Est-ce qu'il y avait un choix particulier de ce

0: Et j'ai pris du plaisir pendant toute ma carrière à enseigner. J'ai jamais vécu ce que vivent aujourd'hui, je crois, certains enseignants qui subissent ou qui vivent un malaise dans les écoles, des difficultés de se faire entendre ou de pouvoir en tout cas transmettre, parce que c'est ça finalement l'enseignement, c'est la transmission, et c'est de plus en plus compliqué. J'ai jamais ressenti vraiment ce genre de choses. Moi, j'ai toujours eu des contacts très très chouettes, très agréables, et avec les étudiants. Et avec les parents des étudiants, ce qui n'est pas négligeable aussi.
1: C'est vrai. Donc Bruno Maret, vous êtes aussi un passionné d'histoire, je pense aussi. Vous avez été directeur d'un grand projet de la WAP, donc c'est l'Agence Wallonne du Patrimoine, sur les fouilles, c'est par rapport aux fouilles du site de l'Ermitage d'Edmond d'Auschwitz.
0: Oui.
1: Comment on se retrouve dans un projet pareil?
0: Mais d'abord, c'est pas très loin de chez moi que ce personnage extraordinaire qui était Edmond d'Hofschmid de Restaigne, un aristocrate donc, qui est né à Namur d'ailleurs en 1777. Et puis le château familial des d'Hofschmid se trouvait à Restaigne, donc c'est la commune de Tellin, pas très loin de la commune de Rochefort, mais c'est province du Luxembourg alors que Rochefort est province de Namur. Et Edmond d'Hofschmid, c'est un personnage vraiment qui est extrêmement attachant. On connaît assez peu son enfance, mais on le retrouve en 1806 parce qu'il s'engage dans les armées napoléoniennes. Et il est. Comme il est aristocrate, il est bombardé du jour au lendemain officier. Et c'est un très très mauvais militaire. Il est vraiment tout à fait désolant et déplorable à ce niveau-là. D'ailleurs, il a des gros soucis avec la hiérarchie. Il restera pas très longtemps. En 1809, il est démobilisé. On le renvoie chez lui, quoi, d'une certaine manière. Même s'il aura fait quand même quelques campagnes. Il aura fait une campagne en Poméranie, entre autres dans le nord-est de l'Allemagne. Il revient un peu désabusé. Il s'entend pas trop avec son père. On parle aussi d'un chagrin d'amour avec une jeune fille qu'il aurait rencontrée là-bas, une certaine Christina von
1: Oh.
0: Kefenbrink. Oui, ça ne s'invente pas. Et comme il s'entend pas avec son père, comme il est fort influencé aussi par les idées des philosophes de l'époque, il va décider de se retirer en forêt pour un aristocrate, alors qu'il aurait très bien pu avoir une vie très confortable dans son château de Restaigne. Il se fait bâtir de façon assez confortable au milieu des bois un ermitage, ce qu'il appellera un ermitage philosophique, dans lequel il invite d'ailleurs des intellectuels de la région à venir discuter avec lui, à le rencontrer. Et Edmond de Schmitt va rester 15 ans, pas vraiment solitaire dans les bois, parce qu'il avait un garde-chasse qui travaillait pour lui, il avait aussi une servante dont il aura une fille. Une
1: Oh.
0: certaine Léocadie, dont il va s'occuper aussi beaucoup. Et Edmond de Schmitt va rester donc 15 ans, jusqu'en 1830, au moment de la Révolution belge. Mais en même temps, c'est l'année du décès de son papa, de son père. Donc il retourne au château de Restaigne. C'est là que il a d'abord toute la fortune des de Schmitt à gérer. Ils sont propriétaires de plusieurs métairies dans la région. Et il va aussi vivre avec la population, il va s'intégrer vraiment à la population là, de Restaigne. Il deviendra conseiller communal et puis bourgmestre. Et il sera reconnu sous deux aspects différents. D'abord, comme une générosité extraordinaire. Il offrait vraiment des repas, par exemple, aux gens qui venaient chez lui. On raconte plein d'anecdotes concernant le fait qu'il offrait une vache à un fermier qui venait d'en perdre une, ben il en offrait une chez lui. Il avait la fortune pour le faire, évidemment. Et alors aussi, il était très très original. C'était un farfelu, quoi. C'était vraiment quelqu'un qui faisait des blagues. Il adorait organiser des concours de grimaces avec les personnes âgées du village, des choses comme ça. Il se cachait dans les bois, puis quand on le retrouvait, ben il offrait le repas à tout le monde. C'était vraiment un personnage. Il va y avoir des milliers de personnes à son enterrement en 1861. Je crois qu'il va vivre quand même plus de 80 ans. Et nous avons eu l'opportunité, nous, de fouiller vraiment son ermitage parce que, étonnamment, les bâtiments qu'il avait fait bâtir, plusieurs bâtiments, sont tombés en ruine très rapidement, extrêmement rapidement. On a soupçonné d'ailleurs une volonté de faire disparaître des traces de ce personnage qui est, sous certains aspects, avait peut-être des idées un peu sulfureuses. Et alors qu'il est adoré par plein de monde, il y aura 3 000 personnes à son enterrement, des fanfares et tout ce qu'on peut imaginer. Et voilà, c'est un personnage qui nous a vraiment occupé 10 ans, pour lequel on a fait des fouilles archéologiques qui ont fait l'objet d'un rapport.

0: plan, etc.
1: Et c'est une sacrée belle histoire, en tout cas. Je redonne la parole à Myriam.
2: Oui, mais écoutez, on va faire notre première pause musicale, Bruno Marais. Vous nous avez proposé une prestation des violons de Bruxelles avec le violoniste Tchal Imberger. En fait, ce sont des musiciens de jazz manouche.
0: Oui. Ah, j'adore ce genre de musique. Vous j'ai eu l'occasion de les voir au Centre culturel de Rochefort. Voilà, j'ai adoré leur CD que j'écoute régulièrement. Et donc, ce sont des musiciens exceptionnels, je trouve.
2: C'est de la musique très entraînante, très vivifiante. On écoute.

0: Sempreteu, un extrait du disque interprété par les violons de Bruxelles et le violoniste Tcha Limberger. Du jazz manouche qui fait du bien, bien sûr. C'était le premier choix musical de notre invité du jour, Bruno Maré. Nous passons avec vous, Bruno, à la deuxième étape de l'entretien.
1: L'état des lieux.
0: Dans la présentation, Bruno Maré, on sent que vous êtes un historien passionné, un naturaliste passionné, également rempli de savoir, d'anecdotes, d'histoires. Et la raison pour laquelle nous vous avons invité, c'est aussi le fait que vous êtes écrivain. Et un écrivain qui n'est pas n'importe lequel. Hein. On ne pourra jamais que regretter que les grands médias, les mainstream, comme on les appelle, ne mettent pas assez en avant nos petits trésors, nos grandes pépites belges, parce que nous en avons une aujourd'hui dans le studio. Ce n'est pas la première et ce ne sera certainement pas la dernière, mais on est toujours heureux de les présenter à nos auditrices et auditeurs. Nous avons reçu un livre qui s'appelle « Le larron lexical ». Alors rien que le titre, évidemment, ça donne envie d'ouvrir le livre quand on est un peu curieux, curieuse. C'est un livre qui vient de paraître en 2026. Ce sont des nouvelles. Et on découvre que un écrivain qui a cette capacité d'écrire la nouvelle, qui est un genre extrêmement difficile, parce qu'on a quelques pages, parfois c'est 4 ou 5, un petit peu plus, une dizaine de pages, mais guère plus souvent, et qu'il faut avoir tout dit dans cette nouvelle, il faut avoir entretenu l'attention du lecteur, de la lectrice, et il faut aussi, bien sûr, avoir quelque chose à dire, une histoire à raconter. Et c'est vraiment votre cas. Alors, le larron lexical, le lexical, ben, on pense souvent au dictionnaire, lexico, hein, quand on a fait un tout petit peu de français. Et ici, non. C'est qu'un larron, c'est quelqu'un qui vole des mots, mais pour les redistribuer. Et vous avez un véritable amour de la langue et alors une plume allègre, très très riche, pleine de nuances, jamais compliquée. Même s'il y a probablement des mots qui demandent à certains lecteurs ou lectrices d'aller voir un petit peu au dictionnaire, mais il n'y en a pas des masses. Mais la manière dont vous les utilisez, je pense que si j'étais encore prof de français, je proposerais certaines de vos pages, vraiment. D'où vous vient cet amour des mots et de la langue ?
2: C'est vraiment trop gentil tout ce que vous me dites. Je suis vraiment très heureux d'entendre ce genre de choses, parce que c'est vrai que j'attends pas vraiment, tout en écrivant ce genre de, ou en publiant, ce qui n'est pas du tout la même chose. Non. Donc d'un côté on écrit, après on publie, mais j'attends pas nécessairement des retours élogieux à ce point. Ça me fait terriblement plaisir de vous entendre. Alors cet amour des mots, je pense que c'est notre principal outil de communication, la langue.
0: Bien sûr.
2: Et je crois qu'on a tendance un peu à la négliger aujourd'hui, alors qu'on a une richesse, là, vraiment, dans les mots, une diversité de mots, des nuances tout à fait extraordinaires, qui, moi, m'ont toujours intéressé. Évidemment, j'ai cette formation de régent en français, histoire, qui m'a peut-être poussé aussi à m'intéresser davantage que d'autres à la littérature. Mais je trouve qu'il y a vraiment un plaisir aussi à trouver le mot juste, à le chercher d'abord peut-être, et puis à le trouver. Et finalement, quand on écrit des nouvelles, peut-être davantage encore que dans les romans, la nouvelle nécessite de ne pas se disperser et d'aller trouver vraiment l'essentiel, d'aller le plus vite possible à l'essentiel et de ne pas s'encombrer de digressions et de descriptions longues ou de sagas familiales ou de multiplier les personnages. Vraiment, la nouvelle est un genre littéraire pointu, je dirais.
0: Oui, très.
2: Qui est surtout apprécié dans les milieux anglo-saxons, contrairement.
0: Bien sûr,
2: peut-être qu'il y a moins cette réputation.
0: Absolument.
2: Dans la littérature française. À tort, je trouve.
0: Bien sûr.
2: Donc voilà, le plaisir de la langue, le plaisir des mots, ben, c'est la meilleure manière de se comprendre.
0: Oui. Alors, ce plaisir des mots, parce qu'on éprouve un plaisir réel, je veux dire, on peut être ému, on ne reste pas comme ça, un peu muet, impassible devant votre écriture. À la fois, on rit, J'ai beaucoup ri, mais vraiment, il en faut déjà pas mal pour me faire rire. Mais là, je riais vraiment toute seule, avec un vrai plaisir. On est émerveillés, on est pris parfois parce qu'il y a aussi des nouvelles qui invitent à la réflexion, qui sont... vous ne décortiquez pas des sentiments, mais ils sont présents. Mais chacune de vos nouvelles, alors, comme je le disais dans l'introduction, c'est un petit point du quotidien. Des choses que tout le monde a pu vivre. Enfin, je pense à cette nouvelle sur l'enterrement d'un patron. Et puis, on est dans la tête de ceux... Puis, il se passe quand même quelque chose. Je ne vais pas dévoiler, divulgâcher le pitch de vos nouvelles. Mais il se passe quelque chose. Et quand on lit la pensée de ceux qui participent à cet enterrement, eh ben, on se dit, ben oui, ben, c'est bien vrai. Voilà.
2: Mais c'est peut-être la déformation de naturalité. Ça. Je pense qu'il y a un lien évident entre l'observation de la nature et l'écriture. En tout cas, l'écriture réaliste telle que j'essaye de la reproduire dans mes écrits. Je ne fais pas de la science-fiction.
0: Pas du tout.
2: Donc ce que je décris simplement, ce sont des résultats d'observations naturalistes, mais de l'espèce humaine. Voilà. Elle est suffisamment intéressante, je crois, que pour ne pas inventer des histoires... La réalité dépasse souvent la fiction, comme on a tendance à le dire. Voilà. Donc j'essaye d'être un observateur de mes concitoyens et d'essayer de les placer parfois dans des situations inconfortables et voir un peu comment ils se dépatouillent avec tout ça.
0: Oui, les titres de vos livres, c'est en soi, ils donnent envie d'aller voir de quoi il s'agit. Hein. Je prends celui qui apparemment est un des premiers en 2009, « Le sanglier ne pleure pas ». Du crapaud à l'ours polaire et autres chroniques alphabétiques du plat de nouilles. Voilà.
2: Je ne me prends pas très au sérieux.
0: Tous les chemins mènent ailleurs. Alors, il y en a un qui s'appelle « La Vierge et le lupanard ». Et si j'ai bien lu ce que vous aviez dit lors d'une interview, en fait, là aussi, il s'agit... Alors, le titre pourrait, comme ça, paraître un peu irrévérencieux. Et en réalité, ça se passe dans une petite ville qui a un culte marial. Il y en a quand même pas mal chez nous. Et dans lesquels, alors c'est pas un lupanard, une maison close qui se serait ouverte, mais un club échangiste.
2: Oui, oui.
0: C'est une chose réelle.
2: Ça, l'histoire, j'ai pas du tout inventé ce genre de choses. Ça repose sur une réalité. Donc il y a quelques années de ça, peut-être 15-20 ans maintenant, il y avait un bâtiment remarquable tout près de mon village, en Sur-Lesse. Et ce bâtiment était racheté par un particulier... qui a décidé, donc c'est un bâtiment qui était vraiment entouré d'un très beau terrain, dans un milieu naturel, vraiment hyper intéressant, qui aurait mérité d'être classé en réserve naturelle. Et il a décidé de faire un club échangiste, il avait de l'argent, et son papa était amateur, si j'ai bien compris en tout cas, des clubs échangistes. Bon. Alors moi, entre adultes, consentants, c'est leur problème, ça ne m'a jamais fort inquiété, ce genre de choses, même si je ne suis pas consommateur de ce genre de trucs. Mais ça a suscité dans le village des réactions tout à fait étonnantes. Beaucoup de personnes outrées, scandalisées, en disant « mais non, Sur-Lesse, c'est un village touristique, on ne peut pas recevoir ce genre d'activité, pour des raisons morales aussi. Bon, » Et alors les médias se sont emparés de la chose. Et curieusement, les médias n'ont pas du tout vu l'aspect purement, je dirais, administratif. C'est-à-dire que le site était un site qui méritait beaucoup mieux que d'attirer du monde. On ne pouvait pas bâtir normalement dans cet endroit-là. Donc il y avait une demande de permis de bâtir, c'est très compliqué. Mais les médias, ce n'est pas ça qui les intéressait. C'était contrairement à ce qu'on pourrait croire, les relations entre... cette volonté de ce particulier de créer son club échangiste, de faire du commerce finalement avec ce genre de choses, et alors le côté scandalisé d'une part de la population. Et c'est vrai que c'est ce côté-là vraiment moralisateur, je dirais, qui a été mis en évidence par les médias. Bon, voilà, j'ai observé simplement comment réagissaient les gens de façon très, très diversifiée. Et puis je me suis dit, tiens, on pourrait accentuer le problème en amenant ce projet de club échangiste dans une cité mariale. Et ça va évidemment créer davantage de réactions auprès de la population. Et donc, je mets en scène différents personnages qui réagissent à ce genre de choses.
0: Donc, c'est à la fois c'est de la réalité, c'est de la fiction en partie aussi. Mais en tout cas, ça démontre votre regard sur le quotidien où vous parvenez à dénicher des choses qui nous sont aussi proposées sous le regard, mais que nous ne relevons pas nécessairement et qu'on a beaucoup de plaisir, évidemment, à retrouver au fur et à mesure qu'on les lit. Et ce regard aiguisé, je me demandais, votre papa, il était chasseur ou pas?
2: Oui, mon papa était chasseur. Mais bon, c'était là aussi, sur la chasse, je suis intarissable, si vous voulez.
0: Oui, mais ce qui m'intéressait, si vous permettez, c'était dans un autre recueil que je me suis empressée, évidemment, d'acquérir, Les incidents de parcours, en 23, où il y a une nouvelle qui s'appelle « À l'affût ». Il y a là, alors on raconte, c'est un petit garçon dont le papa est un chasseur, mais pas un chasseur agressif. Finalement, il rentre souvent bredouille. Mais manifestement, il invite aussi à regarder, à écouter. Et cette nouvelle raconte, c'est pas la nuit, mais c'est avant l'aube, d'un petit garçon et de son père. Et le petit garçon voit des choses. Est-ce qu'il les imagine ou on les voit? On ne sait pas trop. Mmh. Mais en tout cas, et le papa, lui, n'a rien vu. Hein, il revient de bredouille, comme d'habitude, mais il n'a rien vu. Est-ce que vous avez connu ce genre
2: d'expérience? Tout à fait. Oui, j'ai vraiment vécu ce genre de choses.
0: C'est extraordinaire.
2: Ici, je n'ai pas inventé grand-chose. C'est vrai que souvent, on accentue les contrastes pour caricaturer un petit peu les personnages. Mais ça, cette histoire, j'ai vécu avec mon papa. C'était encore une fois un chasseur qui partait avec un chien, parfois, ou qui allait à l'affût. Et à la limite, le fusil était presque un prétexte pour... Ça n'a rien à voir avec les sociétés de chasse à action qui existent maintenant et qui ont un impact tout à fait catastrophique sur les milieux forestiers.
0: D'ailleurs, ne ramenait pas de gros gibier parce que la taille du congélateur familial ne le permettait pas.
2: Mais on le mangeait. On mangeait aussi le gibier. C'était précieux.
0: Oui, oui.
2: Quand mon papa est revenu d'Afrique, donc dans les années 60, il a eu du mal, ils ont eu beaucoup de mal, ils sont revenus vraiment avec pas grand-chose, ils ont dû recommencer tout à fait leur vie. Et quand il y avait un lièvre au menu, on en était très contents, il y avait de la viande pour manger, c'était pas le cas tous les jours.
0: Non, bien sûr. Voilà. Donc un regard aiguisé, un bonheur d'écriture. Et donc vous venez de le dire, comment est-ce que vous vivez cet appauvrissement? Parce qu'aujourd'hui on y est vraiment dedans, cet appauvrissement... absolument rapide et consternant de la langue française.
2: Oui, mais je ne suis pas aussi pessimiste que ça. Avec quelques amis, nous avons créé sur la commune de Rochefort, à la bibliothèque communale de Rochefort, une compagnie d'écriture. Et cette compagnie d'écriture est ouverte à tous ceux qui souhaitent venir y participer, avec comme seule contrainte d'avoir envie d'écrire, d'avoir envie donc de jouer avec les mots, et d'avoir envie de partager. Eh bien, vous serez bien étonnés, nous avons beaucoup de jeunes qui viennent et qui ont une
0: nouvelle,
2: capacité...
0: Ça.
2: Ah oui, non, mais c'est assez extraordinaire. Et certains qui ont déjà une maîtrise de la langue et qui veulent vraiment se perfectionner dans cette maîtrise de la langue pour pouvoir transmettre leurs émotions, leurs ressentis, beaucoup parfois leurs problèmes, leurs difficultés de vivre. Mais ça concerne peut-être une proportion assez congrue de la population. Mais je pense qu'il y a chez ces jeunes vraiment une volonté aussi de jouer avec les mots, d'utiliser, de considérer en tout cas la langue comme quelque chose de précieux et qui permet finalement non seulement de s'exprimer, mais de transmettre des émotions, des ressentis.
0: Oui, voilà. Tout à fait.
2: Donc je crois qu'il ne faut pas désespérer. Je crois qu'il y a beaucoup de lecteurs. Bon, c'est vrai qu'il y a beaucoup de littérature dite de jeunesse qui, moi, me passionne guère. Mais c'est peut-être une entrée quand même en littérature pour certains jeunes. Pourquoi pas, finalement, des histoires. Bon, c'est vrai que des Harry Potter et d'autres Seigneurs des Agneaux ou des Anneaux.
0: Oui.
2: Bon, voilà, c'est une certaine littérature, mais pourquoi pas?
0: Encore que ce n'est pas si mal écrit. Hein.
2: C'est même parfois très, très bien écrit.
0: En termes d'imprégnation d'une langue, même à travers une traduction, ce ne sont pas des choses qui sont tout à fait anodines non plus.
2: Mais je crois que ça a mobilisé aussi beaucoup de jeunes à rentrer, à accorder de l'importance aux mots.
0: Vous avez des enfants?
2: Oui, j'ai deux enfants.
0: Ils aiment écrire? Ils aiment parler?
2: J'ai deux enfants très différents. une fille qui lit au moins 2-3 bouquins par semaine. Elle est une très grande lectrice. Elle écrit un peu, mais peu, pas assez à mon goût, alors que j'aimerais bien qu'elle le fasse un peu plus. Elle a fait des études de communication, métier du livre, médiation culturelle, voilà. Donc elle est vraiment branchée fortement là-dessus. Mon fils est peut-être plus terre-à-terre. Il lit aussi. Il lit en tout cas ce que j'écris. Je suis ensuite déjà très content.
0: C'est bien. C'est pas toujours le cas.
2: Oui. Et ils font des commentaires. Ce sont mes premiers lecteurs.
0: Bien sûr.
2: Voilà. Et j'accorde beaucoup d'importance à leur avis, comme à celui de mon épouse aussi.
0: Voilà.
2: Et quelques amis. Oui. C'est important d'avoir des lecteurs autour de soi avec qui on peut échanger.
0: En tout cas, on ne peut que vous recommander, amis auditrices, auditeurs, le dernier. Mais après ça, vous irez voir dans la bibliographie. Je pense que vous aurez envie d'aller en rechercher d'autres qui ont été produits avant. Donc, c'est le dernier, c'est le Larron Nexical, nouvelle, qui est paru aux éditions Academia. Dans toutes les bonnes librairies. Et donc, si vous voulez vous faire plaisir avec l'été qui approche, eh ben, prenez ce Larron Lexical, vous en sortirez allégé et pensif, et puis avec vraiment l'envie d'en avoir d'autres. Alors précisément aussi la nouvelle, hein, on dit aujourd'hui c'est la difficulté de lire un texte long, etc. Et là on a vraiment de petites pépites en quelques pages qui méritent d'être lues, relues et découvertes. Alors on va passer maintenant, Bruno Marie, à votre deuxième choix musical. Alors ici, on est plutôt dans la musique des Balkans. Je cite le titre, mais je ne sais absolument pas ce que ça veut dire. La Romniassa. Vous ne savez pas non plus.
2: Non.
0: C'est pas grave. Et c'est un chœur des Balkans. Alors, je vais essayer de ne pas l'écorcher. Qu'il me pardonne. Ochalai. Ça, je pense que ça doit être la chanteuse. Et le chœur Droga Mchena.

0: C'était la Romniassa de la musique qui nous vient des Balkans, le choix musical de Bruno Maré, notre invité du jour, avec qui nous passons à la troisième étape de l'entretien.
1: La question. Alors voici la question, Bruno Maré. En qui ou en quoi croyez-vous ?
2: Alors là, ça c'est une question extraordinaire, je trouve. Mais la réponse n'est pas simple. Je continue à croire en l'homme. Ça, c'est la première chose. Ce n'est pas toujours facile. Et la démarche humaniste m'a parfois posé de gros problèmes en ce sens que l'homme a parfois des comportements tellement désolants qu'il faut être bien accroché pour continuer à croire en ce genre de choses. Je crois aussi à la complexité de la nature et à l'intérêt de l'observer, de profiter de sa beauté, de profiter de tout ce qu'elle peut nous apprendre. J'ai, de façon étonnante, et je crois que ça répondra assez bien à la question en quoi je crois, je parle avec les arbres, je parle avec les animaux, je parle avec les pierres. Et étonnamment, ils répondent.
1: Ils vous répondent.
2: Ils répondent. C'est évidemment, j'en suis convaincu, une interprétation personnelle. Mais je crois qu'on a énormément à apprendre. On a parlé d'archéologie tout à l'heure. Quand l'archéologue trouve un bout de tesson, un morceau de verre, un fragment de vitrail ou un fragment de poterie qui semble tout à fait inerte, il le fait parler. Et cet objet qui traduit dans ce cas-ci la vie des hommes, il y a parfois des siècles ou des millénaires parfois. J'ai eu l'occasion par exemple de trouver des silex sur les terrains labourés, des prospections de surface, comme on dit. Mais quand on trouve au sol un petit bout de pointe de flèche qui est probablement néolithique, mais ça raconte l'histoire des gens qui vivaient anciennement. Donc je crois vraiment au dialogue que l'on peut avoir avec les êtres vivants, mais aussi avec les choses. C'est peut-être une démarche un peu animiste comme ça, mais s'il fallait se raccrocher à une religion, je crois que j'aurais tendance à être un peu animiste.
1: Un petit peu animisté. Et justement, parfois on est dans une vie où on court un petit peu partout, où on ne s'arrête plus, on va dire, on ne regarde plus autour de soi les beautés de ce qui nous entoure. Qu'est-ce qui vous fait croire justement encore à ce pouvoir de la nature ? Est-ce que les gens pourraient finalement prendre le temps, plus le temps de s'arrêter aujourd'hui ?
2: L'émerveillement est une source vraiment de réflexion philosophique. C'est vrai qu'on a tendance un peu à négliger. Je viens de faire un trajet en train de Rochefort-Jumel jusqu'à Namur. La plupart des gens sont accrochés à leur GSM, à l'écran de leur GSM, au travers duquel ils trouvent peut-être des informations intéressantes. Je prends beaucoup plus de plaisir à regarder par la fenêtre le paysage qui défile. Et je m'émerveille toujours à voir la beauté de notre région aussi, de notre territoire. La Wallonie est un très beau pays, une très belle région en tout cas. Et on a peut-être trop tendance à oublier, on a trop tendance peut-être à se replier sur soi-même et à privilégier les éléments artificiels, comme tout ce qu'on peut trouver d'ailleurs sur les réseaux sociaux par exemple. Donc je crois qu'il y a peut-être un retour aux choses simples, vraiment la simplicité des choses. Il ne faut pas aller chercher loin pour pouvoir profiter en fait de cette richesse. Moi, j'ai beaucoup de plaisir, j'ai la chance d'avoir un grand jardin. Et dans ce jardin, j'y fais des découvertes régulières, alors que j'en connais tous les coins et les recoins. Mais je crois qu'il y a l'émerveillement, quelque chose qu'on doit entretenir.
1: Et vous avez parlé aussi que vous croyez en l'homme. Mais vous avez dit que parfois vous aviez quelques doutes. Qu'est-ce qui vous fait douter chez l'homme ?
2: Moi, c'est pas très difficile de douter quand on voit principalement certains de nos dirigeants, la manière dont notre monde fonctionne. Je suis tellement désespéré de voir les décideurs, les grands de ce monde, comme on dit. Je vais pas les citer parce que tout le monde les connaît, mais qui entretiennent vraiment une situation de où la force domine, bien avant la beauté, bien avant le respect de l'autre, bien avant le souci d'accepter les différences. Je crois qu'il y a des rapports de force aujourd'hui qui sont privilégiés par certains humains. Et ça, c'est, moi, en tout cas, ça me désole tout à fait.
1: Et qu'est-ce qui vous fait croire en l'homme, alors ?
2: Parce que je crois que quand on observe finalement certains jeunes, certains choix qui sont faits par des individus qui ne se font pas particulièrement remarquer, mais qui ont une sensibilité particulière, un souci justement d'essayer de comprendre les choses, ou en tout cas de vivre en respectant le monde dans lequel ils sont, mais aussi les autres, ceux qu'ils côtoient. Je pense qu'il y a une volonté chez une grande majorité quand même encore de gens, en tout cas je l'espère, et c'est quelque chose que j'ai tendance à constater dans mon entourage, vis-à-vis des gens que je rencontre, qu'il y a un souci vraiment de vouloir bien vivre en solidarité avec les autres, quoi. Mais c'est peut-être pas la priorité, malheureusement, de certains de nos responsables politiques, entre autres.
1: Peut-être que ça le sera un jour. Je l'espère.
2: On peut l'espérer.
0: Est-ce que, précisément, vous avez évoqué la question des smartphones, des réseaux sociaux. Est-ce qu'à la longue, on ne finirait pas, ou pas tout le monde, mais beaucoup de personnes ne finiraient pas par prendre cette réalité qui n'est quand même qu'une demi-réalité, dans la mesure où il y a une machine chaque fois qui s'interpose, comme étant la réalité. Parce que, effectivement, lorsqu'on regarde autour de soi, on découvre qu'il y a plein de belles personnes. Cette émission en est la preuve vivante. Hein. Mmh. On invite ici des personnes qui ont tout un bon souffle et on découvre qu'effectivement, énormément de personnes ont une grande capacité de la nuance, de la réflexion, enfin, toute chose qui semble manquer. Est-ce que, justement, ce n'est pas aussi l'avenir, ce n'est pas de retrouver ce sens du lien direct?
2: Oui, sûrement. Je pense que toutes les technologies nouvelles ont des aspects positifs et des
0: bien
2: aspects
0: sûr,
2: négatifs. Même les
0: sûr.
2: Réseaux sociaux, je pense, ont permis et permettent encore parfois de créer éventuellement ce lien. Mais en même temps, on tombe très vite dans tout ce qui est virtuel. Et il y a une solitude qui est évidente
0: et dans
2: chez
0: la querelle,
2: certains qui ont l'impression de communiquer.
0: Aujourd'hui, sur un réseau social, il faut être pour ou il faut être contre. Et de toute façon, alors on voit qu'on a des bagarres homériques, mais qui sont franchement moins drôles que celles que vous imaginez dans vos nouvelles. Et on sent bien que quand vous parlez de la nature, je pense que vous diriez aussi du bien de la ville. Il y a certaines nouvelles qui se passent en ville. Et puis voilà,
2: oui.
0: Mais chaque fois, ce sont des personnes qui sont dans un lien.
2: Oui. Mais je pense que le contexte importe peu, finalement.
0: Oui.
2: C'est vraiment l'individu lui-même qui, dans son fort intérieur, comme on a tendance à le dire, développe vraiment une volonté de communiquer, une volonté d'échanger, une volonté de partager, ou alors une volonté de dominer. Et tout est possible. Donc, je crois, c'est en ce sens que je crois peut-être encore à l'homme. Il lui reste, je crois, même si on est de plus en plus manipulé, même si on a tendance à perdre un peu une certaine autonomie de pensée, je crois qu'il reste chez certains cette capacité à se révolter, à ne pas admettre, à s'indigner, à se positionner objectivement, le plus objectivement possible, face à des situations qui nous sont imposées d'une certaine manière. Donc je continue à croire que l'homme, en tout cas, j'en rencontre beaucoup encore aujourd'hui, qu'il ne se laisse pas faire. Quoi.
0: Voilà, y compris chez les jeunes, vous avez tout
2: et
0: à fait raison.
2: Y compris chez les jeunes.
0: Ils sont aussi une source d'espoir.
2: Bien sûr.
0: On va passer avec vous maintenant, Bruno Marais, à votre troisième choix musical. Alors là, effectivement, on est dans un registre classique au sens premier de la musique classique, et puis que probablement aussi parmi les morceaux qu'on a dans l'oreille, c'est du Vivaldi, c'est un concerto pour violon, celui en la mineur, Riom 356. On va écouter donc le premier mouvement, l'Allegro. Il est interprété par la violoniste Elisabeth Walfisch avec l'Estro Armonico.

0: C'était un extrait du concerto en la mineur de Vivaldi. Le choix musical de Bruno Maré, notre invité du jour. Et voici déjà arrivée la dernière partie de l'entretien.
1: Du côté de chez Proust.
0: Alors, je ne vous ferai pas l'injure, Bruno Maré, de vous demander si vous qui êtes aussi un littéraire, vous connaissez le questionnaire de Proust. Voilà. Alors, trois questions qui ont pour simple but de nous permettre de découvrir d'autres aspects de votre personnalité. Parce que, bien sûr, dans un entretien comme celui-ci, il est impossible de toute façon toujours de faire le tour d'une personne. Mais alors, dans le cadre d'une interview, c'est encore doublement mission impossible. Alors, première question. Quelle est votre principale qualité, Bruno Maré ?
2: Alors là, c'est peut-être de croire ne pas en avoir. C'est-à-dire que je considère pas vraiment bénéficier d'un don spécial qui me permettrait de dire « Ouais, je suis quelqu'un de patient » ou « Je suis quelqu'un de généreux ». Je crois que je suis un homme comme les autres, avec ses qualités et ses défauts. Qualité, c'est un grand mot, je trouve. Je suis plus complexe que ça. Donc, je ne vais pas citer une qualité.
0: Et si je vous avais demandé quel était votre plus grand défaut ?
2: J'aurais répondu exactement la même chose.
0: Vous me rassurez.
2: Bah oui, c'est évident.
0: Alors, deuxième question. À part vous-même, qui auriez-vous voulu être si vous n'aviez pas été le Bruno Maré que nous venons d'entendre, de découvrir ?
2: Je ne suis pas trop mécontent d'être moi-même. J'aurais peut-être voulu être beaucoup d'autres choses, et pas nécessairement des humains, peut-être.
0: Ah.
2: J'aurais bien aimé être un oiseau, par exemple. C'est quelque chose qui m'a toujours fasciné, moi, ça, le vol. Le fait de pouvoir survoler les choses.
0: Oui.
2: Mais bon, voilà, je suis un humain, donc je reste vraiment sur la Terre. Et ça me convient bien aussi, finalement, et même sous la Terre, parce que j'étais fort amateur de spéléologie. C'était un sport,
0: aussi,
2: je trouve, assez extraordinaire.
0: Vous en avez fait ?
2: J'en ai pratiqué... Quand j'étais plus jeune, oui, beaucoup. Bah, j'habite en Sur-l'Est,
0: oui,
2: donc c'est assez difficile de passer à côté.
0: C'est une merveille, les grottes de Han.
2: Oui, à part la récupération touristique, oui, malheureusement. Mais sinon, c'est vrai que le milieu souterrain est un milieu aussi qui peut provoquer un certain émerveillement, dans lequel il y a une vie extraordinaire aussi. Donc, quand on te dit qui ou quoi j'aurais bien aimé être. De nouveau, je ne vais pas citer, c'est impossible. Il y a tellement de choses. Choisir chaque fois, c'est renoncer.
0: Ah,
2: donc,
0: oui.
2: Je préfère ne pas renoncer.
0: Vous voulez tout avoir, autant que faire se peut.
2: Ben oui, c'est la curiosité pour tous, et tout en étant bien conscient de ses limites. Mais je pense que je suis curieux de tout, quoi. Intéressé partout, souvent méfiant, curieux et à la fois... intrigué, c'est plutôt ce terme-là, par beaucoup de choses. Je trouve que la curiosité, contrairement à ce qu'on a dit très longtemps, est loin d'être un vilain défaut, c'est notre moteur. En tout cas, moi, c'est mon moteur. C'est essayer d'utiliser au mieux les sens qui m'ont été accordés pour observer, écouter, goûter, toucher tout ce qui est autour de moi.
0: Et néanmoins, dernière question, est-ce qu'il y a un don que vous auriez aimé avoir ?
2: Ah oui. J'aurais bien aimé être un bon musicien et j'aurais bien aimé maîtriser les langues. C'est deux choses que je ne...
0: Les langues étrangères.
2: Les langues étrangères, oui. Oui, oui, je me débrouille pas trop mal en français, je
0: non,
2: pense.
0: C'est pas compliqué.
2: Mais j'aurais bien aimé aussi pouvoir maîtriser d'autres langues, les langues étrangères. L'anglais, évidemment, parce que c'est devenu, peut-être malheureusement, mais... C'est une langue universelle de communication et je pense que c'est un élément qu'il ne faut pas négliger. Mais aussi, j'aurais bien aimé apprendre le chinois, le russe, certainement le russe aujourd'hui, pourquoi pas.
0: Et la musique, alors ?
2: Et alors la musique, maîtriser un instrument, je suis fasciné par ces musiciens qui font tourner un violon comme nous on parle, quoi.
0: Oui.
2: C'est le résultat, évidemment, de milliers d'heures de travail, d'entraînement, de répétition. Et ça me manque un petit peu.
0: Eh bien, ne vous sentez pas seul parce que c'est la réponse de pratiquement, je vais dire, 98% de nos invités à cette question.
2: Ouais.
0: Et donc, on a envie de dire, si vous avez des enfants, Permettez-leur de découvrir la musique, parce que après c'est quelque chose dont on dit peut-être, tiens, si j'avais pu. Voilà. En tout cas, on vous remercie infiniment, Bruno Marie. Merci beaucoup pour cet entretien. Vous êtes quelqu'un de passionné, vous êtes quelqu'un, je dirais, de simple au beau sens du terme, c'est-à-dire qui va tout droit, qui n'est pas, en tout cas trop, on l'est sans doute tous peut-être un petit peu, mais trop contaminé par l'air du temps, etc., et qui allait à l'essentiel, qui nous avait fait la preuve que quand on s'intéresse au quotidien, eh bien les choses surviennent aussi dans le quotidien. Voilà, il faut avoir le regard un peu aiguisé, prendre le temps, s'arrêter, laisser venir les choses. Et puis après, quand on en a un petit peu le talent ou beaucoup le talent, c'est de prendre la plume. Merci d'être venu partager ce bon souffle. C'est un vrai plaisir.
2: C'est moi qui vous remercie.
0: Et donc, n'oubliez pas, amis auditrices, le larron lexical paru chez Académie en 2026. Faites-vous plaisir. Et ceci nous mène déjà à la dernière émission de la saison. On vous remercie, amis auditrices et auditeurs, de nous avoir suivis toute cette année. Et on vous promet l'année prochaine de nouvelles très belles rencontres.
3: Bien sûr.
0: Merci à Adrien.
3: Merci présent.
0: Merci à Patrick. Et on va se quitter avec le dernier choix musical de notre invité Bruno Marie. Il s'agit cette fois-ci de Bob Marley.
2: Le reggae, c'est une musique que j'adore entendre, écouter. Quand je suis dans une activité manuelle, par exemple,
0: voilà.
2: Je fais de la peinture chez moi, ça met de l'ambiance.
0: Eh ben voilà,
2: et en même temps, il y a une certaine nostalgie aussi dans Bob Marley, une mélancolie en tout cas qui transparaît dans sa musique. J'adore.
0: Could you be loved? Seriez-vous aimé? Voilà, c'est une question. Merci à chacune, à chacun. Merci à nos invités. Merci à toutes celles et ceux qui permettent cette émission. À la prochaine saison.

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2: Bonjour et bienvenue sur RCF Notre-Dame. Vous avez choisi de vous réveiller avec la radio chrétienne ce matin. Merci pour votre fidélité au milieu d'une actualité toujours très dense avec le grand écart. Il y a la très belle victoire cette nuit des Bleus à la Coupe du Monde, 3-0 face à la Suède. Et puis ce vote qualifié de solennel hier, les députés qui ont voté pour la légalisation de l'euthanasie en France. Et puis aujourd'hui, l'acte schismatique de la fraternité Saint-Pédis qui va sacrer 4 évêques au nez et à la barbe de Rome. Cherchez le bien et non le mal afin de vivre, à scène le livre du prophète Amos proposé aujourd'hui dans la liturgie. Détester le mal, aimer le bien, appuie un peu plus loin ce prophète Amos qu'on ne connaît pas très bien. Et détester le mal, aimer le bien. Je me suis dit que ça pouvait être un guide pour notre journée. Nous ne savons pas toujours poser des choix justes, des choix bons. Bien souvent, les décisions s'imposent à nous sans que nous n'en ayons pleinement la maîtrise. Alors aujourd'hui, choisissons le bien. Et puisque vous avez commencé à écouter RCF Notre-Dame, je crois que vous commencez déjà bien cette journée. Alors soyez les bienvenus sur RCF Notre-Dame. Très bon réveil, il est 6h30. Et bonjour Clara Bévillacois.
3: Bonjour Pierre-Hugues.
2: La proposition de loi créant un droit à l'aide à mourir, approuvée pour la troisième fois par les députés.
3: Oui, 295 députés ont voté pour, 232 contre. Le texte part maintenant au Sénat qui devrait à nouveau le rejeter. Mais le dernier mot revient bien à l'Assemblée nationale avec un vote fixé au 15 juillet. Pendant cette nouvelle lecture, 1800 amendements ont été examinés et seule une vingtaine adoptés. A été supprimé le délit d'entrave et celui d'incitation. L'Assemblée a également confirmé que l'auto-administration du produit doit rester la règle. L'intervention d'un soignant n'est possible que si le patient n'est physiquement pas en mesure de le faire.
2: Une série de changements en France en ce 1er juillet.
3: Oui, le nouveau congé de naissance entre en vigueur. Il vient s'ajouter au congé paternité et maternité déjà existant. Les salariés seront indemnisés à hauteur de 70% du salaire net le premier mois, 60% le deuxième. Autre changement, le prix repère du gaz augmente de plus de 7%, soit une hausse moyenne de 2,70 € par foyer chaque mois. Des perquisitions en même temps partout en Europe, dont en France. Une vaste opération hier pour des soupçons de détournement de fonds du Parlement européen. Et c'est le Rassemblement national qui est suspecté. Plusieurs de ses prestataires ont été visés par ces perquisitions. Le parti d'extrême droite est soupçonné d'avoir utilisé ces fonds pour des dépenses de communication.
2: Tout cela alors que Marine Le Pen attend toujours de savoir si elle pourra se présenter à la prochaine présidentielle.
3: Oui, elle risque l'inéluctable éligibilité au procès en appel des emplois fictifs du Front National au Parlement européen. La décision sera rendue le 7 juillet. Marine Le Pen saura alors si elle se lance dans cette course à la présidentielle, dont ça y est, nous connaissons enfin les dates. Le premier tour, ce sera le 18 avril, le second tour, le 2 mai 2027. Dans le Béarn, le site du collège Bétarame va bien fermer ses portes à la rentrée. Une annonce hier du secrétaire général de l'enseignement catholique. Les 170 élèves de l'établissement vont déménager en septembre, direction pour eux un collège de la commune voisine à Igon. Fermeture donc à la fin de l'année scolaire de cet établissement, lieu de violences physiques et sexuelles depuis la fin des années 50.
2: Après les chaleurs inédites des derniers jours, les incendies menacent.
3: Oui, 6 départements du pourtour méditerranéen, des Pyrénées-Orientales jusqu'aux Bouches-du-Rhône sont placés en vigilance rouge. Les Bouches-du-Rhône où désormais tous les massifs forestiers sont, leur accès est interdit. L'étape a été franchie et sans embûche cette nuit par l'équipe de France. Les Bleus vainqueurs 3-0 face à la Suède, doublé de Kylian Mbappé, son troisième donc dans la compétition. Bradley Barcola complète la marque. Place maintenant au Paraguay, désormais en huitième de finale. Ce sera samedi soir, 23h, heure française. Le match aura lieu à Philadelphie.
2: Et Et la canicule reste d'actualité en France.
3: Oui, 4 départements restent en vigilance orange ce mercredi. Les Alpes-Maritimes, le Var et les 2 départements de la Corse. Des températures proches des 35 degrés y sont attendues. Autrement, sur le territoire, nous serons plutôt entre les 26 et 30 degrés. Nous l'avons dit, 6 départements du sud-est voient rouge pour risque d'incendie. Des averses orageuses sont attendues le long de la frontière suisse. Autrement, grand soleil partout.
2: Le Venezuela en deuil après le séisme meurtrier il y a une semaine. L'église vient en aide aux sinistrés. On en parle dans 10 minutes avec Romaric Bexon des OPM, juste après l'invité de votre rédaction. Il est 6h35 sur RCF Notre-Dame. On va aussi parler de bar mitzvah en découvrant quelques-unes des traditions juives. Mais d'abord, à 6h35, comme chaque matin avec vous Clara, c'est la bonne info.
3: Plus de 10 millions de personnes neuro-atypiques en France, qu'ils soient 10, qu'ils présentent des troubles déficitaires de l'attention ou encore du spectre autistique. Et pour les soutenir et les accompagner, Céline a créé un magazine qui vient d'ailleurs d'obtenir le prix du meilleur engagement éditorial de l'année. Céline Lisraou, bonjour.
4: Bonjour.
3: Vous êtes cofondatrice de Rose Up et Rose Magazine qui accompagne des femmes qui luttent contre un cancer, mais aussi maintenant la directrice du magazine Zèbre et compagnie qui traite de toutes les neurodiversités. Première question, Céline, pourquoi Zèbre ?
4: Alors Zèbre, j'aime bien cette image. Le zèbre, c'est un petit animal sympathique qui est rayé, comme vous le savez. Et finalement, on dit souvent que dans la jungle, chaque zèbre a une rayure différente. Et c'est un peu comme les êtres humains. On est tous un petit peu différents, mais néanmoins, on fait troupeau, on fait société.
2: Alors racontez-nous, Céline, si l'on feuillette ce magazine, qu'est-ce qu'on y trouve ?
4: Alors en fait c'est un vrai magazine, c'est-à-dire qu'il y a un chemin de fer de magazine normal avec des interviews, avec des articles généralistes, avec des portraits. L'idée c'est de montrer que la neurodiversité elle fait partie de la vie. On a des sujets autour des engagements sentimentaux, des personnes neuroatypiques, parce qu'on n'aime pas pareil, par exemple, quand on est autiste que quand on n'est pas autiste. On a des rôles modèles, alors on a eu Jean-Louis Etienne dans un numéro précédent, on a Stéphane De Grotte. Donc on met en avant des personnalités neuroatypiques qui font des trucs formidables pour dire aux gens qui nous lisent, finalement, le fait d'être neuroatypique, ça ne doit pas vous limiter dans la vie.
3: Et ce magazine, finalement, il est destiné aux personnes justement qui sont neuroatypiques ou alors c'est justement pour faire découvrir ces spécificités au reste de la population ?
4: Alors, c'est un petit peu les deux, à vrai dire. On est vraiment destiné aux personnes neuroatypiques qui nous lisent, aux familles aussi, beaucoup aux parents, parce que les enfants neuroatypiques ont beaucoup de problèmes à l'école, qui n'est pas vraiment inclusive. Donc, on essaie de leur donner des pistes pour trouver leur place. D'ailleurs, dans le prochain magazine qui sort le 7 juillet, on fait un magazine spécial Vaudroy. C'est-à-dire qu'on explique aux gens comment obtenir un diagnostic, enfant comme adulte, quelles sont les bonnes filières, les filières sécurisées. On leur explique comment aussi passer la MDPH et faire fonctionner leurs droits et comment trouver une place dans l'école inclusive. Et puis pour répondre à votre question, évidemment aussi, on essaie d'élargir le regard, le spectre du regard des personnes non neuroatypiques pour que ces neuroatypiques-là trouvent mieux leur place dans la société.
2: Alors moi, je me permets de rebondir à ce que vous nous avez dit tout à l'heure, parce que ça m'a étonné, vous avez dit « on n'aime pas pareil quand on est neuroatypique ». Racontez-nous, en quoi on n'aime pas pareil ?
4: En fait, les personnes autistes, alors quand on fait des sujets, on a vraiment à cœur de faire des sujets généralistes, c'est-à-dire les sujets que vous pourriez lire dans n'importe quel magazine mensuel ou semestriel. Et les rapports amoureux en font partie, ça c'est un marronnier de l'été. Et finalement, les personnes neuroatypiques, notamment les personnes qui ont un trouble déficitaire de l'attention avec hyperactivité, donc avec hyperactivité on entend hyperactif, et les personnes autistes n'ont pas le même rapport à autrui que les personnes non neuroatypiques. Un hyperactif, une personne hyperactive sera hyperactive dans tous les moments de sa vie. Alors évidemment à l'école, parce que c'est là en général où ça pose des problèmes, mais pas que. La personne hyperactive sera également hyperactive dans sa vie personnelle. Donc ça veut dire que dans les rapports de couple, les rapports amoureux, la personne qui vit avec un hyperactif doit s'habituer au rythme de l'hyperactif. C'est la même histoire pour les personnes autistes qui ont un rapport à autrui aussi différent de ceux des non-autistes. L'autisme, je le rappelle, c'est pas une maladie, c'est une manière d'être. Et la personne qui sera le compagnon ou la compagne d'une personne autiste n'aura pas le même rapport qu'avec une personne non autiste. D'ailleurs, il y a un très beau film qui est sorti là-dessus, permet de dire que ça s'appelle Différente, qui est sorti il y a un an, justement, sur les rapports amoureux des personnes autistes.
3: Et ce magazine Zèbre et compagnie, est-ce qu'il se veut un petit peu comme une boîte à outils qui offre peut-être des solutions ?
4: On est une boîte à outils et on est un magazine de solutions. L'idée, c'est pas de cacher les problématiques, c'est d'illustrer les problématiques et à chaque fois d'essayer de trouver une solution ou un début de solution. Et c'est pour ça qu'on est un magazine qui fonctionne beaucoup sur la communauté, parce qu'on reçoit des dizaines et des dizaines de mails à la rédaction de parents qui nous disent ben voilà, mon enfant est comme ça et moi j'agis comme ça. Et on est vraiment la caisse de résonance des bonnes idées de la communauté.
3: Un grand merci Céline Lissera, où vous êtes, je le rappelle, la directrice du magazine Zèbre et compagnie, qui vient d'obtenir le prix du meilleur engagement éditorial de l'année. Vous nous le présentiez ce matin à l'occasion de cette bonne info.
2: Et merci Clara, on vous retrouve dans quelques minutes pour

0: sur notre site rcfnotredame.fr. Alors, je vous propose d'en écouter un extrait. Le rabbin Nissim Malka nous explique la symbolique du port du talit et des phylactères. C'est l'anière de cuir qui engage tout le corps au service de Dieu.
1: À partir du moment où il atteint cet âge-là, il aura le devoir, tous les jours, comme n'importe quel autre juif, de sa prière le matin, l'après-midi, le soir, et le matin, de mettre son talit, et de mettre surtout ses téphilines, donc ces lanières de cuir que l'on met autour du bras, qui sont en fait deux boîtiers en cuir, qui est une tradition qui est extrêmement ancienne, que l'on met sur le bras, vers le cœur et sur la tête. Et de cette manière, on s'engage, on se réengage tous les jours, c'est la symbolique du lien, puisque c'est une lanière que l'on va attacher,
2: qu'on enroule
1: sur son bras exactement, jusqu'au bout de son doigt. Et de cette manière, on attache et sa tête, et son cœur, et son bras, donc sa tête, sa réflexion, son cœur, ses émotions, et son bras, son action, tout cela au service de Dieu.
0: Vous écoutiez le rabbin Nissim Malka au micro d'Odile Riffo dans l'émission Connaître le judaïsme, émission déjà disponible sur notre site rcfnotredame.fr que vous retrouverez à 15h et 18h45 sur cette antenne. Le Venezuela en deuil après le séisme meurtrier il y a une semaine, l'Église vient en aide aux sinistrés. On va en parler avec Romaric Bexon dans sa chronique Sacrée Mission. Romaric Bexon qui travaille pour les œuvres pontificales missionnaires. À tout de suite sur RCF Notre-Dame.
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0: RCF Notre-Dame, il est 6h44, Saint-Thierry à l'honneur aujourd'hui, fils d'un bandit marié malgré lui. Clara va nous raconter son histoire dans quelques minutes, mais d'abord, Romaric Bexon nous a rejoint. Bonjour Romaric.
5: Bonjour Pierre-Hugues.
0: Alors aujourd'hui, vous nous parlez de la campagne d'urgence des œuvres pontificales missionnaires pour donner suite au séisme du 24 juin dernier qui a fait un grand nombre de morts et touché plusieurs millions de Vénézuéliens.
5: Oui, alors que le bilan humain augmente de jour en jour, eh bien l'Église et tout un pays pleurent les disparus. Et répondant à l'agence de presse des OPM Fides, le père Ricardo Glientavilla, qui est le directeur des œuvres pontificales missionnaires au Venezuela, bien fait part de sa tristesse à l'annonce du décès de jeunes membres de l'œuvre de l'enfance missionnaire. Ils sont notamment Alejandro, Chantal, Naira ou Juan, qui faisaient partie des premières victimes identifiées. Et ces quatre jeunes étaient pour le père Ricardo porteurs de l'amitié avec Jésus et animés d'un magnifique zèle missionnaire. Le prêtre vénézuélien appelle à ce que les cœurs soient unis dans la prière pour leur famille et tous ceux qui pleurent la perte de leurs proches. Il appelle également ses confrères directeurs des OPM à célébrer l'Eucharistie pour le repos de leur âme.
0: Et malgré la douleur et la stupéfaction causées par cette catastrophe, un grand élan de solidarité traverse le pays, Romaric.
5: Oui, très vite, les paroisses qui n'avaient pas subi trop de dommages ont ouvert grandes leurs portes pour accueillir les sinistrés. Et le missionnaire du Sacré-Cœur, Déby Fuenmayor, qui exerce dans une paroisse pauvre de la capitale Caracas, il témoigne de la générosité des uns et des autres, peu importe leurs faibles moyens. De son côté, l'archevêque

0: Avec Raoul Björn Castillo, a mobilisé, pardon, les prêtres et les fidèles pour mettre en place une aide d'urgence et soigner les sinistrés, et aussi leur apporter de la nourriture et pouvoir les abriter.
1: Et toujours dimanche dernier, le pape Léon XIV a prié et appelé à la générosité pour les victimes du séisme.
0: Oui, à la suite de son Angelus Dominical, Léon XIV a exprimé sa solidarité envers les victimes et leurs proches, mais également sa gratitude pour tous ceux qui participent aux opérations de recherche et de secours.
1: Et actuellement, plus de 300 lieux d'église ont été gravement endommagés, voire détruits, comme le séminaire de la Guayra sur la côte Caraïbe.
0: Oui, les œuvres pontificales missionnaires ont donc ouvert un fonds d'urgence pour soutenir les églises locales au Venezuela, qui sont en première ligne dans l'assistance aux sinistrés. Une fois passée l'urgence, eh bien, le chemin de la reconstruction sera encore très long.
1: Et d'ailleurs, le dernier bilan fait état de 1943 morts et plus de 50 000 disparus. Merci beaucoup, Romaric. Et si des auditeurs souhaitent soutenir l'Église vénézuélienne dans cette douloureuse épreuve, il est possible de le faire en se rendant sur le site opm-france.org et découvrir également les nombreux projets soutenus par le Fonds mondial de solidarité des œuvres pontificales missionnaires. Et merci, Romaric Bexon, pour toutes ces chroniques Sacrée Mission. C'était la dernière aujourd'hui. On vous souhaite une très bonne et belle continuation, cher Romaric. À suivre la prière du matin, mais d'abord le saint du jour. Aujourd'hui, Clara, nous fêtons les Thierry.
2: Eh oui, Pierre-Hugues et ses dérivés, hein, Dietrich en allemand et Dierick en anglais, prénom d'origine germanique qui signifie le puissant. Alors nous sommes autour de l'an 500, près de Reims. Thierry est le fils d'un seigneur, bandit de grand chemin, et ne souhaitant pas suivre le chemin de son père, il se tourne vers la religion, mais on veut le marier. Ah. Et le jour de son mariage, il comprend qu'il veut embrasser la vocation monastique.
1: Mais alors, c'est un peu tard.
2: C'est un peu tard, exactement, mais sa femme, sa jeune épouse, effectivement, ne l'entend pas ainsi, hein. Il va donc demander conseil au grand Saint-Rémy qui va déclarer nul ce mariage non consommé.
1: Thierry part alors à quelques distances de Reims.
2: Oui, au milieu de la forêt, hein, sur la colline du Mont d'Or. Il part avec une hache, il défriche, il prie et construit un monastère. Peu de temps après, son père, repenti, vint le rejoindre et, dit-on, devint un moine exemplaire. Un jour, selon la tradition, le roi Thierry Ier, l'un des fils de Clovis, fait appel à ses dons de guérison car il avait un œil très malade que ses médecins voulaient enlever. Le roi ne voulait en aucun cas devenir borgne car, disait-il selon les chroniques, si je perds la moitié de mes yeux, je vais perdre la moitié de mon autorité sur mes guerriers.
1: Alors on le devine, Clara, Thierry vient donc au chevet du roi.
2: C'est ça, et en le touchant simplement, il remit l'œil royal en parfait état. La tradition rapporte qu'en souvenir de ce prodige, les rois de France gardèrent longtemps la coutume d'aller se recueillir sur la tombe de Saint Thierry et de déjeuner à l'abbaye le lendemain de leur sacre à la cathédrale de Reims.
1: Ça tombe bien, c'est pas loin.
2: Aujourd'hui, le monastère Saint-Thierry est occupé par les bénédictines de la congrégation de Vanves.
1: Nous fêtons aussi aujourd'hui Saint-Olivier Plunkett.
2: Oui, il naît, lui, en Irlande. Alors, on est au début du XVIIe siècle, à l'époque où la couronne d'Angleterre dépossédait les Irlandais de leurs terres pour les donner aux Anglais protestants qui l'installaient dans l'île catholique. Alors, il a 20 ans quand Cromwell écrase dans le sang la révolte de ses compatriotes. Ordonné prêtre en 1654, il est nommé archevêque d'Armagh 15 ans plus tard. Dans une île en pleine tourmente, il se montre courageux, entreprenant et il garde toujours sa bonne humeur.
1: Et arrêté, il ne perd ni sa courtoisie ni son sourire.
2: Oui, on l'accuse d'avoir préparé un débarquement de 20 000 soldats français et d'avoir taxé son clergé pour lever une armée de 70 000 hommes. Le procès est expéditif, le jury implacable. Olivier Plunkett est condamné à être pendu, éviscéré et démembré.
1: Merci beaucoup Clara Bévilacqua. À suivre la prière du matin sur RCF Notre-Dame. Mmh. 6h50 et je vous propose de partager un temps de prière chaque matin, l'évangile du jour qui parfois nous remue. Ce matin, deux possédés accourent vers Jésus et lui demandent: es-tu venu pour nous tourmenter ? La scène se passe près du lac de Tibériade, à côté de la ville de Gadara. La théologienne Monique Bojard fait le commentaire.
3: En ce temps-là, comme Jésus arrivait sur l'autre rive, dans le pays des Gadaréniens, deux possédés sortirent d'entre les tombes à sa rencontre. ils étaient si agressifs que personne ne pouvait passer par ce chemin. Et voilà qu'ils se mirent à crier « Que nous veux-tu, fils de Dieu ? Es-tu venu pour nous tourmenter avant le moment fixé ?» Or, il y avait au loin un grand troupeau de porcs qui cherchait sa nourriture. Les démons suppliaient Jésus « Si tu nous expulses, envoie-nous dans le troupeau de porcs. » Il leur répondit « Allez !» Ils sortirent et ils s'en allèrent dans les porcs. Et voilà que, du haut de la falaise, tout le troupeau se précipita dans la mer. Et les porcs moururent dans les flots. Les gardiens prirent la fuite et s'en allèrent dans la ville annoncer tout cela, et en particulier ce qui était arrivé aux possédés. Et voilà que toute la ville sortit à la rencontre de Jésus. Et lorsqu'ils le virent, les gens le supplièrent de partir de leur territoire.

Une fois la tempête apaisée, Jésus et ses disciples ont traversé la mer des Galilées et arrivent de l'autre côté. Deux possédés sortent des tombeaux et interpellent Jésus. « Que nous veux-tu, fils de Dieu ? Es-tu venu pour nous tourmenter avant le moment fixé ?» Ces deux questions nous étonnent. Comment se fait-il que, dans les Écritures, les démons ou les possédés reconnaissent toujours immédiatement Jésus comme le fils de Dieu, alors que les foules et même les disciples ne progressent que lentement dans la découverte d'identité de Jésus? Et ensuite, comment ces possédés ont-ils connaissance d'un moment fixé et quel serait ce moment fixé? Est-ce que c'est la résurrection du Christ qui signe sa victoire sur la mort? L'évangile de Matthieu ne fournit pas de réponse et nous laisse avec nos questions. Les possédés, conscients que Jésus a le pouvoir de les expulser, demandent qu'il les envoie dans le troupeau de porcs qui se trouve à proximité. Jésus le permet, et aussitôt le troupeau se précipite du haut de la falaise et périt en mer. Les habitants de la région prennent peur et demandent à Jésus de quitter leur territoire. Le fait qu'ils élèvent des cochons indique qu'il s'agit de païens, mais ils ne sont nullement intéressés de connaître Jésus. Ils ne posent pas de questions, ne cherchent pas à comprendre. L'événement dépasse leur entendement et ils préfèrent rester à distance de cet homme étrange. Au contraire, pour les disciples, c'est un signe supplémentaire. Après avoir guéri des malades, Jésus a manifesté son autorité sur les éléments naturels et maintenant, il manifeste son autorité sur les démons. Petit à petit, les disciples vont comprendre que Jésus n'est pas juste un prophète ou un homme charismatique. Les signes qu'il opère ne relèvent pas d'un pouvoir humain. Elles révèlent la véritable identité de Jésus, fils de Dieu.

Notre Père qui es aux cieux, que ton nom soit sanctifié, que ton règne vienne, que ta volonté soit faite sur la terre comme au ciel. Donne-nous aujourd'hui notre pain de ce jour. Pardonne-nous nos offenses, comme nous pardonnons aussi à ceux qui nous ont offensés, et ne nous laisse pas entrer en tentation, mais délivre-nous du mal. Car c'est à toi qu'appartiennent le règne, la puissance et la gloire pour les siècles des siècles. Amen.

0: Vous écoutiez le groupe Praise et la théologienne Monique Beaujard pour le commentaire de l'évangile du jour. Notre prière se poursuit, l'Angélus.
1: L'ange du Seigneur apporta l'annonce à Marie.
2: Et elle conçut du Saint-Esprit. Je vous salue Marie, pleine de grâce. Le Seigneur est avec vous. Vous êtes bénie entre toutes les femmes, et Jésus, le fruit de vos entrailles, est béni. Sainte Marie, Mère de Dieu, priez pour nous pauvres pécheurs, maintenant et à l'heure de notre mort.
1: Voici la servante du Seigneur.
2: Qu'il me soit fait selon votre parole. Je vous salue Marie, pleine de grâce. Le Seigneur est avec vous. Vous êtes bénie entre toutes les femmes, et Jésus, le fruit de vos entrailles, est béni. Sainte Marie, Mère de Dieu, priez pour nous pauvres pécheurs, maintenant et à l'heure de notre mort.
1: Et le Verbe s'est fait chair.
2: Et il a habité parmi nous. Je vous salue Marie, pleine de grâce. Le Seigneur est avec vous. Vous êtes bénie entre toutes les femmes, et Jésus, le fruit de vos entrailles, est béni. Sainte Marie, Mère de Dieu, priez pour nous pauvres pécheurs, maintenant et à l'heure de notre mort.
1: Priez pour nous, Sainte Marie, Mère de Dieu,
2: afin que nous soyons rendus dignes des promesses du Christ.
1: Daignez, Seigneur, répandre votre grâce dans nos âmes, afin qu'ayant connu par la voix de l'ange l'incarnation de votre Fils Jésus-Christ, nous puissions parvenir par sa passion et par sa croix à la gloire de sa résurrection, par le même Jésus-Christ, votre Fils, notre Seigneur. Amen.

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4: Nous sommes aujourd'hui le mercredi 1er juillet. Nous fêtons Saint-Thierry et Saint-Olivier de Plainquette. Très bon réveil. 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Et à la une, Clara Bévilacqua, après les fortes chaleurs, des risques de feux de forêt maintenant.
5: Oui, 6 départements sont en rouge, des Pyrénées-Orientales aux Bouches-du-Rhône. Dans ce dernier, tous les massifs forestiers sont fermés. Des risques incendies accentués par cet épisode caniculaire, les députés écologistes vont déposer une motion de censure. Le gouvernement accusé d'inaction et d'impréparation face à la récente canicule.
4: Comment s'adapter à cette canicule ? Que peuvent faire les dirigeants politiques ? Il faut lutter contre les structures de péché, nous dit Marie Wallaert. Le point de vue dans 10 minutes.
5: Et ça y est, on connaît les dates de l'élection présidentielle l'année prochaine. Le premier et second tour auront lieu les dimanches 18 avril et 2 mai 2027. Un billet pour les huitièmes de finale. Les Bleus ont battu la Suède 3-0. Victoire facile hier avec un doublé de Kylian Mbappé. Samedi, l'équipe de France sera face au Paraguay qui a fait tomber l'Allemagne hier. La Norvège, cette nuit, a éliminé la Côte d'Ivoire.
4: On continue avec l'information plus près de chez vous et je salue les journalistes de vos radios locales. Ils vous informent. Et Clara, la canicule est toujours d'actualité en France.
5: Oui, 4 départements du sud-est restent en vigilance orange. Ce mercredi, les Alpes-Maritimes, le Var et les 2 départements de la Corse. 6 autres voies rouges, risque très élevé d'incendie dans le Gard, les Pyrénées-Orientales, l'Aude, l'Hérault, le Vaucluse et les Bouches-du-Rhône. Dans ce dernier département, tous les massifs forestiers sont fermés pour la journée, indique la préfecture ce matin. Une grève au SAMU social de Paris perturbe fortement le fonctionnement du 115. Les grévistes réclament notamment des hausses de rémunération. La proposition de loi créant un droit à l'aide à mourir, approuvée pour la 3e fois par les députés. Le texte part maintenant au Sénat qui devrait à nouveau le rejeter. Mais le dernier mot revient à l'Assemblée nationale avec un vote final fixé au 15 juillet. Pendant cette nouvelle lecture, 1800 amendements ont été examinés et seule une vingtaine adoptés. A été supprimé notamment le délit d'entrave et celui d'incitation. L'Assemblée a également confirmé que l'auto-administration du produit doit rester la règle. L'intervention d'un soignant n'est possible que si le patient n'est physiquement pas en mesure de le faire.
4: Du changement, ce 1er juillet, le prix du gaz déjà augmente de 7,4%.
5: Oui, ce qui représente une hausse moyenne de 2,70 € par client par mois. Le leasing social aussi fait son retour, ce dispositif qui permet de louer une voiture électrique à un prix avantageux sur critères sociaux. Et puis c'est le début aussi des congés de naissance qui s'ajoutent aux congés maternité et paternité déjà existants. Les deux parents peuvent bénéficier d'un à deux mois supplémentaires payés entre 60 et 70% du salaire.
4: Des émissaires américains sont arrivés aujourd'hui à Doha.
5: Et pour des discussions sur l'Iran avec des médiateurs qataris, des échanges après les affrontements du week-end dernier, malgré la signature d'un premier accord à la mi-juin. L'Iran demande aux États-Unis de lever plusieurs sanctions et en fait même une condition pour mettre fin à la guerre avec les Américains. Le bilan humain humains continuent de grimper au Venezuela. On compte plus de 1900 morts et plus de 10 000 blessés. Les Vénézuéliens victimes de deux séismes qui ont frappé le pays la semaine dernière. Hier, un enfant de 3 ans a été ressorti vivant des décombres inespérés 6 jours après ce tremblement de terre. Au Nigeria, 37 élèves sont portés disparus après un assaut de djihadistes dans leur école ce lundi. Les attaques ont visé plusieurs établissements du nord-est du pays. Les enlèvements contre rançon visant des élèves sont devenus monnaie courante dans le pays le plus peuplé d'Afrique. Deux buts de Kylian Mbappé, un autre de Bradley Barcola. Les Bleus se sont imposés 3-0 face à la Suède. Ils filent maintenant vers les huitièmes de finale de la Coupe du Monde de football. Le prochain match, ce sera ce samedi face au Paraguay. Pour la météo, c'est une belle journée qui s'annonce. Le soleil est déjà bien installé dans le ciel et il va camper avec nous toute la journée. Pour les températures, un petit peu de fraîcheur ce matin, entre 15 et 17 degrés, mais ça va bien se réchauffer assez rapidement pour atteindre les 29 degrés à Versailles. Il fera 28 à Étampes, 27 à Paris et à Pontoise.
4: Il va camper le soleil toute la journée. Il va camper. RCF Notre-Dame, c'est un cas de l'actualité des diocèses d'Île-de-France. Le Collège des Bernardins a créé pour cet été une formation immersive dans l'univers d'Anthony Gaudi, Clara.
5: Oui, à l'occasion de l'inauguration de la plus grande tour de la Sagrada Familia, le Collège des Bernardins a choisi de rendre hommage à son architecte à travers un MOOC. Bonjour Philomène Dubois.
6: Bonjour Clara.
5: Et c'est une formation 100% digitale qui explore l'évolution d'un langage architectural unique où chaque détail du mobilier au poignet de porte est pensé comme une œuvre d'art totale.
6: Oui, lorsque l'on pense au Collège des Bernardin, c'est généralement pour ses expositions ou ses conférences, mais pour cet été, le centre de formation vous propose un format un peu spécial et c'est Catherine Humaine, architecte du patrimoine, qui nous explique.
7: Le MOOC, c'est une formation en ligne, donc il y a 4 séances de cours et dans chaque séance de cours, il y a 3 vidéos. Donc en tout, il y a 12 vidéos, je vous ai même rajouté une vidéo bonus dans la séance 3. Donc voilà, ce sont des cours sur l'architecte Anthony Gaudi, qui est un architecte qui a beaucoup construit à Barcelone à la fin du 19e siècle et au début du 20e siècle.
6: La formation est gratuite et accessible à tous. Le Collège des Bernardins a choisi cet été d'explorer la figure d'Anthony Gaudi à l'occasion du centenaire de sa mort, ainsi que de l'inauguration de la plus haute tour de la Sagrada Familia, faisant de celle-ci la plus haute église du monde.
7: Donc c'est à cette occasion-là que le Collège des Bernardins cherchait à préparer un MOOC sur ce sujet-là pour cet été. Donc ça fait depuis presque 6 mois qu'on travaille sur le sujet, un peu plus même. Et je connaissais déjà bien Gaudi, j'étais déjà allée plusieurs fois à Barcelone. Et donc c'était pour moi l'occasion d'approfondir et de vous faire un petit exposé, une vraie formation sur cet architecte, comment est né son langage architectural assez inédit, qui est inscrit dans le modernisme catalan, donc ce qui est équivalent à l'art nouveau en France. Et comment il a créé sa propre voie personnelle pour en venir à construire cette Sagrada Familia.
6: Le MOOC explore le style architectural très particulier de cet artiste qui tente à chaque fois de repousser les limites du possible.
7: L'architecture d'Anthony Gaudi, ce qui est intéressant, c'est qu'il ne construit pas une architecture simplement pour faire une œuvre d'art, et ça va au-delà de ça. Il pense à la structure, à chacun de ses projets, il y a des innovations structurelles, donc ça je trouve ça très intéressant. Et à chaque fois, il va plus loin, hein. Il va inventer des nouvelles techniques, notamment pour couvrir toutes ces formes courbes. À chacun de ses projets, il innove. Il a des nouvelles solutions à la fois structurelles, mais aussi plastiques dans ses décors et dans la conception de ses espaces.
6: Anthony Gaudi réfléchit aux symboles que représente chacun des aspects de ses constructions. Il puise d'ailleurs son inspiration dans sa spiritualité.
7: Il s'inspire beaucoup de la nature, mais il va au-delà de ça. Il y a beaucoup de symbolisme aussi dans ce qu'il construit, notamment la Sagrada Familia. Chaque élément de sa construction a une symbolique chrétienne. Donc ça, c'est très intéressant. Et dans ses constructions civiles, rien n'est laissé au hasard, en fait. Chaque surface reçoit un traitement particulier, un matériau particulier. Donc c'est plus qu'une œuvre d'art, puisque ça mêle à la fois la structure, les décors, l'innovation, les matériaux, enfin plein de choses qui font que ça en fait des œuvres d'art totales absolument inédites.
6: Au-delà de l'esthétique, la formation met en lumière les innovations structurelles révolutionnaires de Gaudi. Que vous soyez un fervent admirateur de l'architecte ou simplement curieux de le découvrir, la formation est ouverte et accessible à tous.
5: Merci Philomène Dubois. Et Gaudi, l'architecte de l'infini au Collège des Bernardins, c'est donc donc jusqu'au 31 août.
4: Merci beaucoup à toutes les deux ce matin pour les informations. C'est à retrouver sur notre site rcfnotredame.fr. À suivre, le point de vue avec Marie Waller. On va revenir sur la canicule et le rôle des politiques. Quel rôle ont-ils pour adapter nos territoires au changement climatique? Nous serons aussi avec Pauline de Torsiac pour l'actualité chrétienne. À tout de suite.
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4: Il est 7h10 sur RCF Notre-Dame. Merci d'être avec nous. Bonjour Marie Waller.
10: Bonjour Pierre-Hugues.
4: On va parler canicule avec vous. Comment s'adapter au changement climatique et quel rôle les politiques doivent-ils avoir? Et bonjour Pauline de Torsiac.
11: Bonjour Pierre-Hugues, bonjour à tous.
4: Vous n'avez pas trop chaud?
11: Non, ça va bien ce matin.
4: Alors, parce qu'en plus, il y a un problème. Quand il fait trop chaud, les doigts gonflent. On a des problèmes pour mettre les bagues, mais justement...
11: Vous avez Pauline, des petits soucis de circuler. Ah oui.
4: Vous avez vu la transition, Pauline, que je vous amène?
11: Je vois venir.
4: Ah bah voilà.
11: C'est exactement ça. Bah oui, parce que je vous emmène dans l'atelier de Guimette Pigano. Elle fabrique des bijoux. En fait, elle a réalisé son rêve. C'est une reconversion après avoir fait des études d'ingénieur. Et elle, en plus, elle a des idées. Elle propose aux fiancés, Pierre-Hugues, de fabriquer eux-mêmes leurs propres alliances. Je vous raconte tout ça dans quelques minutes.
4: Vaste programme, dis donc. On a hâte de savoir comment on fait des alliances, parce que bon, c'est un métier quand même d'être joyeux. Bon, bah écoutez, vous allez tout nous dire. Vous allez tout nous dire, Pauline, mais d'abord, on va rester avec Marie Waller, membre du collectif Lutte et Contemplation. Marie, alors que la deuxième vague de canicule de ce printemps s'achève, qu'une troisième se profile sans doute à partir du week-end prochain, des scientifiques appellent à politiser la canicule, comme Christophe Cassou, il est chercheur au CNRS et auteur du GIEC. Alors Marie, en tant que chrétienne, comment cet appel résonne-t-il ?
10: Moi, j'entends l'appel de Dieu à construire notre maison sur le roc.
4: C'est une bonne réponse.
10: Comme l'écrit Matthieu, les vents ont soufflé et se sont abattus sur cette maison. La maison ne s'est pas écroulée car elle était fondée sur le roc. Je sais pas vous, mais moi, pendant cette période de canicule, je me suis rendu compte que notre maison commune n'était pas construite sur du roc, justement. Quand j'ai vu les hôpitaux surchargés, les écoles surchauffées, quand j'ai croisé des personnes sans abri, laissées sans solution à la rue, quand j'ai entendu les logements sociaux qui se transforment en fours, les personnes âgées qui meurent seules dans leur appartement, j'ai l'impression qu'on a plutôt construit nos sociétés sur du sable. Comme si nos politiques n'avaient pas écouté le conseil de Jésus lorsqu'il dit « Celui qui entend de moi ces paroles sans les mettre en pratique est comparable à un homme insensé qui a construit sa maison sur le sable. » Parce que ces canicules ne sont pas des catastrophes naturelles. Ce sont les conséquences de nos comportements et de nos politiques publiques.
4: Alors pourquoi affirmez-vous que la canicule est le fruit de politiques publiques?
10: Parce qu'aujourd'hui, nos politiques n'adaptent pas le territoire. Et ils continuent à soutenir des activités qui contribuent directement à la crise climatique, comme les énergies fossiles. Par exemple, la semaine dernière, le gouvernement a drastiquement réduit le plan vert. Ce plan intégrait par exemple l'adaptation des écoles aux canicules. Et en fait, en refusant d'adapter le territoire, ces politiques nous mettent en danger. Et par ailleurs, l'État français soutient des entreprises qui développent de nouveaux projets pétroliers considérés comme des bombes climatiques. Par exemple, même si on arrêtait toutes les émissions du monde, rien que les 33 mégaprojets pétroliers et gaziers dans lesquels Total est impliqué, ça nous mènerait directement un monde à plus de degrés en moyenne.
12: En fait, ces politiques nous mettent en danger parce qu'ils n'adaptent pas notre territoire, parce qu'ils continuent à soutenir des activités qui nous mènent tout droit dans le mur climatique. Or, je pense qu'en tant que chrétien, on est appelé à lutter contre ces structures de péché, contre ces structures qui mettent en danger nos vies.
4: Alors, comment lutter contre ces structures de péché, Marie ?
12: Alors, ça fait sembler absurde, mais je suis persuadée que si on retirait la climatisation de l'Élysée pendant une journée, ça aurait des conséquences politiques immédiates, parce que les personnes qui prennent des décisions feraient peut-être des choix différents, après avoir dormi plusieurs nuits sous les combles, dans une passoire thermique, enfin, j'ose l'espérer.
4: Merci Marie Wallaert, vous pouvez réagir par mail à ce point de vue comme chaque matin, direct@rcf.fr. Et c'était la dernière chronique de la saison. Marie, merci beaucoup pour ces points de vue que vous nous avez proposés pour le collectif Lutte et Contemplation dont vous faites partie. On va partir à Paris dans quelques instants, puisqu'on va retrouver Philomène Dubois qui va nous donner tous les détails sur la visite du pape Léon XIV en France. C'est dans moins de 3 mois. La devise du voyage apostolique vient d'être dévoilée. On va faire le point avec elle. Ce sera dans quelques minutes sur RCF Notre-Dame.
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4: Mais d'abord, comme chaque matin, Pauline de Torsiac, à 7h14, on retrouve Guillemette Pigano.
11: Oui, aujourd'hui, on pousse les portes de l'atelier de Guillemette Pigano. Elle a réalisé sa passion en devenant artisan joaillère. Alors, à 27 ans, eh bien, elle voit ça comme une grâce du ciel et pour cause. Guillemette a commencé par faire sans grande conviction des études d'ingénieur. Et figurez-vous que c'est en regardant la bague de sa marraine, une aigle marine bleu ciel, que c'est devenu une évidence. Eh bien, elle allait fabriquer des bijoux. C'est ensuite l'alchimie d'une rencontre, celle de Sabine Corda, une artisan bijoutière qui la prend sous son aile, la forme, avant de partir à la retraite. Et aujourd'hui, eh bien, Guillemette a réalisé son rêve. C'est elle qui est à la tête de l'atelier, Pierre-Hugues.
4: Guillemette Pigano qui fabrique des bagues, des médailles, mais aussi des alliances.
11: Oui, exactement. Et avec l'une de ses amies, Émilie de la Fauchardière, eh bien, la jeune femme jamais à court d'idées s'est lancée dans un projet pour le moins original. Proposer aux fiancés de créer eux-mêmes leur alliance. Elle nous dit justement comment est née cette idée.
14: Cette idée est née chacune de notre côté, donc Émilie et moi. Et ma petite sœur, moi, s'est mariée voilà, il y a quelques années maintenant. Et je me suis dit que c'était sympa de lui offrir comme cadeau de mariage ses alliances, d'autant plus que j'avais un peu d'or de mes grands-mères, et comme ça avait beaucoup de sens pour elle. Et après réflexion, je me suis même dit, mais techniquement, fabriquer une alliance, donc on parle d'une alliance classique, en demi-jonc, c'est relativement accessible. Donc pourquoi est-ce qu'elle ne la ferait pas elle-même ? Donc je lui en ai parlé pour savoir si ça l'a tenté. Effectivement, elle m'a dit avec grand plaisir. Donc elle est venue avec son fiancé, son mari aujourd'hui. Et ils ont fait ça et ça a duré 4 bonnes heures. Ils ont adoré. Et elle m'a dit, vraiment Guillemette, il faut que tu proposes ça aux autres. C'est vraiment trop bien. Ça donne une dimension tellement différente. On y attache beaucoup, beaucoup plus d'importance, encore plus que des anneaux si on les avait achetés ailleurs. En parallèle, Émilie a eu la même expérience avec son petit frère. Donc quand on en a parlé ensemble avec Émilie, voilà, on s'est dit, mais en fait, faisons-le ensemble. C'est une belle idée. Il y a beaucoup de choses à faire. On était sûr que ça allait fonctionner.
11: Et ça marche, Pierre-Hugues, vous auriez imaginé fabriquer votre propre alliance ?
4: Eh bien, pas tellement, en fait, en raison d'un problématique de compétences de mon côté.
11: Eh bien, écoutez, figurez-vous que les fiancés se pressent à l'atelier de Guillemette pour passer quelques heures munis de lime et triboulet. Eh bien, ils façonnent eux-mêmes le symbole de leur union.
14: Ça dure 4 heures, alors ils réservent en amont leur date, enfin leur réservation. Et ensuite, quand ils arrivent à l'atelier, la première étape, c'est de choisir quelle largeur d'anneau ils veulent, parce qu'il y a plusieurs largeurs différentes. Par contre, concernant le modèle, on est obligé de faire quelque chose de très simple, parce que sinon, il faudrait demander à chaque fiancé d'avoir un CAP en poche avant de venir, ce qui serait un peu plus compliqué. Donc voilà, première étape, on choisit la largeur d'anneau, et ensuite, on passe dans l'atelier, et ils les fabriquent de la même façon que Émilie ou moi l'aurions fait s'ils nous les avaient commandés. Donc on leur prête nos outils, ils sont dans l'atelier, le vrai, et c'est eux qui s'assient à l'établi et qui les fabriquent.
11: Alors les couples qui font cette démarche, eh bien, viennent certes fabriquer cet anneau d'or ou de platine, mais c'est aussi, Pierre-Hugues, l'occasion de prendre conscience de l'engagement qu'ils vont prendre. Guillemette et Émilie, qui les accompagnent, sont aussi témoins de scènes particulièrement touchantes de ces jeunes sur le point de sceller leur union.
14: je vois un couple qui s'aime et qui sont au cœur de leurs fiançailles, il y a beaucoup de tendresse entre eux, c'est hyper touchant. Et puis c'est un atelier qui est très, enfin c'est privatisé, c'est que eux deux et moi ou Émilie. Donc c'est un petit comité. C'est très touchant parce qu'ils se disent waouh, mais on a vraiment, on les a fabriqués nous-mêmes. En fait, ils sont fiers. Et quand ils regardent le bijou, une fois terminé, ils regardent leur bague et qu'ils les regardent plus sous un œil d'artisan, c'est-à-dire comment est-ce que je peux rectifier ça, est-ce que ma soudure se voit encore un petit peu. Là, à la fin, ils les observent vraiment comme des alliances finies, comme symbole futur de leur mariage, et ils sont fiers et ils sont contents et ils se l'échangent l'un l'autre, et ça c'est très touchant. Mais il y a quelque chose qui m'a particulièrement touchée, d'ailleurs c'était la semaine dernière, le couple de fiancés qui est arrivé m'ont demandé si on pouvait faire un je vous salue Marie avant de débuter l'atelier, et j'ai trouvé ça génial parce qu'en fait ça a replacé justement cet atelier dans leur foi, parce qu'effectivement c'est pas un atelier DIY classique où on apprend à faire quelque chose, là on réalise des alliances. Et donc, ils ont replacé leur foi là-dedans et j'ai trouvé ça très touchant aussi.
11: Voilà, et si ce « Je vous salue Marie » a particulièrement touché Guimette, c'est aussi parce que cette reconversion d'artisan joaillière a aussi été synonyme pour elle d'un retour à la foi. Eh bien, elle nous racontera tout ça demain, Pierre-Hugues.
4: Et Pauline,
11: un peu de suspense.
4: Ah bah ouais, vous savez mettre le suspense, on a hâte d'être à demain. Déjà, on n'en sait plus sur comment faire ses alliances soi-même. Moi, je retiens quand même qu'il faut un triboulet. Je ne connais pas trop cet instrument.
11: Oui, c'est le petit... alors, je me suis renseignée un petit peu, Pierre-Hugues, c'est le petit cylindre pour...
4: À mesurer le tour de doigt.
11: Pour calculer la taille, voilà, c'est ça exactement.
4: Ah, ça s'appelle un
11: triboulet. Ah, mais... c'est ça, je crois que c'est ça.
4: Un triboulet, c'est peut-être comme les frigidaires, c'est le nom de la marque qui a donné le nom de l'objet. Je ne sais pas. Tiens, on va se renseigner.
11: Alors, je ne sais pas. Vous, là, vous allez quand même poser des questions un petit peu compliquées.
4: Vous nous direz demain. Comment, Clara Bévilacqua ?
15: C'est pas Frigo qui a donné la marque. Frigidaire, justement, c'est pas justement le nom de l'objet. C'est Frigo qui a donné la... C'est Frigo, la marque.
4: Bon, non, c'est Frigidaire.
15: C'est Frigidaire. Bon. Ah oui, on dirait réfrigérateur.
4: Allez, on va peut-être pas rester là-dessus. Je viens d'en acheter un et c'est très compliqué parce que du coup, les gens l'appellent tantôt Frigo, parfois Frigidaire, parfois réfrigérateur. Bref, Pauline, plus sérieusement, on vous retrouve dans quelques minutes pour l'actualité chrétienne avec évidemment la fraternité Saint-Pidis aujourd'hui au programme.
11: Oui, exactement, puisque à 9h, eh bien, la fraternité Saint-Pidis va consacrer 4 nouveaux évêques, évidemment, sans l'aval de Rome, donc ça crée forcément quelques petites tensions, et ces futurs évêques vont être de fait excommuniés. Je vous raconte tout ça dans quelques minutes.
4: Oh, voilà, bon, vous nous racontez tout ça dans
11: quelques minutes.
4: Tout simplement. Pauline Dorsac, vous restez ici avec nous, mais d'abord... On va retrouver Philomène Dubois. Bonjour Philomène.
16: Bonjour Pierre-Hugues.
4: Puisque les 25 et 26 septembre prochains, le pape Léon XIV sera en visite à Paris, les préparatifs commencent dès maintenant avec un grand appel lancé aux bénévoles et dans un entretien accordé aux Parisiens. L'archevêque de Paris estime que pour ces 2 jours de visite, 10 000 bénévoles seront mobilisés.
16: Accueil, logistique, liturgie. Les besoins sont aussi nombreux que divers pour l'accueil du pape et de la foule qui viendra à sa rencontre. Monseigneur Laurent Ulrich, archevêque de Paris, estime que le choix du pape Léon XIV de venir à Paris nous honore et nous oblige. La mission est désormais de travailler de grand cœur à créer les conditions d'une vraie rencontre qui dépasse nos propres frontières.
4: Alors pour piloter cette organisation et la mobilisation des bénévoles, Monseigneur Ulrich a fait appel au général Hervé Vatkamp.
16: Il avait déjà été aux manettes de la réouverture de la cathédrale Notre-Dame en décembre 2024. Il estime que le diocèse aura besoin d'au moins 10 000 bénévoles pour assurer le bon déroulement du séjour parisien du pape, notamment lors de la grande messe en plein air qui pourra rassembler jusqu'à 400 000 personnes.
4: Et ce qu'il faut retenir ce matin, c'est sans doute que les plateformes pour devenir bénévoles sont déjà ouvertes, Philomène.
16: Oui, le site officiel de la visite du pape en France existe déjà sous le nom de pape-france.fr. Pour les 2 jours parisiens du pape, c'est le pôle volontaire de Paris qui s'occupe du bénévolat. Vous pouvez y accéder dans l'onglet bénévolat puis Paris du site officiel. Dedans, vous trouverez 6 grands domaines de recrutement, à commencer par accueil et orientation pour guider les pèlerins vers les zones de célébration, logistique et intendance pour préparer les sites et distribuer le matériel, service liturgique pour aider au bon déroulement des célébrations, évidemment santé et premiers secours, accessibilité pour accompagner les personnes à mobilité réduite et enfin langue et international pour accueillir les pèlerins étrangers et la presse internationale. Évidemment, l'un des grands chantiers de recrutement qui a déjà commencé, c'est la formation du chœur. et c'est le groupe Ecclesia Cantique qui va choisir les 2000 choristes parmi les milliers de candidatures. Ils se produiront notamment lors de la Veillée des Jeunes qui se déroulera le vendredi 25 septembre au Stade de France.
4: Il faut candidater, on passe des auditions pour savoir si on peut être accepté.
16: Et bah apparemment oui, parce qu'il va y avoir beaucoup de monde qui veulent devenir choriste
4: beaucoup,
16: pour le pape.
4: Beaucoup de personnes veulent devenir... Vous voulez chanter pour le pape Philomène Dubois?
16: Je pense que j'ai pas les capacités vocales.
4: Mais en tout cas, vous aviez les capacités vocales ce matin pour nous préciser comment le diocèse de Paris va organiser ce voyage aussi, dont nous avons d'ailleurs découvert la devise, pour que le monde ait la vie. Un acte schismatique a lieu aujourd'hui. 4 nouveaux évêques vont être ordonnés à Écône en Suisse par la fraternité Saint-Pédis sans l'accord de Rome. On fait le point avec Pauline de Torsiac.
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4: Il est 7h24, Clara Bévilacqua, dans quelques minutes, les informations avec vous. Et les océans n'ont jamais eu aussi chaud en juin.
19: Oui, un nouveau record a été atteint, près de 21 degrés à la surface de l'eau, c'est une moyenne. C'est la suite de cette canicule que nous venons de traverser et qui annonce déjà un retour dès ce week-end, Pierre-Hugues, le 4 juillet.
4: Eh bien, heureusement, dans le Finistère, la température de l'eau est encore à 16 degrés, comme toute l'année. Merci beaucoup, Clara Bévilacqua, on vous retrouve dans quelques instants. Mais d'abord, Pauline de Torsiac, l'actualité chrétienne et à la veille de la consécration de 4 nouveaux évêques par la fraternité Saint-Pédis contre l'avis de Rome. Léon XIV publie une lettre.
11: Oui, lettre dans laquelle le pape demande une dernière fois à la fraternité Saint-Pédis de revenir sur ses pas. Léon XIV plaide pour un chemin de dialogue. Et Pierre-Hugues, il ne mâche pas ses mots. « Je prie pour vous, car déchirer la tunique sans couture du Christ est un péché d'une extrême gravité. » Voilà, ce sont les mots assez forts du pape. Mais cette mise en garde, eh bien, semble vaine. La fraternité sacerdotale Saint-Pédis s'apprête à ordonner 4 nouveaux évêques. La cérémonie aura lieu tout à l'heure à 9h à Écône en Suisse, le siège historique de cette congrégation religieuse. Le 30 juin 1988, le fondateur de la fraternité, Monseigneur Lefebvre, avait posé un geste identique et inédit en ordonnant 4 évêques contre l'avis de Jean-Paul II. Alors, rien n'a changé depuis presque 40 ans. C'est en tout cas ce que pense le père Albert Jacquemin. Il est canoniste, professeur à la Cato de Paris. C'est un ancien de la fraternité et l'auteur de l'essai « Le choix de la rupture » aux éditions du Cerf.
20: Il y a eu, entre 88 et 2026, un certain nombre de discussions qui ont eu lieu. Il y a eu entre-temps la levée canonique des excommunications, mais pour autant, la situation ecclésiale entre la fraternité Saint-Pédis et l'Église catholique, le Saint-Siège, demeurait la même. C'est-à-dire qu'on n'est jamais arrivé à une situation de pleine communion. Ce qui fait que la réconciliation est impossible, c'est que pour la fraternité Saint-Pédis, la tradition, c'est tout ce qui était avant Vatican II. Le concile de Vatican II ayant opéré un certain nombre de changements, Mgr Lefebvre ne les a pas admises, en estimant que cela n'était pas conforme à la tradition. C'est là qu'est la difficulté, c'est qu'il s'est érigé, si vous voulez, en instance de discernement de ce qui est conforme ou non à la tradition. Or, ça relève du magistère de l'Église.
11: Et pour la fraternité Saint-Pédis, ses ordinations, Pierre-Hugues, sont justifiées par un état de nécessité. 2 des 4 évêques consacrés en 88 sont décédés. Les 2 autres, Monseigneur Alfonso de Galarreta et Monseigneur Bernard Felet, approchent les 70 ans. Alors, si l'Église eh bien, reconnaît qu'il puisse exister dans certaines circonstances un état de nécessité, eh bien, il ne peut être décrété par un groupe pour en faire un usage personnel. Ces ordinations sans l'aval de Rome entraîneront donc l'excommunication immédiate des évêques concernés et de ceux qui les ont consacrés.
20: En posant cet acte de rupture, les évêques contracteront l'excommunication qui est attachée à l'acte lui-même. Vous voyez, c'est une excommunication automatique. Les prêtres qui continueront d'adhérer, d'être membres de la fraternité Saint-Pédis, et donc en continuant d'y être, d'adhérer à travers cela ou à l'acte schismatique, quant aux fidèles laïcs, c'est difficile de déterminer le degré d'adhésion des fidèles à ce qui va se passer, et donc c'est difficile de déterminer l'imputabilité, vous voyez, de dire si véritablement ils sont schismatiques ou pas schismatiques. En tout cas, ce qui est certain, c'est qu'ils adhéreront, qu'ils suivront une structure séparée de l'Église et que c'est plutôt pas bon signe.
11: Voilà, la cérémonie d'ordination est prévue tout à l'heure à 9h à Écône en Suisse, siège historique de cette congrégation religieuse, Pierre-Huguin.
9: Les députés légalisent l'euthanasie.
11: Et par 295 voix contre 232, les députés ont adopté hier en troisième lecture la proposition de loi légalisant l'euthanasie. Le texte doit encore retourner au Sénat avant un vote définitif prévu le 15 juillet. Après le vote, l'archevêque de Paris, Mgr Ulrich, a réagi hier soir. Il rappelle l'opposition de l'Église à ce sujet. C'est une aide à vivre dont notre société a besoin et non d'une aide à mourir, dit-il. S'il existe encore une liberté à conquérir, eh bien, c'est la liberté de ne pas être poussé vers la sortie, de bénéficier de tous les soins possibles sans acharnement thérapeutique. La raison comme la fraternité crie en faveur d'un autre chemin que celui qui se dessine actuellement.
9: Et Pauline, deux Français au dicaster pour l'évangélisation.
11: Exactement, c'est le cardinal Jean-Marc Aveline qui a été nommé hier, et son prédécesseur à la tête de l'épiscopat, Mgr Éric de Moulin-Beaufort, avait été nommé il y a 3 jours. Ces choix de Rome interviennent dans un contexte de forte progression des baptêmes adultes en France ces dernières années.
9: Et en un mot, Pauline, le pape Léon nomme une nouvelle femme à la tête d'un dicaster.
11: Et beaucoup de nominations hier. Sœur Alexandra Smerelli devient le nouveau préfet du dicaster pour le développement humain intégral. Elle succède au cardinal Tchernik qui fête ses 80 ans à la mi-juillet.
9: Merci beaucoup. Pauline de Torsiac, l'actualité chrétienne. 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Les informations avec vous, Clara Bévilacqua, et à la une ce matin, ces risques importants d'incendie.
1: Oui, ces départements sont en vigilance rouge. C'est la vigilance la plus élevée pour le risque de feux de forêt. Elle est en cours des Pyrénées-Orientales aux Bouches-du-Rhône. 3 autres départements sont en orange. Après la vague de chaleur, les océans ont aussi surchauffé et enregistré un mois record de chaleur pour un mois de juin, à près de 21 degrés selon l'Observatoire européen Copernicus. Le prix du gaz augmente ce matin, plus de 7% pour le prix repère. C'est l'un des changements de ce 1er juillet. Les APL sont également supprimés pour des étudiants étrangers non européens et non boursiers. La taxe de 3 euros sur les petits colis est aussi mise en place au niveau européen pour lutter contre les plateformes en ligne chinoises.
9: Une série de perquisitions hier dans plusieurs pays européens.
1: Et cela concernait des prestataires du Rassemblement National. Perquisition dans le cadre d'une enquête du parquet européen sur des soupçons de détournement de fonds de l'Union européenne. Le parti d'extrême droite est soupçonné d'avoir utilisé ces fonds pour des dépenses de communication. Le bilan humain continue de grimper au Venezuela. On compte plus de 1900 morts et plus de 10 000 blessés. Les Vénézuéliens victimes de 2 séismes qui ont frappé leur pays la semaine dernière. Hier, un enfant de 3 ans a été sorti vivant des décombres inespérés 6 jours après le tremblement de terre. Et l'étape a été franchie sans difficulté cette nuit par l'équipe de France. 2 buts de Kylian Mbappé, un autre de Bradley Barcola. Les Bleus se sont imposés 3-0 face à la Suède et filent maintenant en 8e de finale de la Coupe du Monde. Le prochain match, c'est samedi face au Paraguay.
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9: Et Clara, c'est une belle journée qui s'annonce aujourd'hui.
1: Oui, Pierre-Hugues, le soleil est déjà bien installé dans le ciel et il va rester avec nous toute la journée. Pas un seul nuage à l'horizon. Pour ce qui est des températures, un petit peu de fraîcheur ce matin, compte entre 15 et 17 degrés, mais ça va se réchauffer assez rapidement pour atteindre les 29 degrés à Fontainebleau. Il fera 28 à Étampes, comptez 27 à Paris et à Pontoise.
9: À suivre le Grand Témoin.
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4: 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Louis Dauphresne, votre grand témoin ce matin, Jean de Belot, ancien directeur de la rédaction du Figaro, membre de l'Institut Thomas More.
7: Oui, Thomas More, en l'an 2000, vous vous en souvenez, le pape Jean-Paul II avait fait de Thomas More le saint patron des gouvernants et des hommes politiques. Au XVIe siècle, il avait refusé de prêter serment à Henri VIII comme chef suprême de l'Église d'Angleterre. Il mourut exécuté en 1535. Ce n'est point pour cet épilogue qu'il est un modèle, mais parce que sa force intérieure montre qu'il existe des principes qui ne peuvent être sacrifiés, même au prix de sa carrière ou de sa vie. En 2004, l'ancien ministre Charles Millon, longtemps membre de l'UDF, crée l'Institut Thomas More, un laboratoire d'idées qui n'est pas subventionné ni par l'État ni par les entreprises et dont le positionnement est à la fois libéral et conservateur. En vue de l'élection présidentielle, il vient de produire un rapport intitulé « Les 50 décisions qui ont coulé la France », rien que ça. Il est censé servir de plateforme au débat qui, peut-on l'espérer, ne manqueront pas d'avoir lieu. Mais peut-on s'entendre encore sur un diagnostic? En vertu de quels critères? Le but n'est pas de se flageller ni de se morfondre, il n'y a pas de déclinisme, mais de rattacher les effets aux causes qui les produisent, ce qui est la moindre des choses. Bonjour Jean de Belot.
22: Bonjour Louis d'Auvergne, merci beaucoup de me recevoir.
7: On est au lendemain d'une décision jugée importante à l'Assemblée nationale à propos de la fin de vie. On peut imaginer que Saint Thomas More se retourne en ce moment dans sa tombe.
22: Oui, Saint Thomas More se retourne évidemment, et pas seulement lui, et pas seulement lui. Il y a deux, trois choses qui sont frappantes dans ce que nous sommes en train de vivre. Il y a une part très importante de Français qui sont sincèrement, profondément choqués par la législation qui est en train de se mettre en œuvre. Il y a du point de vue des politiques, ou de certains politiques, peut-être du fait de leur incapacité à traiter les problèmes de fond du pays, la volonté de marquer leur mandat par des décisions jugées de progrès, jugées intelligentes, jugées données des droits, et qui en fait à la fois bousculent, méprisent une partie de la population et fragilisent ce qui fait la société. Parce que au fond, quel est le rôle essentiel d'un État et d'une société? C'est de protéger les plus faibles, du début à la fin, pendant leur vie économique, pendant leur vie physique, pendant leur vie terrestre. Et donc, évidemment, la loi est votée, c'est comme d'autres ruptures anthropologiques qui ont été décidées dans les 50 dernières années, une nouvelle mesure qui vient s'ajouter, je dirais, à la destruction de ce qui fait société, de ce qui fait volonté d'être ensemble, du respect de la vie, du respect du faible. Et c'est évidemment très dommageable.
7: Jean de Belot, sur les 50 décisions que vous avez sélectionnées, toutes concernent évidemment, forcément, puisqu'elles transcendent le temps, elles concernent tous les présidents de la République qui se sont succédés, tous les exécutifs. On part de Valéry Giscard d'Estaing avec la réforme Habille en 75, et d'ailleurs on boucle avec Emmanuel Macron avec le programme sur la sexualité, le programme Evars.
22: On commence par l'éducation nationale et on termine par l'éducation nationale.
7: Voilà, je me suis demandé s'il y avait peut-être une raison d'être à cela.
22: Alors, je ne crois pas qu'il y ait une raison d'être, mais c'est une remarque que vous faites et que je n'avais pas vue moi-même, mais qui est tout à fait justifiée. Si vous voulez, le déclin économique, industriel et social français, il est établi, il est incontestable, il est triste. Mais nous marquons le fait que, durant ces 50 dernières années, les politiques suivies par les différents gouvernements ont abouti à mettre les Français face à quatre insécurités. Une insécurité économique, sociale, par le couple surattractivité sociale, sous-attractivité économique. On est épuisé, les contributeurs à l'économie sont épuisés. Une insécurité, je dirais, physique, ordinaire, du quotidien. Hélas, l'actualité nous en fournit. Bon. Et on le voit par exemple dans le milieu scolaire. Le rapport du Sénat de 2004 raconte qu'il y avait en 2022-2023 50 000 actes physiques contre des enseignants dans l'enseignement public. Il faut mesurer ce genre de choses.
7: En 2004 ou en 2023
22: En 2023-24, pardon. Voilà. C'était le rapport de 2024. Vous avez raison, merci Louis, de me corriger. Troisième insécurité, c'est évidemment la sécurité politique. On nous désigne depuis 30 ans un projet collectif commun qui est la construction européenne, dont tout le monde voit qu'elle se délite et que le travail à l'œuvre mis en place par la Commission depuis une trentaine d'années aboutit plutôt à affaiblir et à détruire l'idée de la construction européenne plutôt qu'à la fabriquer. Et la quatrième rupture, elle est essentielle, c'est la rupture ontologique, c'est l'inadéquation complète entre les volumes de l'immigration et nos capacités d'accueil, qui font qu'à la fois on met les Français dans une situation périlleuse et qu'on accueille des gens que l'on traite particulièrement mal et qui sont dans des situations souvent très lamentables, honteuses. Les gouvernements, face à l'échec de leur politique, ont bien souvent envie de marquer leur mandat d'une décision forte, radicale, symbolique, qui puisse s'inscrire dans l'histoire. Et c'est ce que fait Emmanuel Macron. Il y a un défi pour Sébastien Lecornu, dont les Français, en tout cas...
7: Il peut s'y opposer, selon vous ?
22: Écoutez, je ne le connais pas. Tout le monde dit qu'au fond, lui-même, il y est opposé. Ma conviction personnelle, il est que s'il posait un acte de refus, alors il se grandirait et serait peut-être le premier, dans la phase récente, à dire non à une espèce de progressisme décrit comme inévitable, souhaitable et productif d'équilibre, de bonheur, de joie, alors qu'en fait, on voit bien que, notamment, la France est le pays le plus pessimiste d'Europe et le plus, où la population la plus épuisée et la plus fatiguée. Il se grandirait, et je pense qu'il pourrait se construire un destin à dire... Étant donné la division de la société sur ce sujet et les troubles profonds que la législation est en train d'effectuer, je dis stop. Et je pense que ça marquerait quelque chose de très important. Ce serait vraiment une étape essentielle.
7: Jean de Belot, je précise que vous avez eu d'autres fonctions aussi dans la presse. Vous avez été au Figaro, aux Échos, etc. Donc la presse économique, c'est votre spécialité. Est-ce que vous dites que droite et gauche ont une responsabilité partagée dans le diagnostic que vous faites? Est-ce que, inévitablement, en remontant dans le temps, comme il y a une alternance politique, on peut supposer que tout le monde a eu sa part, ce qui est le cas? C'est quand même François Mitterrand qui a 16 des 50 mesures sous ses deux septennats, mais cela dit, c'était assez long.
22: 16 sur 50.
7: Voilà. Mais Jacques Chirac Nicolas Sarkozy beaucoup aussi.
22: Sarkozy beaucoup. Non, il y a une continuité parce qu'il y a une continuité d'erreurs d'analyse initiale. Les gouvernements, depuis 50 ans, se sont trompés sur la mondialisation, se sont trompés sur la construction européenne et se sont trompés sur la nature. Ils n'ont pas voulu voir la nature spécifique de l'immigration musulmane par rapport à l'immigration européenne du XXe siècle. Ils sont trompés sur les mondialisations. Ils ont tous vu la mondialisation comme la promesse d'un progrès.

0: L'emploi qualifié, l'emploi à valeur ajoutée. On a perdu 2,8 millions d'emplois industriels entre 1980 et 2025. Dans le même temps, on a augmenté le nombre de fonctionnaires d'État ou de collectivités territoriales. On peut dire qu'il y a eu un transfert d'emplois productifs privés, industriels, vers des emplois administratifs. Sur la mondialisation, sur le changement complet de nature de la construction européenne. Il y a deux traités essentiels. Le traité essentiel, d'un point de vue économique, c'est le marché unique. Le marché unique...
1: 86.
0: C'est l'acte unique. C'est l'exact contraire du traité de Rome. Le traité de Rome organisait convergence intérieure des économies européennes et protection à l'extérieur. L'acte unique dit, on ouvre à l'extérieur... Et à l'intérieur, entre États membres, on organise la compétition entre vous, notamment la compétition fiscale. Les promoteurs de ça, ce sont François Mitterrand et Jacques Delors, alors président de la Commission. François Mitterrand le fait, on pourrait le raconter, pour des raisons de politique intérieure totale, hein, pour essayer de piéger Jacques Chirac à l'époque, dont la majorité est très courte, et dont il pense à ce moment-là qu'il va tomber sur ce texte, parce qu'en tant que gaulliste, il ne pourra pas voter ce texte. Jacques Chirac passe là-dessus, la majorité UDF, RPR passe là-dessus, vote ce texte. Mais on organise la compétition fiscale, sociale, réglementaire entre États membres, et on avait déjà un arsenal fiscal et réglementaire qui était déjà à l'époque le plus lourd de tous les États de l'Union européenne.
1: Ce qui va l'aggraver.
0: Et on ne va cesser de l'alourdir. Moyennant quoi, les gens aisés et qui veulent investir et trouver rémunération de leurs investissements, de leur prise de risque, de leur travail, s'en vont. Et surtout, les investisseurs, les créateurs d'emplois, de jobs à valeur ajoutée, de métiers à valeur ajoutée, ne viennent pas en France. Et c'est comme ça qu'on est le pays qui a connu, sur la période, la plus forte désindustrialisation de tous les pays comparables. Et même de tous les pays, y compris non comparables. Mais il n'est intéressant que de comparer ce qui est comparable. On ne va pas se comparer à la Chine, par exemple. Mais on peut le faire vis-à-vis de la Suisse, premier voisin, de la Norvège, de l'Allemagne, même de l'Angleterre, de l'Italie, qui est plus industrialisé que nous, pays comparable. Donc des erreurs d'analyse qui ont amené à qui sont communes à tous les partis, comme vous le dites. Et un dernier point, excusez-moi Louis, un dernier point. On ne traite jamais sur la période les problèmes à leurs racines. Quand il y a un problème, on fait deux choses. Soit on crée une fiscalité, soit on crée une prestation. Mais on ne va pas chercher la façon dont gérer le problème au fond.
1: Ça, tous les politiques le font.
0: Tous les politiques sur la période, c'est très clair. C'est pour ça que vous arrivez à ce qu'à un moment on appelle un peu sur une formule, d'ailleurs, qui avait été écrite par d'autres il y a bien longtemps et qui est connue, l'État nounou. L'État social français passe énormément de son temps, de son argent, de son énergie à corriger les erreurs de ses propres politiques. Vous avez des dispositifs pour le logement. Pourquoi ? Parce que sur le logement, en France, vous êtes le pays le plus taxé. Vous êtes le pays taxé à l'achat, à la construction, à l'occupation, à la détention, à la revente, à la transmission. Il n'y a aucun pays européen qui ait ce panel complet de taxes. Ben, qu'est-ce qu'on fait ? Comment on surtaxe ? Ça ramène beaucoup d'argent à l'État. Il y a des rapports de l'Inspection générale des finances qui racontent que, évidemment, le logement rapporte, l'ensemble de la politique du logement rapporte beaucoup d'argent à l'État.
1: Mais y compris aux mairies, hein, les mairies vivent beaucoup des droits de mutation.
0: Mais même au budget public, au budget de l'État lui-même. Comme les Français ne peuvent pas suivre, on crée des dispositifs d'aide spécifiques. Et vous avez ça dans beaucoup de matières.
1: Alors ce que vous expliquez, Jean de Belot, simplement, comme c'est un diagnostic qui doit faire l'objet d'un programme, puisque l'Institut Thomas More proposera quelque chose, une version numéro 2, en quelque sorte,
0: oui,
1: à la fin de l'année.
0: Une version, un programme.
1: Un programme. Voilà, qui doit inspirer normalement les politiques. Est-ce que vous pensez que ce diagnostic, celui que vous faites, est partagé par l'ensemble de la classe politique ? Ne serait-ce que peut-on s'entendre sur les éléments de ce diagnostic ? Est-ce que tout le monde peut s'entendre sur ce que vous dites ?
0: Alors, deux choses. Une remarque d'organisation et de fonctionnement. Il est tout de même un tout petit peu effarant que vous ayez aujourd'hui des politiques qui entrent en campagne pour la présidentielle de 2027, qui ont géré le pays pendant longtemps et qui commencent à faire des propositions sans se poser la question du diagnostic des raisons pour lesquelles le pays est dans l'état de division intérieure, de démoralisation, de sous-production, d'hyper-endettement.

0: l'embêtement dans lequel il est. Ça me paraît une méthode, si vous voulez. Moi, je viens du journalisme économique, et c'est le bon sens. Si vous regardez une situation difficile, si vous prétendez la redresser, la première chose que vous avez à faire, c'est d'essayer de comprendre et d'analyser les raisons pour lesquelles la situation est difficile. C'est la vocation de ce rapport, et c'est la démarche qui nous a inspirés, avec Jean-Thomas Le Sueur, avec Tariq Dali, avec Charles Millon, et une vingtaine d'experts, dont certains ont des responsabilités éminentes dans l'administration aujourd'hui, dans les entreprises, dont certains même, sur certains textes, tenaient la plume de textes dont ils acceptent aujourd'hui de dire qu'ils étaient des erreurs. C'est très intéressant. Et depuis que le rapport est sorti, on en est aujourd'hui à environ, hier après-midi, 153 experts de niveau très respectable qui nous disent « Nous, on veut venir travailler à votre programme, vous aider à travailler à votre programme. » Il se passe un peu quelque chose. Parce que, là, ce qu'on vient de dire, c'est l'état de la situation. Il y a un constat qu'il faut dire aux gens, et aux jeunes notamment, c'est que l'ampleur des erreurs commises délivre un potentiel de rebond et de redressement qui est absolument faramineux dans toutes les matières. Sur le domaine économique et financier des finances publiques, c'est une évidence. Sur le domaine du redressement des institutions...
1: Alors comment les voyez-vous? Vous partez des économistes et vous allez tailler avec une tronçonneuse, Jean de Belot, comme Javier Milei en Argentine?
0: Alors, le rapport numéro 2, le programme qu'on va essayer de mettre... Alors, les réactions, le programme, on va le mettre sur la table. Il sera à disposition de qui veut. Thomas More, c'est conservateur et libéral. Nous avons une philosophie politique, le respect de la personne humaine, l'idée que le but de toute politique, c'est le bien commun et le bien de l'individu, et non pas l'hyperconsommation et le bonheur par le matérialisme absolu. Donc on est en rupture assez franche par rapport à aux principes un peu dominants de notre époque actuelle, à droite ou à gauche. Donc on le mettra sur la table, on y travaille déjà, il y a des choses fortes. Le programme sera, je crois, assez fort, parce que la situation est tellement grave que on ne peut pas passer par des semi-mesurettes.
1: Mais vous escomptez que des candidats s'en emparent? C'est quand même le but.
0: En tout
1: cas, parce que la plupart du temps, quand on présente quelque chose, que ce soit un laboratoire d'idées, un lobby, etc., c'est pour proposer aux politiques qu'ils s'emparent d'une mesure.
0: Alors, c'est pour proposer. C'est pour proposer aux gens, au débat public, aux acteurs politiques, peut-être à d'autres, et à tous les Français qui sont évidemment tous concernés par la situation. Une organisation d'un redressement qui est totalement possible. Le potentiel de rebond est à la mesure de l'ampleur des erreurs commises dans les 50 dernières années.
1: Eh bien, c'est l'idée justement que l'on retiendra à partir de ce rapport publié par l'Institut. Thomas More a retrouvé sur le site internet de l'Institut, évidemment. Et puis, il y a, je le précise, le Figaro Magazine avait fait sa une ce week-end sur ce rapport intitulé « Les 50 décisions qui ont coulé la France ». Mais la France n'est pas coulée, contrairement à ce qu'on peut imaginer, puisque vous l'avez dit, Jean de Belot.
2: Et merci à vous, Louis Dauphresne.
0: Merci beaucoup, Louis.
2: 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Saint-Thierry à l'honneur aujourd'hui, fils d'un bandit, marié malgré lui. Clara va nous raconter son histoire dans quelques minutes. Mais d'abord, je vous propose de partager un temps de prière chaque matin. L'évangile du jour qui parfois nous remue. Ce matin, deux possédés accourent vers Jésus et lui demandent « Es-tu venu pour nous tourmenter ?» La scène se passe près du lac de Tibériade, à côté de la ville de Gadara. La théologienne Monique Beaujard fait le commentaire.

En ce temps-là, comme Jésus arrivait sur l'autre rive, dans le pays des Gadaréniens, deux possédés sortirent d'entre les tombes à sa rencontre. Ils étaient si agressifs que personne ne pouvait passer par ce chemin. Et voilà qu'ils se mirent à crier « Que nous veux-tu, fils de Dieu ? Es-tu venu pour nous tourmenter avant le moment fixé ?» Or, il y avait au loin un grand troupeau de porcs qui cherchait sa nourriture. Les démons suppliaient Jésus « Si tu nous expulses, envoie-nous dans le troupeau de porcs. » Il leur répondit « Allez !» Ils sortirent et ils s'en allèrent dans les porcs, et voilà que, du haut de la falaise, tout le troupeau se précipita dans la mer, et les porcs moururent dans les flots. Les gardiens prirent la fuite et s'en allèrent dans la ville annoncer tout cela, et en particulier ce qui était arrivé aux possédés. Et voilà que toute la ville sortit à la rencontre de Jésus, et lorsqu'ils le virent, les gens le supplièrent de partir de leur territoire.

Une fois la tempête apaisée, Jésus et ses disciples ont traversé la mer des Galilée et arrivent de l'autre côté. Deux possédés sortent des tombeaux et interpellent Jésus. « Que nous veux-tu, fils de Dieu ? Es-tu venu pour nous tourmenter avant le moment fixé ?» Ces deux questions nous étonnent. Comment se fait-il que, dans les Écritures, les démons ou les possédés reconnaissent toujours immédiatement Jésus comme le fils de Dieu, alors que les foules et même les disciples ne progressent que lentement dans la découverte de l'identité de Jésus? Et ensuite, comment ces possédés ont-ils connaissance d'un moment fixé et quel serait ce moment fixé? Est-ce que c'est la résurrection du Christ qui signe sa victoire sur la mort? L'évangile de Matthieu ne fournit pas de réponse et nous laisse avec nos questions. Les possédés, conscients que Jésus a le pouvoir de les expulser, demandent qu'il les envoie dans le troupeau de porcs qui se trouve à proximité. Jésus le permet et aussitôt le troupeau se précipite du haut de la falaise et périt en mer. Les habitants de la région prennent peur et demandent à Jésus de quitter leur territoire. Le fait qu'ils élèvent des cochons indique qu'il s'agit de païens, mais ils ne sont nullement intéressés de connaître Jésus. Ils ne posent pas de questions, ne cherchent pas à comprendre. L'événement dépasse leur entendement et ils préfèrent rester à distance de cet homme étrange. Au contraire, pour les disciples, c'est un signe supplémentaire. Après avoir guéri des malades, Jésus a manifesté son autorité sur les éléments naturels et maintenant, il manifeste son autorité sur les démons. Petit à petit, les disciples vont comprendre que Jésus n'est pas juste un prophète ou un homme charismatique. Les signes qu'il opère ne relèvent pas d'un pouvoir humain. Elles révèlent la véritable identité de Jésus, fils de Dieu.

Notre Père qui es aux cieux, que ton nom soit sanctifié, que ton règne vienne, que ta volonté soit faite sur la terre comme au ciel. Donne-nous aujourd'hui notre pain de ce jour. Pardonne-nous nos offenses, comme nous pardonnons aussi à ceux qui nous ont offensés, et ne nous laisse pas entrer en tentation, mais délivre-nous du mal, car c'est à toi qu'appartiennent le règne, la puissance et la gloire pour les siècles des siècles. Amen.

0: Vous écoutiez le groupe Praise et la théologienne Monique Beaujard pour le commentaire de l'évangile du jour, Saint Matthieu, au chapitre 8, les versets 28 à 34. Il est 7h56 sur RCF Notre-Dame. Et aujourd'hui, Clara Bévilacqua, nous fêtons les Thierry.
1: Oui, les Thierry et ses dérivés Dietrich en allemand et Derrick en anglais.
0: Vous dites Thierry ou Thierry?
1: Thierry. Il y a un E, Pierre-Luc. Thierry?
0: Thierry. Thierry.
1: Thierry. Thierry, il me semble que c'est Thierry, on va dire Thierry. Prénom d'origine germanique qui signifie le puissant, nous sommes autour de l'an 500, près de Reims. Thierry est le fils d'un seigneur, bandit de grand chemin, ne souhaitant pas suivre le chemin de son père, il se tourne vers la religion. Mais on veut le marier et le jour de son mariage, il comprend qu'il veut embraser la vocation monastique. Alors sa femme, sa jeune épouse, évidemment, ne l'entend pas ainsi. Il va donc demander conseil au grand Saint-Rémy qui va déclarer nul ce mariage non consommé.
0: Thierry qui part alors à quelques distances de Reims.
1: Oui, au milieu de la forêt sur la colline du Mont d'Or. Il part avec une hache.
0: Pierrugue. Alors d'ailleurs, Mont d'Or s'écrit avec un H, à ne pas confondre avec le Mont d'Or en Auvergne. Là, c'est bien Mont d'Or avec un H et lui, il part avec une hache.
1: Une hache, exactement, pour défricher, prier. Il va également construire un monastère. Alors peu de temps après, son père repenti vint le rejoindre et dit-on, il devint un moine exemplaire. Un jour, selon la tradition, le roi Thierry Ier, l'un des fils de Clovis, fait appel à ses dons de guérison car il avait un œil très malade que ses médecins voulaient enlever. Le roi ne voulait en aucun cas devenir borgne car, disait-il selon les chroniques, si je perds la moitié de mes yeux, je vais perdre la moitié de mon autorité sur mes guerriers.
0: Thierry qui vient donc au chevet du roi.
1: Oui, et il le touche simplement et remit l'œil royal en parfait état. Alors la tradition rapporte qu'en souvenir de ce prodige, les rois de France gardèrent longtemps la coutume d'aller se recueillir sur la tombe de Saint Thierry et de déjeuner à l'abbaye le lendemain de leur sacre.
0: Merci beaucoup Clara Bévilacqua. Alors est-ce que vous dites Thierry ou Thierry? N'hésitez pas à nous le dire par mail direct@rcf.fr.
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0: Nous sommes aujourd'hui le mercredi 1er juillet, nous fêtons Saint Thierry. Très bon réveil. RCF Notre-Dame, il est 8h.
5: Et les informations ce matin vous sont présentées par Marc Gérardi.
6: Bonjour à tous. En ce 1er juillet, un nouveau trimestre débute avec plusieurs changements. À partir d'aujourd'hui, les flexi-jobs sont possibles dans de très nombreux secteurs d'activité, à l'exception de la chimie, de la production de verre et de l'agriculture notamment. Les personnes pensionnées peuvent aussi y accéder. C'est aussi le premier jour des soldes. Vous pouvez profiter de réductions jusqu'à 30% dans un premier temps, d'autant que les commerces ont souvent été désertés ces derniers temps en raison de la canicule. 114 métiers sont en pénurie en Wallonie, annonce le Forem. C'est 69 de plus que l'an dernier, suite à une nouvelle méthodologie d'identification de ces métiers. Le Forem s'est en effet appuyé sur les résultats de son enquête auprès de tous les employeurs actifs de Wallonie sur les besoins en main-d'œuvre. Les métiers les plus en pénurie sont les aides ménagères, les pharmaciens et les assistants pharmaceutiques, les couvreurs de toit, les aides familiales, les conducteurs de bus, les agents de gardiennage, les aides-soignants, les maçons et les infirmières. La construction demeure le secteur le plus touché. Pour répondre à ces pénuries, le Forum organise 398 formations. Aux États-Unis, la Cour suprême vient de rejeter l'un des premiers décrets signés par le président Donald Trump à son retour à la Maison-Blanche, qui supprimait le droit du sol, ce décret allant à l'encontre de la Constitution, a estimé la Cour suprême. Sport football, 16e de finale à la Coupe du Monde. Hier soir, la France a déroulé contre la Suède en s'imposant 3-0, dont deux buts de Mbappé. La Norvège s'est imposée 1-2 contre la Côte d'Ivoire. Et le Mexique, un des trois pays organisateurs, a battu l'Équateur 2-0. Un match dont le coup d'envoi a été retardé d'une heure en raison des orages. Et puis ce soir, à 22h à Seattle, c'est le jour J, nos Diables Rouges affronteront le Sénégal. Il y aura aussi Angleterre, République démocratique du Congo et États-Unis, Bosnie-Herzégovine. Le vainqueur de ce match pourrait être le prochain adversaire de nos Diables Rouges en cas de qualification. Et puis en tennis, retour manqué pour Serena Williams, 44 ans, à Wimbledon. Elle a été éliminée au premier tour par l'Australienne Maya Joint, 87e mondial en 3-7, 3-6, 7-6, 3-6. Côté belge, élimination au premier tour de Raphaël Collignon et de Alexander Bloks, qualification de Zizou Berts.
0: Merci beaucoup Clara Bévilacqua, 8h03 sur RCF Notre-Dame. Et Louis Dauphren, nous vous retrouvons pour les leçons d'histoire.
7: Et on va faire un tour dans un village sous l'occupation. C'est même le titre d'ailleurs d'une collection qui nous emmène découvrir l'histoire à la faveur de ces lieux, hein, ces représentations aussi que sont les villages. En l'espèce, c'est celui de Belley. Et on est à l'été 1940. Et c'est Pierre-Jérôme Biscara, qui est spécialiste de la Shoah, historien, qui publie donc Un village sous l'occupation aux éditions Passé Composé. Bonjour Pierre-Jérôme Biscara.
8: Bonjour.
7: Expliquez-nous l'origine en fait de cette collection Un village sous.
8: Alors Un village sous, en fait, c'est une idée qui vient des éditions Passé Composé et de l'éditrice Charlotte Baluet qui m'a proposé cette aventure, on va dire, éditoriale, avec également Patrick Cabanel qui lui a publié, oui, Un village sous la révocation de l'édit de Nantes.
7: Qui est passé sur cette antenne, sur le même créneau que vous.
8: Voilà. Et donc, et moi, je me suis chargé, puisque je suis à la fois spécialiste de la Shoah, et évidemment, je m'intéresse à la question de la résistance française pendant la Seconde Guerre mondiale. Et Belley permettait d'avoir, de toucher à la fois l'aspect de la déportation, mais aussi l'aspect de la déportation, de la persécution des Juifs. Parce qu'à côté de Belley, il y a un petit village qui s'appelle Izieux. Voilà, c'est la rafle des enfants d'Izieux du 6 avril 1944. Et parallèlement, évidemment, il y a une résistance aussi qui se développe à Belley, comme dans beaucoup de villages et de villes de France. Et bien évidemment, il y a la proximité aussi avec Lyon. Et puis, tout près de Belley, il y a également aussi la Suisse qui permet de passer à la fois les persécutés, qu'ils soient résistants, juifs, aviateurs anglo-américains. On a donc une sous-préfecture, c'est pas exactement un village, c'est une sous-préfecture d'un peu moins de 5000 habitants. Voilà, mais qui fonctionne comme un village parce que tout le monde connaît tout le monde et puis l'espace, il est assez, finalement assez réduit.
7: On est en quelque sorte à hauteur d'homme, c'est ça que permet ce type d'exploration.
8: Alors tout à fait, on est vraiment à l'échelle d'un village. Vous avez les gens évidemment qui souffrent du ravitaillement. Il y a la question centrale et souvent on l'oublie des prisonniers de guerre. Voilà, et vous avez donc des entre guillemets des gens qui sont des familles qui se retrouvent sans leur fils parce que leur fils a été fait prisonnier pendant la campagne de France. Voilà.
7: Vous explorez. Donc, Pierre-Jérôme Biscara, vous explorez la complexité des réactions face à Vichy et au nazisme. Ça permet de comprendre aussi au niveau local comment ces réactions ont pu s'exprimer.
8: Oui, tout à fait. On est, somme toute, sur un schéma classique, mais vous avez une personnalité qui s'appelle Gertrude Stein, qui est une grande dame, qui est une autrice, qui a joué au début du XXe siècle un rôle important dans l'avènement de l'art moderne en France. Elle a soutenu notamment Picasso. Elle est vraiment l'une des mécènes principales de Picasso. Et si Picasso devient ce qu'il est, c'est grâce à elle. Et elle, on voit bien qu'au départ, le régime de Vichy, parce qu'elle laisse des mémoires, et ça a été l'une de mes sources, on voit bien qu'elle considère... Pétain, avec plutôt d'un bon œil au départ, et puis ensuite les choses, on voit bien qu'elles basculent du côté de la résistance. Voilà, donc on a quelqu'un qui est somme toute au départ, elle n'est pas pro-pétiniste, mais elle a plutôt un œil, on va dire, de sympathie vis-à-vis de Pétain. Puis petit à petit, on voit les critiques qui voilà, son cœur balance évidemment du côté de la résistance.
7: Une présence italienne assez méconnue.
8: Oui, alors tout à fait, c'est un des épisodes. Le 8 novembre, quand les Alliés débarquent en Afrique du Nord, le 11 novembre, quelques jours après, les Allemands envahissent l'ensemble de ce qu'on appelle la zone non occupée, la zone dite libre.
7: En 42.
8: En deux. La France est coupée en deux, somme toute. Et les Allemands envahissent l'ensemble de la zone, mais ils se la partagent avec les Italiens. Les Italiens vont occuper 11 départements français, 8 en totalité et 3 en partie. Et il se trouve que durant cette occupation italienne, en gros c'est la rive gauche du Rhône, les Italiens vont avoir à l'égard des Juifs une attitude qu'on pourrait qualifier de bienveillante. Ce qui fait que de nombreux Juifs vont tenter de se réfugier dans cette zone. Et si les enfants d'Izieux arrivent bien à Izieux, grâce à Sabine et Miron Zlatin, c'est parce que ça se trouve en zone italienne.
7: Gertrude voilà. Et David, les écrivains juifs, romans et plus tard que les résistants, ce sont des personnages, des galeries de portraits aussi que vous nous faites découvrir grâce à cette exploration dans les villages de Belley. Et donc c'est aussi la présence de l'Italie qui est assez souvent ignorée, qui passe souvent inaperçue, qui est soulignée à travers cet ouvrage à grand renfort d'archives, hein, je précise, hein, La vie d'un village sous l'occupation. C'est avec Pierre-Jérôme Biscara. Merci beaucoup d'avoir été des nôtres dans Leçon d'Histoire.
8: Merci pour votre invitation. Merci beaucoup.
7: À bientôt, merci.
0: Et merci à vous, Louis Dauphren. À suivre, l'invité de la matinale. On va revenir sur ce vote hier à l'Assemblée nationale sur le droit à l'aide active à mourir. Nous serons avec Claire Fourcade, qui est médecin en soins palliatifs à Narbonne. À tout de suite.
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0: RCF Notre-Dame, il est 8h10, soyez les bienvenus dans 20 minutes, le journal de Radio Vatican. En Suisse, Clara, la Fraternité Saint-Pie s'apprête à commettre un geste schismatique.
1: Oui, en ordonnant 4 nouveaux évêques sans l'accord du pape. Alors retour sur 60 ans d'histoire mouvementée avec Rome, ce sera à 8h30 dans le journal de Radio Vatican. Après l'invité de la matinale, Pierre-Hugues, ce matin, vous recevez Claire Fourcade, médecin en soins palliatifs à Narbonne, auteur de Manuel de résistance, c'est aux éditions Fayard.
0: Bonjour Claire Fourcade.
12: Bonjour.
0: Merci beaucoup d'être en studio avec nous ce matin. Par 295 voix pour et 232 contre, l'Assemblée nationale a adopté en troisième lecture le texte légalisant l'aide active à mourir, le texte qui part maintenant au Sénat, qui devrait à nouveau le rejeter. Le vote final est prévu le 15 juillet. Claire Fourcade, vous avez présidé la SFAP, la Société française d'accompagnement et de soins palliatifs. Vous êtes aux côtés de personnes en fin de vie tous les jours. Ce matin, dans quel état d'esprit êtes-vous ?
12: Alors je dirais peut-être un mélange de tristesse et d'inquiétude. De tristesse parce que voilà, on voit s'approcher une perspective qui nous paraît vraiment difficile pour le travail qu'on fait au quotidien avec les patients. Et puis de l'inquiétude parce que le texte qui est en discussion est quand même un texte qui va être extrêmement compliqué pour nous au quotidien.
0: On imagine que vous êtes abattue aussi. Vous étiez une des grandes voix opposées à ce texte.
12: Oui, forcément. Et en même temps, on voit que à chaque vote, l'écart se resserre. C'était 54% des députés présents, puis 53, là on est à 52. On voit qu'à chaque vote, il y a un plus grand nombre de députés, même si c'est petit, mais qui prennent conscience. En tout cas, petit, ça suscite
0: c'est,
12: pas...
0: C'est quelques députés, là. C'est six,
12: quelques députés.
0: Six députés qui ont changé d'avis.
12: Mais par contre, ce qu'on voit, c'est que normalement, une loi, plus elle avance, plus elle suscite d'adhésion. Et sur ce texte-là, plus ça avance, plus on voit que la complexité apparaît. Et ça, c'est quand même un élément à la fois positif de se dire il y a des gens qui comprennent que c'est complexe, et en même temps, on voit que probablement, ce sera pas suffisant pour empêcher l'adoption d'un texte qui va être extrêmement complexe.
0: En France, les lois relatives à la fin de vie sont toujours votées à la quasi-unanimité. C'était le cas pour les lois Leonetti, Claes Leonetti. C'était encore le cas il y a quelques semaines pour la loi sur les soins palliatifs. Une grande partie de la presse ce matin parle d'une large majorité.
12: Ouais, moi je crois qu'on peut pas parler d'une large majorité. C'est une façon, enfin, ça fait partie des éléments de langage qu'on entend, comme les critères stricts. Il y a quelques éléments qu'on entend comme ça. Et c'est une loi qui est extrêmement clivante pour les parlementaires, et ça c'est compliqué parce que on a besoin autour de ces questions-là qu'il y ait un consensus de la société, puisque nous on est auprès des patients au nom de la société pour porter le message que la société nous confie. Et là, ce message, il est pour le moins partagé.
0: Quand vous dites nous, ce sont les soignants.
12: Oui.
0: Et ces soignants, vous maintenez qu'ils sont majoritairement opposés à ce texte.
12: En particulier, les soignants qui sont confrontés au quotidien à la question de la fin de vie. Pour des soignants qui sont plus éloignés de ces questions-là, souvent les positions se rapprochent de la population, des citoyens, population générale. Mais pour les soignants qui sont au contact de la fin de vie, au continu, et c'est pas seulement les soins palliatifs, hein, la gériatrie, on voit que les craintes sont extrêmement fortes.
0: Et à mesure donc que le texte avance et fait son chemin législatif, on imagine que l'inquiétude grandit dans les services hospitaliers confrontés à ça. Que vous disent les médecins aujourd'hui ?
12: Alors, très curieusement, ce qu'on constate au quotidien, puisque ça fait plusieurs mois là qu'on fait un tour de France d'information pour les soignants et de discussions entre soignants, il y a énormément de soignants qui ignorent complètement ce que contient ce texte et ce qui va le fait qu'ils vont être concernés. Je pense que pour beaucoup de soignants, c'est tellement difficile à envisager qu'il y a l'idée que ça sera pas chez nous, ça sera ailleurs, c'est pas nous. Et quand on rentre avec ces soignants dans le détail du texte, ce soir je serai à Marseille, on voit les soignants découvrir ce qui les attend, et souvent ça suscite là aussi une inquiétude très importante.
0: Pourtant, ils seront en première ligne.
12: Absolument, absolument, et impliqués tous.
0: De quelle manière ?
12: Alors, d'abord parce que, puisque c'est nous qui sommes au contact des patients atteints de maladies graves, et quand je dis nous, l'oncologie, toutes ces spécialités dont c'est le boulot, hein, d'accompagner des gens qui sont atteints de maladies qu'on ne sait pas toujours guérir, c'est vers nous probablement qu'une grande partie des demandes vont se tourner, et donc c'est nous qui au quotidien allons devoir appliquer ce texte, et on a essayé de dire tout au long des débats que ce texte en l'état, il va susciter des difficultés mais immenses.
0: Vous avez écrit manuel de résistance, Claire Fourcade. Ce matin, quelque part, vous entrez dans la résistance.
12: Alors, ce que j'ai essayé de dire dans ce livre, c'est que précisément, la résistance, c'est pas l'opposition, c'est la proposition d'un autre modèle pour moi. Et je continue de penser que les soins palliatifs sont un autre modèle qui n'est pas compatible pour moi avec cette question de l'euthanasie et du suicide assisté, mais que par contre, c'est cette contre-proposition qui peut changer les choses.
0: Mais pour autant, ce modèle de l'euthanasie et du suicide assisté va être déployé en France avec cette loi, si elle poursuit son chemin législatif, ce qui est extrêmement probable. Vous avez plusieurs fois eu l'occasion de dire, y compris à ce micro, que dans votre carrière, le nombre de malades qui vous demandaient l'euthanasie et dont la demande persistait avec le temps, ça se comptait sur les doigts d'une main. Mais demain, ça pourrait augmenter. Et comment vous réagiriez si on vous demande l'euthanasie de façon persistante demain ? Est-ce que vous désobéissez ?
12: Alors, depuis quelques jours, là, j'ai essayé pendant les débats de publier tous les jours des situations de patients que j'ai rencontrés dans les dernières semaines, puisque actuellement, lors des consultations, je me pose souvent la question de qu'est-ce que ça changerait si la loi était passée dans la situation avec ce patient ? Est-ce que ce patient qui vient d'un autre département pour être hospitalisé chez nous, est-ce qu'on l'aurait accepté puisqu'il y a une demande de mort, est-ce que j'aurais dit, puisque je pense que j'utiliserai ma clause de conscience, est-ce que j'aurais dit non avant la rencontre ou après la rencontre, puisqu'on sait que ces rencontres souvent elles changent la demande des patients, le lien, ce qui peut être proposé change considérablement la vie des patients. Voilà, à quel moment on va mettre les limites, et c'est ça qui va être compliqué, c'est ça qu'on va penser en équipe, c'est pas seulement une réponse personnelle, hein. On travaille en équipe, on ne survit
0: mais
12: qu'en équipe.
0: Mais vous avez des exemples là ce matin ?
12: Oui, tout à fait, on a on a été sollicité par le département d'à côté donc pour un patient atteint d'une maladie de Charcot, une SLA, donc cette maladie neurodégénérative qui est devenue l'emblème de pourquoi il faut changer la loi, qui souhaite faire qui a un appareil de ventilation et qui souhaite arrêter la ventilation, ce qui est tout à fait dans la loi actuelle. Hein, et donc, on prépare avec ce patient qu'on ne connaissait pas, peut-être le moment où il demandera d'arrêter la ventilation chez nous en hospitalisation. On mettra une anesthésie générale et ce patient, voilà, ça sera sédaté et décédera probablement assez rapidement. Mais tout ça, c'est un travail avec ce patient, avec son épouse. Il a deux filles jeunes. C'est un travail ensemble de réflexion autour de cette demande, de voir comment on peut l'aider, quelle place on peut occuper. Si la demande était simplement une demande d'euthanasie, je ne sais pas comment, en équipe, on aurait réagi et est-ce qu'on aurait accueilli ce patient de la même façon.
0: Pour qu'on comprenne bien, c'est-à-dire que dans la situation actuelle, si en dehors de la loi qui a été votée hier, vous auriez enlevé la ventilation et le patient serait mort dans les semaines, mois qui viennent, on ne sait pas très bien quand.
12: Ce patient arrive chez nous et la première chose qu'il nous dit, il a une tablette, il écrit avec les yeux, il nous dit « je veux mourir rapidement ». On discute avec lui et il se trouve, on l'a vu il y a 3 semaines et rapidement, c'est au mois d'août pour lui. Donc déjà, le délai est tout à fait différent. Ouais. Enfin voilà, cette question de la temporalité est extrêmement importante. Or, la loi qui est en train d'être votée est une loi qui, au niveau des délais et de la temporalité, concentre les choses et qui ne laisse plus de temps à la construction d'une relation. Je ne sais pas ce que va devenir la relation avec ce patient, mais on construit avec lui, avec sa femme, avec sa famille, quelque chose.
0: C'est-à-dire qu'avec la loi qui a été votée hier, s'il était venu, en combien de temps il pourrait mourir ?
12: Dans la loi telle qu'elle a été votée, un patient fait une demande à un médecin, qui n'est pas forcément un médecin qui le connaît. Donc ça déjà,
0: donc ça pourrait être vous qui ne connaissez pas ce patient.
12: Tout à fait, qui ne connaissait pas ce patient. À ce moment-là, le médecin à qui la demande a été faite a 14 jours pour avoir trouvé un deuxième médecin spécialiste de la pathologie. Donc là, par exemple, un neurologue qui donne un avis sur ce patient, qui n'est pas obligé de le rencontrer ni de le connaître et qui doit donner un avis. Et
0: juste sur dossier.
12: Juste sur dossier. Et il doit demander l'avis d'un auxiliaire médical. Donc là, le terme, c'est écrit comme ça, auxiliaire médical, qui peut être un infirmier, qui peut être un aide-soignant, mais qui peut être un podologue, un orthophoniste, un diététicien, qui n'est pas non plus obligé de connaître le patient. C'est écrit que c'est mieux s'il le connaît, mais c'est pas obligé. Et ces deux personnes vont donner leur avis au premier médecin, qui n'est pas obligé de les suivre, et il a 14 jours pour rendre son avis. Ça veut dire deux choses. Ça veut dire que la décision peut être prise par trois soignants qui ne connaissent pas le patient, qui ne sont pas obligés de se rencontrer. Et ça veut dire que ce délai de 14 jours, je ne sais pas si beaucoup des auditeurs de RCF arrivent à rencontrer deux médecins, dont un spécialiste, en 14 jours, mais ça veut dire que le système de santé va devoir se réorganiser pour répondre plus rapidement à une demande de mort qu'à une demande de soins. Ce qui paraît quand même, pour moi, marcher sur la tête.
0: Claire Fourcade, on le disait, hein, cette loi, elle a quelques critères. Yael Braun-Pivet était à votre place il y a quelques jours. Elle disait que les critères étaient parfaitement stricts.
12: C'est ça. Là aussi, ça fait partie des éléments de langage, des critères stricts et cumulatifs. Tout le monde a entendu ça. Il y a 5 critères. Ces critères, le but, c'est de tracer une ligne la plus claire possible entre les souffrances qui donnent accès à ce nouveau droit et les souffrances qui ne donnent pas accès. C'est ça l'objectif de ces critères. Il y a 2 critères administratifs, ils sont stricts. L'âge, la résidence, bon. Il y a 3 critères médicaux, et ça, moi comme médecin, je vous dis, ces critères sont complètement flous et complètement subjectifs. J'ai d'ailleurs, avec ces situations cliniques que j'ai publiées sur les réseaux, il y a un médecin qui me dit « Ah mais moi je suis pas d'accord avec la lecture des critères », un médecin favorable au texte, dit « Bah, la conclusion qu'on peut en tirer tous les deux, c'est que précisément, il va y avoir des divergences d'interprétation extrêmement importantes.
0: Par exemple,
12: est-ce que la maladie est en phase suffisamment avancée ou non? Est-ce que la souffrance, elle est réfractaire ou insupportable? Est-ce que, pour moi, le critère le plus difficile, c'est la capacité à avoir un jugement libre et éclairé sans pression? Qui c'est qui évalue que le jugement est libre et éclairé quand on est douloureux, quand on est seul, quand on a peur de peser sur ses proches, quand parfois on est fatigué par la maladie et par les traitements? Enfin, c'est des critères qui sont extrêmement complexes. Et c'est le médecin qui doit trancher seul. Tous les amendements de protection, demander l'avis d'un juge ou l'avis d'un psychiatre, si on a un doute, ont été rejetés. Ça veut dire qu'un seul médecin porte la décision et porte le poids de la décision. C'est une loi du pouvoir médical.
0: Mais vous l'avez dit, les médecins sont plutôt opposés à la loi.
12: Oui.
0: Donc si c'est une loi du pouvoir médical...
12: Alors, il y a 2 choses possibles. Soit, effectivement, parce que c'est une loi du pouvoir médical, peut-être certains médecins vont refuser d'une manière qui sera jugée abusive. Et puis, de l'autre façon, je pense que très rapidement, comme c'est le cas, par exemple, en Belgique, les médecins qui sont favorables seront identifiés. Et donc, il y a des médecins qui deviennent, où on sait que si on y va, on aura probablement une réponse positive.
0: Le délit d'entrave et le délit d'incitation ont tous les deux été supprimés dans cette version du texte. Qu'est-ce que ça signifie concrètement pour vous, Claire Fourcade ?
12: C'est le c'était la, je pense que c'est la concession du gouvernement. Le gouvernement qui avait donné un avis favorable à l'aggravation des peines sur le délit d'entrave a changé d'avis et c'est le gouvernement qui a demandé aux parlementaires de supprimer à la fois le délit d'entrave et le délit d'incitation parce que je pense que les soignants ont su faire remonter à quel point cette question du délit d'entrave était ingérable. C'est notre métier et en particulier par exemple celui des psychiatres, mais c'est notre métier au quotidien de dissuader les gens d'avoir envie de mourir. Essayer de redonner l'envie de vivre, même quand la vie est comptée, même quand elle est compliquée.
0: Et d'ailleurs, vous l'aviez dit à ce micro, vous, s'il y avait un délit d'entrave, vous étiez prêt à risquer la prison. Vous aviez pas de...
12: En tout cas, voilà. C'est, en tout cas, pour moi, il n'était pas question de changer la manière dont on écoute et dont on accompagne les patients et de se sentir contraint ou de se sentir menacé. Mmh. On ne peut pas travailler sous la menace. Donc, pour moi, c'était évident que je devais continuer à travailler en ne tenant pas compte de cette menace.
0: Le délit d'entrave, donc, supprimé. Le délit d'incitation aussi.
12: Oui. Alors, c'était pour établir cette fameuse loi d'équilibre. C'est-à-dire qu'il n'est pas illégal d'inciter quelqu'un à vouloir accéder à l'aide à mourir.
0: Cette loi n'enlève rien à ceux qui sont opposés à l'euthanasie. Elle permet simplement à ceux qui veulent choisir leur mort d'y avoir accès. Voilà l'argument qu'on entend de la part de beaucoup de députés qui ont voté hier ce texte.
12: Et ça c'est, je pense, pour moi, le plus frustrant et peut-être l'échec que je trouve le plus important pour nous, de ne pas avoir su faire entendre à quel point c'est faux.
0: Pourquoi?
12: À quel point c'est faux. Parce que cette loi est un message collectif. Elle n'est pas seulement une réponse aux gens qui demandent à mourir. Cette loi, en fixant des critères, elle désigne toute une partie de notre population. Aujourd'hui, quelqu'un qui veut mourir, la société dit non. Tu veux te suicider, on te réanime. Tu demandes à mourir en fin de vie, on va te soulager autant qu'on peut, quoi qu'il en coûte, mais on ne te fait pas mourir. Et là, la société continue de dire non à l'immense majorité de la population, mais elle désigne toute une partie de la population, les gens qui remplissent ces critères, en leur disant bah, « vous n'avez rien demandé ». Mais si vous voulez mourir, on est d'accord. Et en français courant, quand on dit « je te retiens pas », ça veut dire « va-t'en ». Le message qui est adressé à ces gens, c'est « nous, on vous retient pas ». Il y a une patiente qui m'a dit une fois « j'ai dit que je voulais mourir et j'ai été frappée parce que tous les gens autour de moi, ils m'ont répondu « ah mais tu es libre, c'est ton choix ». Personne ne m'a dit « on tient à toi, reste avec nous ». Et ça, je crois qu'une société qui ne dit plus « on tient à toi, reste avec nous », c'est un changement majeur.
0: Mais là, on est dans le cas où c'est une personne qui souffre énormément. On pourrait dire que ça... Si elle fait cette demande continue de vouloir recourir à l'euthanasie ou au suicide assisté, ben voilà, c'est son choix.
12: Alors,
0: c'est très individualiste, mais c'est son choix.
12: C'est ça. Mais c'est le cas, mais sauf que la loi ne répond pas seulement à ces personnes qui demandent à mourir. Elle s'adresse aussi aux autres, à ceux qui n'ont pas demandé et qui souffrent parfois aussi. Le critère de la souffrance qui est un critère éminemment subjectif et éminemment personnel. On a beaucoup entendu évoquer par les députés ces souffrances majeures, ces gens avec des souffrances insupportables, mais notre quotidien, c'est précisément d'éviter ces souffrances majeures. On ne laisse pas les gens souffrir. C'est écrit dans la loi depuis 20 ans qu'on doit soulager quoi qu'il en coûte, même si ça doit raccourcir la vie. Et ça, c'est mon quotidien et c'est ce à quoi je m'engage avec les patients. On ne vous laissera pas souffrir. On vous soulagera, on mettra en place une anesthésie générale si c'est nécessaire.
0: Claire Fourcade, qu'allez-vous faire maintenant ?
12: Alors déjà, on va continuer à accompagner nos patients, on va continuer à dialoguer avec les députés, puisque ce n'est pas terminé, hein. Il y a encore 15 jours de vote, on va continuer à parler avec eux, ça me paraît essentiel qu'un maximum de députés votent en ayant saisi tous les enjeux de ce vote. Et je pense que hier, sur les députés qui ont voté, il y en a à peu près 400 qui n'avaient assisté à aucun moment des débats, sur 577.
0: Donc c'est-à-dire que les débats n'ont intéressé que 177 députés ?
12: Au maximum, plutôt 100 on va dire, mais il y a eu un jour où ils étaient quasiment 200. Mais tous les autres jours, ils étaient 100 et samedi, ils étaient 70.
0: Donc vous allez continuer à aller voir chaque député un par un ?
12: Même hier, avant le vote, où il y avait chaque groupe fait un discours pour expliquer les explications de vote, l'hémicycle était quasiment vide. Les députés sont arrivés uniquement pour voter. Et donc on va continuer d'aller voir, en tout cas, les députés qui se sont abstenus, c'est-à-dire tous ceux qui sont hésitants sur ce texte. Et moi, je leur dis à ces députés, si vous doutez, votez non. Le principe de précaution doit s'appliquer.
0: La SFAP, dont vous avez été la présidente, la Société française d'accompagnement et de soins palliatifs, est opposée à ce texte. Elle déploie des moyens colossaux, selon Libération, pour s'opposer à ce texte.
12: Alors, la SFAP est une société savante qui vit de son congrès et de ses adhésions. Et donc, je pense que venant de la DMD, voilà, les moyens ne sont pas comparables.
0: Parce que quels sont les moyens de la DMD ? Donc, l'Association pour le droit à mourir dans la dignité, alors, l'Association pro-euthanasie en France.
12: Je ne suis pas complètement connaisseuse de leur budget, mais ils ont un budget qui est public, hein, et qui est extrêmement important, de plusieurs millions d'euros, ce qui n'est absolument pas notre cas.
0: Et avec le recul, vous avez l'impression d'avoir été face à un rouleau compresseur dans ce débat ?
12: Alors, sur le plan culturel, tout à fait. C'est extrêmement difficile d'avoir accès à certains médias pour pouvoir avoir un débat équilibré, un vrai débat. cette présentation qui est faite depuis très longtemps, hein, pour chacun qui présente l'euthanasie comme la bonne mort. Cette représentation qu'on a de la bonne mort, elle est le fruit d'un travail de reportage, de film, qui a été extrêmement efficace, il faut le reconnaître, et depuis très longtemps. Et peut-être que nous, les soignants, on est rentrés dans la bataille plus récemment en se disant, si on ne fait pas entendre ce dont on est témoin au quotidien, il n'y a pas de raison que les gens comprennent, c'est à nous de faire ce boulot-là, mais c'est sûr qu'on avait 30 ans de retard, probablement, sur d'autres qui étaient mieux outillés et mieux financés.
0: Et donc, dans les 15 prochains jours, vous allez continuer à vous battre, Clafourcade.
12: Absolument. Absolument. Puis on va continuer encore après à se battre pour les patients, pour le développement des soins palliatifs et pour que chacun ait un vrai choix. Parce que là aussi, cette loi, elle ne donne pas un vrai choix. Il y a encore la moitié des patients qui devraient avoir accès aux soins palliatifs qui n'y ont pas accès. Et ça, c'est le vrai combat qu'il faut mener.
0: Merci beaucoup d'avoir été avec nous ce matin, Claire Fourcade. Je rappelle que vous êtes médecin en soins palliatifs à Narbonne. Vous avez notamment publié Journal de la fin de vie aux éditions Fayard. Également Manuel de résistance aux mêmes éditions. Et vous êtes l'ancienne présidente de la SFAP. Merci d'avoir été avec nous ce matin sur RCF Notre-Dame.
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5: Bonjour à toutes, bonjour à tous. Christophe Bruce pour ce point météo. Aujourd'hui en Belgique, en matinée, temporairement encore un risque de quelques nuages bas dans l'ouest du pays. Ailleurs, de larges éclaircies céderont la place à davantage de nuages cumuliformes au fil des heures. Quelques averses pourront d'ailleurs se produire. Les maxima varieront de 21 ou 22 degrés à la mer, ainsi que sur les hauteurs de l'Ardenne, à 25 degrés en Campine. Le vent deviendra généralement modéré de secteur nord-ouest. Ce soir et cette nuit, les éclaircies reprendront le dessus et le ciel deviendra peu nuageux à serein. Les minima s'échelonneront de 12 à 17 degrés sous un vent faible à modéré qui reviendra au secteur sud-ouest. Et puis demain jeudi, la journée débutera sous un ciel assez ensoleillé. La nébulosité augmentera ensuite. On s'attend à des maxima qui varieront entre 22 degrés en bord de mer, 23 degrés dans le sud du pays et 25 degrés en Gaume. Le vent sera faible à modéré. Le sud-ouest deviendra ensuite modéré d'ouest, s'orientant ensuite au nord et au nord-est. Bonne journée.
0: Dans un quart d'heure, Valérie de Marnac sera avec nous pour le cinéma, mais d'abord le journal de Radio Vatican.
16: En Suisse, la fraternité Saint-Pidis s'apprête à commettre un geste schismatique en ordonnant 4 nouveaux évêques sans l'accord du pape. Léon XIV s'est adressé au supérieur général de la fraternité hier, l'exhortant à ne pas déchirer la tunique du Christ. Retour au début de ce journal sur plusieurs décennies d'histoire mouvementée avec Rome. Les Nations Unies alertent sur le manque d'aide humanitaire au Venezuela, particulièrement dans l'état de la Guayra, décimé par un double séisme il y a maintenant une semaine. L'importante diaspora vénézuélienne au Pérou s'organise pour aider les sinistrés. Reportage à suivre. En déplacement dans le sud du Liban, le Premier ministre israélien réaffirme la détermination de l'État hébreu à maintenir sa présence militaire face au Hezbollah. Et puis dans notre dossier à la fin de ce journal, nous parlerons du fléau des mines antipersonnelles dans l'est de la Syrie, où les séquelles d'une décennie de guerre demeurent et touchent particulièrement les enfants.
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16: Bonjour à tous. 38 ans après les ordinations épiscopales illicites de Mgr Marcel Lefebvre, la fraternité sacerdotale Saint-Pie-X s'apprête aujourd'hui à consacrer son mandat pontifical 4 nouveaux évêques, ravivant ainsi le spectre d'un nouveau schisme. Hier, Léon XIV a adressé un dernier appel au supérieur de la communauté, lui demandant dans une lettre ouverte de ne pas déchirer la tunique du Christ. Retour sur une histoire tourmentée entre Rome et Écône, avec vous Jean-Charles Puzolu.
18: Le 30 juin 1988, la consécration d'évêque par le fondateur de la fraternité, Marcel Lefebvre, avait amené le Saint-Siège, dès le lendemain, à prononcer l'excommunication pour acte schismatique. Ces ordinations, il y a 38 ans, intervenaient après la rupture d'un protocole doctrinal, un accord passé avec le cardinal Ratzinger, signé le 5 mai 1988 et dénoncé 24 heures plus tard par le même Marcel Lefebvre. Le 5 mai, la communauté avait accepté de rentrer dans le rang, elle promettait fidélité à l'Église et au souverain pontife, elle acceptait le magistère conciliaire et reconnaissait la validité de la messe selon les rites de Paul VI et de Jean-Paul II. Le 6 mai, cet accord volait en éclats avec l'annonce de la consécration d'évêques sans mandat pontifical. S'en suivent des décennies de tentatives de rapprochement et de dialogue délicats jusqu'à la levée de l'excommunication en 2009 par Benoît XVI, passé entre-temps de la doctrine de la foi au trône de Pierre. Les relations se tendent à nouveau 2 ans plus tard, la fraternité refuse d'approuver un texte sur l'adhésion au magistère pontifical. En 2016, pour le jubilé de la miséricorde, François fait quelques concessions sur les confessions notamment, sans parvenir toutefois à ressouder les liens. Malgré tous les efforts et malgré tous les appels jusqu'au dernier, celui de Léon XIV hier, la fraternité Saint-Pie-X maintient son intention de consacrer ce matin 4 nouveaux évêques. Elle sait qu'elle s'expose à une nouvelle excommunication.
16: Merci Jean-Charles Puzolu. Également dans l'actualité vaticane, la nomination hier d'une nouvelle préfète à la tête du dicaster pour le service du développement humain intégral. La religieuse salésienne Alessandra Smerelli, jusqu'ici secrétaire de ce même dicaster, prendra ses fonctions le 1er septembre. Elle sera épaulée d'un pro-préfet, le cardinal Fabio Baggio. Et puis à noter également que ce mercredi, pas d'audience générale. Elles reprendront le 5 août après la pause estivale du pape. Le pape qui appelait dimanche dernier à prier pour le Venezuela, frappé il y a une semaine maintenant par un double séisme dévastateur. Le dernier bilan monte à 1943 morts et des dizaines de milliers de personnes toujours portées disparues. Dans la région de la Guayra, particulièrement dévastée par les secousses, les survivants manquent cruellement de vivres et d'abris, selon les Nations Unies. Et les perturbations des services de santé et des réseaux d'eau font craindre des flambées épidémiques. La diaspora des pays alentours s'organise pour tenter de venir en aide aux sinistrés. C'est le cas au Pérou, où plus 1,5 million de Vénézuéliens sont réfugiés. Le reportage de Martin Chabal.
19: Nous sommes dans un parc à Lima et ici les colis ne cessent d'arriver. On est à quelques rues de l'ambassade du Venezuela. Les gens sont venus avec des drapeaux, des maillots de foot de l'équipe du Venezuela. Il y a vraiment une énorme solidarité ici.
20: On reçoit de tout, mais surtout des médicaments, du matériel médical, mais aussi des vivres de première nécessité.
19: Miguel Ángel Zamora est l'un des responsables d'une association de réfugiés vénézuéliens. À côté de lui, David Guilherte n'a pas hésité une seconde pour venir en aide à son pays, malgré les nouvelles qui lui parviennent chaque jour.
21: Ils ont retrouvé mon cousin, sa femme et ses 2 enfants sans vie sous les décombres. Mais je n'ai même pas eu le temps de digérer cette information et de pleurer, parce qu'il faut tout de suite aider.
19: Ces collectes sont aussi un moyen de se rassembler entre Vénézuéliens réfugiés au Pérou, comme Charlize, venue déposer des médicaments.
22: C'est très dur d'être loin de son pays pendant ce genre de tragédie. Ça fait mal. Mais entre nous ici, on est une grande famille et notre pays a besoin de nous.
19: À côté des grands sacs d'habits et de nourriture, beaucoup de Vénézuéliens s'enlacent. Certains pleurent. D'autres se réunissent pour prier. Martin Chabal, pour Radio Vatican, à Lima.
16: Une délégation iranienne doit rencontrer des médiateurs aujourd'hui à Doha dans le cadre de négociations avec Washington. Mais Téhéran exclut tout contact direct avec les responsables américains sur place. Concernant le front libanais, un accord cadre en vue d'une paix durable a été signé vendredi dernier à Washington entre Israël et le Liban. Hier, le Premier ministre Benjamin Netanyahou s'est rendu dans la zone de sécurité établie par Israël au sud du Liban. Il y a réaffirmé que Tzahal maintiendrait sa présence sur place tant que le Hezbollah représenterait une menace pour l'État hébreu. Depuis Tel Aviv, la correspondance de Julia Galantia.
2: En visite auprès des soldats déployés dans le sud du Liban, Benjamin Netanyahou a affiché sa détermination. Après un point de situation avec les responsables militaires du commandement nord et une présentation de nouveaux systèmes destinés à contrer les drones, le Premier ministre a assuré que la stratégie israélienne portait ses fruits. Selon lui, le Hezbollah, qui disposait avant la guerre de quelques 150 000 missiles et roquettes, n'en conserverait aujourd'hui qu'une faible partie. Il affirme également que 9 000 combattants du mouvement terroriste ont été éliminés depuis le début des opérations. Benjamin Netanyahou a surtout insisté sur le changement de doctrine de l'armée israélienne, créer des zones tampons en territoire ennemi, au Liban comme à Gaza, afin d'empêcher toute réinstallation d'infrastructures du Hezbollah à proximité de la frontière. Il a donné une consigne claire aux soldats, intervenir immédiatement face à toute menace. Enfin, le chef du gouvernement a réaffirmé qu'Israël ne se retirera pas du sud du Liban tant que le Hezbollah restera armé et continuera, selon lui, de représenter un danger pour la sécurité de l'État. À Tel Aviv, Julia Ganancia pour Radio Vatican.
3: Et puis toujours en Israël, l'ancien chef d'état-major Gadi Eisenkot a lancé hier soir sa campagne électorale, 4 mois avant la date prévue pour les élections législatives. L'ancien général de 66 ans, fondateur en 2025 du parti Yachar, qui signifie « droit » en hébreu, se positionne comme un concurrent direct de Benjamin Netanyahou. En Afrique du Sud, des milliers de personnes ont manifesté hier dans plusieurs villes du pays pour exiger le départ des migrants clandestins. Cela fait plusieurs semaines maintenant que des groupes citoyens très structurés somment les étrangers sans papier de quitter le pays d'ici le 30 juin, hier donc. La correspondance au Cap de Gabriel Borometto.
4: Depuis plusieurs mois, des appels à manifester contre les immigrés ravivent les tensions dans plusieurs villes d'Afrique du Sud, notamment à Johannesburg, Durban et au Cap. Des groupes se présentant comme des mouvements citoyens ont lancé un ultimatum aux étrangers en situation irrégulière, leur donnant jusqu'au 30 juin pour quitter le pays. Ils appellent également à des rassemblements à travers l'Afrique du Sud, faisant craindre une nouvelle flambée de violences xénophobes. Ce climat ravive le souvenir des émeutes de 2008 qui avaient fait 62 morts. Par précaution, plusieurs consulats, dont ceux du Zimbabwe, du Malawi et du Mozambique, organisent le rapatriement volontaire de leurs ressortissants. Au Cap, des centaines de Zimbabwéens patientent devant leur consulat dans l'espoir d'obtenir une place à bord d'un bus pour rentrer chez eux, mais les dates de départ restent incertaines. Face au risque de débordement, les autorités sud-africaines ont annoncé le déploiement de 13 000 policiers appuyés par plusieurs centaines d'agents de sécurité privée et des militaires. Le président sud-africain assure que les forces de l'ordre sont prêtes à faire face à tous les scénarios. Le Cap Gabriel Borometto pour Radio Vatican.
3: Et l'Église catholique sud-africaine appelle à la fin des violences xénophobes et exhorte mi-juin déjà le gouvernement à s'attaquer aux problèmes socio-économiques profonds qui affectent le pays. Hier, la République démocratique du Congo commémorait le 66e anniversaire de son indépendance. Une célébration entachée par les violences qui persistent à l'est du pays entre les rebelles du M23 et l'armée congolaise. À Rome, hier soir, la diaspora congolaise a participé à une messe pour la paix célébrée en la basilique Sainte-Marie-Majeure. Plus de détails à retrouver sur notre site vaticannews.va. On prend la direction de la Syrie dans notre dossier ce matin. La Syrie, pays en mutation depuis la fin du régime de Bachar al-Assad il y a 1 an et demi. Depuis, les combats ont en grande partie cessé. Des millions de déplacés sont rentrés chez eux et les institutions recommencent à fonctionner. Mais les séquelles d'une décennie de guerre demeurent et se matérialisent notamment par le fléau des mines antipersonnelles que le conflit a laissé derrière lui. Les civils en paient le prix, en particulier à l'est du pays, dans la région de Deir ez-Zor. Près de 2000 victimes, dont 208 enfants, ont été recensées depuis la fin de la guerre. La question du déminage est très complexe et rencontre des problèmes de financement. Anne Henry est directrice du plaidoyer chez Handicap International.
23: C'est vraiment une contamination massive dans ce pays. On évalue à environ 1,3 million le nombre de munitions qui ont été utilisées pendant le conflit. Donc parmi ces munitions, il y a des mines antipersonnelles. Ça a laissé jusqu'à 400 000 engins non explosés. Et en fait, la particularité des mines antipersonnelles et la définition de ces armes, c'est une arme qui est indiscriminée parce qu'elle ne fait pas la différence entre un combattant, un enfant ou n'importe quelle population civile, puisque c'est une arme qui est déclenchée par sa victime. Donc c'est une arme qui touche principalement les civils après les conflits. Le danger, il est invisible et il est partout et il n'y a pas de cartographie précise.
24: Et parmi les victimes, on compte également des enfants. Comment ces mines antipersonnelles affectent la vie des enfants syriens ? Certains, parfois, prennent même le risque de désamorcer des mines actives.
23: Oui, alors vous avez complètement raison. En fait, une grande partie des accidents a lieu sur des terres agricoles ou de pâturage, quand des gens essayent de cultiver en fait leurs terres. Mais il y a également beaucoup de familles qui rentrent dans les ruines de leur maison, où là aussi, il peut y avoir des engins qui vont exploser. Et puis, vous parlez des enfants. Ce sont effectivement des objets qui attirent beaucoup les enfants, qui attirent leur curiosité. Et il y a aussi beaucoup d'accidents.

0: puis la chute du régime Assad.
1: Tout ce qu'on sait, c'est qu'il y a eu, donc, depuis la fin du conflit, donc sur l'année 2025 et 2026, nous contribuons à une publication qui s'appelle le Landmine Monitor, qui montre qu'il y a eu donc 2000 victimes, dont 712 tués, dont 208 enfants. Et il y a un traité, le traité d'Ottawa, qui interdit justement l'utilisation, la production de mines et qui oblige à déminer et à assister les victimes. Et il est mis en danger aujourd'hui parce qu'il y a des États qui utilisent de plus en plus de mines, des États non signataires, mais il y a aussi des États partis au traité, notamment en Europe, qui se retirent du traité devant la menace de guerre qui est aux portes de l'Europe. Et c'est vraiment une préoccupation puisque on sait que cette arme ne peut pas protéger les civils, bien au contraire, elle constitue une grave menace contre les civils.
0: Des équipes d'ingénieurs spécialisés avaient entamé des travaux de déminage en 2025. Combien de temps faudrait-il pour déminer un pays comme la Syrie et à quel coût ?
1: Alors, ce qu'il faut dire, c'est que les mines, elles sont très faciles à poser, elles sont très peu chères à l'achat, mais le déminage est extrêmement coûteux, extrêmement dangereux et il dure pendant des décennies. Donc déjà, c'est une complexité du déminage. Handicap International est impliqué dans des opérations de dépollution, notamment auprès des écoles, des hôpitaux. Il y a aussi des infrastructures en eau qui ont été très, très touchées. Une des problématiques, c'est que en fait, il y a une aide internationale qui aide en fait à tout ce qui est programme de déminage, mais les financements ont énormément baissé. Et c'est une des réalités aujourd'hui. On sait que les financements de l'aide internationale ont baissé. Or, le déminage en Syrie se fait beaucoup et beaucoup financé par l'aide internationale. Et donc, aujourd'hui, on sait que les fonds sont très insuffisants par rapport aux besoins. Il n'y a que 13% en fait des besoins financiers pour le déminage qui sont à disposition et on craint que ça diminue encore dans le futur.
2: Interrogée par Myriam Sandouno, Anne Herry, directrice du plaidoyer chez Handicap International, était ce matin l'invitée de Radio Vatican.
3: 8h44 sur RCF Notre-Dame, le journal de Radio Vatican qui vous était présenté par Alexandra Sirgan. À suivre dans quelques minutes la prière du matin. Mais d'abord, Valérie de Marnac est avec nous. Bonjour Valérie.
4: Bonjour Pierre-Hugues.
3: Et quand on parle de cinéma d'animation, Valérie, et alors je pense que j'ai pas le début de votre chronique, Valérie. Vous savez quoi ? J'ai eu un problème de photocopie ce matin. Vous vouliez terminer l'année cinématographique, Valérie, avec un genre que vous affectionnez particulièrement, c'est celui du cinéma d'animation. Voilà, c'était bien le début que j'avais lu ce matin, ça.
4: Et voilà. Et d'ailleurs, on parle plus de technique que de genre à propos de l'animation. J'y reviendrai. Mais oui, j'étais la semaine dernière à Annecy, où se tient depuis 1960 le plus grand festival international du film d'animation. C'est un événement incontournable et impressionnant par son dynamisme, sa diversité et la jeunesse de son public. Un record a d'ailleurs été franchi à nouveau cette année avec plus de 19 000 accrédités en provenance de 118 pays.
3: Et quand on parle de cinéma d'animation, il faut peut-être préciser de quoi il s'agit exactement.
4: Alors évidemment, on pense aux dessins animés de notre enfance, qu'ils soient de Walt Disney ou de Miyazaki, selon les générations. Mais c'est aujourd'hui un domaine de création beaucoup plus vaste et qui s'adresse pour une large partie aux adultes en abordant des sujets historiques, philosophiques, culturels. L'animation, c'est donc avant tout un ensemble de techniques qui va des plus artisanales aux plus sophistiquées, alors du simple trait de crayon à la figurine en pâte à modeler jusqu'à la 3D en image de synthèse. Et l'ancêtre de tout cela, eh bien, ça date du début du 19e siècle. Ce sont, souvenez-vous, ou en tout cas, vous les connaissez, ces petits carnets de dessins successifs qui donnent l'illusion du mouvement quand on les feuillette rapidement. C'est un jouet optique très ancien qui apparaît d'ailleurs dans le film In Waves, qui sort en salle cette semaine et qui était en compétition à Annecy.
5: Il y a une série de vagues qui arrivent.
6: Hey, t'en fais pas, on est là avec toi.
7: On a adoré ton travail de fin d'études. On te veut ici, à New York.
6: Je veux pas. Puis de toute façon, c'est trop long.
8: On avait dit pas de sacrifice. Je veux pas être la vie qui te fait abandonner tes rêves.
6: Il faut qu'on fasse quelque chose. Un truc qui compte, un truc qu'on n'a jamais fait avant.
9: Je vous aime.
10: Les profondeurs de l'océan, aux tempêtes déchaînées. Le chagrin vient par vagues. La seule chose à faire, c'est de continuer à surfer.
3: Et la réalisatrice Phuong Minh Nguyen est française d'origine vietnamienne. C'est son premier long métrage et il est adapté d'une BD à succès tirée d'une histoire vraie et poignante.
4: Oui, et le film l'est tout autant.

0: hein, c'est la propre histoire du dessinateur Eiji Dungo et de sa rencontre avec une jeune surfeuse, Kristen, au cœur des vagues du Pacifique. Une rencontre marquée par l'amour, la maladie et le deuil, mais où prédominent la joie, la lumière et les couleurs. C'est un magnifique chemin de résilience, tout en douceur, qui donne envie de croire en la vie. Et c'est un film à voir absolument avec des ados.
1: Mais c'est un autre film qui a reçu le Grand Prix du Festival d'Annecy. Le cristal du long métrage a été remis au film La violoniste de Erwin Hahn et Raoul Garcia. Un choix plutôt sage et inattendu selon vous, Valérie.
0: Bien oui, parce qu'il ne faisait pas du tout partie des favoris, contrairement à In West, qui lui malheureusement est reparti bredouille. Alors La violoniste, ça se passe dans les années 1930, à l'époque où Singapour était encore sous pavillon britannique. Il suit deux jeunes musiciens que la guerre va séparer. Alors le film est plutôt plaisant, mais c'est vrai qu'il manque un peu d'originalité graphique et formelle. Et surtout, il n'a pas encore trouvé de distributeur pour la France. Il n'y a donc pas de date de sortie annoncée pour l'instant. En revanche, je vous reparlerai à la rentrée d'un véritable petit bijou d'animation française qui lui a raflé 3 prix. C'est Le Corset de Louis Clichy. Un récit largement autobiographique dessiné à l'aquarelle. L'histoire d'un jeune garçon de 11 ans qui grandit avec un corset dans une ferme familiale de la Beauce et qui va découvrir la musique grâce à l'orgue de son village. C'est absolument formidable.
1: En attendant Le Corset prévu en octobre, vous pouvez dès aujourd'hui profiter du dernier jour de la fête du cinéma et aller surfer en salle avec le film In Waves, donc de Fong Mai Nguyen. Merci beaucoup Valérie de Marnac. Valérie, c'était la dernière chronique de la saison.
0: Bien oui, je vais partir surfer aussi.
1: Vous allez partir surfer en vacances. je voudrais bien voir ça, Valérie, sur un surf. Et en fait, on vous retrouvera à la rentrée. En tout cas, on l'espère fort. Valérie de Marnac, donc merci beaucoup pour toutes ces chroniques cinéma, de nous avoir donné envie d'aller en salle, en profiter de la fraîcheur et surtout de la qualité des films que vous nous proposiez chaque mercredi.
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1: RCF Notre-Dame, il est 8h50, Saint-Thierry à l'honneur aujourd'hui, fils d'un bandit marié malgré lui. Clara va nous raconter son histoire dans quelques minutes, mais avant cela, un temps de prière. Chaque matin, l'évangile du jour qui parfois nous remue. Et ce matin, deux possédés accourent vers Jésus et lui demandent « Es-tu venu pour nous tourmenter ?» La scène se passe près du lac de Tibériade, à côté de la ville de Gadara. La théologienne Monique Beaujard fait le commentaire.
6: En ce temps-là, comme Jésus arrivait sur l'autre rive, dans le pays des Gadaréniens, deux possédés sortirent d'entre les tombes à sa rencontre. Ils étaient si agressifs que personne ne pouvait passer par ce chemin. Et voilà qu'ils se mirent à crier « Que nous veux-tu, fils de Dieu ? Es-tu venu pour nous tourmenter avant le moment fixé ?» Or, il y avait au loin un grand troupeau de porcs qui cherchait sa nourriture. Les démons suppliaient Jésus, « Si tu nous expulses, envoie-nous dans le troupeau de porcs. » Il leur répondit, « Allez !» Ils sortirent et ils s'en allèrent dans les porcs, et voilà que, du haut de la falaise, tout le troupeau se précipita dans la mer, et les porcs moururent dans les flots. Les gardiens prirent la fuite et s'en allèrent dans la ville annoncer tout cela, et en particulier ce qui était arrivé aux possédés. Et voilà que toute la ville sortit à la rencontre de Jésus, et lorsqu'ils le virent, les gens le supplièrent de partir de leur territoire.

Une fois la tempête apaisée, Jésus et ses disciples ont traversé la mer des Galilées, arrivent de l'autre côté. Deux possédés sortent des tombeaux et interpellent Jésus. « Que nous veux-tu, fils de Dieu ? Es-tu venu pour nous tourmenter avant le moment fixé ?» Ces deux questions nous étonnent. Comment se fait-il que, dans les Écritures, les démons ou les possédés reconnaissent toujours immédiatement Jésus comme le fils de Dieu, alors que les foules et même les disciples ne progressent que lentement dans la découverte d'identité de Jésus? Et ensuite, comment ces possédés ont-ils connaissance d'un moment fixé et quel serait ce moment fixé? Est-ce que c'est la résurrection du Christ qui signe sa victoire sur la mort? L'évangile de Matthieu ne fournit pas de réponse et nous laisse avec nos questions. Les possédés, conscients que Jésus a le pouvoir de les expulser, demande qu'il les envoie dans le troupeau de porcs qui se trouve à proximité. Jésus le permet, et aussitôt le troupeau se précipite du haut de la falaise et périt en mer. Les habitants de la région prennent peur et demandent à Jésus de quitter leur territoire. Le fait qu'ils élèvent des cochons indique qu'il s'agit de païens, mais ils ne sont nullement intéressés de connaître Jésus. Ils ne posent pas de questions, ne cherchent pas à comprendre. L'événement dépasse leur entendement. Et ils préfèrent rester à distance de cet homme étrange. Au contraire, pour les disciples, c'est un signe supplémentaire. Après avoir guéri des malades, Jésus a manifesté son autorité sur les éléments naturels et maintenant, il manifeste son autorité sur les démons. Petit à petit, les disciples vont comprendre que Jésus n'est pas juste un prophète ou un homme charismatique. Les signes qu'il opère ne relèvent pas d'un pouvoir humain. Elles révèlent la véritable identité de Jésus, fils de Dieu.

Notre Père qui es aux cieux, que ton nom soit sanctifié, que ton règne vienne, que ta volonté soit faite sur la terre comme au ciel. Donne-nous aujourd'hui notre pain de ce jour. Pardonne-nous nos offenses, comme nous pardonnons aussi à ceux qui nous ont offensés, et ne nous laisse pas entrer en tentation, mais délivre-nous du mal, car c'est à toi qu'appartiennent le règne, la puissance et la gloire pour les siècles des siècles. Amen.

0: La prière du matin et l'évangile du jour, Saint Matthieu au chapitre 8, les versets 28 à 34. Ce matin, ils étaient commentés par la théologienne Monique Beaujard. Et 8h56 sur RCF Notre-Dame, soyez les bienvenus. Si vous nous rejoignez, et Clara Bevilacqua, aujourd'hui, nous fêtons les Thierry.
1: Les Thierry.
0: Alors, sachant qu'on peut le dire tout de suite, on a un désaccord avec Clara.
1: Parce qu'il y a un E, donc pour moi, on dit Thierry, comme par exemple, on ne dit pas Pierrugue, il me semble.
0: On ne dit pas Pierrugue, on dit Pierrugue.
1: Voilà, donc on dirait Thierry. On le prononce, donc on dit Thierry.
0: Et moi, je dis plutôt Thierry. Alors, n'hésitez pas à envoyer un mail à direct@rcf.fr pour en savoir plus. Et je le permets, on rigole avec Clara, parce que j'ai reçu des retours d'auditeurs qui disent là, est-ce qu'ils s'entendent bien, Pierre-Hugues et Clara?
1: Donc, on s'entend très bien.
0: On s'entend très bien, mais on n'est pas d'accord sur Thierry. Voilà, bon, toujours est-il qu'aujourd'hui, nous les fêtons, ces fameux Thierry.
1: Oui, c'est dérivé également Dietrich en allemand et Derrick en anglais, un prénom d'origine donc germanique qui signifie le puissant. Alors, nous sommes autour de l'an 500, près de Reims. Thierry est le fils d'un seigneur, bandit de grand chemin. Ne souhaitant pas suivre le chemin de son père, il se tourne vers la religion, mais on veut le marier. Et le jour de son mariage, il comprend qu'il veut embrasser la vocation monastique.
0: Mais c'est un peu tard.
1: Voilà, alors sa femme, sa jeune épouse, évidemment, ne l'entend pas ainsi. Il va donc demander conseil au grand Saint-Rémy qui déclara nul ce mariage non consommé.
0: Thierry, qui part alors à quelques distances de Reims.
1: Oui, il part au milieu de la forêt sur la colline du Mont d'Or avec un H et il part littéralement avec une H.
0: Voilà, c'est ça, parce que c'est pas le Mont d'Or en Auvergne. Hein.
1: Exactement, le Mont d'Or, H-O-R. Il défriche, il prie et construit un monastère. Peu de temps après, son père repenti vint le rejoindre et dit-on devint un moine exemplaire. Alors un jour, selon la tradition, le roi Thierry Ier, l'un des fils de Clovis, fait appel à ses dons de guérison, car il avait un œil très malade que ses médecins voulaient enlever. Le roi, lui, en aucun cas ne voulait devenir borgne, car, disait-il, selon les chroniques, si je perds la moitié de mes yeux, je vais perdre la moitié de mon autorité sur mes guerriers.
0: Thierry, qui vient donc au chevet du roi.
1: Oui, et il le touche simplement et remit l'œil royal en parfait état. La tradition rapporte qu'en souvenir de ce prodige, les rois de France gardèrent longtemps la coutume d'aller se recueillir sur la tombe de Saint-Thierry et de déjeuner à l'abbaye le lendemain de leur sacre à la cathédrale de Reims. Alors aujourd'hui, le monastère Saint-Thierry est occupé par les bénédictines de la congrégation de Vanves.
0: Et oui, n'hésitez pas à passer les voir si vous passez dans la région. Bonne fête donc à tous les Thierry et Clara. Ce que je vous propose pour nous départager, c'est qu'on demande aux auditeurs de nous envoyer un mail direct@rcf.fr, option A, vous dites Thierry, option B, comme Bevilacqua, vous dites Thierry, et on verra qui a raison, Clara Bevilacqua.
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0: Nous sommes aujourd'hui le mercredi 1er juillet, nous fêtons Saint...
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9: Bonjour à toutes et à tous et bienvenue dans un nouvel épisode du Temps d'un Café sur RCF Sud Belgique. Et aujourd'hui, je vous propose de vous plonger dans l'art de la philosophie. Chaque année, lequel, c'est le Centre d'Action Laïque de Namur, en collaboration avec le Delta, propose des ateliers autour de ce courant de pensée, avec en plus des conférences, mais aussi des activités culturelles et artistiques par rapport à cette école populaire de philosophie. Pour nous en parler, je suis en compagnie d'Émilie Maux, qui est chargée de communication du Centre d'Action Laïque de la province de Namur. Bonjour Émilie.
10: Bonjour.
9: Et je suis également en compagnie de Thomas Schouters, il est animateur philo au Centre d'Action Laïque. Bonjour Thomas.
11: Bonjour Adrien, merci pour l'invitation.
9: Avec grand plaisir et merci d'avoir proposé justement cette idée de sujet, cette école populaire de philosophie. On va en parler d'ici quelques minutes, mais d'abord on va présenter d'abord ce Centre d'Action Laïque, puisque les gens ne connaissent peut-être pas ce terme ou ne connaissent peut-être pas cet endroit. Justement Émilie, qu'est-ce que le Centre d'Action Laïque ?
10: Donc le Centre d'Action Laïque, on défend la laïcité sur toute la province de Namur. On est basé à Saint-Servais. Et donc, c'est très large en fait. On fait vraiment beaucoup de choses. On fait des conférences, l'école populaire de philo, on a une école de devoir, on a un service d'accompagnement moral, on fait des cérémonies laïques. Enfin voilà, c'est vraiment toute une multitude d'activités qu'on propose tout au long de l'année, mais qui a vraiment un objectif de promouvoir la laïcité, de rappeler les valeurs humaines qu'on défend. Et donc voilà, pour tout public, enfants, ados, adultes.
9: Et qu'est-ce qu'on définit par la laïcité ? Je suppose que c'est un terme qui est très vaste, mais comment on pourrait le définir, ce terme ?
10: On défend la dignité de chaque individu. On est contre les discriminations, les exclusions, les injustices. On est là aussi pour distinguer tout ce qui est État et religion. C'est ça quand même la base de la laïcité. Mais c'est pas que ça. Donc nous, nos valeurs sont l'égalité, la solidarité, la démocratie. Et donc on rappelle ces valeurs qui sont en perte de vitesse. Il n'y a qu'à voir l'actu pour se rendre compte qu'on a encore beaucoup de pain sur la planche. Et donc voilà, c'est des activités à notre échelle et à l'échelle de la province, mais pas que, parce qu'on travaille aussi beaucoup en collaboration avec les autres régionales, les autres centres d'action laïque de Wallonie et de Bruxelles. Pour tout un tas de projets autour de la laïcité.
9: Donc ça existe à travers la Belgique, pas seulement dans la province de Namur, Luxembourg, Liège, Hainaut, Bruxelles peut-être ?
10: Oui, tout à fait. Il y a le CAL communautaire qui est basé à Bruxelles aussi.
9: D'accord. Et justement, je voulais revenir sur plusieurs événements que vous avez organisés, le Centre d'Action Laïque ici de Namur. Je pense qu'il y avait notamment Place aux Filles. C'était une manifestation par rapport aux droits des femmes, c'est ça ? Ou c'était une course, je pense ? Je ne sais plus.
10: Oui, c'est ça. C'était un jogging exclusivement féminin pour inviter les femmes, les filles, à reprendre leur place dans l'espace public. Donc on s'est rendu compte que l'espace public était essentiellement pris d'assaut par les hommes, donc tout est pensé pour et par les hommes, et qu'il y a beaucoup de femmes qui réfléchissent à comment elles vont s'habiller pour aller faire du sport, à quelle heure elles vont sortir, quel chemin elles vont emprunter. Et donc là, l'objectif était qu'elles puissent courir complètement librement en ville, sans être embêtées, sans réfléchir à l'heure qu'il est, où elles vont passer et si elles sont seules, voilà. Donc c'était aussi un dépassement de soi, être en groupe, une sorte de sororité, mais c'était aussi adressé aux garçons. Donc on a eu du public scolaire et du grand public, du tout public. Et le public scolaire, il pouvait vraiment passer dans le village associatif où il y avait toute une série d'activités proposées aux garçons. Donc les garçons étaient invités à vraiment venir soutenir leur copine qui était en train de courir avec des affiches. Donc ça a été vraiment un joli succès. On a eu plus de 300 coureuses sur la journée. Donc pour une première, c'était vraiment vraiment un beau succès. Oui.
9: Avec donc un village associatif autour des droits des femmes. Je suppose que c'est des ASBL qui se battent pour ça.
10: C'est ça. C'était une collaboration avec d'autres ASBL namuroises, vraiment autour de ce sujet-là, du sexisme, du fait de libérer la parole des femmes par rapport à ça. et aussi de s'adresser aux petites filles qui se rendent peut-être pas encore compte à leur âge de ce genre de difficultés-là. Et pourtant, on peut se rendre compte dans les cours de gym que c'est pas toujours tendre, dans les cours de récréation où les garçons prennent énormément de place par des jeux comme le foot, le basket, où ils veulent pas du tout intégrer les filles dans leurs jeux. Et donc, c'est aussi l'occasion de les sensibiliser, eux, par rapport à ça.
9: Et puis, je pense qu'il y a aussi eu des manifestations autour des droits des femmes où vous avez participé, le Centre d'Action Laïque, par rapport à ces manifestations.
10: Oui, à chaque fois qu'il y a une manifestation par rapport à ces sujets-là, on est là, c'est un sujet vraiment historiquement qui nous tient à cœur au CAL Namur. Donc, on fait beaucoup de sensibilisation par rapport à ça, d'activités féministes, d'animation dans les écoles aussi.
9: Et je sais donc qu'il y a d'autres actions, c'est par exemple l'accompagnement laïque. Mais qu'est-ce que c'est que l'accompagnement laïque hein ?
10: Donc, c'est l'accompagnement moral laïque. En fait, on a une équipe qui est là pour un soutien, une écoute sans jugement. Vraiment ouverte à tous et à toutes. Donc les personnes peuvent venir soit dans notre bâtiment, au CAL Namur, à Saint-Servais, s'ils ont besoin d'une écoute. Donc on n'est pas, l'équipe n'est pas, ce ne sont pas des psychologues, mais ils sont quand même formés à l'écoute active et ils peuvent rediriger les personnes en cas de besoin. C'est aussi une équipe qui va dans les maisons de repos, dans des centres psychiatriques aussi, pour faire des animations auprès des publics qui peuvent se sentir plus seuls. Et donc, c'est vraiment des animations autour de sujets comme c'est quoi le bonheur. Et d'ailleurs, Thomas, qui est ici, participe aussi à ces activités dans les maisons de repos pour amener aussi un peu de philosophie auprès des personnes âgées. Ça leur permet déjà de sortir de leur chambre, de se retrouver entre eux, de participer à une activité collective et puis de parler et d'être écouté. Et c'est rare, en fait, pour ces personnes-là de pouvoir prendre la parole, réfléchir, se souvenir aussi de ce qu'ils ont vécu dans leur vie, pouvoir en parler, déposer. Et c'est vraiment... Que ce soit en individuel ou en groupe, c'est vraiment libérer la parole et faire en sorte que la personne se sente écoutée.
9: Je vais poser la question à Thomas Schutters maintenant. C'est quoi votre rôle finalement, concrètement, au Centre d'Action Laïque ? Ici, on en a parlé un petit peu, mais quel est votre rôle précisément ?
11: Donc, moi, je suis avant tout une fonction d'animateur, donc des animations de type scolaire ou en éducation permanente, c'est-à-dire avec des adultes. Et comme il y a... une vingtaine d'années de cela, j'ai étudié la philosophie, j'ai la casquette animateur philo. C'est-à-dire je suis plus sur les missions de philosophie. Alors, il y a deux types de missions en philosophie. Il y a ce qu'on appelle les nouvelles pratiques philosophiques, donc c'est-à-dire c'est de la construction collective où ensemble on va réfléchir autour d'une question philosophique ou d'un concept philosophique et où moi je vais vraiment avoir un rôle de distribuer la parole, d'approfondir par des questions, comment est-ce qu'on pourrait donner un contre-exemple, est-ce que c'est vraiment tout à fait vrai ceci, et puis vraiment d'essayer d'approfondir les habiletés de pensée. C'est par exemple ce qu'on fait en maison de repos et de soins. Et l'autre plan, c'est l'école populaire de philosophie. Alors là, il s'agit davantage d'un cours de philosophie que nous donnons. Il y a moi qui suis ici aujourd'hui, mais il y a Valérie et Vincent qui sont des collègues sur le projet. Donc ce sont des cours, là, pour le coup, de philosophie où on va vraiment présenter, d'un point de vue presque académique, des concepts, prendre le temps de les déplier, prendre le temps d'aller rechercher toute la complexité qui se cache parfois derrière des mots qu'on utilise au quotidien, qu'on croit connaître. Et puis, en réalité, dès qu'on creuse un peu, dès qu'on les questionne un peu, on se rend compte que c'est pas si évident que ça, en fait. En tout cas, il y a des enjeux qui peuvent être beaucoup plus complexes qui sont derrière. Et c'est toujours intéressant de s'en rendre compte.
9: Bien sûr. Et qu'est-ce qui vous intéresse dans la philosophie ? Pourquoi la philosophie ?
11: Ah, alors ça, c'est quelque chose pour moi qui date depuis toujours. Ça a toujours été une évidence. C'est cette idée de se rendre compte qu'il n'est pas si évident que ça, par exemple, de trouver quelque chose qui puisse être considéré comme vrai pour toutes et tous. Non seulement tout le monde ici dans cette pièce, déjà, ce serait pas facile, mais en plus, à l'échelle, par exemple, osons le mot, à l'échelle universelle de l'humanité, quelque chose que tous les êtres humains pourraient se dire « Oh, oui, ça, effectivement, ça pourrait être quelque chose de vrai, en tout cas, j'arrive pas à démontrer que c'est faux. » Il y a quelque chose qui relève de la tâche complexe, quoi, quelque chose qui est extrêmement gratifiant quand on y arrive, hein, quand on trouve un concept en réalité. Mm-hmm. C'est ça, un concept, c'est quelque chose qui peut être reconnu comme étant valide par le plus grand nombre. Voilà, je pense vraiment que c'est ça. Ça se rapproche presque d'un travail de mathématicien, de certaines manières, ou des physiciens aussi, hein, qui trouvent des lois qui fonctionnent tant pour ce qui se passe sur la Terre qu'au cœur d'une étoile, et on se rend compte qu'en fait, il y a des mécanismes qui répondent aux mêmes logiques. Voilà, la philosophie, évidemment, c'est une autre sphère de connaissance, mais il y a quelque chose de cet universel qui est fascinant.
9: On va parler encore par après de cette école populaire de philosophie. On va partir en musique ici avec Calogero et Grand Corps Malade. Voilà, ce sont deux grands paroliers et auteurs de la chanson française aujourd'hui. Et on va partir avec la chanson « L'ombre et la lumière ».

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0: Nous voici dans la seconde partie du Temps d'un Café sur RCF Sud-Belgique où aujourd'hui on parle de l'École Populaire de Philosophie. C'est une initiative qui est mise en place par le Centre d'Action Laïque de la province de Namur. Pour nous en parler, nous sommes toujours en compagnie d'Émilie Maux qui est chargée de communication au Centre d'Action Laïque ici de la province de Namur, mais aussi en compagnie de Thomas Schouters qui est animateur philo au Centre d'Action Laïque. Et c'est lui qui va nous présenter un petit peu encore cette École Populaire de Philosophie. Donc on l'a expliqué en quelques mots. Est-ce qu'on peut justement réexpliquer en quelques mots ce que c'est cette École Populaire de Philosophie? Donc ce sont des cours, c'est des formations, qu'est-ce que c'est concrètement, Thomas?
1: Alors en fait ce sont véritablement des cours. Alors le cours est organisé comme ça, c'est à peu près une heure vingt de cours ex cathedra, comme on dit, donc c'est-à-dire moi par exemple qui parle ou un ou une de mes collègues, suivi d'un moment d'échange, une demi-heure, 45 minutes avec des questions-réponses. Et justement à ce moment-là il commence à y avoir une particularité, c'est le côté populaire dans l'école, hein, c'est pas comme à l'université, c'est que le moment des questions-réponses, on essaye de susciter que les réponses viennent aussi du public. Donc, les questions, non seulement évidemment, viennent du public, oui, mais on essaye aussi de renvoyer de façon à ce qu'eux-mêmes commencent à mobiliser les concepts qu'on vient de voir pendant le cours, à essayer d'y réfléchir, à voir comment est-ce qu'ils pourraient se les approprier.
0: Ah oui, d'accord. Donc, c'est vraiment une discussion avec les personnes qui sont là, qui sont pleinement actives, en fait, hein, dans le processus. Hein.
1: Oui, voilà, c'est ça. Moi, mon objectif, ça reste évidemment toujours d'avoir des cracks, hein, comme on dit, hein, des citoyens responsables, actifs, et j'en passe. Mais donc, le maximum d'effets possibles que je puisse avoir pour que les gens puissent s'emparer des concepts, puissent discuter ensemble, puissent se rendre compte qu'on peut avoir des discussions, bah, par exemple, sur des sujets polarisants, comme par exemple pourrait être la politique, mais avec les outils de la philosophie, ce qui permet d'en discuter avec un recul critique, une objectivité, qui permet justement de dépolariser, par exemple, ce genre de débat.
0: Et comment elle est née, cette École Populaire de Philosophie ?
1: Alors, elle est née d'un constat qui vient de ma pratique en tant qu'animateur. C'était par exemple, je me souviens, de la difficulté qu'avaient beaucoup de nos bénéficiaires à définir la démocratie. On pourrait se dire, nous vivons en démocratie, pour la plupart d'entre nous, c'est la seule organisation politique que nous ayons connue. Et puis on leur demande, c'est quoi la démocratie? Ils disent, oh, démocratie, ben, c'est le droit de vote.
0: C'est un peu réducteur.
1: Voilà, c'est ça. C'est pas faux. Mais c'est pas suffisant.
0: C'est ça.
1: Et puis après, on peut commencer à creuser. Ok, c'est bien le droit de vote, mais alors dans ce cas-là, est-ce que ça veut dire que les personnes qui ont gagné, qui ont eu la majorité, peuvent imposer leur volonté sur la minorité? Il y a quelque chose qui, quand on essaie de défendre des notions d'égalité entre les citoyens, ça commence à, déjà, on se rend compte qu'il y a un problème. Ça pourrait pas être que ça. Et donc, voilà, c'est ce constat-là, on s'est rendu compte qu'il y a beaucoup de mots qui sont utilisés, des concepts qui sont utilisés, pas seulement des concepts politiques, hein, il y a aussi, par exemple, la question du beau, hein, de qu'est-ce que l'art. Et non, tout le monde se dit, bah, je vois très bien ce qu'est l'art, hein, il y en a dans le musée. Et puis, en fait, on se rend compte que dès qu'on commence un peu à creuser, c'est pas si évident que ça, c'est plus complexe. Et c'est vraiment le mot que je souhaite vraiment garder pour l'École Populaire de la Philosophie. On fait le pari de la complexité. À nos cours, on n'a pas peur de la complexité. Ce que je veux dire par là, c'est pas qu'on rend le truc obscur. Hein.
0: Non,
1: je pense qu'on réussit à faire comprendre le propos. On a des méthodes didactiques pour ça. Mais on refuse de simplifier. On refuse de faire semblant que les choses sont simples. Non, il y a des problèmes qui sont complexes, il y a des concepts qui sont complexes, et c'est vraiment le pari. On est certain que les personnes qui viennent, qui s'inscrivent, même si elles n'ont jamais fait de philosophie de leur vie, elles sont capables.
0: Oui, c'est ça. Tout le monde peut s'inscrire, en fait, à cette École Populaire de Philosophie.
1: Oui, absolument, bien sûr. Tout le monde, n'importe quel profil, bienvenue.
0: Bienvenue, exactement. Et on va parler justement, il y a trois cycles de formation à cette École Populaire de Philosophie. Le premier cycle, eh ben, il revient tout simplement sur l'histoire de la philosophie. C'est un peu pour poser les bases et pour les débutants, en quelque sorte.
1: Voilà, c'est ça. C'est vraiment pour s'assurer que tout le monde, que nous ayons avant fait de la philosophie ou pas, que même on s'y soit intéressé ou pas du tout, parce que nous avons des élèves qui s'étaient dit, moi je m'étais jamais intéressé à la philosophie, j'ai fait un peu le pari de venir, et puis finalement ils nous suivent depuis 3 ans maintenant. Donc le premier cycle, c'est vraiment, on fait une ligne du temps, qui commence dans la Grèce antique, qui finit à peu près au milieu du XXe siècle, en passant évidemment par toutes les ères, par toutes les époques de l'histoire occidentale. Et c'est vraiment l'idée de poser les bases, de poser les repères, de savoir quel philosophe vient après lequel, comment est-ce que du coup la pensée se répond, hein, parce que parfois il y a des philosophes qui disent quelque chose, et puis un siècle, 2 siècles, parfois même 1500 ans plus tard, on reprend et on dit, mais en fait non, là il s'est trompé sur ce concept-là, il y a un saut logique qui s'est fait à cet endroit-là, donc vraiment c'est ça qu'on essaie de montrer, l'articulation, sur le fait que c'est pas grave non plus, d'un moment donné, de dire le philosophe, il y a X dans quelque chose qu'on a cru qui avait été vrai pendant 1000 ans, on se rend compte aujourd'hui que ce n'est pas tout à fait vrai. Alors parfois on se dit, ah oui, mais du coup ça veut dire que la philosophie, elle se trompe. Ben non, ça veut dire que la philosophie, elle progresse, elle approfondit, elle complexifie.
0: C'est ça. Donc ça, c'est le premier cycle. Puis après, il y a un deuxième cycle. C'est des outils pour penser le monde aujourd'hui à partir de textes philosophiques. Qu'est-ce qu'on y raconte, hein?
1: Alors, le deuxième cycle, il est centré sur des auteurs beaucoup plus contemporains. Alors, attention, hein, en philosophie, quand on dit contemporain, on s'autorise à aller quand même jusqu'au 19e siècle.
0: Hein. Ah oui.
1: Ils sont pas encore tous vivants.
0: C'est ça.
1: C'est vraiment l'idée de... là, on prend... Pour chaque cours, c'est un auteur, un livre de cet auteur-là. Et on essaye vraiment d'en faire une explication, d'en faire un commentaire, d'essayer de présenter pourquoi est-ce que cet auteur, il est toujours extrêmement pertinent aujourd'hui, pour les problèmes que nous connaissons aujourd'hui, en 2026, en Belgique, en Europe, dans le monde, que ce soit sur des problèmes qui sont d'ordre politique, ou d'ordre environnemental, ou d'ordre sociétal, ou aussi même sur des, comme je le disais, sur des questions, parce qu'on est en partenaire avec, avec le Delta, sur des questions d'art et d'esthétique, sur la question de la culture. Donc vraiment, on va chercher des auteurs aussi contemporains que possible, et aussi variés que possible. Donc c'est-à-dire là, pas seulement des auteurs qui sont européens, on va chercher des auteurs sur d'autres continents, dans d'autres cultures de pensée, et même parfois qui ne sont pas nécessairement stricto sensu philosophes. On peut aller chercher des sociologues, on peut aller chercher des auteurs de romans, voilà, tant qu'il y a un propos qu'on peut déplier.
0: Oui, c'est vraiment une ouverture sur le monde, que ce soit à travers la sociologie, la philosophie, plein d'autres domaines aussi. Et vous avez parlé du Delta, justement, la collaboration avec le Delta. Quel est le rôle du Delta, finalement, dans l'École populaire de philosophie?
1: Alors, le rôle du Delta, j'en fais même avoir du mal à tous les citer, tellement ils nous sont précieux. Déjà, ils nous font l'immense plaisir et honneur et confiance de nous accueillir dans leur bâtiment, et bâtiment qui est absolument magnifique. C'est un plaisir pour nous d'aller y enseigner. Donc déjà, merci à eux pour ça. Mais au-delà de cela, nous essayons de tisser des liens avec la programmation artistique du Delta. Donc on essaye, entre les sujets qu'on aborde philosophiquement et certains, de trouver des échos en fait avec la programmation artistique. Je pense à des musées, je pense à des spectacles de danse, à des expositions, oui, pardon. À des spectacles de danse, à des spectacles de chant. Et on invite aussi nos élèves à aller vers la programmation culturelle de Delta. Dans certains cas, on les accompagne. On va visiter l'exposition ensemble. On va en avoir un petit peu une interprétation philosophique. Pas que, hein. On fait toujours très attention à ne pas écraser la programmation artistique par une grille de lecture qui serait purement philosophique, parce que ce serait horriblement réducteur, évidemment, pour le projet artistique qui est derrière et qui ne doit pas, qui ne peut pas se réduire à la philosophie. Mais on amène aussi ça. On amène quelque chose de plus. Et puis, il y a encore un autre aspect du partenariat. Sur le côté de l'École populaire, nous avons des ateliers philosophiques, donc de type collectif, ces fameuses nouvelles pratiques philosophiques qui se font dans le foyer du Delta. On peut venir sans s'inscrire, c'est complètement ouvert. Tout le monde vient, il y a un philosophe qui est là, il y a un sujet écrit sur le mur. Vous pouvez venir, vous vous asseyez.
0: Et discuter, tout simplement, voilà. Écouter, tout simplement.
1: Voilà, parler, là, pour le coup, dans ce truc-là, il faut un peu participer.
0: Il faut participer, d'accord. pourquoi pas, un jour, je pourrais y participer éventuellement. Et on va mentionner aussi le troisième cycle, c'est l'analyse de textes philosophie. Et là, vous allez parler d'un livre, je pense, de Barbara Stiegler et Christophe Pébart, qui s'appelle « Démocratie manifeste ».
1: C'est ça. Donc, le troisième cycle, c'est vraiment l'aboutissement. On pense à nous avoir donné tous les outils que nous étions capables de donner pour que nos élèves prennent eux-mêmes en charge la lecture d'un texte philosophique sérieux. Alors, la lecture philosophique, c'est rigoureux, hein. Il faut faire attention à chaque ligne qu'on lit. Il ne faut pas être distrait. Parfois, il y a des glissements de sens qu'il faut être capable de repérer. Donc, c'est un projet qui demande un engagement, qui demande du travail, mais qui récompense énormément aussi. Donc le troisième cycle est structuré ainsi. Pendant une année, on lit un livre. Et donc ici, c'est « Démocratie manifeste » de Stiegler et de Pébart. On se voit une fois par mois, 2 heures. Évidemment, on encourage les élèves à continuer à lire entre ces deux moments-là, à nous poser des questions. On a un dispositif de partage de questions qui permet de continuer la communication autour. Et à la fin de l'année, on a la chance de recevoir, ici ce seront les auteurs, puisqu'il y a 2 auteurs autour de ce livre, nous recevrons les auteurs, l'autrice et l'auteur, à la fin de l'année, pour discuter en fait avec les élèves, répondre éventuellement aux questions ou aux critiques, si les élèves en ont construit d'ici la fin de l'année. Et voilà, c'est un moment absolument fabuleux.
0: Un beau projet, cette école de philosophie. En tout cas, il y a pas mal de choses. On va donner un petit peu les informations pratiques par rapport à cette école populaire de philosophie. Je vais plutôt me diriger vers Émilie Mauque, donc qui est chargée de communication au Centre d'Action Laïque, ici, de la province de Namur. Où est-ce qu'on peut retrouver les informations pratiques par rapport à cette école populaire de philosophie ?
2: Alors, on a déjà beaucoup de demandes pour les inscriptions des cycles qui vont commencer ici en septembre. Encore un peu de patience, les inscriptions, elles seront lancées à partir du 24 juin. Donc, lors de la grande soirée de clôture du cycle ici qui se termine par une grande conférence, on va lancer donc les inscriptions via notre site internet, donc www.laïcité.com. Toutes les infos seront sur le site avec toute la programmation, toutes les dates, où il sera. Et donc, vous pourrez vous inscrire directement sur le site.
0: Et c'est totalement gratuit, je pense,
2: cette école populaire. C'est complètement gratuit.
0: Ah bah voilà, c'est une raison en plus de s'inscrire alors, de découvrir tout ça. Donc cet art de la philosophie, c'est très passionnant à aborder ici sur notre antenne. Mais c'est déjà la fin de cette émission, donc voilà. Merci à tous les deux, donc Émilie Mauck, donc chargée de communication au Centre d'Action Laïque de la province de Namur. Et aussi merci à Thomas Schutters qui s'est pas mal exprimé ici durant la seconde partie et qui est animateur philo au Centre d'Action Laïque de Namur. Merci à tous les deux. Voilà,
2: merci.
0: Faut pas hésiter à se renseigner là-dessus. Donc merci à tous les deux.

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2: Bonjour à toutes et à tous et bienvenue dans Vers demain sur RCF Sud Belgique. Aujourd'hui, on va parler d'une boutique éthique de mode responsable à Namur qui a fêté tout récemment ses 6 ans. Et c'est une boutique donc de mode mais aussi d'accessoires, on en parlera par après bien sûr. Cette boutique, c'est l'Envol du Colibri, installée dans le centre-ville de Namur, rue Haute-Marcel, au numéro 20. Et pour nous en parler, je suis en compagnie de l'une de ces deux créatrices passionnées, j'ai nommé Sophie Depas. Bonjour Sophie.
3: Bonjour.
2: Merci d'être parmi nous aujourd'hui, de parler de ce projet donc, qui vient de fêter ses 6 ans. C'est quand même un bel anniversaire dont on va parler par après. D'abord, j'aimerais revenir sur votre parcours professionnel à vous. Quel est-il un petit peu pour se faire un petit peu une idée de qui vous êtes?
3: Eh bien, moi, avant d'avoir ouvert la boutique de l'Envol du Colibri, en fait, j'ai travaillé pendant une quinzaine d'années dans le milieu financier et je travaillais en banque.
2: D'accord. Et ah oui, rien à voir alors.
3: Rien du tout.
2: Vous travaillez à la banque et qu'est-ce qui vous a incité finalement à démarrer ce projet-ci, l'Envol du Colibri?
3: Eh bien, avec Esther, avec qui j'ai ouvert l'Envol du Colibri, j'ai créé l'Envol du Colibri, en fait, on se connaît depuis déjà un bon paquet d'années et on avait depuis longtemps l'envie d'un projet commun. Et voilà, nos parcours de vie étaient tels qu'à un moment donné, on s'est rendu compte que nos professions ne nous apportaient plus ce qu'on attendait et on avait envie de quelque chose de plus en adéquation avec nos propres valeurs. Mmh. Et donc, voilà.

0: Là, le projet a mûri pendant quelques temps. Et au fil du temps, alors on avait envie de partager. Et donc, c'est comme ça qu'est né notre projet, de par nos valeurs communes. Et donc, on a créé l'Envol du Colibri déjà en 2017, mais on n'a pas ouvert directement un point fixe.
1: Oui, c'est ça.
0: On a en fait fait connaître les marques qu'on avait découvertes au travers de présences sur des salons type le salon Valériane ici à Namur. On faisait des ventes privées à domicile. Mmh. Donc là aussi, c'était des personnes qui nous accueillaient chez elles et qui faisaient découvrir les marques qu'on proposait à leur famille, à leurs collègues, à leurs amis. On faisait aussi des pop-up stores, donc toujours dans des magasins qui, évidemment, étaient dans les mêmes philosophies que nous. Donc,
1: hier, ou c'est un hasard, ou vous êtes namuroise, toutes les deux, je ne sais pas.
0: Alors non, moi je suis namuroise, pure souche. Esther provient de la région du Brabant Wallon, et donc Namur ne proposait aucun endroit dédié à la mode éthique et équitable, et donc on s'est dit qu'on avait notre place sur Namur.
1: Et comment vous êtes justement rencontrés, Esther et vous, Sophie Depas? Comment ça s'est passé? Il y a une quinzaine d'années, je pense.
0: Il y a un peu plus de 15 ans. Et en fait, c'est mon mari et Esther travaillaient dans la même société, Azaventem. Mmh. On s'est liés d'amitié au cours d'un voyage organisé justement par cette société. Et on s'est liés d'amitié, les liens sont restés. Et voilà, on s'est rendu compte qu'on avait plein de points communs par rapport à nos valeurs, la façon, voilà, on a eu des enfants plus ou moins en même temps aussi, donc voilà, le parcours avait beaucoup de sens
1: ensemble, tout simplement. Et j'ai aussi appris que donc la cause écologique qu'on sent vous tient à cœur et que c'est inspiré aussi. Enfin, il y a eu une catastrophe en 2013, c'était la catastrophe du Rana Plaza, c'était au Bangladesh.
0: Esther et moi, on est devenus maman plus ou moins au même moment, et donc c'est à ce moment-là qu'on a commencé à faire des changements par rapport à l'alimentation. On s'est tourné vers des aliments issus de l'agriculture biologique. Au niveau cosmétique, là aussi, on a fait attention un petit peu pour avoir des produits de soins plus naturels pour nos enfants. Et puis, donc ça a été vraiment ce qui nous a tourné vers le biologique. Et puis, effectivement, ce qui s'est passé au Rana Plaza nous a montré toute la dérive de la fast fashion et les dégâts que ça pouvait occasionner, aussi bien au niveau environnemental qu'au niveau humain.
1: Et je me demande pourquoi finalement l'Envol du Colibri, donc d'abord c'était de la vente à domicile, de la présence sur des salons, qu'est-ce qui vous a incité à vous installer, à avoir votre boutique physique? Quelle a été...
0: On a connu, c'était vraiment pour faire connaître les marques, mais c'était aussi pour voir s'il y avait du public qui répondait, qui était en recherche par rapport à ce genre de propositions qu'on avait. Et donc effectivement, alors le rêve, on a vraiment mis tout ce qu'on pouvait pour le mettre en place. On a été à l'écoute des gens au fur et à mesure du parcours, pour voir un petit peu ce à quoi ils s'attendaient, ce qu'ils espéraient, ce qu'ils ne trouvaient pas chez nous, mais que peut-être nous, on pouvait faire des recherches par rapport à ça. Et puis, et donc c'est comme ça, j'ai toujours eu l'envie d'avoir ma petite boutique. Et donc voilà, c'est vrai qu'on avait le site internet qui était la boutique virtuelle. Donc lui, il a été créé vraiment depuis le départ. Mm-hmm. Mais effectivement, on voulait vraiment d'un lieu dédié à cette mode éthique éco-responsable à Namur. Et donc voilà.
1: Et donc l'Envol du Colibri, oui, a ouvert à Namur en octobre 2019. Mm-hmm. Les débuts se passent... Comment se sont passés les débuts, l'ouverture? Est-ce que les gens sont directement venus voir? Se sont intéressés à votre projet en physique?
0: Alors la plupart des gens qui nous connaissaient déjà de par notre parcours de deux ans et demi auparavant, la plupart nous ont suivis. Mais alors, il y avait l'avantage d'être dans le centre-ville, c'est qu'il y a du tout passant. Donc, il y avait beaucoup, beaucoup de curiosité au début. Et donc, il y avait beaucoup, beaucoup d'enthousiasme. Malheureusement, ben, voilà, comme on le sait, on a ouvert en octobre 2019. Et puis, oui, au mois de mars 2020, eh bien, on devait déjà s'interrompre. Donc, il y avait déjà eu un fort coup de frein par rapport à notre activité. Donc, voilà, je pense qu'on aurait peut-être pu évoluer un peu plus, un peu mieux, un peu plus vite peut-être, mais voilà, on a fait face à plusieurs crises successives. Mmh. Mais donc voilà, 6 ans après, on est toujours là et on est très fiers.
1: Oui, justement, comment vous l'avez vécu le Covid, donc en mars 2020, ça arrête toutes vos activités, mais vous continuez tout de même en ligne, donc il y a quand même une compensation. Vous trouvez finalement un peu cette solution-là, vous permet de sortir la tête de l'eau.
0: Tout à fait. Ça n'a pas entièrement compensé ce qu'on a pu avoir évidemment avec la boutique physique, mais effectivement, heureusement, notre site existait déjà, donc on n'a pas dû mettre en place quelque chose, un peu trop vite

0: un peu à la va-vite par rapport à, pour compenser un petit peu et pour faire face justement au manque de ventes directement en magasin. Donc effectivement, ça nous a beaucoup, beaucoup aidé. Oui.
1: Donc voilà, là je propose qu'on fasse une petite pause ici avant de parler encore de l'envol du colibri, de concrètement qu'est-ce qu'on y retrouve, savoir un petit peu comment vous choisissez les vêtements que vous proposez notamment. Donc on va partir en musique ici et on se retrouve d'ici quelques minutes pour parler encore de l'envol du colibri en compagnie de Sophie Depas, l'une des créatrices de ce magasin ici à Namur.

0: partie sur la création de ce magasin, à quoi ça ressemblait ce projet qui allait de base un petit peu à domicile, qui allait, qui voilà, les vêtements étaient vendus dans des magasins spécialisés notamment. Et puis après, il y a un commerce qui a vu le jour ici à Namur en octobre 2019. Et puis après, voilà, maintenant il existe toujours. Il a fêté ses 6 ans. Mais qu'est-ce qu'on peut concrètement retrouver dans ce magasin, l'Envol du Colibri, ici à Namur?
1: Bien, l'Envol du Colibri, en fait, nous proposons des collections de vêtements, de prêt-à-porter pour hommes, pour dames. Les vêtements sont fabriqués dans des matières naturelles, éco-responsables. Donc au niveau des choix de matières, généralement ce qui est utilisé c'est du lin, du chanvre. Si c'est du coton, il est biologique ou il est recyclé. Il y a du tencel aussi, ça c'est une matière très agréable qui est fabriquée à base de bois, de pulpe de bois.
0: D'accord.
1: Et donc on propose aussi une large gamme d'accessoires. Et donc là, vous trouverez à la boutique des articles zéro déchet, de la maroquinerie, des bijoux. Et des cosmétiques naturels, les cosmétiques.
0: D'accord.
1: Et donc, mais le point commun avec tout ce que nous proposons à la boutique, c'est vraiment des marques qui s'engagent à respecter les travailleurs, donc qui sont très strictes par rapport aux conditions de travail respectueuses et qui respectent aussi réellement l'environnement.
0: D'accord. Et justement, comment on sélectionne toutes ces marques? Je suppose qu'il y a des marques belges, des marques étrangères, françaises ou d'autres régions du monde. Comment on choisit tout ça?
1: Alors, nos marques sont européennes. Nous avons à la boutique une marque belge. Nous en avions plus, mais d'autres n'ont pas résisté aux plusieurs crises successives qu'on a connues. Donc, elles sont d'office européennes. Toutes s'engagent, sont très transparentes par rapport au mode de fabrication, à l'origine des matières premières. Et donc, effectivement, par rapport à ça, il y a une recherche qui est faite de notre part par rapport à tous les critères que nous, on valorise au niveau des matières utilisées, au niveau des conditions de travail des ouvriers.
0: Et je sais que notamment, vous rencontrez ces marques parfois lors de salons. J'ai vu à Berlin, je pense aussi, et parfois par téléphone aussi. Vous avez chaque fois un contact avec la marque en question pour en savoir plus, je suppose.
1: Tout à fait. En fait, les marques, il y a des marques pionnières qui existent déjà depuis de nombreuses années, au début des années 2000, voire même peut-être avant. Mais on a, au fur et à mesure de salons de mode éthique qui effectivement se sont déroulés à Berlin, on a découvert d'autres marques au fur et à mesure. Et donc, on a augmenté un petit peu les propositions que nous avions. Maintenant, de nouveau, à cause de la crise Covid, il n'y a plus de voyages, etc. Nous ne sommes plus allés sur des salons si elles cochent tous les critères qui nous sont importants.
0: Et je sais que les vêtements, notamment, doivent parfois respecter un label qui s'appelle GOTS ou c'est GOTS. Qu'est-ce que c'est? En quoi ça consiste ce label? Qu'est-ce que doivent respecter les vêtements? Est-ce qu'il y a des critères bien spécifiques?
1: Le label GOTS, en soi, c'est le plus complet parce que lui, il est très attentif aux matières utilisées, mais également aux conditions de travail. Et donc, par rapport à ça, à partir du moment où le label certifie des marques, des articles, ça veut dire que vraiment la transparence est optimale.

0: Et on est très attentif aussi à avoir un style qui soit pas stigmatisé. En fait, on associait beaucoup la mode éthique avant avec des articles très colorés, type sarouel, etc. Ce qu'on voulait nous montrer dès le départ, c'est qu'il y avait moyen de s'habiller de manière tout à fait classique et moderne en même temps, mais avec des matières éco-responsables, sans avoir cette stigmatisation. Et puis, on est vraiment très attentif aussi à l'environnement au niveau de la boutique, en fait. On a essayé de créer un lieu chaleureux, accueillant. Voilà, c'est vraiment... Pour la décoration de la boutique, on a travaillé un maximum avec des matériaux de récupération. On essaye de mettre de la musique d'ambiance relativement douce et agréable. On essaye vraiment d'accueillir au mieux tous les clients qui passent la porte de la boutique, en fait. C'est vraiment notre... J'ai l'impression, par rapport à d'autres grandes enseignes, le point fort de la boutique, c'est vraiment essayer d'avoir un accueil le plus chaleureux possible. Et voilà, ce qu'on aime par-dessus tout, c'est pouvoir discuter et avoir vraiment... Voilà, quand les gens nous posent des questions, justement, par rapport à comment on fait nos recherches, etc., pouvoir parler de notre projet, ça, c'est vraiment ce qui nous tient à cœur et ce qu'on aime le plus.
1: On sent vraiment votre passion, en tout cas, Sophie Depas, donc l'une des créatrices de ce magasin, L'Envol du Colibri. Est-ce qu'on peut décrire à quoi ça ressemble, justement, pour les auditeurs? Forcément, on est à la radio ici, on ne voit pas le magasin. À quoi ça ressemble? Est-ce qu'on pourrait décrire ce magasin en quelques mots?
0: Eh bien, la boutique, enfin, quand vous allez passer la porte de la boutique, vous aurez toujours soit Esther, soit moi à la boutique qui allons vous accueillir, et puis les petites pépites que nous proposons à la boutique.
1: Oui, c'est vrai qu'il y a plein de choses à retrouver donc, dans ce magasin L'Envol du Colibri. Et donc, vous avez fêté votre 6e anniversaire avec un événement un peu spécial au mois d'octobre ici. Pourquoi exclusivement ce 6e anniversaire? Est-ce qu'il y a une signification derrière, ou est-ce que c'était pour marquer le coup? Est-ce qu'il y avait une raison derrière?
0: C'est pour marquer le coup et pour remercier effectivement ceux qui nous suivent depuis le début, voire même ceux qui sont arrivés en cours de route, bien sûr. Voilà, le but, c'était vraiment de remercier les clients qui nous sont fidèles, qui viennent régulièrement à la boutique, voilà, pas nécessairement pour acheter, mais qui viennent nous faire un petit coucou, qui viennent nous voir un petit peu ce qu'on propose, les nouvelles collections. Il y a toujours, voilà, notre clientèle qui nous suit. Et donc, le but, c'était vraiment de les remercier et puis de passer un moment agréable ensemble.
1: Et qu'est-ce qui continue de vous animer, Sophie Depas, du fait de tenir encore cette boutique et de tenir encore ce projet? Qu'est-ce qui vous anime encore aujourd'hui?
0: Un ensemble de choses, en fait. C'est vraiment un projet qu'on a mûri, Esther et moi, au fur et à mesure. Enfin, qu'on a fait mûrir au fur et à mesure. Et je pense qu'on en rêvait depuis longtemps. C'est une amitié profonde qu'on a avec Esther qui fait qu'on a toujours envie d'aller au-delà, de proposer plus, d'avoir des nouveautés et cette envie de partage qui est toujours intacte.
1: Et donc voilà, le magasin existe depuis 6 ans, mais est-ce que vous avez encore des projets futurs pour les 6 prochaines années, 5 prochaines années, 10 ans? Est-ce que vous avez encore des idées derrière la tête pour ce magasin L'Envol du Colibri?
0: On a toujours plein d'idées, on a toujours beaucoup d'idées et ça, de nouveau, ça évolue vraiment au fur et à mesure. Il y a des découvertes, je pense qu'on en fait régulièrement maintenant. Voilà, rien que pour cette année, par exemple, pour les fêtes de fin d'année approchent, et pour la première fois, on va proposer un calendrier de l'Avent. On a eu un enthousiasme, une joie immense à préparer ça, en fait. C'était vraiment super agréable. Et c'était cette euphorie de dire, on va encore avoir une petite nouveauté. Et on voit que le public répond, en fait. Il y a des gens qui sont... je ne dis pas qu'ils l'attendaient avec impatience, mais voilà, c'est un projet qu'on a. Et donc, on a toujours des petites idées comme ça. Et je pense qu'Esther aussi est très, très, très imaginative. Et il y a beaucoup d'inspiration. Et donc, toutes les deux, on se porte l'une l'autre.
1: Et vous formez un beau duo aujourd'hui qui continue à tenir cette boutique, L'Envol du Colibri. Et puis après, est-ce qu'on peut donner un,

0: petit peu les informations pratiques par rapport à ce magasin, où est-ce qu'on peut le retrouver, que ce soit en physique, mais aussi sur Internet, les réseaux sociaux, toutes les informations pratiques.
1: Alors, au niveau de la boutique, donc, la boutique est située vraiment au cœur du centre du Vieux Namur, en fait, au cœur du centre-ville. C'est dans vraiment le quartier du Vieux Namur. Donc, c'est rue Haute-Marcel. Alors, la rue Haute-Marcel est fort connue aussi par rapport à une boutique qu'on a juste en face de chez nous, qui est la Maison des Desserts, qui est très connue, qui est vraiment emblématique sur Namur. Donc, on se situe là, juste en face. Et le site internet, oui, l'Envol du Colibri. Donc, et donc, là, en fait, on livre un peu, donc, évidemment, partout en Belgique. Et un peu partout en Europe, et donc sur les réseaux Instagram et Facebook.
0: Et les horaires d'ouverture, peut-être aussi?
1: Alors, la boutique est ouverte du mardi au vendredi de 11h pardon, à 18h, et le samedi de 10h à 18h.
0: Parfait, merci à vous en tout cas Sophie Depas, donc l'une des créatrices de ce magasin L'Envol du Colibri, et on dit bonjour aussi à Esther Sounier qui n'était pas là aujourd'hui mais auquel on pense très fort aussi. Donc merci à vous d'être venu et j'espère que cette émission a permis de faire connaître un petit peu votre boutique et votre projet, donc éthique et durable, voilà une autre manière de penser, on va dire l'achat de vêtements notamment aussi, donc merci à vous.
1: Merci Adrien.

0: Il est 10h sur RCF Notre-Dame. Le retour de l'info, c'est avec Clara Vivillacois. Bonjour Clara.
1: Bonjour Melchior.
0: Les températures ont à peine commencé à descendre en France. Qu'elles vont déjà remonter.
1: Et oui, Météo France annonce à partir de ce week-end un troisième épisode de forte chaleur en à peine plus d'un mois. Quatre départements sont toujours en vigilance orange canicule ce mercredi et les océans aussi ont surchauffé. Enregistré un mois record de chaleur pour un mois de juin à près de 21 degrés selon l'observatoire européen Copernicus. Le bilan humain continue de grimper au Venezuela. On compte plus de 1900 morts et plus de 10 000 blessés. Les Vénézuéliens victimes de deux séismes qui ont frappé leur pays la semaine dernière. Les survivants manquent déjà cruellement de nourriture et d'abri et pourraient être bientôt confrontés à des épidémies, a alerté mardi l'ONU.
0: Et nous, dans Je pense donc j'agis, on va parler de l'épidémie d'Ebola qui touche la RDC. C'est dans un instant.
1: Une série de changements en France. En ce 1er juillet, le nouveau congé de naissance entre en vigueur. Il vient s'ajouter au congé paternité et maternité déjà existant. Les salariés seront indemnisés à hauteur de 70% du salaire net le premier mois, 60% le deuxième. Autre changement, le prix repère du gaz, il augmente de plus de 7%, soit une hausse moyenne de 2,70€ par foyer chaque mois. Le collège Bétarame va bien fermer ses portes pour la rentrée. Une annonce hier du secrétaire général de l'enseignement catholique. Les 70 élèves de l'établissement vont déménager en septembre. Direction pour eux, un collège de la commune voisine située à Igon. Fermeture donc à la fin de l'année scolaire de cet établissement Bétarame, lieu de violences physiques et sexuelles depuis les années 50. L'élection présidentielle aura lieu les dimanches 18 avril et 2 mai 2027. Le scrutin se fera donc pendant les vacances du printemps et au lendemain de la fête du travail pour le second tour.
0: Merci beaucoup Clara Bévillacois, je vous souhaite une très bonne journée. Bravo pour le pronostic sur la France.
1: 3-0, j'avais prédit.
0: Ah ouais, bah du coup j'ai mis 3-0 et j'ai gagné mon pronostic. Grâce à vous. Merci Clara, on vous retrouve demain de 6h30 à 10h dans la matinale. Et on y va.
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0: L'épidémie d'Ebola continue de gagner du terrain en RDC, République démocratique du Congo. Un mois après son déclenchement, plus de 1000 cas ont déjà été confirmés dans l'est du pays, principalement en Ituri, mais aussi au nord Kivu et au sud Kivu, dans ces régions fragilisées déjà par les conflits armés, les déplacements de population et un accès limité aux soins. C'est vrai que les équipes sanitaires font face à de nombreux obstacles pour contenir la propagation du virus. On va en parler, mais si l'épidémie reste concentrée en Afrique centrale, la confirmation d'un premier cas importé en France rappelle qu'aucun pays n'est totalement à l'abri des maladies infectieuses. Les autorités se veulent toutefois rassurantes. Le risque de transmission sur le territoire français demeure très faible grâce aux protocoles de surveillance et d'isolement. Alors pourquoi cette flambée épidémique inquiète-t-elle quand même autant les spécialistes? Quels sont les facteurs qui favorisent la circulation du virus et peut-on craindre une extension de l'épidémie? On fait le point avec nos invités et puis comme chaque jour avec vos réactions et vos témoignages en direct au 01 56 56 44 00 par mail à direct@rcf.fr et vous nous regardez en vidéo sur la chaîne YouTube de Radio Notre-Dame.
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0: Et pour discuter avec nous jusqu'à 11h, on a le plaisir d'accueillir deux invités. Dans un instant, on va nous rejoindre David Munkley, c'est le directeur national de la réponse d'urgence au sein de l'ONG World Vision. Il va nous rejoindre dans un instant, il sera en direct du Congo justement. Cédric Dananché, bonjour.
3: Bonjour.
0: Merci beaucoup d'être avec nous. Merci. Vous êtes responsable adjoint du service d'hygiène, épidémiologie, infectio-vigilance et prévention des hospices civils de Lyon. Vous êtes aussi maître de conférence des universités et praticien hospitalier en santé publique à la faculté de médecine Lyon-Sud. Alors ça fait un gros CV Cédric Dananché, mais tout ça pour signaler que, ce qu'il faut comprendre en tout cas, c'est que vous êtes épidémiologiste. Voilà, et que si vous êtes avec nous, c'est notamment pour vraiment nous parler de cette épidémie d'Ebola, je le disais, qui touche principalement la RDC et ce sont les dernières informations qu'on a. Pour autant, le risque zéro n'existe pas. Cédric Dananché, est-ce qu'on est inquiet du côté des épidémiologistes?
3: Alors, du côté des épidémiologistes, alors on est inquiet forcément quand on a des événements qui arrivent comme ça, on peut ressentir une certaine inquiétude, mais au niveau des épidémiologistes, J'aurais envie de dire qu'on a un certain nombre d'éléments qui vont quand même en faveur de quelque chose de plutôt positif et d'une possibilité d'enrayer cette épidémie au cas où, bien entendu, les mesures ad hoc seraient déployées. Donc voilà, on va dire qu'on est face à un événement. Un événement qui peut inquiéter, mais qui peut aussi être rassurant d'une certaine façon en fonction des mesures déployées.
0: Alors, ce qui est peut-être le plus inquiétant, c'est cette souche rare d'Ebola, l'Ebola Bundibugyo, pour laquelle il n'existe à ce jour aucun vaccin homologué. Il n'y a pas de traitement spécifique non plus. Pour autant, Cédric Dananché, on connaît quand même bien l'épidémie d'Ebola. On connaît ce
3: Oui,
0: virus.
3: oui, oui. Oui, alors en fait, la souche Bundibugyo, c'est une souche qui est très proche de la souche Ebola Zaïre, classiquement connue en Afrique particulièrement. C'est celle qui avait été à l'origine de la grosse épidémie en 2014-2016.
0: Oui.
3: Pour autant, au niveau. Alors, moi, de mon côté professionnel, donc je travaille en prévention du risque infectieux, et en fait, ce qu'on va beaucoup regarder, c'est les modes de transmission de la pathologie. Là, entre les deux souches, bon, les virus sont très, très semblables, donc on sait de façon, on va dire, assez certaine, on connaît les modes de transmission de cette pathologie et donc les mesures pour enrayer la transmission. Et je pense que ça, c'est un point qui est clé, parce que quand on connaît bien les mesures de prévention à mettre en œuvre pour enrayer la transmission, finalement, que ce soit une souche ou une autre, on va dire traitement ou non, finalement, on peut avoir assez facilement les moyens de se préparer et de limiter la diffusion du virus.
0: Alors, la localisation principale de cette nouvelle épidémie, elle touche principalement, et on le disait tout à l'heure, j'en ai parlé en introduction, ça touche la République démocratique du Congo, notamment cette province de l'Ituri. Est-ce qu'on sait pourquoi, sur place, il y a eu un regain d'épidémie, au Congo?
3: Alors, au niveau d'Ebola, c'est vrai que c'est une pathologie où en Afrique subsaharienne, il y a régulièrement des épidémies qui émergent, entre guillemets, pour différentes raisons, notamment parce que le virus Ebola, avant tout, c'est une zoonose. Donc, au départ, c'est des animaux contaminés. Donc, il peut y avoir des contacts avec les populations locales. Hein. Ça peut être par la chasse, la consommation de ce qu'on peut appeler de viande de brousse. Voilà. Et donc, souvent, c'est comme ça que vont émerger ce type de pathologie. Hein. Voilà, qui est lié finalement aux épidémies animales, et donc ce rapprochement qui vont permettre des éclosions épidémiques au niveau de certaines populations. Alors, ce n'est pas la première fois, hein. C'est vrai que je ne sais plus à combien on en est, mais je crois que c'est la 17e épidémie d'Ebola ou quelque chose comme ça. Donc les équipes africaines sur place connaissent quand même bien aussi l'épidémie. Alors là, c'est vrai que un point, je pense, qui est important, c'est que c'est une région qui est relativement enclavée, la province d'Ituri. Et donc, voilà, l'enclavement et puis parfois le manque de certaines ressources peuvent finalement contraindre un petit peu et être un frein dans la bonne gestion de l'épidémie. Voilà, mais si les mesures sont correctement mises en œuvre, on peut s'attendre à une limitation de l'épidémie relativement facilement en fonction de la gestion.
0: Absolument. On parle de l'épidémie d'Ebola ce matin sur RCF Notre-Dame dans cette émission, je pense donc j'agis avec nos invités et puis comme chaque matin avec vos réactions et vos témoignages. Peut-être que vous avez des proches qui ont connu cette épidémie d'Ebola il y a quelques années, puis même encore aujourd'hui. Peut-être que vous avez des questions d'ailleurs hein, sur cette épidémie. N'hésitez pas à nous appeler. On vous attend au 01 56 56 44 00. Vous venez témoigner également par mail à direct@rcf.fr.
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0: Et pour discuter avec nous jusqu'à 11h, je rappelle deux invités. Cédric Dananchet, vous êtes épidémiologiste, vous travaillez notamment aux hospices civils de Lyon, et puis vous êtes à la faculté de médecine Lyon-Sud. Et puis dans un instant, dans quelques secondes même, va nous rejoindre notre second invité, David Munkley, est-ce que vous êtes là?
4: Oui, je suis là, bonjour.
0: Bonjour, merci beaucoup d'être avec nous, de nous avoir rejoints depuis la République démocratique du Congo. Vous êtes directeur national de la réponse d'urgence pour une ONG qui s'appelle World Vision. Cette épidémie, vous la vivez, David Munkley, en RDC, elle inquiète beaucoup la population locale.
4: En fait, c'est une grande inquiétude, oui. Et je peux dire, vous me flattez beaucoup, je suis directeur de la zone Est, oui. Nationale. Mais oui, je mène l'urgence, ça a commencé en mai. Et depuis ce temps, en fait, on peut dire presque chaque jour, on doit frotter un peu les yeux et dire les chiffres sont plus grands qu'on a envisagé, qu'on a planifié, quoi faire maintenant? Et je pense qu'aujourd'hui, c'était en fait 42 nouveaux cas. Et on peut dire que ça sera peut-être la plus grande épidémie d'Ebola dans l'histoire de l'humanité. C'est incroyable.
0: Et ça va très vite, c'est ce que vous nous dites?
4: Oui, chaque jour, peut-être un jour, il y a 27 cas, et puis 42, et puis 35. Alors, je peux dire, j'ai vécu déjà quelques épidémies d'Ebola ici. Des fois, c'est quelques cas par jour, un ou deux ou cinq. Le fait que c'est plus que 20 ou 30, jusqu'à 40 plus. C'est vraiment étonnant, c'est incroyable. Et je peux vous dire, ça nous dépasse en tant que communauté humanitaire.
0: Oui. Alors, ce que je disais en introduction tout à l'heure, David Munkley, vous n'étiez pas encore connecté avec nous, mais il y a une certaine difficulté aussi à comprendre ce qu'il se passe sur place, parce qu'il y a des conflits armés en RDC, il y a des déplacements de population qu'on connaît, il y a aussi une certaine méfiance envers à la fois des équipes médicales, mais aussi les équipes, on va dire, humanitaires, David Munkley. C'est pas simple pour vous non plus, à World Vision, pour la zone Est, de vraiment gérer la situation?
4: Oui, je peux dire que l'épidémie a commencé, on peut dire, peut-être en janvier ou février. Alors, il y avait une période de temps, des mois, au fait, où les communautés étaient en souffrance par une maladie inconnue. On a testé pour Ebola, mais la souche était une autre chose. Alors, on n'avait pas dit que c'était ça. Alors, la communauté a commencé avec des histoires. C'est quoi exactement? Est-ce que c'est un autre type de maladie? Est-ce que c'est même la sorcellerie? Est-ce que c'est 1, 2, 3, 4, 5, 6, 7? On avait trop de théories. Maintenant, OMS vient avec les ONG comme World Vision. Et tout le monde dit, bon, on n'a pas vraiment confiance, vous êtes là, mais les cas continuent. Apparemment, est-ce que c'est aussi une question de l'argent? La communauté était vraiment dans l'inconnu et terreur. Alors, une grande partie de ce qu'il faut faire maintenant avec ces communautés, c'est de faire des partenariats pour expliquer la saine situation, la nature de cette maladie. Parce que sans ça, les cas ils vont continuer à augmenter parce que les gens vont se cacher, au fait. Et ils ne vont pas mettre la confiance en nous, les humanitaires et le monde de santé. C'est difficile. Oui.
0: Parce que, évidemment, le dépistage est à renforcer, tout comme l'isolement des malades. Et ça, on va avoir l'occasion d'en reparler dans cette émission sur RCF Notre-Dame. Cédric Dananchet, vous êtes notre épidémiologiste ce matin. Vous essayez aussi de nous expliquer de manière pédagogique comment fonctionne Ebola. Ce mode de transmission d'Ebola, il est particulier. C'est un contact direct avec le sang, avec les liquides biologiques. C'est pas en tout cas un mode de transmission par voie aérienne.
3: Oui. Alors ça, justement, c'est quelque chose qui est très important et je pense que qui n'est pas forcément très bien expliqué dans la presse généraliste, forcément. Quand on parle, donc le mode de transmission d'Ebola, effectivement, en majorité, est par contact direct, donc direct avec les liquides biologiques. Le virus va être présent dans différents liquides biologiques. Ça va être dans la salive, ça va être dans les urines, ça va être dans le sperme, ça va être dans le sang, ça va être dans les larmes, etc. Et donc, les personnes qui vont être au contact de la personne contaminée vont pouvoir se contaminer. Mais quand on dit ça, c'est vrai qu'on ne comprend pas forcément complètement l'enjeu, parce qu'on se dit le fait simplement d'être en contact ne va pas nous contaminer. Hein. C'est-à-dire qu'il va falloir que le germe aille de la personne contaminée à la personne, on va dire, saine est sensible. Donc, il va falloir que le virus passe au niveau d'une porte d'entrée, finalement, pour pouvoir entrer dans l'organisme. Ces portes d'entrée dans l'organisme, ça va être quoi? Ça va être principalement les muqueuses. Donc, ça peut être la muqueuse oculaire, ça peut être la muqueuse respiratoire. Voilà, parce qu'autrement, finalement, si le virus ne pénètre pas par une muqueuse, il va pas pouvoir rentrer. Donc, finalement, ce contact, on peut imaginer qu'il va se faire, ben, par exemple, s'il va y avoir un manque de lavage des mains, si la personne ne porte pas forcément suffisamment d'équipement de protection individuelle, par exemple les gants. Si une manipulation d'un corps d'une personne contaminée sans gants et que ensuite il n'y a pas de lavage des mains, enfin d'hygiène des mains réalisée et que la personne va se toucher au niveau des yeux ou au niveau de la bouche, là il va y avoir une possibilité de contamination. Donc ça, on estime à l'heure actuelle que c'est le mode de transmission principal, hein, finalement, cette problématique de, on va dire, de contact pour laquelle on peut se protéger majoritairement en réalisant une hygiène des mains correcte. Concernant l'air, c'est toujours un peu biaisé, entre guillemets, ou un peu mécompris. Parce qu'on mélange plusieurs choses. C'est-à-dire que quand on parle de transmission aérienne, si on en parle tel que le virus va être aérosolisé dans l'air et
0: comme
3: va
0: le
3: rester
0: Covid,
3: dans l'air,
0: par exemple.
3: Alors, comme le Covid, alors il y a des pathologies qui sont, on va dire, plus prototypiques ou plus représentatives encore que le Covid. Ça va être notamment la tuberculose ou la rougeole. Où là, on sait de façon scientifique que effectivement le virus de la rougeole peut rester longtemps dans l'air et on peut se contaminer en respirant l'air parce qu'il y avait une personne contaminée dans la pièce. Pour Ebola, c'est pas du tout le cas. Ça, c'est sûr, hein, il y a des preuves scientifiques. Par contre, quand on va être au contact très proche d'une personne, la personne peut tousser. Enfin, la personne malade peut tousser, peut postillonner, etc. Et là, les postillons donc de salive qui contiennent le virus peuvent arriver au niveau des yeux ou des muqueuses de la personne saine. Et là, il peut y avoir une transmission.
0: Ah oui.
3: Donc voilà, là, c'est une transmission, on va dire, où l'air va pas jouer, entre guillemets, un rôle, parce que finalement, c'est directement les gouttelettes de salive qui sont contaminantes et qui vont pouvoir contaminer. Mais c'est finalement un mode de transmission à très courte portée, hein. Il faut être très, très proche de la personne. Et ça, c'est un mode de transmission possible, d'où l'intérêt de porter des équipements de protection individuelle tels que les lunettes de protection et les masques chirurgicaux, par exemple.
0: David Munclay, c'est vraiment intéressant ce que nous dit Cédric Dananchet sur ces modes de transmission de ce virus d'Ebola. On imagine que pour vous, comme pour toutes les équipes d'urgence et humanitaire, c'est compliqué de faire la prévention, d'expliquer vraiment comment se protéger de cette épidémie.
4: Oui, très difficile. Surtout, c'était moi. Je suis un Canadien qui arrive au Congo. Je travaille depuis un certain temps. Je peux parler un peu de swahili, mais c'est insuffisant. Si on veut bien transmettre les messages, ça doit venir des autorités locales. Par exemple, les leaders religieux ou des centres de santé ou des enseignants, ainsi de suite. Alors ça, c'est le travail que nous faisons maintenant, c'est de former ces acteurs pour assurer que quand il y a des messages de prévention, que ça vient de la communauté pour la communauté. Parce que si ça vient, par exemple, de médecins de Chine ou Belgique ou Argentine, les gens, ils ne vont pas mettre leur confiance pour ces messages. Alors, c'est vraiment le grand travail de faire ces messages de prévention dans une bonne manière. Sinon, on va tomber.
0: J'aimerais qu'on écoute André sur RCF Notre-Dame au 01 56 56 44 00. Bonjour André.
5: Oui, bonjour Melchior. Voilà.
0: Bonjour.
5: Moi, j'ai le sentiment personnel dans ma propre expérience et aussi, mais bon, par rapport à la Covid, que bon, le virus, c'est pas le problème principal dans l'affaire. Bon, ça peut peut-être jouer, mais bon, pour moi, c'est les conditions de vie, quoi.
0: Ouais.
5: Je pense, par exemple, à Wuhan, il y avait déjà deux gros problèmes. Peut-être aussi un problème pollution électromagnétique. C'était la pollution de l'air et disons les conditions de d'hygiène sur le marché douane, par exemple. Bon, au Moyen-Âge, la peste, ce n'était pas des conditions, disons, terribles non plus, quoi. Mmh. Donc, et alors, en ce qui concerne, bon, je pourrais dire, enfin, disons, il y a, en ce qui concerne le Congo, c'est les zones de conflit. Alors, bon, effectivement, moi, si on peut quelque part contester ce que je dis, c'est en montrant qu'il n'y a pas de lien entre cette épidémie d'Ebola et les zones de conflit, enfin, l'apparition de la maladie dans les zones de conflit qui durent depuis des années dans l'est du Congo, quoi.
0: Eh bien, merci, André.
5: Voilà.
0: Merci beaucoup pour votre appel. Et ça rejoint un peu ce qu'on disait tout à l'heure, Cédric Dananché. Qui n'aide pas, c'est vraiment ce contexte humanitaire qui est déjà très fragile hein, en République démocratique du Congo, avec cette insécurité, ces conflits, une malnutrition qui est connue, qui est reconnue et documentée, et puis un accès limité de toute façon aux soins, aux services de santé, à l'eau potable, à l'assainissement. Bref, ce qui n'arrange pas non plus, ce sont les conditions de vie, comme l'a dit très justement André.
3: Oui, alors je pense, et ça rejoint exactement ce que disait David Munclay,
0: oui.
3: Je pense que toute la complexité sur le terrain, elle est liée au fait des conditions de vie et aussi de certains éléments, on va dire, de culturels, notamment dans cette zone-là, notamment par le fait que quand on est malade, certaines personnes vont plutôt avoir tendance à se cacher. Donc peut-être en se cachant et en ayant besoin de soins par les proches, finalement augmenter le risque de transmission. Et c'est comme ça finalement qu'une épidémie peut prendre de l'ampleur. Donc je pense que le message de David Munclay est vraiment très intéressant pour le terrain, c'est-à-dire comment peut-on, enfin la vraie problématique, c'est comment peut-on réellement sensibiliser des personnes sur le terrain quand on est dans ce contexte très particulier. Et c'est probablement les autorités sanitaires locales en qui la population va avoir réellement confiance, qui vont pouvoir passer des messages pédagogiques le mieux possible pour essayer de juguler l'extension de l'épidémie au niveau de la région.
0: David Munclay, vous êtes évidemment, j'imagine, en accord avec ce que nous dit Cédric Dananché.
4: Oui, 100%. Il faut faire aussi dans les langues locales. Par exemple, il y a un grand nombre de personnes qui parlent français, mais maintenant, après un certain temps, dans des villages, c'est Swahili, c'est Nandé, c'est Hunde. Il faut aussi contextualiser ces messages dans les langues locales, oui.
0: Comment on arrive à contenir cette épidémie dans cette zone, notamment en RDC, parce que ce qui va être important, c'est la détection rapide des cas, déjà pour pouvoir isoler évidemment les patients, suivre les contacts, les cas contacts, faire de la prévention, le contrôle des infections. Est-ce que vous avez l'impression, David Munclay, que quand même, depuis l'apparition de cette épidémie il y a quelques semaines, il y a eu une certaine prise de conscience de la part des autorités ?
4: En bref, oui, mais je pourrais dire que ce n'est pas assez. Un grand problème était que ce n'était pas bien identifié pour plusieurs semaines. Alors, le fait qu'on est arrivé, c'était au début de mai, je peux dire, les premières quelques semaines de mai, on a trouvé 100 cas, 150, 200 cas. Et apparemment, on a dit que c'était quelque chose qui était déjà présent, mais pas bien identifié. Alors, jusqu'à là, tu avais bien dit, il faut suivre, il faut mettre les points de contact, oui. Il faut garder bien les frontières. Mais de toute façon, c'est juste une multitude de problèmes associés avec cette épidémie qui continue à causer des problèmes.
0: Tout simplement. Je rappelle que vous pouvez réagir et témoigner ce matin dans cette émission. Je pense donc, j'agis au 01 56 56 44 00. On parle de l'épidémie d'Ebola. Vous pouvez nous regarder en vidéo sur la chaîne YouTube de Radio Notre-Dame ou témoigner par mail à direct@rcf.fr. David Munclay, si vous êtes avec nous, c'est parce que vous représentez cette ONG World Vision pour la zone Est. Hein, vous êtes le directeur national de la réponse d'urgence pour la zone Est. En effet, j'avais oublié de préciser ça, mais ça a toute son importance. C'est une ONG de solidarité internationale, pour celles et ceux qui ne la connaissent pas, qui est engagée pour les enfants les plus vulnérables. Et justement, c'est là où c'est pertinent, puisque cette épidémie qui dépasse les 1000 cas en RDC, elle menace aussi près de 3 millions d'enfants, David Munclay.
4: Oui, c'est très élevé. Et en fait, je suis père de deux beaux garçons, 6 ans et 3 ans. Et ils sont des petits enfants sales. Ils aiment jouer dans le boue, ils aiment toucher n'importe quoi. Et je dis que si mes enfants étaient dans cette situation, ils seraient très vulnérables. Et ça, c'est le grand problème, parce qu'il y a des infectés. On a parlé de 1 000 plus. Mais les familles et communautés qui sont menacées, comme tu as dit, 3 millions, mais tu peux dire dans l'Est, c'est vers 15 millions de personnes. Et
0: Ah
4: il y
0: ouais.
4: a déjà des cas qui sont très loin, Goma, Bukavu, si vous voulez aller sur la carte, Goma est loin, c'est quelques jours par bus, c'est même pour Kampala. Alors, on doit vraiment faire un grand travail parce que ces enfants sont vraiment sous risque. Heureusement que ce n'est pas l'année scolaire maintenant, on a terminé, mais bientôt, les écoles vont réouvrir. Et c'est un temps qu'il faut vraiment agir maintenant parce que si on doit ouvrir les écoles dans ces conditions, ça sera vraiment désastreuse.
0: Cédric Dallanché, on le disait tout à l'heure, cette épidémie d'Ebola, elle vient d'une souche rare d'Ebola, c'est le virus Bundibugyo. Il n'y a aucun vaccin pour le moment. Alors on sait un petit peu comment fonctionne ce virus, mais typiquement, pour développer un vaccin pour ce virus, ça prend combien de temps? Est-ce qu'il faut d'ailleurs développer un vaccin? Est-ce que c'est la solution numéro un?
3: Alors, c'est une très bonne question. Donc, pour développer un vaccin, ben forcément, ça va prendre, enfin, ça prend à chaque fois plusieurs mois. Là, à ma connaissance, il y a déjà des traitements qui sont en cours d'élaboration, hein, qui sont en cours de préparation. Après, on sait que pour la souche d'Ebola type Zaïre, on a un vaccin qui est sorti sur le marché, mais finalement, ça prend quand même effectivement un certain temps de développer le vaccin, ensuite de pouvoir vacciner les populations qui sont à risque. Évidemment, il faut également bien réfléchir à quelle population vacciner, etc. Donc là, pour avoir un vaccin efficace, je pense qu'il y a déjà des entreprises pharmaceutiques qui développent, qui réfléchissent à ça en prenant exemple notamment sur la souche du virus Zaïre. Mais on ne pourra pas avoir de vaccin tout de suite, évidemment, sachant que là, on est plutôt dans la situation de crise. Donc, ce n'est pas là où le vaccin, finalement, quand on n'en a pas dans la situation de crise, on peut quand même juguler par d'autres moyens que la vaccination et le traitement. Par contre, dans le futur, quand le vaccin aura été développé, là, effectivement, pour éviter d'autres émergences, la vaccination sera un outil qui sera très intéressant.
0: Et d'où la prévention, évidemment, et c'est exactement ce que vous avez pu nous dire depuis le début de cette émission. David et Cédric, on marque une petite pause sur RCF Notre-Dame dans cette émission. Je pense donc, J'agis, vous restez bien avec nous parce qu'on a encore plein de choses à se dire sur cette épidémie d'Ebola qui touche principalement la RDC, avec un risque évidemment qui n'est jamais à zéro d'extension de cette épidémie, notamment dans les pays voisins et puis en France avec un cas qui a été détecté. Vous nous appelez toujours pour réagir ou avec des questions si vous le souhaitez, c'est comme vous le voulez, au 01 56 56 44 00. À tout de suite.
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0: Il est 10h30 exactement sur RCF Notre-Dame. On parle de l'épidémie d'Ebola qui touche principalement la RDC, République démocratique du Congo, avec un risque d'extension de cette épidémie aux pays voisins et puis notamment en France. C'est aussi intéressant de regarder un petit peu ce qui se passe. On va écouter un peu de musique, ça va vous laisser le temps de réagir et de nous appeler toujours au 01 56 56 44 00. Vous voulez témoigner aussi par mail à direct@rcf.fr.

0: Mr. Know It All, c'était Teddy Swims pour vous accompagner en ce mercredi matin sur RCF Notre-Dame. Je pense donc j'agis consacré à l'épidémie d'Ebola qui touche la RDC, la République démocratique du Congo, avec déjà plus de 1000 cas détectés et des morts, évidemment, dans une principalement en Ituri, mais aussi au Nord Kivu et au Sud Kivu. On parle avec nos deux invités. David Munkley, vous êtes le directeur national de la réponse d'urgence pour la zone Est et pour l'ONG World Vision. Et Cédric Dananché, vous êtes responsable adjoint du service d'hygiène, épidémiologie, infectio, vigilance et prévention des hospices civils de Lyon. Et vous êtes aussi maître de conférence des universités, praticien hospitalier en santé publique à la faculté de médecine Lyon-Sud. Et vous êtes épidémiologiste et c'est pour ça que vous êtes avec nous ce matin dans cette émission. Pierre, vous êtes avec nous également au 01 56 56 44 00. Bonjour Pierre.
1: Bonjour monsieur, j'appelle de Sainte. Hein.
0: Oui.
1: Voilà ce qui m'amène. J'étais accroché par l'introductif de votre épidémiologiste qui faisait rappel pour mémoire de cette épidémie d'Ebola récemment. D'accord, mais on ne sait pas sur quelle période déjà, en nombre d'années. Mmh. Et puis, ce qui m'est venu à l'esprit, je suis originaire de Lyon, d'ailleurs, c'est curieux.
0: D'accord.
1: Mais ça n'a rien à voir, hein, c'est qu'incidemment.
0: Oui, je pense aussi, oui.
1: Et concernant ces épidémies, du temps, j'ai près de 80 ans, hein, on n'entendait pas parler dans le temps de tant d'épidémies d'Ebola ou de d'autres cause qu'on a connue dans le temps, qui approchait le sida, enfin je ne sais pas quoi, c'est une chose assez obscure. Et puis, subitement, on s'aperçoit qu'il y a une fréquence qui augmente. Alors, ma question était,
0: oui,
1: c'est qu'on ne s'est jamais vraiment intéressé, finalement, à des causes qui expliqueraient ce rapprochement des bêtes et des hommes, de la consommation entre hommes et bêtes, qui conduit à un certain type de contamination et de contamination de homme à homme.
0: Eh bien, oui. Eh ben, merci beaucoup, Pierre. On a bien compris votre interrogation. C'est vrai que ça a arrivé en 1976, Cédric Dananché, hein, ce virus d'Ebola. Ebola qui vient d'une rivière, hein, tout simplement. C'est le nom d'une rivière dans l'ex-Zaïre, donc la République démocratique du Congo. Il y a eu des flambées épidémiques, vous l'avez dit un petit peu tout à l'heure, entre 2013 et 2016, puis entre 2018 et 2020, et encore aujourd'hui. Comment on peut expliquer, et je trouve que Pierre, il a vraiment raison de poser cette question, mais comment on peut expliquer cette intensité des flambées épidémiques, Cédric Dananché?
2: Alors, je pense qu'il y a différents points qu'il faut aborder, hein. C'est-à-dire que des épidémies d'Ebola, comme on l'a dit, hein, c'est pas la première. En République démocratique du Congo, a priori, on va dire officiellement, c'est la 17e grande épidémie. Il faut savoir que des clusters de cas qui sont pas forcément identifiés ou médiatisés dans la presse, il doit y en avoir beaucoup plus, hein, qu'on connaît pas forcément. Et puis, il y en a certains qui prennent un petit peu plus d'ampleur,
0: ouais,
2: pour différentes raisons, et notamment parce que on peut dire peut-être que le cas index est une personne qui a beaucoup de contacts avec d'autres humains. Voilà, on tarde des fois un petit peu à l'identification parce qu'effectivement, les premiers signes cliniques d'Ebola sont des signes cliniques qui sont plutôt non spécifiques. Donc, on pourrait penser à d'autres pathologies. Voilà, et donc, c'est pour ça que finalement, enfin, tout ça va expliquer aussi en fonction du village et de la culture du village, comme l'a expliqué David Munkley. Il peut y avoir une extension plus ou moins importante. Et puis après, ben, les cas aussi qui sont impliqués, combien de contacts ils vont avoir avec les autres, avec d'autres personnes, etc. Est-ce qu'il va y avoir des voyages? Dans quelle zone on se situe? Dans quelle zone de conflit? Donc, effectivement, il doit y en avoir, on va dire, beaucoup plus de petits clusters épidémiques, hein, de petites émergences qui peuvent s'arrêter là et d'autres qui peuvent s'étendre plus en fonction des facteurs contextuels. Et je pense que c'est ce qui explique finalement tout ça, parce que finalement, le rapprochement des hommes et des animaux a toujours été là, hein, finalement, là, depuis la découverte du virus. Alors après, on peut avoir aussi d'autres facteurs qui peuvent expliquer, notamment en lien avec le réchauffement climatique et des fois le rapprochement de population animale et de population humaine, mais je pense que c'est un autre sujet.
0: Ouais, alors c'est un autre sujet. Pour autant, je trouve que l'intervention de Pierre sur ce rapprochement, alors je ne sais pas comment vraiment tourner cette phrase, mais entre les hommes et les animaux, s'interroge justement, puisque on évoquait il y a quelques mois l'antivirus, c'est aussi une maladie zoonotique qui vient de l'animal. Le coronavirus, alors bon, c'est un peu compliqué de retracer, mais on parlait du pangolin à l'époque, les chauves-souris aussi, hein, souvent sont des réservoirs de certains virus. Qu'est-ce qui explique finalement, Cédric Dananchet, l'apparition, en tout cas le développement de ces virus? C'est vraiment le changement des comportements des humains avec les animaux, la nourriture, la recherche de nourriture. C'est un peu compliqué d'aller dans le détail pour chaque virus. Désolé, hein, ma
2: Oui,
0: question est très longue, mais je pense que c'est
2: pas de
0: intéressant aussi.
2: souci. Ouais, je pense que c'est un peu compliqué, hein. Je ne sais pas si vous avez vu le film de 2011, Contagion, de Steven
0: Oui,
2: Soderbergh, avec
0: bah,
2: l'image de fin
0: ça fait
2: où on
0: très
2: voit la
0: peur.
2: déforestation.
0: Oui.
2: Hein. Voilà. En fait, il y a des facteurs anthropologie qui sont liés à l'humain en lui-même. Et par exemple, on sait que la déforestation va limiter finalement l'habitat naturel des animaux qui vont devoir se réfugier ailleurs et habiter ailleurs. Et donc finalement, peut-être se rapprocher des villes et donc se rapprocher des humains également. Donc ça peut être des facteurs hein, qui sont liés à l'activité humaine directement. On peut avoir d'autres facteurs qui sont liés au réchauffement climatique éventuellement, parce qu'on peut se dire s'il y a des températures très importantes, ben, peut-être que certains animaux vont aller rechercher de la fraîcheur plus proche de zones tempérées au niveau humain. Et donc finalement, c'est ces rapprochements, enfin ces changements d'écosystème qui vont induire des rapprochements entre les populations, hein, des changements environnementaux, avec des contacts plus rapprochés qui vont finalement être des conditions favorables à l'émergence de ces maladies dont on n'a pas forcément l'habitude. Alors après, il faut aussi savoir que les connaissances scientifiques évoluent, on détecte plus vite les nouveaux virus, donc on arrive peut-être à percevoir plus rapidement des situations qui existaient peut-être aussi déjà avant, mais qu'on ne détectait pas forcément faute de moyens diagnostiques, etc. Donc là, on a aussi des capacités de surveillance qui sont probablement meilleures. Mais il y a effectivement, en tout cas, ces conditions humaines et climatiques qui vont compter dans la balance et qui vont permettre, enfin, être des facteurs d'explication, en tout cas.
0: David Munclé, qu'est-ce que vous en pensez avec votre regard d'humanitaire?
3: Bon, je peux vous dire que la dernière épidémie était en 2025 à Bulape. C'était un petit endroit là, au Kasaï. Le nombre de personnes infectées pour les 6 mois plus était 80, 81. C'était dans un endroit un peu éparpillé. C'était plus facile à diagnostiquer. On a trouvé que c'était plus facile à gérer parce que, numéro un, OK, je peux dire aussi, la différence maintenant avec Ituri. C'était dans un centre minier avec des activités minières. L'appui ou la capacité de la zone de santé n'était pas toute là, surtout avec une différente souche, et les gens étaient en cachette. Là, dans une zone minière, c'est très difficile parce que vraiment, c'est les personnes qui sont là juste pour travailler, c'est vraiment informel, et aussi avec des camps de déplacés autour, et je peux vous dire que le virus Ebola a touché aussi ces camps, qui est très dangereux. Il y avait plusieurs facteurs, comme Cédric a dit, qui a vraiment fait une explosion de cas.

0: parce qu'on dirait qu'il y a toujours des fuites dans les différentes localités et communautés. Tu avais dit aussi, c'était Ituri, mais aussi Nord et Sud Kivu.
1: Oui, absolument.
0: Et ce qui me concerne, c'est qu'il y a beaucoup plus de cas maintenant au grand nord de Nord Kivu. C'est une partie de Nord Kivu. Et ça montre que le virus continue à éparpiller.
1: Avec aussi l'Ouganda, hein, qui commence à être légèrement touché par cette épidémie d'Ebola. Et la France, alors la France, on n'est pas là pour inquiéter la population, et loin s'en faut, mais il y a un premier cas qui a été importé et confirmé en France chez un médecin, justement, Cédric Danoncher, qui revenait de RDC. Le risque reste extrêmement faible pour la France.
2: Oui, alors en France, c'est vrai que bon, on a des infrastructures et on a un niveau de préparation sur ce type. Enfin, Ebola, on s'est déjà préparé dans les années 2014-2015 au moment de la grosse épidémie. Donc, on a des protocoles au niveau des hôpitaux qui existent. Donc, finalement, le risque d'extension est relativement faible. Là, on a un cas qui a été détecté, qui est un médecin humanitaire qui revenait de la région en question. Tout l'enjeu en France et dans les pays européens de façon générale, c'est de pouvoir identifier le plus rapidement possible d'éventuelles personnes qui reviendraient de la zone où le virus circule et en cas de symptômes, de pouvoir mettre en œuvre un isolement strict et de pouvoir les prendre avec les mesures de prévention adaptées pour éviter justement qu'il y ait des transmissions. Donc on va dire en France, probablement la catégorie de population la plus exposée, ça peut être les soignants, parce qu'on peut imaginer que quelqu'un qui reviendrait de RDC irait aux urgences, et en ces cas-là, c'est les infirmiers d'accueil, éventuellement d'autres personnes qui seraient aux urgences, qui seraient impactées. Mais donc les efforts, entre guillemets, au niveau de la France sont concentrés au niveau des hôpitaux pour pouvoir identifier le plus rapidement possible, puisque, on va dire, ce qui compte pour éviter des dispersions épidémiques, c'est la rapidité, la précocité, finalement, de la mise en œuvre des interventions.
1: Il est 10h45 sur RCF Notre-Dame. On parle de l'épidémie d'Ebola qui touche principalement la République démocratique du Congo et notamment dans la province de l'Ituri. Vous avez la parole pour discuter avec nous sur cette épidémie, peut-être avec des questions comme André et Pierre qu'on a entendu tout à l'heure. Vous nous appelez au 01 56 56 44 00 ou alors vous témoignez par mail à direct@rcf.fr.
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1: David Monclé, vous êtes avec nous justement depuis le Congo, la République démocratique du Congo. Vous êtes directeur national pour la zone Est de la réponse d'urgence pour l'ONG World Vision. Quel est votre rôle sur place, justement, David, pour qu'on comprenne aussi comment fonctionne votre quotidien à travers ce virus ?
0: Je me réveille toujours avec plusieurs cafés.
1: D'accord, avec ça c'est une première chose, oui.
0: Oui, et puis c'est directement dans les discussions, beaucoup de coordination avec les autres ONG, avec l'OMS, avec le gouvernement, les autorités, pour toujours être au courant de ce qui se passe, quels sont les cas, les pourcentages, où est-ce qu'il faut mieux agir, parce que toujours un problème dans l'urgence, c'est on ne veut pas servir les besoins de quelques personnes plusieurs fois et plusieurs d'autres sont négligés. Alors, c'est toujours de complémenter les services de l'État, surtout de l'OMS, pour voir comment mieux agir. Et puis, c'est toujours beaucoup de discussions avec l'équipe. Et je peux vous dire, c'est toujours difficile dans une urgence d'assurer le bien-être de l'équipe. Parce que je peux dire, plusieurs membres de mon équipe, dit David, je peux dire, j'ai peur. Peur pour moi-même, pour ma famille. Même il y a plusieurs agents qui travaillent à Beni, qui travaillent à Butembo, dans des zones affectées. Je peux vous dire un exemple. Un membre de mon équipe a dit, j'ai dû refuser un membre de famille pour venir chez moi. Et ça, c'est vraiment offensif dans notre culture. Alors, c'est pas juste répondre dans le sens qu'on va servir les besoins des communautés, mais aussi de servir les besoins de nos staffs. Et c'est très difficile parce qu'ils sont dans un grand stress. C'est toujours quelque chose, chaque jour, que je dois assurer qu'on fait un soutien nécessaire pour eux aussi. Mmh. Alors, c'est sur plusieurs points où on doit toujours trianguler les besoins, les stress, les opportunités pour agir et puis pour juste sauter en action.

0: Justement, au niveau des enfants que vous accompagnez dans votre ONG, puisque c'est aussi tout l'objet hein, de votre mobilisation, c'est d'être, on va dire, aux côtés de ces enfants en situation de grande vulnérabilité. Comment fonctionne la prévention avec eux?
1: C'est vraiment de prioriser dans nos messages pour les écoles, pour peut-être des camps, pour les familles, dans les églises, dans des mosquées, dans plusieurs différentes manières de vraiment focaliser sur les enfants. Au fait, je peux dire que la dernière grande épidémie d'Ebola en 2018 à 2020, il y avait beaucoup de cas d'abus vers les enfants, vers les jeunes femmes, et c'est quelque chose qu'il faut aussi vraiment prioriser. Sonner la cloche, on peut dire, pour les messages de prévention, pour assurer que quand il y a peut-être des distributions de biens ou distributions de la nourriture, qu'on focalise sur le bien-être des enfants, les familles affectées. Ça, c'est vraiment un grand problème pendant les urgences. Alors, c'est vraiment juste de mettre ça sur la page, au top de la liste, chaque jour.
0: Cédric Dananché, il y a quelques mois à Lyon s'est déroulé le sommet pour la santé mondiale. J'avais fait une émission d'ailleurs spéciale à cette occasion. On avait reçu votre collègue Philippe Van Hems, pardon, pour essayer de comprendre aussi comment tous les pays du monde peuvent collaborer et coopérer autour de ces risques épidémiques en se disant que voilà, on a connu le Covid il y a 6 ans, que tout peut revenir également très rapidement. Il y a eu l'antivirus en début d'année, c'était il y a 2 mois à peu près, finalement, qui a été assez bien maîtrisé par les autorités. On apprend tous les jours, Cédric Dananché, autour des virus, on apprend tous les jours autour des risques épidémiques.
2: Merci pour cette question. J'en profite pour saluer effectivement mon chef de service, le professeur Van Hems. Donc oui, effectivement, le 7 avril à Lyon s'est déroulé le sommet One Health. Donc One Health, c'est peut-être intéressant de rappeler un petit peu ce que c'est. Hein. Donc c'est l'approche une seule santé.
0: Oui.
2: Parce qu'on sait que jusque-là, l'approche finalement de la santé, et notamment des maladies infectieuses, était très cloisonnée entre la santé humaine, oui, la santé environnementale et puis la santé animale. Depuis quelques années, justement, on se rend compte que tout est intrinsèquement lié, hein, finalement, que les pathologies animales viennent au niveau des humains, hein, c'est les zoonoses, et puis que l'état de l'environnement, finalement, la santé de l'environnement va influer en même temps sur la santé animale et en même temps sur la santé humaine. Donc l'objectif de cette approche une seule santé, One Health, c'est justement de pouvoir mettre tous les acteurs autour de la table,
0: oui,
2: pour qu'ils puissent communiquer, pour qu'ils puissent monter des actions coordonnées sur les trois pans, hein, puisque jusque-là, ben, c'était parfois un peu trop cloisonné, alors qu'il y a de multiples maladies justement qui font intervenir on va dire des enjeux dans les trois champs. Donc, il y a énormément à faire, je pense, sur ce côté-là, de monter des collaborations, de les consolider, de monter des projets de recherche, etc. Et donc, oui, on apprend tous les jours sur les virus. Et c'est justement, je pense, la consolidation des liens entre les différentes structures,
0: oui,
2: animal, vétérinaire, environnemental, etc., qui va nous permettre d'avancer beaucoup plus, en tout cas, sur la prévention et la lutte contre les maladies.
0: La prévention, la lutte et l'anticipation également.
2: Et l'anticipation également, effectivement. Parce que, justement, et puis même, j'ai envie de dire, la prévention des émergences. C'est-à-dire que des événements environnementaux qui peuvent se passer et qui peuvent être détectés par des structures environnementales, finalement, que ces informations puissent être partagées avec les acteurs de la santé animale et de la santé humaine va peut-être permettre, justement, de mettre en œuvre des actions pour anticiper d'éventuelles émergences. Et je pense que tout l'enjeu, il est là.
0: Mais le retour d'Ebola en RDC, par exemple, est-ce que c'était quelque chose qu'on pouvait prévoir?
2: Alors, j'ai envie de dire, le retour d'Ebola, peut-on, entre guillemets, alors c'est peut-être un peu simplificateur, est-ce vraiment un retour compte tenu que le virus a toujours été...
0: Il était toujours
2: est
0: là.
2: Présent,
0: Ouais,
2: hein,
0: ouais, ouais,
2: hein,
0: ouais.
2: Ouais, il est présent depuis longtemps. Donc après, si on veut éviter les émergences virales et les éclosions, je pense qu'il y a des choses à mettre en œuvre, peut-être côté environnemental, côté surveillance animale. Tout ça, bien sûr, ça nécessite aussi des moyens. Ça nécessite probablement des moyens au niveau bien entendu, du ministère, voilà, et puis des associations. Donc, des actions à mettre en œuvre, je pense qu'il y en a. Pour autant, il y a encore un gap
0: Ah oui.
2: pour éviter complètement que les épidémies se reproduisent.
0: On arrive doucement à la fin de cette émission. C'est passé très vite. David et Cédric avaient beaucoup de choses à dire sur cette épidémie d'Ebola. David Munclé, évidemment, vous êtes une ONG. De quoi avez-vous besoin très concrètement aujourd'hui en RDC pour justement surveiller cette épidémie?
1: Bon, on commence toujours par des fonds, je peux vous dire, parce que chaque action, chaque activité, il faut payer la facture. Mais c'est aussi le plaidoyer. Cédric avait fait un grand travail aujourd'hui, juste en disant les termes, comment ça se passe. J'ai essayé de donner un peu d'infos sur le contexte. Il ne faut pas oublier, ça c'est une épidémie qui continuait à grandir. Et il y avait des gens qui espéraient que Ebola va se terminer dans quelques mois. Je peux vous dire que ça sera au Congo, pendant cette épidémie, ça sera ici 12 mois, 15, 18, peut-être 2 ans. Et il y a le grand travail qui reste toujours, c'est comme noté, de suivre, de soutenir les infectés,
0: oui.
1: Des messages de prévention pour des mois sur des mois. Alors, le grand travail, on vient vraiment juste de le démarrer. Il faut continuer et on vous demande juste de continuer à écouter, suivre et nous appuyer si nécessaire, parce que vraiment, beaucoup reste pour cette épidémie.
0: Ouais. Cédric Dananché, pour vous, l'épidémiologiste que vous êtes, pour vos équipes également, vous gardez les yeux ouverts sur cette épidémie?
2: Alors oui, évidemment, on garde les yeux ouverts sur cette épidémie. Alors au niveau de l'hygiène hospitalière, on est aussi un groupe d'épidémiologistes au niveau français, hein, sur les hôpitaux français. On partage beaucoup d'informations, on se partage aussi des procédures. On est en lien aussi avec la Direction générale de la Santé et les ministères pour voilà, essayer d'être prêt, d'être préparé au mieux, en tout cas au niveau français. Voilà, donc. Bon, là, je parle plutôt du côté français, parce que effectivement, enfin, la situation en Afrique, de mon côté, j'ai moins
0: Ouais,
2: de
0: tout à fait.
2: prise sur elle. Mais en tout cas, au niveau français, je pense que voilà, il y a des messages qui sont passés. On essaie de faire au mieux pour bien les diffuser au niveau des différents services d'urgence des hôpitaux, pour que les éventuels cas puissent être détectés le plus rapidement possible. Voilà, tout ça est mis en place et je pense que c'est plutôt positif.
0: Je vous pose une dernière question et après, promis, je vous libère, Cédric Dananché et David Munclé. Mais on évoquait ce sommet One Health, donc une seule santé ou la santé commune, on va dire, qui justement a fait le focus sur le lien entre aussi le dérèglement climatique et notre santé. Typiquement, je vais reparler de retour d'Ebola, mais ces épidémies qui reviennent, ça peut être vraiment lié aussi à ce dérèglement climatique, Cédric Dananché.
2: Alors ça, c'est vrai que bon, j'ai envie de dire, avoir des preuves scientifiques
0: Oui.
2: réelles, c'est pas forcément évident, hein. Donc on va toujours avoir des suspicions, mais on sait pour certains germes, alors pour Ebola. Et le dérèglement climatique, je ne sais pas forcément exactement quel pourrait être le lien, mais on a d'autres exemples de pathologies, effectivement, où le dérèglement climatique, par exemple le réchauffement, va permettre de sélectionner des pathogènes, enfin des agents infectieux qui vont être, par exemple, plus résistants aux fortes températures,
0: Oui.
2: Et donc qui vont plus facilement se disperser. Ça et fait... donc sélectionner, voilà, et donc faire une émergence de ce point de vue-là. Donc,
0: et des exemples, il y en aurait bien d'autres aussi qu'on pourrait citer dans cette émission. Merci vraiment à tous les deux d'avoir été avec nous, c'était passionnant. Cédric Dananchier, responsable adjoint du service d'hygiène, épidémiologie, infectieux, vigilance et prévention des hospices civils de Lyon. Vous êtes aussi maître de conférence des universités et praticien hospitalier en santé publique à la Fac de médecine Lyon-Sud. Vous êtes évidemment épidémiologiste et on salue votre supérieur Philippe Van Hems qui avait été vraiment très pertinent aussi dans cette émission il y a quelques mois. David Munclé, merci également à vous, directeur national de la réponse d'urgence pour la zone Est chez World Vision. Merci d'avoir été avec nous depuis la République démocratique du Congo et on vous souhaite bien sûr à vous et toutes vos équipes beaucoup de courage pour affronter cette épidémie. Merci à toute l'équipe également ici à RCF Notre-Dame, Pierre-Henri, Sabine, mais aussi Mathias, Pauline et Raphaël. Je vous retrouve demain, on parlera du sommet de l'OTAN qui ouvre ses portes le 7 et 8 juillet à Ankara, en Turquie, avec évidemment des sujets que vous connaissez. Dans un instant, c'est En quête de sens, on va emmener nos enfants au musée cet été, c'est dans un instant.
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Bien le bonjour à vous toutes et tous, auditrices et auditeurs de RCF. Vous êtes bien dans l'émission Country for You proposée par Charles. Nous venons de démarrer cette nouvelle plage horaire avec deux complices de la country music. Il s'agissait de Chris Hillman et de Herb Pedersen. Nous venons d'entendre le morceau Good Year, 16e plage d'un disque proposé en 2002 et intitulé Way Out West. Et nous poursuivons cette nouvelle programmation avec le Randy Rogers Band. Ce morceau bien enlevé est intitulé « Better Than I Ought To Be », deuxième plage d'un ensemble de 12. Ce morceau a été repris d'un disque qui porte le nom du groupe proposé par Mercury Records en 2008. Voici donc le Randy Rogers Band. Bonne écoute.

Rodney Foster, singer-songwriter, a débuté une carrière solo en 1992 avec un premier album intitulé Del Rio TX, faisant ainsi référence à son lieu de naissance au Texas. De ce premier album, musicalement très varié, nous avons extrait le morceau Just Call Me Lonesome, la plage d'ouverture. Bonne découverte!

En 1995, Helen Darling nous propose un CD 10 titres par le biais de la société MCA Records. De ce superbe disque qui porte simplement son nom, j'en ai ressorti la 7e plage. Elle s'intitule With Every Twist and Turn. Je vous propose de l'écouter. Voici donc Helen Darling.

Jamie O'Hara et Kieran Kane, tous deux chanteurs et guitaristes, se sont rejoints en 1986 pour former les O'Kanes. Originaires de Nashville, leur association sera fructueuse et se soldera par trois albums aux sonorités très distinctives et très particulières, tendant vers le country blues. Paru en 1990, Imagine That est le titre de leur tout premier album et c'est aussi le titre que nous vous proposons de découvrir. À noter qu'après la disparition de Jamie O'Hara, Kieran Kane poursuivra une belle carrière avec l'aide de Raina Gellert, violoniste de talent que nous programmons de temps en temps.

Et nous continuons cette programmation avec Richie Furay. Richie Furay est né le 9 mai 1944 dans l'état de l'Ohio, aux États-Unis. C'est donc un chanteur, compositeur et guitariste américain. Pour la petite histoire, il a également fait partie des groupes Buffalo Springfield et Poco. Dans un de ses albums intitulé In the Country, il reprend le superbe morceau Take Me Home Country Roads, morceau de John Denver qui a popularisé la musique country en Europe. 3 minutes 22 de plaisir, nous écoutons.

Nouvel album pour Laurie McKenna qui vient d'arriver sur le marché de la folk. Nouvel album ayant pour titre 1988 qui, en fait, est l'année où elle a épousé son mari. C'est inattendu et bien original comme titre d'album qui renferme de belles sonorités folk, country et americana. Nouvel album, mais pas une inconnue, puisque 1988 est déjà le 12e album de cet artiste. En 2016, 2017 et en 2018, trois années d'affilée, elle fut nominée pour le Grammy Award de la meilleure chanson de l'année et les remporta à chaque fois. À l'instant, on vous propose d'écouter The Old Woman in Me, le titre qui ouvre cet album 1988. Voici donc Laurie McKenna.

Jerry Lee Lewis, un pianiste chanteur mondialement connu tant par ses extravagances que par son talent musical. Surnommé le Killer, Jerry Lee Lewis reste comme le premier grand artiste du rockabilly, remarquable par son jeu de piano et son débit saccadé, d'une grande spontanéité proche de l'improvisation. Nous l'écoutons dans un morceau de Hank Williams intitulé « Why Don't You Love Me ?» Voici donc Jerry Lee Lewis.

L'alcool et la drogue ne faisant pas bon ménage, Graham Parsons a quitté la scène musicale et la scène de la vie en 1973. Si, durant son existence, Graham Parsons est resté quelque peu méconnu, son héritage musical est indéniable. Beaucoup d'artistes, à l'exemple de Keith Richards, qui avait repris la chanson Wild Horses, se sont dit largement influencés par Graham Parsons. L'album Return of the Grievous Angel, Tribute to Graham Parsons, est un hommage que des célébrités de la country et de la pop lui ont fait en reprenant à leur façon des titres phares qui ont émaillé sa carrière. C'est ainsi qu'on retrouve Lucinda Williams, associée au regretté David Crosby, dans le titre titulaire de cet album. On écoute donc Lucinda Williams et David Crosby dans Return of the Grievous Angel, une chanson signée Graham Parsons.

Et nous allons dans les slow maintenant avec deux grands noms de la musique américaine, George Jones et James Taylor. En 1979, ils enregistrent une jolie mélodie composée par James Taylor. Elle est intitulée Bartender's Blues. Nous l'écoutons.

Première femme productrice en country music, Gayle Davies n'en est pas moins singer-songwriter. À son actif, on compte pas moins de 10 albums, 3 compilations, un album live et 25 singles. Avec sa voix douce et perçante à la fois, Gayle Davies a aussi accompagné pas mal d'artistes réputés. Son album Greatest Hits est un condensé extraordinaire d'une carrière musicale très riche. Si vous appréciez la voix de Gayle Davies, cet album est pour vous. Bucket to the South est notre morceau coup de cœur de ce Greatest Hits proposé par Gayle Davies. Squeak.

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1: Et nous continuons avec un autre morceau de blues. Il est intitulé Steelway Blues. C'est une mélodie de Gordon Lightfoot enregistrée par George Hamilton Ford, l'ambassadeur de la country music. C'est un morceau qui nous fut proposé en 1970.

Et c'est en fouillant dans notre bonne vieille discothèque de vinyle que nous avons remis la main sur un 33 tours d'un trio féminin prenant pour l'occasion le nom étrange et mystérieux de The Coyote Sisters. On n'en saura pas plus sur l'origine de ce nom, mais on sait que la leader du groupe se prénomme Lee Kunkel et n'est autre que la femme du célèbre batteur Russ Kunkel qui a écumé les studios californiens dans les années 80 et 90. Nous vous invitons à la curiosité en allant visiter le site internet des Coyote Sisters pour apprécier la pochette colorée à souhait et originale dans sa conception. I'll Do It est un morceau extrait du premier album dans lequel on apprécie la belle sonorité de la guitare acoustique qui accompagne à merveille les harmonies vocales de ces trois dames. On écoute calmement The Coyote Sisters, c'est un véritable régal.

Et pour tout doucement nous approcher de la fin de cette nouvelle séquence, retrouvons encore de l'ardeur et de la joie dans le morceau qui suit. Ne vous méprenez pas, ce n'est pas la voix de Gary Rafferty que vous allez entendre, mais celle de Joey Egan, le camarade de classe de Gary Rafferty. Ils ont étonnamment des voix similaires, et c'est ce qui les a poussés à former en 1972 le célèbre groupe folk rock de Steeler's Wheels. Bien que d'origine irlandaise, Joey Egan reprend, vous allez l'entendre, sur son album Out of Nowhere, paru en 1979, des sonorités country pop, ce qui est évident dans le morceau intitulé Farewell. Bonne écoute.

Et nous arrivons à la fin de cette nouvelle émission Country for You. Nous terminons la séquence de ce jour avec un superbe morceau instrumental de Western Swing. Il nous est proposé par Johnny Gimble et Cliff Brunner, deux spécialistes du genre. Ils nous proposent le morceau Dragon's Bow qui fut enregistré en 1982. Bye bye!

0: 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Frédéric Petit avec vous pour un point sur l'information. Comme chaque année, Actiris et le Forum publient la liste des métiers en pénurie à Bruxelles et en Wallonie. Au total, 103 métiers sont définis comme fonctions critiques dans la région de Bruxelles-Capitale. Parmi ceux-ci, on retrouve le travail de cuisinier, d'électricien ou encore de gestionnaire d'assurance. Certains nouveaux métiers sont ajoutés à la liste, comme technicien automobile pour le contrôle technique ou assistant juridique. Du côté wallon, 69 professions font leur apparition sur la liste de ce nouvel inventaire du Forum. En 2026, les professions d'aide ménagère, de pharmacien, de couvreur, d'assistant pharmaceutico-technique et d'aide familiale trônent aux 5 premières places de ce classement. Au Parlement bruxellois, la commission d'enquête sur le foyer Andorre-Lectoix a connu, comme souvent depuis le début de ses travaux, une première heure de séance animée aujourd'hui. En cause, l'annonce hier de la députée désengagée, Marie Creusmans, de renoncer à sa fonction de rapporteuse de la commission. Elle estime que l'organisation des travaux, en ce compris le rythme de travail, ne permet pas d'accomplir un travail rigoureux et de qualité. Il n'en fallait pas plus pour que l'opposition NVA s'infiltre dans la brèche pour demander, comme elle le fait depuis le début, de revenir sur la deadline fixée au 21 juillet. Visiblement agacé par cette énième discussion sur ce point pendant les travaux de la commission eux-mêmes, le président de la commission, Bertin Mampaka, a fait relire le contenu de l'ordonnance adoptée le 5 juin dernier en séance plénière par 37-8 et 47 abstentions en faveur de ce rythme de travail soutenu. La fraternité Saint-Pédis a consacré 4 nouveaux évêques ce matin en Suisse devant des milliers de personnes venues du monde entier. Un acte schismatique selon le pape qui avait appelé cette communauté traditionnaliste à renoncer à son projet en ignorant l'ultime appel lancé hier par Léon XIV. Les 4 nouveaux évêques, 2 Français, 1 Américain et 1 Suisse, se trouvent de facto excommuniés, de même que les 2 derniers évêques dont disposait jusqu'à ce jour la fraternité. C'est à présent au tour du Portugal d'être en alerte rouge. Canicule, les régions de Lisbonne et de Setúbal dans le sud du pays seront placées demain en alerte rouge en raison des prévisions de températures élevées. L'alerte s'étendra au centre du pays vendredi. Les températures pourront y atteindre les 44 degrés par endroit. Et puis en football, les Diables Rouges sont attendus à 22h heure belge à Seattle pour jouer leur 16e de finale de la Coupe du Monde face aux Lions du Sénégal. Le groupe va très bien, tout le monde est opérationnel, on préfère avoir les forces vives sur le terrain plutôt qu'à l'infirmerie. On s'apprête à jouer un adversaire qu'on connaît bien, on sera ennemi dès que le coup d'envoi sera donné, a déclaré le sélectionneur national Rudy Garcia à la RTBF. 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Très bon temps de midi avec RCF.
1: Bonjour à toutes et à tous et bienvenue dans cet instant présent de ce mercredi 1er juillet. J'espère que vous allez bien. Et non, ce n'est pas la voix de Jean-Pascal Dessert que vous entendez sur notre antenne, c'est celle d'Adrien Chardhomme. Puisqu'aujourd'hui, Jean-Pascal Dessert est absent, il a eu quelques petits soucis de santé. On lui souhaite bon rétablissement et on espère qu'il pourra revenir ce samedi matin pour son chocolat du samedi. On croise les doigts pour lui. Et donc là, ici, je vais vous proposer une petite programmation musicale, voilà, qui sent bon l'été, qui sent bon les vacances aussi, à la place de notre instant présent cinéma. En plus, on vous avait prévu justement une belle chronique cinéma, notamment pour revenir sur les attentes, les déceptions, les joies qu'on a eues au cinéma cette année-ci. Mais ça sera pour une prochaine fois, peut-être pour la rentrée, on fera un format spécial. Donc voilà, sur ce, je vous souhaite une excellente écoute de notre programmation musicale ici. Et on se retrouve pour l'instant présent avec Jean-Pascal à la rentrée. Et vous retrouverez normalement Jean-Pascal Dessert ce samedi matin. Sur ce, bonne écoute.

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0: 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Et nous allons à Rome pour le journal de Radio Vatican.
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2: La fraternité Sempidis acte le schisme avec Rome. Lors d'une messe célébrée dans la matinée à Écône en Suisse, 4 nouveaux évêques ont été consacrés sans l'accord du pape. Les détails juste après les titres. 2 jours après les attaques pakistanaises meurtrières, Kaboul riposte. 4 drones ont été interceptés par Islamabad la nuit dernière. Les forces talibanes assurent viser des bases de l'État islamique. Déterminé à concurrencer la Chine et les États-Unis, Séoul annonce un plan colossal d'investissement dans les industries liées à l'IA, correspondance sur place à suivre. Et puis à Rome, hier soir, la diaspora congolaise a organisé une messe pour la paix dans la basilique Sainte-Marie-Majeure à l'occasion des 66 ans de l'indépendance de la RDC, aujourd'hui meurtrie par la guerre à l'est de son territoire.
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2: Bonjour à tous. La fraternité Sempidis acte sa nouvelle rupture avec Rome. Lors d'une célébration organisée ce matin à Écône, 4 nouveaux évêques ont été consacrés sans mandat pontifical. Hier, Léon XIV avait adressé une lettre ouverte au supérieur de la fraternité, le père Davide Pagliarani, dans laquelle il demandait aux lefévristes de revenir sur leur décision. Un ultime appel qui n'a pas été entendu par la fraternité, Jean-Charles Puzzolu.
4: Oui, Alexandra, une longue messe organisée comme un événement majeur de la communauté et la consécration de 4 évêques, un Suisse, 2 Français et un Américain, sans mandat pontifical. C'est ainsi que la fraternité Sempidis a acté ce matin son éloignement de l'Église de Rome. Un acte schismatique avait averti le dicaster pour la doctrine de la foi le 13 mai dernier, constatant l'échec des différentes tentatives de dialogue. Éviter de déchirer la tunique du Christ, c'était aussi l'appel lancé hier par Léon XIV dans une lettre supérieure de la fraternité, appel auquel Davide Pagliarani a répondu avec respect pour le pape, mais confirmant son intention de poursuivre sur la voie entreprise, chose faite ce matin devant plusieurs milliers de personnes à Écône.
2: Et ce nouveau schisme, Jean-Charles, fait écho à celui acté 38 ans plus tôt après les ordinations épiscopales illicites de Mgr Marcel Lefebvre.
4: En effet, depuis le 30 juin 1988, date à laquelle le fondateur de la fraternité, Mgr Lefebvre, avait ordonné des évêques contre l'avis du pape Jean-Paul II, ordination suivie de l'excommunication de Mgr Lefebvre, la communauté traditionaliste n'avait plus procédé à des consécrations épiscopales. Un dialogue avait lentement été mis en place, avec des hauts et des bas entre Rome et Écône, jusqu'à la levée des excommunications par le pape Benoît XVI en 2009. En février dernier, lorsque le supérieur de la fraternité a annoncé son intention de consacrer à nouveau des évêques, l'ombre du schisme a refait surface. Rome a multiplié les contacts pour éviter le pire, mais ses appels n'ont pas été entendus.
2: Merci Jean-Charles Puzzolu. Et puis toujours dans l'actualité du Vatican, je vous le rappelle, pas d'audience générale ce mercredi. Elles reprendront le 5 août après la pause estivale du pape. L'Afghanistan a lancé la nuit dernière des frappes de drones contre le Pakistan. Les bombardements ont visé 2 provinces frontalières. Kaboul dit avoir attaqué des bases arrière de l'État islamique. Mais ces opérations sont aussi des représailles aux attaques du Pakistan dimanche dernier. Les précisions de notre correspondant dans la région, Emmanuel Derville.
5: Le conflit entre l'Afghanistan et le Pakistan n'en finit pas de s'enliser. Depuis plus de 3 ans et demi, Islamabad presse Kaboul de réprimer les djihadistes pakistanais qui multiplient les attentats sur son territoire. Le dernier en date, contre une base paramilitaire à Karachi samedi, a déclenché des opérations terrestres et des frappes aériennes dès le lendemain contre l'Afghanistan. Le régime théocratique des talibans a donc répliqué hier soir. L'armée pakistanaise dit avoir intercepté 4 drones. Au moins un autre s'est écrasé, d'après une vidéo publiée sur les réseaux sociaux. Dans le même temps, Islamabad a ordonné aux Afghans sans visa de quitter le pays d'ici le 10 juillet. 2 millions ont déjà été expulsés depuis 2023, alors que le régime taliban n'a pas les moyens d'accueillir ses ressortissants qui s'entassent dans des camps de fortune pour la plupart. Les militaires pakistanais ont indiqué ce matin qu'ils riposteraient si l'armée afghane poursuivait ses attaques. New Delhi, Emmanuel Derville, Radio Vatican.
2: Le détroit d'Ormuz, toujours considéré comme une zone de guerre, souligne ce mercredi dans un communiqué commun syndicats et employés du secteur maritime. Malgré l'accord cadre conclu, le trafic maritime demeure perturbé dans le détroit et les différends à son sujet persistent entre Washington et Téhéran. Des discussions indirectes techniques doivent se tenir ce mercredi au Qatar entre délégations américaines et iraniennes. Autre guerre bien moins médiatisée, celle qui fait rage en Birmanie depuis le coup d'état militaire en 2021 et le renversement d'Aung San Suu Kyi. Un conflit fragmenté qui oppose la junte militaire à plus de 1200 groupes armés selon l'ONG américaine ACLED. Cette même ONG qui révèle aujourd'hui que plus de 100 000 personnes ont été tuées dans ce conflit depuis ces 5 dernières années. Séoul annonce un plan colossal d'investissement dans l'IA. En début de semaine, le président sud-coréen a dévoilé les contours d'un plan étalé sur 10 ans qui prévoit entre autres de construire des usines de semi-conducteurs avancés. Une série de méga-projets pour faire de la Corée du Sud l'un des leaders mondiaux dans la matière. La correspondance à Séoul de Célio Fioretti.
6: Un investissement sans précédent. En compagnie des deux poids lourds du secteur des semi-conducteurs, Samsung Electronics et SK Hynix, le président sud-coréen a annoncé son plan des trois méga-projets, semi-conducteurs, IA et data center, pour faire faire à la Corée du Sud un grand bond en avant. Des investissements publics accompagnés d'investissements du secteur privé pour développer dans tout le pays un réseau de data centers et de manufactures de semi-conducteurs pour doper les capacités industrielles et numériques du pays. Une question de survie, explique le président sud-coréen, dans l'ère de l'intelligence artificielle dans laquelle la Corée du Sud veut se hisser au sommet. Déjà à la pointe de la technologie en matière de semi-conducteurs, élément essentiel de l'industrie électronique, dont notamment les composants physiques de ce qui fait l'intelligence artificielle, la Corée du Sud veut pérenniser son avantage comparatif face à ses rivaux comme les États-Unis, la Chine ou Taïwan. La Corée du Sud entend donc tout miser sur l'IA et les semi-conducteurs qui ont déjà fait de Samsung la deuxième entreprise la plus rentable au monde cette année. C'est le Fioretti, Séoul, Radio Vatican.
2: En République démocratique du Congo, le gouvernement annonce interdire les rassemblements de masse à Kinshasa ainsi que dans trois autres provinces. L'exécutif invoque le risque de propagation de l'épidémie d'Ebola qui continue de s'étendre dans le nord-est du pays. Seulement, cette annonce intervient quelques jours avant une nouvelle journée de manifestation de la part de l'opposition prévue le 8 juillet prochain. C'est dans ce climat politique extrêmement tendu que le pays célébrait hier le 66e anniversaire de son indépendance. Une célébration également entachée par la guerre qui se poursuit à l'est entre l'armée et les forces rebelles soutenues par Kigali. À Rome, hier soir, la diaspora congolaise a participé à une messe pour la paix célébrée en la basilique Sainte-Marie-Majeure par le père Roger Baloué Chimanga, l'aumônier de la communauté catholique congolaise de Rome, déplore la fragmentation sociale à l'œuvre dans son pays. Perceptible également au sein de la diaspora en Italie. On l'écoute.
7: Dans la diaspora, que nous soyons du nord, du sud, de l'est, de l'ouest ou du centre de la République démocratique du Congo, nous étions habitués à vivre en frères et sœurs. Et très souvent, moi je me rappelle bien il y a quelques années, quand on se retrouvait ici en Europe, il n'était pas question de savoir tu viens de quelle province, de quelle région, de quelle langue. Mais une fois que tu es congolais, tu deviens automatiquement mon frère. Aujourd'hui, cet élan est fortement affecté par les prises de positions politiciennes aux intérêts cachés qui nous divisent et nous empêchent même de vivre positivement notre nationalisme. Et l'Évangile lui-même en souffre gravement. Plus que jamais, la RDC a besoin des pasteurs qui apaisent et qui savent établir dans la vérité les responsabilités des uns et des autres afin de reconstituer un peuple congolais unis et pacifiés.
2: Le père Roger Baloué Chimanga, aumônier de la communauté catholique congolaise de Rome, il répondait aux questions de Marie-Josée Muando-Bubualo, pardon, à retrouver en entier sur notre site internet www.vaticannews.va. C'est la fin de ce journal. Retour de l'actualité demain matin, 8h30, heure de Rome, car nous sommes passés en gris d'été. D'ici là, une très belle après-midi à toutes et à tous.

0: 13h passé de 10 minutes, c'est La Vie est Belge avec Delphine Fraissinet.
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2: Et bienvenue dans La Vie est Belge. Bonjour, bonjour à toutes et à tous. Aujourd'hui, coup de projecteur dans La Vie est Belge sur un recueil de polar pas comme les autres. Présomption de culpabilité, c'est son titre, rassemble 10 nouvelles écrites par 10 mamans solo. 10 voix pour explorer les réalités de la monoparentalité finalement assez peu présente en littérature. Et vengeance, féminicide, infanticide, inceste, aucun tabou n'est éludé dans ce recueil publié par Courgette Édition. On en parlera avec la fondatrice de Courgette Édition, Cindy van der Meulen, également autrice, poétesse, artiste, ainsi qu'avec deux de ses autrices, Noralis et Alessia Carr, installées dans les studios de Liège. Merci d'ailleurs à Patrick Tchouta d'assurer ce duplex. Et il y en a une qui est déjà installée. Elle utilise ses couteaux de manière plus apaisée, c'est Geneviève Bluss. Bonjour Geneviève.
3: Bonjour, bonjour à toutes et à tous.
2: Artichauts, oui. Petits pois, courgettes, fenouil, cerises font leurs entrées sur la table en ce mois de mai.
3: Oui.
2: Ouais, on va encore parler d'asperges.
3: Mais oui, parce que
2: oui,
3: c'est quand même court.
2: Bon. Mais oui, oui,
3: la saison, donc il faut en profiter à fond pour le moment.
2: Oui, à fond, à fond. Alors,
3: aujourd'hui, je vais faire des pâtes fraîches à la crème d'asperges citronnées. Donc, il y a deux semaines, on avait pris les asperges blanches. Donc, aujourd'hui, on va prendre les asperges vertes. Donc, vous allez prendre 500 g d'asperges vertes, le jus d'un demi-citron et le zeste, 150 ml de crème fraîche, 30 g de parmesan que vous râpez, achetez un bon morceau de parmesan et
2: grattez-le vous-même. Oui, c'est simple à râper quand même, franchement, mais oui, oui bien sûr. Hein.
3: 2 cuillères à soupe d'huile d'olive, 2 gousses d'ail pressées, du sel, du poivre noir de moulin et les pâtes fraîches que vous aimez, soit des tagliatelles, soit des linguinées, mais qu'elles soient fraîches, comme ça, c'est vite cuit.
2: Ouais. Et puis qu'elles soient un petit peu longues aussi pour attraper la
3: sauce.
2: Hein.
3: Voilà, écoutez bien. Donc, vous allez prendre vos asperges, vous allez les rincer, vous allez couper le bout qui est un petit peu plus dur. Hein. Il faut simplement prendre l'asperge et la plier à l'endroit où elle se coupe, elle est bonne.
2: D'accord.
3: D'accord. Alors, vous coupez aussi les pointes parce qu'on va les réserver pour la suite de la recette. Mm-hmm. Vous détaillez les tiges en tronçons et vous les cuisez à la vapeur, vraiment jusqu'à ce qu'elles soient tendres, parce que de toute façon, on va les mixer. Donc, vous allez dans un récipient, vous avez le mixeur plongeur, c'est bon, il n'y a pas besoin d'avoir un gros blender. Vous mixez le jus de citron, la crème fraîche, le parmesan avec les tronçons cuits. Donc, vous allez avoir une superbe sauce verte. Mmh. Vous rajoutez un petit peu de poivre déjà et vous la mettez de côté. Vous mettez l'eau à bouillir pour cuire les pâtes, donc dans une grande casserole. Dans une poêle assez grande, vous allez mettre 2 cuillères à soupe d'huile d'olive et vous allez faire revenir les pointes d'asperges à ce moment.
2: D'accord.
3: Jusqu'à ce qu'elles soient al dente. Donc, 3-4 minutes, c'est vite fait. Vous ajoutez l'ail pressé de nouveau. Il ne faut pas cuire trop l'ail pour qu'il donne toute sa saveur. Donc, 2-3 minutes. Pendant ce temps-là, vous cuisez les pâtes. Donc, les pâtes fraîches, ça va vite. Hein. Vous les plongez
2: 2-3 minutes.
3: Oui, ça remonte. Vous mélangez avec un écumoire et hop. Vous les égouttez rapidement et vous les rajoutez dans la poêle avec la sauce, les pointes d'asperges. Et tout ça, vous faites réchauffer rapidement et vous servez simplement avec de nouveau une bonne cuillère de parmesan, quelques zestes de citron et un tour de moulin à poivre.
2: Voilà. Voilà, le tour est joué
3: et on
2: se régale.
3: C'est un bon petit dîner avec des bons légumes, des bonnes pâtes et que demander de plus.
2: Exactement. What else, hein, dirait quelqu'un de
3: célèbre.
2: Oui, oui. Merci beaucoup, Geneviève.
3: Avec plaisir.
2: Merci, à très bientôt.
3: Oui, au revoir.
2: On va écouter, tiens, Alice on the Roof, comme je t'ai aimée.

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0: C'était Alice on the Roof, comme je t'ai aimé. Alice on the Roof qui sera en concert au Cirque Royal à Bruxelles le 3 octobre prochain.
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0: On parle littérature à présent et parlons polar. Alors des polars sur des féminicides ou les violences faites aux femmes, il en existe. Et des excellents, je pense ainsi à la trilogie de Stieg Larsson, Millennium, ou d'autres encore. Mais le recueil de polar Présomption de culpabilité, publié par Courgette Édition, la dynamique maison d'édition indépendante belge, prend une autre saveur, une autre dimension, puisqu'il s'agit en effet de 10 nouvelles policières écrites par un collectif d'autrices, 10 intrigues assassines écrites par des mamans solo. 10 voix qui font entendre ce que c'est que d'être au cœur des violences subies, petites et grandes du quotidien, psychologiques et physiques. Alors qu'elles soient première plume ou autrice confirmée, ces mamans solo tissent des récits issus du réel pour devenir fiction et pointent les blessures en 3 dimensions familiales, juridique et sociétale. Vengeance, infanticide, féminicide, inceste, aucun tabou n'est éludé dans ce recueil donc de nouvelles, Présomption de culpabilité. Alors ce recueil sort officiellement samedi, hein. Un événement est d'ailleurs organisé à Herstal, mais on a la chance aujourd'hui d'en parler en avant-première avec la fondatrice de Courgette Édition, Cindy van der Meulen, également autrice, poétesse, artiste, ainsi qu'avec 2 de ses autrices, Alice et Alessia Carr, installée donc à Liège. Merci à Patrick Tchouta d'ailleurs d'assurer ce duplex. Bonjour et bienvenue à toutes les 3.
2: Bonjour Delphine.
3: Bonjour tout le monde.
4: Bonjour.
0: Alors Cindy van der Meulen, la plus grande des violences qui se retrouve dans la majorité des textes, moi je trouve que c'est celle-là. La femme a d'office tort, car supposée hystérique, menteuse et simulatrice. Et mauvaise mère, donc, décoller cette étiquette dévastatrice, c'était ça finalement le point de départ de ce projet ?
2: Oui, c'était pouvoir aborder des réalités et puis au sujet des femmes et des monoparentalités. Et puis du coup, c'est vrai que le titre s'est imposé avec les propositions des autrices, et on s'est rendu compte que quoi qu'elles fassent, ces femmes, elles étaient présumées coupables. Quoi qu'elles fassent, elles avaient toujours tort. Et donc, c'est ça qui a mis un peu en lumière tous ces aspects qui reviennent régulièrement et dont on les accuse régulièrement.
0: Ouais, comme si une femme, quand elle était en couple, pas séparée, eh bien, voilà, on se pose pas de questions. Mais à partir du moment où elle est seule à tout gérer, on se dit forcément, elle y arrive pas, et forcément, le problème vient d'elle. C'est quand même assez étonnant et révélateur de la manière dont on voit encore la femme, même si les choses, j'espère, commencent un peu à bouger.
2: Oui, et donc pas seulement par l'entourage, mais ce qu'on voulait mettre aussi en avant, c'était les violences institutionnelles aussi qui frappent dans aussi bien que ce soit l'accueil à la police, que ce soit les services sociaux, que ce soit les rendez-vous
0: à
2: l'hôpital, aux tribunaux, tout ça, tout à fait. C'est ça que on a envie de faire prendre conscience à tout un chacun, tout un chacune, mais il y a aussi un contexte sociétal contre lequel il faut se battre, qui est parfois plus violent encore que le contexte individuel.
0: Et ça, effectivement, c'est aussi votre combat, hein, Cindy van der Meulen. Ça fait aussi 5 ans maintenant, hein, j'ai dit que vous aviez monté Courgette Édition, hein, maison d'édition indépendante, dynamique. On sait aussi dans les textes que vous publiez, vous aussi, en tant que autrice et poétesse et artiste, que vous avez à cœur, oui, de lever le poing, en tout cas de faire entendre la voix et de dénoncer les injustices. Pour ce recueil, j'imagine que c'était aussi le même credo, la même volonté de dénoncer ces injustices qui ont animé ces femmes. Et le point commun, bien sûr, c'est qu'elles étaient toutes mamans solo. Donc, comment vous avez travaillé concrètement? Comment vous les avez réunis?
2: Alors, concrètement, c'est parti d'un projet en partenariat avec le Relais Famille Monoparentale. On a réalisé des ateliers d'écriture et puis après, pour diverses raisons, les textes ne se sont pas tous retrouvés dans le recueil. Mais par contre, moi, j'ai un très gros réseau de par mes activités. Hein, comme vous disiez, ça fait 5 ans que j'ai fondé Courgette Édition. Ça fait déjà 10 ans qu'on a fondé le collectif El Slam avec Lisette Lambé. On aide les femmes à monter sur scène. Et parmi ces femmes, beaucoup de mamans. Par mes activités de militante aussi, on vient en aide à beaucoup de mamans dans différents domaines au niveau des violences institutionnelles. Et donc l'objectif, c'était de leur donner la parole, de parler de leur réalité et de montrer aussi une autre vision des mamans solo qu'on a tendance à parfois, quand on est dans un rôle assez misérabiliste, des femmes qui ne font pas grand-chose, ou je sais pas, une vision très négative.
0: Ou quand tout simplement on les invisibilise, pas, tout simplement. J'ai du mal avec ce mot, mais voilà, quand on ne les rend pas visibles, tout simplement. Parce que c'est vrai que, hop, c'est comme si elles étaient niées de la place dans la société. Or, la réalité des familles monoparentales, c'est effectivement la très très grande majorité, ce sont les mamans.
2: C'est ça.
0: On n'a pas dit qu'il n'y avait pas de papa, mais c'est, en statistique, c'est quand même en chiffres, c'est beaucoup plus faible.
2: Oui, c'est entre 80-85%, avec des situations très différentes, parce que derrière le terme maman solo, il y a des mamans qui ont des gardes alternées, certes, mais pour qui les charges économiques, par exemple, une maman solo, même qui est en garde alternée, avec un seul salaire, elle doit quand même payer une maison apte, je vais parler de mon cas, une maison apte à accueillir 3 enfants, par exemple, mais avec un seul salaire. Et donc ça, je suis loin d'être la seule dans ce cas-là à assumer des frais qui sont assumés par une famille en général. Alors moi, c'est mon cas, mais il y a des mamans à côté de ça, il y a des mamans qui doivent assumer H24 les enfants au quotidien parce que l'autre parent a complètement disparu dans la nature et ne se soucie pas de quoi que ce soit au niveau des besoins. Donc elles sont sollicitées tout le temps, parfois sans relais, parfois sans famille. Tout le monde n'a pas la chance d'avoir des parents bienveillants ou des parents à l'écoute, enfin des grands-parents qui peuvent venir en relais ou des amis ou de la famille. Donc beaucoup de femmes sont isolées et n'ont pas, ne peuvent pas raconter. Et ces réalités-là, on ne les entend pas. C'est-à-dire qu'elles ne sont pas dans les histoires, on ne peut pas non plus les représenter. On a du mal à concevoir qu'en fait, c'est pas un problème d'être maman solo. C'est pas quelque chose qu'on doit nous reprocher. C'est une réalité de vie et on y est confronté. Et comment, en fait, en tant que société, on écoute ces récits aussi et comment on écoute la parole de ces femmes.
0: Et puis rien que déjà que pour la réalité financière, Cindy Wondermelon, déjà à la base, en majorité, les femmes gagnent moins que les hommes. Donc effectivement, à ce niveau-là, s'il n'y a plus qu'un seul salaire, effectivement, c'est compliqué. D'où effectivement l'intérêt de ces associations. Je pense aussi ici à Bruxelles à MAPA Solo, qui aide aussi les familles monoparentales. Mais effectivement, à Liège, il y a ce relais famille mono. Quand vous avez proposé cet atelier d'écriture et de relater donc les récits pour en faire après de la fiction, ça a été bien accueilli dès le départ ou certaines ont été un peu sceptiques en disant pourquoi j'écrirais? Il faut partager.
2: En fait non, c'est une idée qui venait à la base des mamans en fait. Donc moi je travaille beaucoup avec des méthodes issues de l'éducation permanente et donc c'était une proposition des femmes et donc relayée par les animatrices aussi de se dire tiens voilà on a des récits on a envie de parler de ça, on a envie de faire quelque chose qui dure dans le temps, on a envie d'être écouté et tiens comment est-ce qu'on pourrait mettre ça en place. Après la réalité de l'écriture Une fois qu'on a dit ce qu'on avait à dire, il y a beaucoup de travail après pour que cet objet devienne un objet de littérature à part entière.
0: Voilà, c'est ça, bien sûr.
2: Donc, celles qui se sont engagées dans le projet, elles savent à quel point ça a été du taf après pour les corrections. Donc, ça demande beaucoup de temps d'investissement en temps et puis aussi de pouvoir mettre une certaine distance parce que l'écriture a un effet très thérapeutique, mais aussi parfois, c'est très violent émotionnellement de lire ce qu'on a mis, de sortir ce qu'on a mis. Et donc, il y a des textes qui, même s'ils sont écrits, même s'ils sont très bons, ils ne sortiront peut-être que dans quelques années parce que il faut le temps de les digérer émotionnellement aussi parlant. Et ça aussi, on pourra en parler pendant des heures.
0: Oui,
2: quoi.
0: Non, mais ça, c'est sûr, parce que c'est vrai, il y a effectivement cet outil, donc ce témoignage, mais qu'on doit travailler pour le rendre en fiction. Mais forcément, toutes les étapes de relecture, de correction, nous immergent encore un petit peu plus dans cette histoire. Donc, tenir la distance, faire en sorte que notre histoire ne soit plus notre histoire, mais quelque chose qui peut être partagé par tous, le ton est un peu plus compliqué, quoi.
2: Oui, tout à fait.
0: Et alors, justement, on peut parler aussi de vos autrices. Vous êtes donc Cindy Van Der Meulen dans les studios de Liège avec Alessia Carr hein, qui a écrit Les yeux du menteur et avec Noralis hein, qui a écrit L'audition. Qui veut commencer, Alessia ou Nora?
3: Moi, je veux bien commencer.
0: Voilà, c'est qui? Parce que comme on
3: Alessia.
0: Est au téléphone,
3: je...
0: Alessia, oui. Très bien, Alessia, merci beaucoup. Donc, Alessia, vous écrivez Les yeux du menteur. C'est un texte, un récit qui nous plonge dans un groupe de paroles de mère pour mère en difficulté. Et on va s'apercevoir au fil des confidences, et bien qu'il y a des choses assez graves et assez tragiques qui se passent au niveau des enfants, notamment la mort d'un du fils de l'une des participantes. Je n'en dis pas plus. Cette histoire, comment elle est née du fruit de votre expérience? Moi, tout de suite, forcément, ça m'a fait penser à un atelier de justice restauratrice.
3: Non, c'est plutôt une interprétation libre de ce qu'on vit au quotidien en tant que femme pour être une personne plutôt engagée dans les différentes actions féministes ici à Liège. Je m'en rends bien compte quand on parle avec les femmes, qu'elles sont toujours là en train de discuter entre elles, qu'elles portent des poids hyper lourds, que c'est toujours une question de femmes et jamais une question d'hommes. C'est surtout ça que j'ai voulu mettre en lumière ici dans mon récit. On parle beaucoup des femmes, des mamans, enfin, du poids qu'elles portent, de leur façon de se tenir, de ce qu'elles disent. Et c'était vraiment ça qui était important pour moi, tout simplement.
0: Vous avez tout de suite, vous avez eu ces deux femmes en tête parce que le récit va se concentrer surtout sur deux femmes et moi aussi ce que j'ai aimé dans cette nouvelle Alessia qui graduellement on comprend l'horreur, on se dit ah ouais, enfin c'est très prenant, c'est émouvant et c'est interpellant. Vous dites je pour encore plus nous immerger dans cette histoire.
3: Tout à fait, je me suis vraiment approprié le récit. C'était vraiment important pour moi de mettre en place centrale pour comprendre un peu que les émotions, au final, on les comprend. Être hyper empathique envers ces deux femmes qui ont traversé beaucoup de choses, encore une fois, qui ont une vie super lourde avec un passé, beaucoup d'émotions, c'était hyper important pour moi.
0: Surtout qu'en plus, finalement, on comprend aussi, bien sûr, que c'est un drame qui se joue donc, et que vivent de ces femmes. Mais en fait, finalement, c'est aussi tout notre regard hein, qu'on porte sur certains événements. C'est l'entourage, c'est la société, c'est la manière dont c'est perçu, dont c'est accueilli.
3: Oui, c'est ça. C'est la totalité de ce que pensent les gens, de l'ambiance qu'il y a autour de ce qui se passe pour ces femmes, dans tout le groupe en général, et pour toutes les femmes en général dans la société. Enfin, c'est un mélange de plein de choses tout à fait actuelles.
0: Dire je pour écrire une histoire où on parle de la mort d'un enfant, vous avez, il y a eu des moments où j'imagine ça a été peut-être assez dur aussi, émotionnellement, parce qu'on projette aussi forcément sur ce qu'on vit soi-même. Vous avez réussi à avoir des trucs, des astuces pour rester quand même un petit peu à distance de vos propres émotions personnelles et pas d'autrice.
3: En fait, ici, je me mélange beaucoup aux personnages. Quand elle parle de sa fille, je parle de ma fille. Tout ça ne veut pas forcément dire qu'il faut prendre de la distance. C'est aussi beau de ressentir des choses, qu'elles soient graves ou dures.
0: Oui.
3: C'est aussi important, je pense.
0: Oui.
3: Et oui, au final, je pense que ce qu'elle vit, c'est ce que j'ai vécu, et avec une partie plus dramatique, évidemment, et plus violente que ma propre vie.
0: Ouais, justement, le fait d'écrire cette histoire avec des similitudes sur votre vie, même si ce n'est pas calqué, on rappelle, c'est de la fiction, même s'il y a beaucoup de faits réels, ça vous a permis de porter, pas un autre regard, mais de vous alléger parfois aussi un petit peu au quotidien sur votre propre vie ou pas ?
3: Oui, bien sûr, se déculpabiliser, se pardonner un peu des choses, évidemment, ça permet d'alléger ce qu'on porte en général dans notre vie, oui.
0: Vous avez eu du mal à écrire ou une fois que vous avez commencé, c'était parti ?
3: Non, c'était très naturel. Au début, je ne savais pas trop vers quoi me tourner parce que ce n'est pas le genre d'écriture à la base que je fais. C'est la première fois que j'écrivais une nouvelle policière. Donc, j'étais très stressée pour cet exercice. De base, ce qui me plaît, c'est plutôt la poésie. Donc, je me suis rapprochée de mes émotions quand même. Et je me suis mise dans une fiction qui, finalement, était plutôt naturelle, oui.
0: Ça veut dire que vous avez déjà écrit Alessia Carr, hein. Vous écrivez surtout de la poésie. Hein.
3: C'est ça, oui. J'ai jamais publié, mais j'ai déjà écrit.
0: Voilà. Et justement, le fait pour le moment de n'avoir pas encore publié et de voir votre nouvelle publiée donc dans Présomption de culpabilité chez Courgette Édition avec les autres autrices, ça vous donne envie de dire allez, j'ai écrit, et ben pourquoi je publierai pas, ou en tout cas j'essaierai pas de faire publier ce que j'ai écrit en poésie. Ça vous donne un déclic ou pas ?
3: Oui, quand même, ça me donne beaucoup de confiance. C'est super chouette comme aventure, donc franchement, si j'avais su, j'aurais peut-être pu le faire plus tôt. Mais c'est les circonstances de la vie qui m'ont conduit vers Cindy, et c'est super chouette la façon dont ça s'est passé.
0: Eh ben très bien, on va continuer à en parler donc de ce projet, donc de votre collectif d'autrices hein, qui signe Présomption de culpabilité, donc publié par Courgette Édition. Courgette Édition, donc fondée par Cindy Van Der Meulen. Et on vous retrouve donc Alessia Carr, Cindy Van Der Meulen et également Nora Lys juste après ce titre.

0: la gloire des femmes en deuil. C'était la chanteuse Mathilde. Elle donne des frissons, cette chanson. Et des frissons, on en a aussi en vous lisant, en lisant donc ce recueil de nouvelles policières, présomption de culpabilité, donc publié par Courgette Édition. Et c'est d'ailleurs votre nouvelle, Noralis, l'audition qui ouvre ce recueil. Je vous avoue que quand on commence par celle-ci, on est totalement immergé dans cette réalité et on se dit, mais oui, quoi qu'on fasse, on peut être tellement parfois sous pression et vivre de la tension et du stress qu'on est prêt à penser, à imaginer et à dire n'importe quoi, enfin tout, de ce qu'on nous accuse.
1: C'est exactement ça. Donc ça repart un peu sur ce que moi j'ai rencontré au tribunal.
0: Ouais.
1: Donc on ne nous croit pas et je me suis rendu compte très vite que pour sauver ma fille, je devais dire exactement ce qu'ils voulaient entendre.
0: Voilà, donc on va préciser l'audition. Donc Noralis, c'est l'histoire de Jade hein, qui est convoquée par la police au sujet de la mort de son ex-compagnon, donc et père de sa fille, qu'elle a auparavant accusée d'inceste, hein, sans être jamais crue par la justice. Et ce qui est terrible, c'est que l'on sait que malheureusement, cette histoire n'est pas unique. Il y en a beaucoup qui le vivent.
1: Voilà, maintenant c'est un sujet assez tabou et oui. On préfère ne pas en parler, faire comme si ça n'existait pas et surtout discriminer la parole des enfants, donc la discréditer et accuser la maman d'aliénée parentale.
0: Mais est-ce que justement quand même il n'y a pas eu aussi parfois des livres ou des films, je pense au film Police de Mai Wen qui a aussi jeté un éclairage alors sur la réalité de ce que vivaient les policiers, mais où on voyait aussi quand même les témoignages des enfants dans ces affaires-là, et je pense aussi à d'autres films. Il n'y a pas quand même parfois une petite évolution qui se répercute un petit peu encore dans la justice et l'institution judiciaire aujourd'hui?
1: Fort heureusement. Fort heureusement qu'on avance. Oui. Et ça a été déjà pour moi le suivi finalement d'Irréprochable.
0: Oui.
1: Donc Irréprochable et On vous croit, c'est la suite finalement presque logique, ce recueil de présomption de culpabilité, donner la parole à ces femmes, à ces mamans solo qu'on n'écoute pas, qu'on ne croit pas, qu'on fait taire. Qui n'ont pas le droit finalement de s'exprimer, de libérer leurs paroles. Et là, ça a été l'occasion de continuer sur le combat de ces policiers, mais c'est des assistants sociaux et d'ouvrir en fait et de pousser des portes.
0: Oui, parce que c'est vrai que quand on lit cette première nouvelle, mais on ne peut qu'être révolté par l'humiliation, le mépris que vit donc la femme qui, sous prétexte, enfin simplement parce qu'elle est maman en solo, n'est pas fiable, hein, n'est pas légitime dans ce qu'elle exprime.
1: Malheureusement, ce qu'on rencontre assez régulièrement, c'est qu'on mélange conflit parental. Avec violence conjugale. Et lorsque une femme dénonce une violence conjugale et qu'elle se retrouve au niveau social, qu'elle dénonce ce qui lui est arrivé ou ce qui arrive à elle ou à son enfant, elle sera directement jugée et on va la culpabiliser, voire pointer du doigt. Et donc on ne la croira plus. Et là, ça se referme sur elle et ce qui se passe, c'est qu'elle n'ose plus parler. Elle n'ose pas dénoncer des faits, mais que ça peut être n'importe quel fait, que ce soit une violence conjugale ou quelque chose de viol ou autre chose. Et ce qui se passe, c'est qu'il y a des... Je ne sais pas si je peux dire, le CVFE, vont dénoncer, mais ils ne vont pas être suivis derrière. On ne va pas... Donc au niveau de la justice, ça ne suit pas. Et le fait de pouvoir écrire avec une manière à côté fictif et pouvoir dénoncer ça, c'est un peu continuer le chemin de ceux qui ont déjà démarré et on avance tout doucement.
0: Ouais, ça met aussi des mots sur la colère et le sentiment d'impuissance, Noralis.
1: C'est ça. Ouais. Donc c'est pas un secret de dire que l'écriture est libérateur. Ça a été, oui.
0: Ouais, même si Cindy Vandermeulen dans la préface donc de présomption de culpabilité que vous publiez donc chez Courgette Édition, vous dites bien que en fait vous ne faites pas d'art thérapie, mais l'écriture libère quoi qu'il arrive, même si on ne le veut pas au début, ça libère.
1: Ça libère, ouais. Ça réveille, ça bouleverse, c'est extrêmement difficile. Donc il y a une équipe derrière pour les corrections. On devait avoir un lien aussi avec eux par la suite, que certaines ont boycotté un petit peu, parce qu'une fois qu'on a écrit, qu'on a tout déposé, il faut arriver à... Une fois qu'on a réveillé tout ça, il faut arriver à revenir sur le sujet, rechanger, retravailler. Donc voilà, ça a été assez difficile. C'est pas une écriture moi à la base je l'ai écrit d'une trêve, mais une fois qu'il fallait relire et retravailler dessus, ça remuait à chaque fois quelque chose de difficile. Oui. Maintenant heureusement que toute l'équipe était là pour nous soutenir, nous encourager et qui a mené à bien le travail finalement.
0: Ouais, j'imagine, mais justement

0: parce qu'elles veulent faire du mal à la partie adverse, c'est parce qu'elles ont, comme on dit, un conflit parental et c'est pas de la violence conjugale. Ici, oui, c'est toutes des violences intrafamiliales. Alors moi, je suis pas psychologue, donc moi, je n'ai pas apporté de soutien psychologique. Et oui,
1: mais vous êtes entourée peut-être alors, de quelqu'un qui aurait pu à ce moment être là pour ce soutien.
0: Alors non, c'est compliqué parce que chaque personne se soigne et trouve un soutien psychologique. Mais c'est des choses qu'on a évoquées, notamment avec d'autres animatrices, parce qu'il y a des personnes qui ne veulent pas entendre parler, par exemple, de psychologue ou de psychiatre. Il y a des personnes qui ne veulent pas un soutien, enfin, il y a des personnes qui sont plus enclines à un soutien spirituel. Moi, de mon côté, j'ai la chance d'avoir un soutien spirituel, mais d'avoir aussi une bonne psychiatre qui me suit. Et en tant qu'animatrice, on parle beaucoup entre nous du stress vicariant aussi, c'est-à-dire que moi, beaucoup de ces femmes, je les connais. Et donc, je sais que quand je lis des histoires, je sais à quelle phase de vie ça peut avoir lieu. Et donc, à un moment donné, j'ai aucun tabou à parler de la santé mentale, mais je me suis retrouvée en septembre à dire, une année de septembre, à dire à ma psychiatre, ah, bah, étonnamment, je me sens bien. Elle me dit, mais Madame Van der Meulen, ça fait 2 mois que vous n'animez plus les ateliers d'écriture. Il y avait une pause estivale. Mmh. Et donc, j'ai réalisé en fait à quel point ça m'impactait, moi aussi, du point de vue de ma santé mentale. Et donc, toutes ces femmes aussi, c'est quelque chose dont on ne parle pas, ça a un coût de se soigner mentalement. Ça a un coût, ça a un impact sur le travail, ça a un impact sur la capacité qu'on a à travailler. Et donc, ça doit être important à y prendre en compte aussi. Je pense qu'Alessia, parce qu'ici on est, donc je rappelle, vous ne nous voyez pas, mais je pense qu'Alessia, vous l'avez rebondi.
1: Moi, je suis à Bruxelles, vous êtes à Liège, mais oui, bien sûr, oui, n'hésitez pas à prendre la parole, Alessia, dites-moi.
2: Je voulais aussi répondre du coup à cette question de suivi psychologique, etc. Mettre en place un suivi psychologique pour chacune des autrices aurait été beaucoup trop compliqué, mais par contre, ce que Cindy nous a offert, et c'est extrêmement précieux, c'est un espace d'écoute, de bienveillance extrême. Moi, personnellement, en tout cas, je parle pour mon expérience, je ne me suis jamais sentie jugée ou bien en danger. Enfin, je me suis toujours sentie très à l'aise sur tout ce que je pouvais dire ou faire au sein de l'écriture. Et pour avoir rencontré principalement presque toutes les autrices, je pense que c'est un peu ce qu'on a toutes ressenti. Donc, merci Cindy d'avoir été aussi bienveillante avec nous parce que ça a été vraiment très précieux, je pense, dans le cadre des histoires qu'on a écrites.
1: Oui, finalement, vous avez formé le groupe de parole que vous décrivez dans les yeux du menteur avec un petit peu moins de drame entre vous. Oui, c'est quelque chose qui renforce, j'imagine, c'est ça aussi qui est formidable, c'est que finalement, écrire, c'est quand même quelque chose d'assez solitaire, mais c'était pour un projet qui était totalement collectif, c'était pour un effet de groupe, donc j'imagine que ça aussi, ça galvanise.
2: Mais oui, tout à fait, on était hyper proches de par nos histoires, nos vécus, le fait d'écrire quelque chose dans le même sens, on est parti comme si on était déjà, comme si on se connaissait en fait, tout simplement, ça a été très fluide pour celles que j'ai rencontrées, ça a été vraiment hyper constructif comme échange.
1: Oui, bah oui, voilà, c'est un groupe de soutien. Vous êtes découvert, vous avez noué forcément des amitiés, en tout cas des liens. Donc finalement, il y a une aventure, il y aura un avant et un après, présomption de culpabilité. Hein. Donc ce titre de recueil.
3: On ne s'est pas concerté avant l'écriture. Ouais. Donc on a toutes écrit chacune de notre côté. Et au final, quand on lit le livre, on voit qu'il y a une trame commune.
1: Oui.
3: Et j'ai trouvé ça assez bouleversant parce que je me dis que sans se voir, sans se connaître, il y a une notion qui ressort très fortement dans chaque histoire.
1: Oui, c'est vrai que c'est effectivement ça, c'est ce fil rouge, c'est assez bouleversant de encore plus de prendre conscience que sans vous connaître, vous avez écrit des histoires où vous avez toutes vécu ce même genre d'humiliation, de remise en cause de légitimité, de suspicion, et c'est vrai que ça pose beaucoup de questions. Cindy Van der Meulen, donc j'ai précisé que ce recueil donc sortait officiellement samedi, hein, le 9 mai. Il va y avoir un événement donc littéraire à Herstal, hein,
0: à Herstal,
1: c'est ça,
0: à l'espace Marex, donc samedi de 18h à 20h. On espère vous y voir nombreuses et nombreuses. Et donc ce sera l'occasion de rencontrer

0: du coup toutes les autrices
1: Oui.
0: de faire dédicacer les livres et d'avoir cette rencontre littéraire justement sur scène. Et c'est facile d'accès, c'est accessible aux personnes à mobilité réduite également. Et donc voilà.
1: Ouais, mais ce livre, hein, vous avez pu aussi en parler, Cindy, lors de la Foire du Livre, hein, à Bruxelles, hein, c'était le
0: Tout
1: dernier
0: à fait.
1: week-end de mars. Je me demandais justement quand vous en avez parlé, parce que ça a aussi été une affluence record, encore une fois, cette
0: Oui.
1: année. Donc, la foire, donc, le public a été sensible, intéressé, révolté aussi par ce recueil. Quels ont déjà été les premiers retours lors de la foire?
0: Alors, oui, le public était au rendez-vous. Et moi, ce qui m'a le plus marqué, c'était une dame qui faisait partie de l'équipe technique de la foire, donc qui n'était pas une spectatrice à la base, et qui, lors des questions, a tenu à prendre le micro pour exprimer sa gratitude par rapport à la rencontre et par rapport au fait qu'elle avait été super touchée par les histoires, parce que ça faisait écho à son vécu personnel aussi. Et donc, j'ai trouvé ça assez surprenant que quelqu'un qui fait partie de l'équipe technique dit, mais en fait, c'est dingue, c'était vraiment, ça a vraiment fait écho à mon parcours aussi, à ce que ma maman a vécu aussi. Donc, c'était un moment très fort en émotion. On avait là Stéphanie Gribaumont du Relais Famille Mono qui était là, Nafi Yao. Et Céline Le Tartre, qui était sur scène à
1: Oui,
0: ce
1: qui est l'une des
0: moment-là. Oui,
1: autrices.
0: une, deux autres
1: Oui.
0: autrices qui étaient là sur scène. Et donc,
1: Oui.
0: c'est vrai que ça a été très intense, très
1: Ouais, mais
0: intense.
1: ça dit bien, donc ce témoignage à Cindy, ça dit bien effectivement que ça touche toutes les femmes de toute génération, de toute classe sociale, et que c'est encore, même si on en parle, et tant mieux, même s'il y a des choses
0: C'est
1: qui
0: ça.
1: avancent, mais on reste quand même assez sidéré de la force de cette réalité, en tout cas du nombre. C'est pas des chiffres anecdotiques.
0: Non, non, non.
1: Voilà. C'est ça qui est quand même assez sidérant. Justement pour les autrices, j'avais dit ça aussi dans l'introduction, on peut le redire. Vous avez donc eu des femmes, hein, qui ont pris la plume pour la première fois. En
0: Tout à
1: tout
0: fait.
1: cas, voilà. En tout cas, ce qui concerne Alessia, donc qui avait déjà écrit quelques poèmes. Vous avez aussi des autrices confirmées.
0: Oui, donc on a Céline Le Tartre qui avait déjà été publiée chez nous. On a Françoise Thomas Nimal qui avait déjà écrit un livre, La Cheminaude. Catherine Wilquin qui fait du théâtre et qui a écrit. Alors maintenant, le titre du livre m'échappe, mais c'est chez Maelstrom Édition. Nafi Yao qui avait été publiée chez nous également avec son livre Légitime. Et donc Noralis qui a
1: Oui.
0: participé à la co-réalisation du docufiction Irréprochable, donc avec
1: Oui.
0: un groupe de mamans qui aborde justement les thématiques des placements abusifs et des mamans accusées
1: À tort.
0: à tort de ce pseudo-syndrome d'aliénation parentale et qui en fait est du contrôle coercitif. Et donc on remet des mots et on remet une réalité sur ce qui se passe réellement avec des termes appropriés.
1: Ouais. Alors j'imagine aussi que ce livre, hein, vous avez envie d'organiser des rencontres, bien évidemment aussi, bah, dans le milieu policier, au niveau de l'accueil, dans le milieu aussi de l'institution judiciaire, même si on vous dire, ok, on sait, bah non, regardez justement comment il y a encore des choses, même si je précise, il y a effectivement des formations qui sont faites, hein, pour permettre aux policiers de mieux accueillir, de mieux recueillir les témoignages, mais ça reste encore insuffisant visiblement.
0: Oui, donc nous on est vraiment toutes prêtes à venir à la rencontre du public, dans les institutions, qu'elles soient privées ou publiques d'ailleurs, dans les associations, on est souvent voilà, en partenariat avec le CVFE aussi, qui aide beaucoup les femmes. Et c'est ce qu'on disait, il y a des choses, il y a des accompagnements individuels, mais il y a aussi la force du collectif de porter ses voix avec un lobbying auprès des instances politiques. Et donc, voilà, on est disponible aussi pour les rencontres dans les librairies, mais pas que. Et donc, on va avoir un programme qui, petit à petit, va va se mettre en place autour des rencontres, autour des agendas aussi des autrices, partout en Wallonie à Bruxelles. Donc on peut retrouver le livre évidemment partout. Donc toutes les informations seront mises à jour régulièrement sur le site web de Courgette Édition, dans la rubrique événements. Toutes les informations seront mises à jour régulièrement.
1: Voilà, j'imagine qu'une aventure pareille, ça donne encore plus de force et de courage pour affronter ce que vous continuez d'affronter, j'imagine aussi dans vos vies personnelles, parce qu'il y a encore des rendez-vous avec l'ex-compagnon, des rendez-vous médicaux, des rendez-vous judiciaires, enfin des choses encore à affronter.
0: Oui, c'est ça. On peut, je repense en regardant Nora à quand on a eu fini le docu-fiction, on est sorti de là, on a tout lâché, en fait, le corps lâche. On a tout fini avec des rages dedans. Des rages dedans. Et c'était aussi très symptomatique. Et donc, je pense que ça aussi, une fois qu'on aura fait la sortie, c'est possible qu'on ait un relâchement à ce moment-là, parce que effectivement, les échos font, les histoires font écho les unes aux autres, réveillent des traumas. Et en même temps, voilà, c'est, ce sont toutes des femmes fortes, des femmes debout, ce sont des femmes qui ont survécu à tout ça, qui ont résisté à tout ça et qui ont écrit. Enfin, c'est quelque chose de formidable. Moi, je suis épatée de voir à quel point c'est dingue, à quel point elles sont là, elles sont fortes et elles tiennent le coup pour les gosses, évidemment. Mais enfin, voilà, pour moi, je trouve que c'est extraordinaire, extraordinaire.
1: Voilà, extraordinaire, c'est le mot. Merci beaucoup à toutes les trois, Cindy van der Meulen, Nora Dis et Alessia Carr. Merci.
0: Merci à toi de porter, de nous laisser la parole, parce que c'est hyper important. C'est pas tous les médias qui le font.
1: C'est sûr. Voilà, donc Présomption de culpabilité, donc ce recueil de 10 nouvelles policières publiées chez Courgette Édition. Merci, très bonne journée à vous trois.
0: Merci.
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1: Et merci également à Suzanne pour ce titre, pour clore donc cette émission.

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Bonjour à toutes et à tous et bienvenue dans Chansons Chaussons, votre rendez-vous avec la musique en français. Chanteur grivois à la barbe hirsute, François Corbier a longtemps été un charmeur des petites oreilles en chantant les après-midi des bambins dans les années 80 et 90. Avec sa guitare toujours en bandoulière, il incarnait à lui tout seul le troubadour de la bande à Dorothée. 15 ans durant, la bande occupera le poste de télévision pour des records d'audience jamais égalés de Récré à deux au Club Dorothée, jusqu'à l'arrêt brutal de la plus célèbre émission de télévision pour enfants par la chaîne TF1, craignant de perdre leur plein pouvoir face à la popularité de la bande. Mais une fois l'herbe coupée sous ses pieds, Corbier reviendra à ses premiers amours, la chanson à texte, tantôt humoristique, tantôt engagée, sur le modèle de Georges Brassens. Il n'aura de cesse, durant le XXIe siècle, de casser son image de trublion pour les petits-enfants et de chercher à s'imposer comme un chanteur pour adultes à part entière. Un pari brillamment réussi tout au long de 4 albums studio et de 2 lives qu'il publiera sur les 17 dernières années de sa vie. Retour dans les cabarets Rive Gauche sur les traces du trublion de la chanson. Nous sommes au tout début des années 60 à Paris, lorsque le jeune Alain Roux emprunte timidement la guitare de son frère aîné, Jean-Pierre, obligé de délaisser son instrument pour partir faire son service militaire. Dans l'intervalle, Alain n'a pas chômé, il a composé une vingtaine de chansons et tente l'aventure des cabarets parisiens avec son frère sous le nom de Gouate et Mala. On est en 1962. Le concept, faire des chansons flash, une quarantaine de chansons courtes en l'espace de 20 minutes seulement. Le spectacle porte l'intitulé « Ne nous flashons pas ». Le duo remporte un certain succès, tant et si bien qu'en 1964, Alain recevra les encouragements du maître chanteur à moustache en personne, Monsieur Georges Brassens. Alain Roux a tout juste 20 ans, ne porte pas de barbe et ne s'appelle pas encore François Corbier. Mais ça ne saurait tarder.

Alors qu'Alain Roux continue à écumer tous les cabarets parisiens de la rive gauche en solo avec ses fameuses chansons courtes, la musique ne suffit pas encore à nourrir son homme. Tant et si bien qu'il se voit contraint de jouer les gentils organisateurs tous les étés au Club Med. De 1967 à 1971, on le retrouve en Tunisie, en Grèce ou encore à Al-Hosseima au Maroc. Il y interprète d'ailleurs tous les soirs une chanson de son cru qui porte le titre « Al-Hosseima ne raccroche pas ». C'est d'ailleurs à l'occasion d'une de ces soirées festives du club qu'il rencontre Jean-Pierre Elkaba qui le fait entrer à France Inter. Alors qu'il sort son premier 45 tours en 1968, produit par Alain Barrière, Alain Roux adopte définitivement son nom de scène François Corbier, alors que Barrière lui aurait dit en plaisantant « Méfie-toi, tu vas finir pendu ». Pour la petite explication, François Corbier fait référence au vrai nom du poète François Villon, auteur de la ballade des pendus, qui était en fait De Mon Corbier. Révolutionnaire et anticonformiste dans l'âme, François Corbier entame dès le mois de mai 1968 une grande tournée dans les usines en grève aux côtés de Georges Moustaki et de Maxime Le Forestier.

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Dès 1970, avec la rencontre de Jean-Louis Fauquier dans un cabaret de Montmartre, François Corbier passe du statut de chanteur à celui de chansonnier, c'est-à-dire auteur de sketchs et de chansons satiriques à teneur politique. Durant toutes les années 70, guitare en bandoulière, il continue à écumer les cabarets. L'Écluse, l'Échelle de Jacob, le Port du Salut, le Don Camillo, la Villa d'Este, le Caveau de la République, le Théâtre de 10 heures. Jusqu'à sa rencontre décisive avec la productrice de télévision Jacqueline Joubert. À l'approche de la quarantaine, Corbier devient une vedette de la télévision. Désormais reconverti en chanteur et animateur pour enfants, on le retrouvera tous les mercredis après-midi dans le poste télé, sur Antenne 2 et puis sur TF1. Jeté sous le feu des caméras pour les 15 prochaines années, ce sera Récréa 2 et puis le Club Dorothée qui feront de lui une célébrité, un héros des petites oreilles. Ouais.

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0: À la question « Y a-t-il un avant et un après Club Dorothée ?», la réponse est assurément oui. Faisant 15 ans durant le pitre sur l'écran, aux côtés de Jackie, Ariane, Patrick et Dorothée, François Corbier enchaîne les tubes pour les enfants, Plante un jardin, puis Nous les mille pattes, Se récré à deux, suivi du Nez de Dorothée, Sans ma barbe, ou Laissez les mamies faire, qui rythme les heures d'audience du Club Dorothée. Seulement voilà, toutes les bonnes choses ont une fin. Craignant une prise de pouvoir des animateurs vedettes, les cadres de TF1 décident de leur retirer brusquement la prise dès la fin des grandes vacances de l'année 1997, laissant orphelins des milliers de jeunes fans de pas de pitié pour les croissants. Pour les animateurs au chômage, c'est la douche froide. Corbier traverse alors un long passage à vide, tant au niveau financier que créatif. Mais fort heureusement, la plume grivoise de notre troubadour ne va pas tarder à renaître avec le nouveau millénaire.
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En 2001, François Corbier revient donc à ses premiers amours, la chanson à texte tantôt grivoise, tantôt engagée, se souvenant brusquement des encouragements du grand Georges en 1964. Ainsi sort un premier album Carnet mondain, un disque truffé de textes vifs et engagés qui marque un tournant dans la carrière du chanteur. Son répertoire n'est désormais plus destiné à la jeunesse, excite le nez de Dorothée et autres sans ma barbe. Tout au plus, il conserve Plante un jardin, une chanson qu'il affectionne tout particulièrement. Pour le reste, on oscille entre Éléphantasme, La clinique des épinards et des chansons plus politiques comme celle sur le naufrage de l'Erika. Quant aux courtes chansons flash, elles refont leurs apparitions pour le plus grand bonheur du public. On peut dire que François Corbier a en quelque sorte su courageusement tout recommencer à zéro. Ainsi, après de longues années d'absence, le voilà de retour dans les petites salles et cabarets ou encore au Festival Off d'Avignon avec son propre répertoire de chansons pour adultes.

De retour à la scène, François Corbier publiera rapidement un album live, témoignage de l'ambiance qui règne sur les planches lorsqu'il débarque seul avec sa guitare et ses idées loufoques. « Toi, ma guitare et moi » est un disque en toute intimité, dévoilant le chanteur dans son plus simple appareil. Fort du succès de ses deux premiers disques, il publie en 2005 « Tout pour être heureux », un album à la production plus étoffée qui lui ouvre les frontières de la Belgique et de la Suisse. Les quelques années de franche galère ne sont désormais plus qu'un mauvais souvenir et François Corbier mène gentiment sa barque de chanteur, retrouvée loin du tumulte médiatique. Malgré qu'il soit régulièrement sollicité par différents festivals nostalgiques pour venir réinterpréter le répertoire des années Dorothée, contrairement aux Musclés et autres Bernard Minet, Corbier résiste courageusement au chant des sirènes.

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même par accepter l'invitation de Dorothée à le rejoindre sur la scène de l'Olympia, puis de Bercy en 2010, pour ressusciter une ultime fois le nez de Dorothée. Dans l'intervalle, il a publié en 2009 un troisième album studio de 16 titres intitulé « Presque parfait », suivi d'un second disque live 3 ans plus tard. La même année, il publie son autobiographie. « Vous étiez dans Dorothée ?»« Non, à côté. »

0: En 2014, François Corbier chante sur la chanson « Le tango du maître chanteur » issu de l'album « Le clan des guimauves » du chanteur suisse Anthony Cédric Vuagno. Il apparaît aussi dans le film « Vent de folie », le premier long-métrage de Félix Leto, jeune réalisateur qui sortira 3 ans plus tard, « Des traces dans la mémoire des masses », un documentaire biographique sur François Corbier. Sorti en 2015, « Vieux Lion » sera déjà l'ultime album de son vivant, car le cancer emportera le 1er juillet 2018 le chanteur grivois, quelques semaines seulement avant la sortie posthume de son album « Jour de blues ».
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4: Je suis aujourd'hui à la maison du patrimoine médiéval Mauzan, c'est à Bouvines, c'est-à-dire pas très loin de la gare de Dinan, à quelques minutes à pied, et c'est l'occasion de découvrir une exposition. On sait qu'on fête le Moyen-Âge en bande dessinée ici à la maison du patrimoine médiéval Mauzan, et on a à nos côtés Yann Lovato qui est auteur de bande dessinée. Bonjour Yann Lovato.
5: Bonjour.
4: Et auteur d'une bande dessinée qui, à mon avis, titillera l'esprit des Dinantais certainement, des Namurois certainement aussi, et des Belges en général. C'est une bande dessinée sur les quatre fils Aymon.
5: Oui, c'est l'histoire des quatre fils Aymon, plus précisément sur la chanson de geste des quatre fils Aymon.
4: Alors, une chanson de geste, on peut déjà dire ce que c'est, parce qu'à mon avis, le public ne sait pas toujours. On va y venir, mais...
5: Effectivement, on doit l'expliquer. Donc, une chanson de geste est un très long poème que l'on racontait au XIIe siècle, fin du XIIe, début du XIIIe siècle. C'est l'époque des chansons de geste. Une des plus connues, la chanson de Roland. Mais une autre qui nous est très chère, celle des quatre fils Aymon, qui est connue, bien sûr, pour nous dans nos Ardennes, nous Ardennais, mais bien au-delà des frontières ardennaises. C'est un récit qui était au XIIe siècle connu dans l'Europe entière. Et donc ce récit, qui portait le nom de chanson de geste, a été écrit par des trouvères. Alors les trouvères étaient les poètes de l'époque. Donc les trouvères, je dis les trouvères parce que le statut d'auteur, d'écrivain, de poète n'existait pas à l'époque. Et les trouvères travaillaient en confrérie. Donc chaque sujet était... discuter, une fois que tout le monde était d'accord, on le mettait sur parchemin. Et ensuite, ces récits épiques, étaient colportés dans les lieux de rassemblement, les cours, les foires, par des chanteurs, des jongleurs et des musiciens. Et ces récits étaient mimés. Et donc on joignait le geste à la musique, au chant, à la parole, d'où le nom « chanson de geste ».
4: Et alors, manifestement, vous aimez l'histoire médiévale, et vous êtes en même temps auteur de BD. Vous avez su combiner la passion du dessin avec la passion pour l'histoire, j'ai l'impression.
5: Ah oui, alors, la passion pour l'histoire est venue avec les quatre fils Aymon, et l'histoire et la bande dessinée aussi. Alors, l'histoire est singulière. Je suis né à Charleville et j'ai poussé à Château-Regnault, où aussi il y a un site majeur.
4: Oui, tout à fait.
5: Et en fait, tous ces sites, là je fais une petite parenthèse, comme Dinan avec le fameux pic, on a Dendermonde, Termonde dans les Flandres, hein, et tous ces sites où la légende, où l'histoire, le récit des quatre fils Aymon est venu s'arrimer sur un paysage, sur un rocher pour Dinan, sur le site des quatre fils Aymon et sur Dendermonde avec son défilé de géants, hein, dont un cheval bayard géant. Et donc mon histoire propre par rapport aux quatre fils Aymon, elle vient de mon enfance, elle vient de là, elle vient de ce
4: de Château-Regnault.
5: Ouais. Voilà. Alors Château-Regnault, Renaud-Regnault, qui a le nom, un nom qui ressemble au, étrangement, ou héros de l'histoire.
4: Ouais, l'un des quatre fils.
5: Et oui, et qui est Renaud de Montauban. Et d'ailleurs, le titre de la chanson de geste n'est pas la légende des quatre fils Aymon ou l'histoire des quatre fils Aymon. C'est Renaud de Montauban. Voilà. Et donc, ayant poussé à Château-Regnault, j'ai été bercé par ces quatre les récits, quelques récits, mais avec une image qui n'était pas très développée sur le...
4: C'est l'imaginaire aussi.
5: C'était l'imaginaire, ouais. C'était quatre personnages sur un cheval qui franchissait la Meuse, quoi. Donc c'était assez réduit comme...
4: Ouais, c'est un peu celle qu'on a de prime abord, en fait. Hein. C'est voilà. Ça qu'on voit aussi. On voit le cheval qui bondit avec, bah, avec les quatre
5: c'est
4: garçons dessus.
5: Voilà, l'image d'Épinal. Ouais. Voilà. Et donc, en 1982... Alors, je dois dire qu'à Château-Renaud, j'ai parlé des quatre rochers, mais il y a aussi la statue d'Albert Poncin, hein, qui surplombe la Meuse. Et la statue d'Albert Poncin, en 1982, fêtait les 50 ans de son installation. Donc, c'était le 50e anniversaire de l'implantation du monument. Et à cette occasion-là, le journal L'Ardennais avait lancé un concours de dessin.
4: Ouais, vous aviez 10 ans, je crois, j'ai vu, non, dans un article.
5: J'avais 10 ans, ouais. Mais je n'étais pas parti pour participer au concours de dessin. Mm-hmm. Et en fait, c'est un acte manqué qui m'a fait participer à ce concours. C'est-à-dire que le concours est lancé au début septembre, et c'était veille de rentrée scolaire. Et ce jour-là, je me casse le pied. Je me retrouve immobilisé pendant 3 semaines... Et donc, mes petits camarades de classe m'amènent mes devoirs. Donc ça, c'est plutôt vite fait. Et pour remplir mes journées, j'avais déjà cet intérêt pour le dessin. Et finalement, je décide de participer à ce fameux concours. Et là, je demande à un copain de l'école, qui devait me ramener les devoirs le lendemain, de passer au bibliobus. Il n'y avait pas de bibliothèque, donc c'était un bus avec les livres qui passaient dans les écoles, et de me trouver une version pour que je puisse en savoir davantage, hein, que cette simple petite image d'Épinal que j'avais. C'est la seule référence, ces quatre chevaliers, hein, qui franchissent la Meuse, et le fameux monument d'Albert Poncin. Et donc j'ai participé au concours de dessin, et j'ai reçu le premier prix. Donc ça, c'était ma première rencontre avec l'histoire des quatre fils Aymon.
4: Et le dessin, qui manifestement, ça a été une évidence d'être illustrateur à un moment donné dans votre vie aussi.
5: Mais pas tout de suite. Okay. Pas tout de suite. Il y avait cet intérêt pour le dessin, mais l'évidence est venue plus d'une dizaine d'années après, où je suis devenu non pas dessinateur, mais acteur. Et j'avais une vingtaine d'années, le jeune homme que j'étais a joué pendant 4 saisons le rôle de Renaud. Au théâtre.
4: D'accord. Ah oui, oui.
5: J'avais une vingtaine d'années, donc j'ai joué le rôle de Renaud.
4: Ah oui.
5: Et là aussi, il y avait un casting qui était organisé, mais j'étais pas du tout là pour participer au casting. Et finalement, c'est le metteur en scène, j'attendais en dehors de la salle, qui en sortant de la salle, qui est venu m'attraper, me dire, mais tiens, qu'est-ce que tu fais toi? Viens voir ici, fais un essai. J'ai fait l'essai et j'ai eu le premier rôle.
4: Impressionnant.
5: Alors, ouais. Ça ne s'est pas fait comme ça. Et pendant 6 mois, j'ai dû travailler, apprendre ce qu'était le théâtre, parce que là aussi, je n'avais aucune connaissance. Et donc, j'ai travaillé pour vraiment pouvoir incarner ce héros pendant 4 saisons. Et c'est là que m'est venue l'idée, sur scène, m'est venue l'idée de faire une bande dessinée, un jour.
4: Et c'est arrivé à un moment donné, parce que vous illustrez aussi beaucoup d'autres livres, aussi livres pour enfants, hein, donc livres jeunesse, donc vous êtes bien actif maintenant dans le dessin. Ouais.
5: Ben oui, et depuis 30 ans maintenant, depuis 30 ans, et c'est-à-dire que le jeune homme que j'étais, l'acteur, je ne voulais pas mettre de côté le dessin, ma passion première, et donc je me suis essayé aux Beaux-Arts. Il y avait un concours d'entrée, j'ai tenté le concours d'entrée des Beaux-Arts, et puis, j'ai réussi le concours d'entrée. Et donc, j'ai pu faire l'école des Beaux-Arts tout en continuant le théâtre pendant encore 1 an ou 2. Et puis, jusqu'au moment où c'est le dessin qui a pris toute l'importance. Alors, non pas que j'ai souhaité arrêter le théâtre, la comédie, c'est ce qui me passionnait, mais simplement, c'est le dessin qui avait tout envahi. Et puis, j'ai trouvé dans le dessin, en fait, le théâtre m'a apporté énormément de choses. Et c'est là où j'ai fait des passerelles entre le travail que j'avais fait en tant qu'acteur, l'étudiant que j'avais été aux Beaux-Arts, et c'est là que tout s'est mis en place. Et en fait, le dessin, dans un premier temps, je suis devenu illustrateur d'albums jeunesse. Donc là, je suis l'illustrateur de le papa d'une 50aine d'albums jeunesse.
4: Mmh, ouais. Ou des couvertures aussi, j'ai vu. Hein.
5: Pas mal de couvertures aussi. Ouais. Et puis, tout cet univers-là La BD a réuni le théâtre et le dessin. C'est-à-dire que quand je travaille sur une page de BD, je suis à la fois acteur, parce qu'il faut que je trouve les attitudes, le cadrage, comment je vais mettre en scène mes personnages. Donc il y a le travail de metteur en scène, il y a le travail de décorateur, d'éclairagiste. Et en fait, la bande dessinée... Alors j'ai du mal à utiliser ce mot bande dessinée parce que j'ai énormément de respect pour les auteurs de bande dessinée et j'ai pas cette prétention parce que je ne viens pas de l'univers de bande dessinée, mais c'est les quatre fils aimants qui m'ont amené à la bande dessinée.
4: Parce que c'est bien une bande dessinée, hein, je veux
5: dire. Parce que c'est bien une bande dessinée, on ne peut pas l'appeler autrement.
4: Voilà, ça répond bien aux critères.
5: J'utilise le mot avec beaucoup d'humilité.
4: Oui, d'accord.
5: Et simplement, c'est mon petit théâtre de papier, voilà.

0: Alors, qu'est-ce qu'il y a à voir ici à Bouvignes? On a des grands formats de vos planches, mais comment on les choisit? Qu'est-ce qui est un peu, voilà, quel est un peu votre style, votre univers, comme on peut dire comme auteur aussi de cette bande dessinée?
1: Alors, la sélection s'est faite naturellement. Alors, dans un premier temps, à l'entrée de l'exposition, on a une présentation du légendaire, sur les quatre fils Aymon, du légendaire Dinantais. Donc là, c'est uniquement du texte traduit en néerlandais, en français et je ne sais plus, en trois langues.
0: En anglais,
1: En anglais,
0: probablement, ouais.
1: absolument. En anglais, tout à fait. Et ensuite, donc ça, c'est l'accueil. Puisqu'on est à Dinan, il y a cet accueil qui se fait autour du légendaire Dinantais. Et ensuite, la sélection des images sont faites par rapport au lieu fort du récit. Alors, avec en dessous en légendé, en néerlandais et en français. Alors là, par exemple, on a une page qui est axée sur Montessor. Où est ce château de Montessor? Hein, le château des quatre fils Aymon. On va trouver Montauban, on va trouver Cologne, on va trouver Vaucouleurs. Référence à la bataille de Vaucouleurs. Mais où se situe ce Vaucouleurs? Pourquoi il a inspiré le Trouvert qui a placé cette scène à cet endroit? Donc, sur 26 planches, on a 26 passages de la bande dessinée.
0: Sans le texte, alors vous avez gardé que l'image en
1: Sans
0: grand
1: les
0: format,
1: bulles.
0: sans les bulles,
1: Sans les
0: oui.
1: bulles, parce que l'intérêt. Alors, ça, c'est très bien. Oui, vous pouvez très bien le souligner. Parce que, en fait, je travaille en ton direct. C'est-à-dire, ce n'est pas la technique classique de bande dessinée à la ligne claire, hein, où on dessine les personnages et les décors par le contour, et ensuite, on vient mettre de la couleur à l'intérieur. Là, c'est vraiment la couleur qui est prise sur la palette et posée sur le papier. Donc, les images sont traitées à l'ancienne, vraiment à l'encre sur du papier dessin.
0: Et c'est de l'encre néanmoins ou c'est de
1: C'est de
0: la...
1: l'encre, c'est vraiment de l'encre, c'est de l'encre, et donc je dessine à
0: Ouais, la
1: l'encre.
0: couleur, l'encre est colorée.
1: L'encre est colorée, c'est comme l'encre de chimie, avec des pigments différents. Et en fait, l'intérêt, c'était de montrer chaque planche est entière. C'est-à-dire que là, quand vous lisez la bande dessinée, eh bien, là, il faut se dire que là où il y a la bulle, eh ben, en réel, il y a quelque chose en dessous
0: Oui.
1: qu'on sait pas.
0: Ah oui, et
1: Quelque
0: qui
1: chose qu'on
0: était
1: connaît pas.
0: dessiné.
1: Et qui a été dessiné. Et
0: Oui.
1: donc là, il y a 30% du travail qui disparaît sous les bulles.
0: Oui, ah oui, quand même.
1: Et ça, alors j'ai poussé le vice. Bien sûr, c'est tout à fait assumé et volontaire. C'est-à-dire pour avoir des planches sans texte, mais avoir. Et ça, c'est l'illustrateur
0: Ouais. Qui
1: qui
0: parle.
1: parle. Voilà. Hein. Bien sûr, le positionnement des bulles sur le storyboard est déjà en place au départ. Je sais où va aller la bulle, ce qui me permet de faire ces grandes illustrations en couleur. Et ensuite de rapporter les bulles avant pour faire le
0: On
1: pour attirer la bulle.
0: n'a pas intérêt à se louper sur le choix de la couleur quand on compare aujourd'hui avec l'utilisation numérique des couleurs où on peut évidemment les retoucher quasi à l'infini. Dans votre cas, c'est ce qui dirige en fait votre dessin, si
1: Ah
0: je
1: ben,
0: comprends bien.
1: à là, c'est oui, on ne peut pas revenir en arrière. Et justement, c'est ce qui m'intéresse. Parce que je connais la technique, bien sûr, de la mise en couleur par le numérique, par l'informatique. Mais alors pour moi, ça, c'est un problème, le fait de pouvoir revenir toujours en arrière. C'est qu'au final, ben, l'image, elle est presque trop parfaite.
0: D'accord, oui.
1: Et moi, j'aime dans une œuvre, que ce soit une bande dessinée, mais que ce soit de la peinture, peu importe, j'aime sentir la trace de l'humain. Et c'est ça qui est important. C'est ça qui me touche, qui me bouleverse parfois, c'est de sentir, ben voilà, c'est pas un ordinateur qui l'a fait, c'est pas une image parfaite, mais il y a une sensibilité parfois, une empreinte de doigt qui reste à un endroit. Et ben ça, je laisse l'authenticité.
0: Il y a un élan et on le voit dans le cheval. Alors parfois les illustrateurs disent les chevaux, c'est on aime ou on n'aime pas dessiner les chevaux. Dans votre cas, avec le cheval Bayer, il est bien grand. On peut lui donner un peu différents traits de caractère. On peut lui mettre. Il n'est pas obligatoirement hyper réaliste.
1: Ah non, non, non, il n'est pas hyper réaliste, mais juste, mais surtout Bayard, parce que c'est quand même un cheval exceptionnel, cheval fait. Donc il fallait qu'il soit à la fois crédible. Pour ça, je ne veux pas utiliser le mot réaliste, mais crédible. Ça, c'est oui, le terme,
0: Il faut
1: crédible.
0: qu'on reconnaisse un cheval.
1: Voilà, et puis qu'on y croit. On dit, ah oui, celui-ci, il peut porter quatre gaillards. Oui, ça, on y
0: Aussi,
1: croit.
0: ah oui.
1: Sans que ce soit une brute, ce soit un cheval trop massif, parce qu'il doit rester quand même vif comme l'éclair. Mais oui, il faut qu'il reste crédible. Et c'est dans ce souci de crédibilité et d'authenticité que j'ai travaillé à partir du manuscrit Lavallière du XIIIe siècle.
0: Ah, justement, ça, vous avez fait un travail quasiment, enfin, on peut le dire, d'historien, parce que c'est à retourner à la source première pour l'utiliser dans un autre, avec une autre fin que simplement le déchiffrer. Mais...
1: Oui, effectivement, oui, ça c'est absolument... ça, c'était vraiment aller à la source. Alors, en fait, quand j'avais eu l'idée sur scène de faire la bande dessinée, j'avais repris cette idée-là des années après, et en me disant, ben, ma foi, je l'ai joué sur scène, ben, je sais tout. Et donc, je l'ai joué, donc
0: oui,
1: forcément...
0: je suis Renaud.
1: Je sais, ben, bon, forcément.
0: Je juste
1: ben, voilà.
0: Me dessiner.
1: Voilà, forcément, je connais l'histoire, j'ai joué. Oui. Eh ben oui, et quand je me suis intéressé au sujet, je me suis rendu compte que je ne savais rien, mais alors absolument rien, mis à part le texte que j'avais appris par cœur, sur le sujet des quatre fils Aymon. Et donc, j'ai commencé à rassembler des documents, en acheter en bibliothèque, en librairie, pardon, des éditions récentes, d'autres moins récentes empruntées en bibliothèque. Alors, je suis tombé sur une quantité de récits fantaisistes.
0: Et de reformulations, plus ou moins.
1: Et là, je me dis, mais je vais où? Où est-ce que je vais aller avec tout ça? Et alors, heureusement, dans mes archives, j'avais des documents de Maurice Piron, avec ses analyses, ses études sur les quatre fils Aymon. Et donc ça, c'est dans la revue de la Vie Wallonne, et donc, où paraissaient ces articles. Et donc j'ai contacté Liège pour avoir les articles de Maurice Piron qui m'intéressaient sur les quatre fils Aymon. Et de fil en aiguille, donc je suis arrivé à Jacques Thomas, qui était lui aussi universitaire, car Maurice Piron était universitaire, mais élève de Maurice Piron. Et Jacques Thomas, qui avait, alors Maurice Piron était décédé déjà, mais Jacques Thomas, lui qui avait eu, il avait déjà de la bouteille à l'époque, et qui est décédé depuis, mais comme élève, Philippe Forelst, universitaire à Gand. Et donc là, je dois faire une petite parenthèse. Entre-temps, j'avais dit tout à l'heure que j'avais fait les Beaux-Arts, et dans la tradition, quand un enseignant part à la retraite, en l'occurrence celui qui m'a appris à dessiner est parti, eh bien, on va voir dans les années, les dernières années passées, on cherche l'étudiant qui a eu la mention la plus haute pour lui proposer de prendre la relève.
0: Ah oui, oui, oui.
1: Et en fait, c'était moi.
0: Ah,
1: et l'école m'a rappelé. Et donc, je suis devenu universitaire, et j'enseigne actuellement depuis 20 ans, ma 20e rentrée, à l'école de design de Troyes. Qui est devenue école de design, c'était l'école des Beaux-Arts à l'époque. Et ce statut d'universitaire m'a permis très facilement de contacter mon confrère de l'université
0: D'accord.
1: de Gand, Philippe Forelst,
0: D'accord.
1: qui a, lui, passé sa vie à étudier les quatre fils Aymon, à analyser et à traduire partiellement les passages. Et donc, on a 10 ans sur la traduction du manuscrit Lavallière. Alors, le manuscrit Lavallière, pourquoi ce manuscrit? Il existe 14 manuscrits. On ne retient que 13, le 14e est fragmentaire. Par contre, les 13 autres, on peut déjà les classifier en fonction de leur date. Et on arrive, fin du 12e, début du 13e, pour les deux plus anciens. Les deux plus anciens sont le manuscrit Lavallière que j'ai utilisé et le manuscrit Douce. Alors, le manuscrit Douce, qui pour moi, sur le point de vue philologique, est le meilleur. Par contre, tout se passe au bord du Rhin. La légende de Bayard dans la forêt des Ardennes, ça, pour... on ne l'a pas.
0: Il n'y a,
1: y a pas de les passages
0: mosans.
1: Ah oui.
0: Okay.
1: Eh oui, les passages mosans ne sont pas présents.
0: Ça ne vous arrange pas, ça?
1: Ah ben non, non, non, non. Et alors, ouf. Ouf, le manuscrit Lavallière, ouais. lui, est complet avec les passages qui nous touchent, nous, okay. les passages mosans. Alors, je n'ai pas voulu faire un album essentiellement autour de la Meuse, puisque c'est toute l'histoire des quatre fils Aymon qui est racontée. Et l'intégralité du manuscrit Lavallière, avec évidemment le passage à Paris dans la première partie, la partie d'échec entre Renaud
0: ouais.
1: et Charlemagne, là où tout commence.
0: Qui tourne, ouais, voilà.
1: Qui tourne très très mal, ouais. surtout pour Berthelet, le neveu de l'empereur. Et puis, la partie ardennaise, où les fils Aymon viennent se cacher pendant 7 ans. Ensuite, on a la partie en Gascogne, Et après, il y a tous les passages où il y a Liège, bien sûr, après avec la noyade de Bayard, mais il y a Cologne, où Renaud devient porteur de pierre, et il finira assassiné à la construction de la cathédrale par ses confrères jaloux, hein, jaloux de sa force qui remplaçait 10 hommes. Donc il rendait ses confrères, il les réduisait au chômage, donc ces jalousies-là. Voilà. Et donc ça, c'est le miracle de Renaud à Cologne. Mais avant ça, il avait retrouvé Maugis en Terre Sainte, où ils ont eu des
0: Le
1: autres aventures.
0: magicien.
1: Et donc il y a aussi ces passages où on parle de Rome, ou bien sûr Jérusalem, évidemment. Après, il repasse par Rome, et il remonte jusqu'à Trémoigne, hein, avant la scène que je viens de vous décrire, où Renaud partira ensuite définitivement pour Cologne. Et là, ce sera la fin du récit, avec le Renaud qui est ensuite, après avoir été assassiné, le crâne fracassé à coups de marteau, plongé dans le Rhin. Et là, le miracle de Renaud fait que les poissons du Rhin ont remonté le corps à la surface. Voilà. Ça, c'est le miracle de Renaud. Et ensuite, c'est Bayard, qui, dans la forêt d'Ardennes, lui est réchappé de la tentative de noyade au pont de Liège par Charlemagne. Et d'ailleurs, à Liège, autre référence pour dire comme quoi cette histoire des quatre fils Aymon, je dis histoire, je dis volontairement, je n'emploie pas le terme de légende, parce que le mot légende, je le laisse au local. Et ça, c'était formidable, parce que le légendaire local a fait traverser, ce récit l'a fait traverser les siècles. Les légendes éclatent lui ont fait traverser des siècles. Et donc, la partie où Bayard, voilà, se réchappe de la tentative de noyade, où Charlemagne, au pont de Liège, lui accroche une chaîne autour du cou et le plonge dans la Meuse. Bayard brise la roche comme une motte de terre et ressort de l'autre côté, où il file, se sauve dans la forêt des Ardennes, aussi vite qu'une alouette. Et on dit encore que Bayard vit toujours dans la forêt, où il tient sa pâture. Et que s'il voit quelqu'un, au lieu de s'approcher, il fuit comme diable craignant Dieu. Donc ça, c'est la légende de Bayard. Et puis, on dit aussi qu'il revient chaque année à la Saint-Jean hennir moultement. Voilà. Voilà. Donc là, alors tout ce travail, j'en reviens parce que je me suis éloigné là du questionnement principal, c'est sur l'étude du texte ancien. Donc la traduction de ce poème, qui déjà est en ancien français, avec des mots qui ressemblent parfois à notre français contemporain, mais qui ont les mots qui n'ont pas forcément le même sens. Donc avec Philippe, on a travaillé pendant 10 ans là-dessus. Alors surtout Philippe plus que moi, puisque lui c'est l'expert. Et à partir de ces travaux, j'ai pu après faire mon scénario, mais de façon fidèle, de façon à avoir tous les passages du récit des quatre fils Aymon, sans occulter aucun passage, sans embellir, sans romancer, et en essayant de restituer une façon la plus fidèle à ce que ça pouvait être à l'époque.
0: Et le résultat, c'est donc une belle bande dessinée qu'on peut se procurer ici aussi à la Maison du patrimoine médiéval Mauzan. Faut toujours mettre les lettres dans le bon ordre. Les quatre fils Aymon, c'est aux éditions Noirterre. Et on peut évidemment découvrir maintenant l'exposition pendant tout l'été ici à Bouvigny. Merci à vous et on va vous laisser aller au grand moment, hein, du lancement officiel de l'exposition au moment où on enregistre.
1: Merci beaucoup. Merci à vous.

0: 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Voici Back in My 70s, proposé par Olivier Gonsette.
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2: Mars 1976, le jour où le rock prog symphonique à la belge a pris son envol. Machiavel, premier album. Alors que le rock progressif, sous les premiers assauts du punk en Angleterre et en Amérique, vit déjà sur une gloire passée, le mouvement étend son amplitude et prend seulement son envol sur le reste de l'Europe. Historiquement, des groupes comme Van der Graaf Generator ou Genesis, au début de la décennie, sont d'abord devenus cultes en Italie, mais aussi en Belgique. Pas étonnant dès lors, alors que Gengis Khan et le rock belge Summer, de voir fleurir au tournant des 70s la relève progressive. L'histoire de Machiavel signe son acte de naissance sur les cendres de Moby Dick, un groupe de rock d'influence zeppelinienne fondé par le guitariste-bassiste Roland de Greve. Marc Isaïe, recruté à la batterie, y intègre un ancien camarade d'école au clavier du nom d'Albert Le Técheur. Le Técheur est chauffeur de taxi le jour et auteur-compositeur virtuose ainsi que bourreau de travail la nuit. Pianiste hors pair et bidouilleur de son inventif au synthétiseur, Albert Le Técheur ouvre rapidement les horizons du groupe à la musique prog symphonique sur les modèles de Pink Floyd, Yes ou Genesis. Avec l'ajout de l'excellent guitariste Jack Roskam, gros fumeur de pétards et plus influencé par Jimi Hendrix et le blues que par le rock progressif, Machiavel a vraiment de quoi plaire. D'autant que grâce à Jack C, l'oncle de Marc Isaïe qui possède un studio d'enregistrement et des contacts chez EMI, les choses vont très vite. Ainsi, le premier album éponyme de Machiavel est enregistré en une semaine au tout début de l'année 76, lors de séances marathon de 16 à 17 heures par jour. À l'arrivée, le disque est un véritable opéra rock en 6 actes, racontant la tragédie romantique de Johan et Nathalie sur fond de fantômes de l'opéra et d'asile psychiatrique. Une fable futuriste, déclinée sur scène à grand renfort de light show, de masques sordides et de rock théâtre inspiré du Genesis de l'Ange Gabriel. Ce l'ombre au tableau, si la voix fait merveille sur l'album, la position de batteur-chanteur occupée par Marc Isaïe rend le spectacle trop statique, voire fantomatique. De toute évidence, Machiavel va devoir se trouver un frontman. Mais alors que Machiavel vit son baptême du feu au festival de Bilzen en première partie de Camel, au beau milieu de la foule, un jeune Italien de la région liégeoise les observe. Fasciné, Mario se dit en lui-même « Un jour, je serai chanteur de ce groupe ».

2 avril 1976, le jour où le dirigeable de plomb a défendu son talon d'Achille, Led Zeppelin, Presence. Au sortir de la triomphale tournée promotionnelle de l'album Physical Graffiti, il semblerait bien que les poids lourds du rock aient du plomb dans l'aile. Le rythme effréné des concerts et les excès en tout genre ont quelque peu pesé sur le dirigeable de plomb. Chacun tente de tenir le coup à sa manière. John Paul Jones, à qui la vie familiale manque cruellement, disparaît de plus en plus régulièrement sans crier gare. Bonzo, lui, gère l'absence en se noyant dans l'alcool. Charmant quand il est sobre, il se transforme en The Beast dès qu'il a bu. Quant à Jimmy Page, il développe une dangereuse addiction à l'héroïne. Il est dès lors urgent pour Led Zeppelin de faire une pause et de prendre des vacances avant la 10e tournée américaine qui se profile à l'horizon. Seulement voilà, le sort s'acharne. Alors que Robert Plant et Jimmy Page passent leurs vacances en famille sur l'île de Rhodes en Grèce, Plant, sa femme Maureen et tous les enfants sont victimes d'un terrible accident de voiture. Si les enfants s'en sortent indemnes, en revanche, Maureen souffre d'un traumatisme crânien et doit être transfusée d'urgence. Robert Plant, quant à lui, a les jambes totalement brisées et peu de chances de pouvoir remarcher avant de longs mois. La tournée américaine tombe à l'eau, un sérieux manque à gagner pour Led Zepp, qui risque de mettre à mal les finances du groupe. Led Zeppelin n'a d'autre choix que de sortir un nouvel album plutôt que prévu. Ainsi, les quatre musiciens, plutôt que de s'apitoyer sur leur sort, décident de prendre le taureau par les cornes. Et bien que fragilisés, ils choisissent de faire de cet état une force, tel le belliqueux Achille défendant son talon. L'album Presence est composé en un temps record, à huis clos dans une villa en bord de mer de Malibu. Après quoi, le groupe s'envole pour l'Allemagne et accouche de leur nouvel opus en 7 jours lors de séances d'enregistrement et de mixage marathon. Presence est brute de décoffrage et relate bien l'état d'urgence et la rage d'un groupe qui se bat pour sortir de l'ornière. Sur ce disque, pas de fioritures ni d'arrangements sophistiqués de clavier. Seul le power trio des musiciens et la voix éraillée de Plant règnent en maître, magnifié par les multicouches d'overdub de guitare de Jimmy Page, qui bosse de 18 à 20 heures par jour. Mais à l'arrivée, avec Presence, Led Zeppelin prouve encore une fois qu'il est capable du meilleur, même dans l'énergie du désespoir.

15 avril 1976, le jour où la part sombre du rock progressif a lancé de nouvelles décharges électriques, Van der Graaf Generator, Still Live. Alors que le monde du rock progressif pensait la machine Van der Graaf définitivement débranchée, l'année 1975 avait vu de nouveaux éclairs de folie jaillir de l'esprit torturé du poète Peter Hamill, mis sous tension par ses trois acolytes. Ainsi, au tournant de la décennie, la bête mise en sommeil vient de se réveiller et de sortir de ses ténèbres pour une nouvelle salve de trois albums. Autant la première trilogie avait plongé le groupe

voyager à travers les méandres de la folie humaine jusque dans ses derniers retranchements. Un album de Van der Graaf Generator, c'est presque une psychanalyse en soi. Et Still Life, le second opus de cette seconde odyssée, n'échappe pas à la règle. À l'instar de la pochette de l'album, Still Life est comme une nature morte de Lichtenberg, une décharge électrique figée non pas dans l'acrylique, mais dans les micro-sillons d'un vinyle. Il y est question d'hypersensibilité morbide dans Pilgrim, des conséquences de l'immortalité sur la santé mentale dans La Plage titulaire, ou encore du grand destin funeste inéluctable de l'humanité dans La Plage qui clôture le disque. Musicalement, l'album passe constamment de l'ombre à la lumière, entre envolée folle de sax et nappe lumineuse d'Orgamond. Vocalement, Peter Hamill est plus inspiré que jamais. Ça murmure, ça chuchote, ça parle, ça scande, ça crie, ça hurle. Du silence le plus claustrophobique jusqu'au vacarme le plus assourdissant. Still Live marque donc le sommet de manière particulièrement éclairée de cette nouvelle trilogie. N'en déplaise au label Charisma qui le considérera injustement comme un disque palliatif. Hugh Banton s'en défendra d'ailleurs le considérant lui comme celui de l'apogée du groupe. Toujours est-il qu'avec Still Live, Van der Graaf Generator dresse avec beaucoup d'émotion le diagnostic d'un cerveau malade sous forme de nature morte.

23 avril 1976, le jour où les Glimmer Twins ont ouvert le bal des guitaristes, The Rolling Stones, Black and Blue. Au tournant des 70s, rien ne va plus pour le plus grand groupe de rock du monde. Les Rolling Stones sont dans la tempête. Une tempête qui s'exprime en noir et bleu et qui va se cristalliser sur leur 13e album. En effet, les Stones traversent pour la seconde fois de leur carrière une crise de guitaristes. Si les jumeaux éclairés avaient relativement facilement réglé la question en 1969, suite au décès de Brian Jones, en revanche, le départ de Mick Taylor est un véritable coup dur à surmonter. Il faut dire que Brian Jones, à la fin des 60s, était devenu créativement mort et presque un fardeau pour le groupe. Aussi, durant toute la première partie des 70s, son remplaçant, Mick Taylor, apportera sa touche de virtuosité bienvenue sur les compositions relativement peu inspirées des Glimmer Twins. Seulement, son addiction à l'héroïne et son manque de reconnaissance par le duo de tête vont précipiter son départ, laissant les Stones dans l'embarras. En effet, Keith Richards doit se rendre à l'évidence. Il n'a pas l'étoffe pour faire le boulot tout seul. Il lui faut impérativement trouver un binôme, si possible meilleur que lui, mais pas trop quand même. Alors que démarrent les sessions de Black and Blue, le ballet des guitaristes commence. Jeff Beck et Rory Gallagher, venus passer les auditions pour le poste, sont jugés beaucoup trop bons et définitivement écartés. Il paraît même que les deux ex-Humble Pie, Steve Marriott et Peter Frampton, auraient postulé. Au final, deux Américains, Harvey Mandel, ex-Canet Heat, et Wayne Perkins, ayant œuvré sur Catch a Fire des Wailers, se partagent deux titres. Mais la part du lion, avec trois titres au compteur, revient à un Anglais, Ron Wood. L'ex-guitariste des Faces, proche de Keith Richards et bon camarade de débauche, convient parfaitement pour le rôle. Dans un style stonien, Ronnie Wood arrive à se fondre dans le jeu de Keith Richards sans lui faire de l'ombre. D'ailleurs, n'est-ce déjà pas lui qui œuvrait sur la plage titulaire de It's Only Rock'n'Roll ? Le poste lui revient donc de droit, ainsi que sa photo sur la pochette de l'album. Mais le 13e disque n'aurait pas pu être une réussite non plus sans la participation des fidèles Nicky Hopkins et surtout Billy Preston au clavier. Toujours est-il qu'avec Black and Blue, les Rolling Stones ouvrent le bal des guitaristes et sauvent de justesse leur statut de plus grand groupe de rock'n'roll du monde. 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

0: vers cette émission avec une petite ambiance de jazz signée Laurent Dumont Sextet. C'est du bon, c'est du belge, c'est la plage titulaire de cet album Meanwhile, le dernier en date. Donc aujourd'hui nous accueillons Jean-Claude Lalou, on va parler du Dinan Jazz Festival. Cette année c'est une date importante, c'est la 25e édition, ça va se dérouler à Dinan, ça vous vous en doutez, comme d'habitude, du 23 jusqu'au 26. Donc un quart de siècle, hein, déjà, c'est un cap important dans la vie d'un festival, un quart de siècle.
1: Oui, nous allons commencer même un peu plus vite, nous allons commencer le 21 juillet, donc
0: oui,
1: le jour de la fête nationale.
0: Il y a une date, comment est-ce qu'on appelle ça, un tour de chauffe, qu'on va dire.
1: Oui, un tour de chauffe avec un fabuleux disjockey, donc qui s'appelle John Player Special, et nous allons passer une magnifique soirée, je crois.
0: C'est ça, donc ça c'est vraiment c'est pour l'ouverture, l'ouverture des festivités. Après le 22, il ne se passe rien, mais par contre ça recommence le 23.
1: Le 23, oui, donc le 23 c'est une journée que nous avons programmée via, donc ça existe grâce à un appel d'offres que Visite Wallonia avait lancé, dont le titre s'appelait le patrimoine fait son spectacle. Et nous avons rentré un dossier que nous avons remporté. Donc, nous devions organiser un concert dans un lieu qui fait partie du patrimoine. Et comme la citadelle de Dinan fait partie du patrimoine et l'abbaye de Lèves, donc nous avons remporté ce concours et nous devons organiser un concert à la citadelle le 23.
0: Le 23, donc ça c'est le jeudi,
1: c'est le jeudi 23, oui.
0: C'est le jeudi 23, évidemment en préambule, on va dire, au week-end.
1: Un fameux préambule.
0: Oui, un beau préambule, effectivement, on va même en parler parce qu'il y a une espèce de casting de luxe pour ce grand concert d'ouverture.
1: Il y a quelques années que nous avons formé un groupe qui s'appelle le Dinan Jazz Orchestra, donc qui est dirigé par Maxime Blaisin.
0: Et guitariste
1: oui. Connu en Belgique. Et donc, ils vont se produire le mardi 23 en rendant un hommage à Miles Davis.
0: Oui, effectivement, bon, pour les auditeurs qui ne le savent pas, Miles Davis aurait eu 100 ans cette année.
1: Exactement, oui.
0: Donc, donc c'est centré hommage à Miles Davis.
1: Oui. Et alors, ils auront en invité le monsieur, notre ambassadeur international qui s'appelle Grégoire Marais. Donc Grégoire sera là les 4 ou 5 jours du festival.
0: Harmoniciste, suisse d'origine.
1: Oui, magnifique. Oui. Et il accompagnera le Dinan Jazz Orchestra ce soir-là.
0: Oui, donc lui, évidemment, il fait partie un peu des habitués, hein, Grégoire Marais. Oui. Ça fait pas quelques années qu'il est un peu dans le giron, qu'il vient régulièrement.
1: Mais il est un peu comme beaucoup de musiciens qui viennent une fois à Dinan, puis qui veulent y revenir, je ne sais pas pourquoi. Et ils s'attachent à Dinan, et nous sommes fiers de les accueillir.
0: Et puis sans doute que... Tu trouves qu'il y a une bonne ambiance au festival.
1: Je crois qu'il y a une très belle ambiance. Oui.
0: Donc casting de luxe, on le disait évidemment. C'est un peu comme si ce sont les habitués qui reviennent et qui ont envie de faire un projet ensemble. On peut citer aussi Stéphane Mercier, grand ami de Maxime Blaisin.
1: Tous les musiciens qui font partie de ce groupe sont quand même des pointures. Ils sont belgiques. On a d'ailleurs une scène magnifique en Belgique et eux font partie de cette scène. Donc il y a Victor Foulon à la basse. Il y a Nicolas Cumer au saxophone, il y a Stéphane, on l'a cité, il y a Attilio Seppe au saxophone et Mimi Verderame, donc à la batterie. Donc c'était quand même un super groupe.
0: Un super groupe pour un super concert d'ouverture. Donc centré sur centré hommage à Miles Davis,
1: Maxime
0: ça veut dire
1: qu'il... dit que c'était centré sur Miles. Oui, donc
0: ouais. Donc c'est quand même un peu surprise, on ne sait pas exactement ce qu'ils vont jouer.
1: Ça, je fais confiance aux musiciens pour ça.
0: Ouais. J'imagine qu'il y aura des standards de Miles et probablement d'autres surprises aussi, j'imagine.
1: Et alors, je vais quand même ajouter un petit mot avant de continuer l'interview. C'est que on a perdu un président d'honneur là quelques mois.
0: Oui.
1: Et je peux vous dire que Monsieur Steve Huben va rester avec nous pendant tout le festival.
0: Oui, il sera là quelque part. Il va planer au-dessus.
1: On va penser à lui, on va lui rendre quelques hommages.
0: Oui.
1: Et il sera avec nous.
0: Effectivement, c'est vrai qu'on a appris la nouvelle il y a quelques mois, donc je me doutais bien qu'on allait un petit peu au moins saluer sa mémoire ici. Son interview, c'est fait. Une petite pensée évidemment pour lui, pour sa famille. C'est, c'est, C'est son fils qui est musicien également.
1: Grégory, hein. Oui. Hein. Ouais.
0: Alors évidemment, cette année, 25e anniversaire des nouveautés, ça on l'a déjà dit le 21 juillet, Big John Player Special, c'est quoi le concept de ce DJ? Comment la rencontre s'est faite? Je sais qu'on vient d'en parler hors antenne, mais peut-être mais ça vaut la peine d'en reparler.
1: Je crois que toutes les rencontres sont belles.
0: Et, oui.
1: Quand John Scofield devait être parrain, en 2023, je crois qu'il était parrain, ou 24, on s'était donné rendez-vous à Anvers, il jouait à Anvers dans une salle, et je suis assis à côté d'un monsieur qui filme et qui filme. Et après le spectacle, je vais près du monsieur, je lui dis, est-ce que vous pouvez m'envoyer les vidéos que vous avez tournées? Oui, oui, oui. Puis en discutant, ben moi je suis musicien, et j'ai aussi DJ. Et puis il m'a envoyé les vidéos, je dis ok, je vous invite au festival, et il y a eu un lien d'amitié qui s'est créé. Et puis comme c'était la 25e édition, je me suis dit, bah, on va une fois essayer un DJ jazz, voir un peu ce que c'est, et voilà, donc voilà l'histoire.
0: Voilà, c'est une petite particularité. Alors évidemment, le vendredi, il y a le concert du parrain de cette édition. Alors, Till Brunner, qui est Till Brunner, le nouveau parrain de cette édition?
1: Bah, Till, c'est un musicien que je connais depuis 2001. J'ai retrouvé un trompettiste extraordinaire. Il chante, il écrit. D'ailleurs, je voyais cette année à la journée mondiale du jazz, donc le 31 avril. Mm-hmm. Il était sur la scène là-bas aux États-Unis avec Herbie Hancock, Teddy Bridgewater, et qui est au milieu de ces gens-là, Till Brunner. Donc, ça veut tout dire.
0: Ce qui est assez génial en jazz, on ne le lit pas assez souvent, c'est que c'est un assez petit monde, et donc tout le monde joue avec tout le monde, et on voyage beaucoup, beaucoup d'un pays à l'autre.
1: Oui, bien sûr.
0: Voilà, il y a...
1: Ben enfin, ça pour situer le niveau.
0: Oui, évidemment, hein, on est d'accord. Mais...
1: Et puis d'une gentillesse, enfin, comme tous les musiciens.
0: Mais c'est vrai que comme on le dit souvent, il y a quand même beaucoup de grosses pointures américaines qui viennent à Dinan. C'est quand même assez incroyable.
1: Hein. Oui, puis il y a des Belges,
0: des Belges, mais
1: il y a des Brésiliens.
0: Oui.
1: On essaie de programmer. Un peu de tout.
0: Un peu de tout. Et justement, en parlant d'un petit peu de tout, mais chaque année, il y a un concours jeune talent qui est organisé. Et cette année, les lauréats, c'est un groupe dont la chanteuse est d'origine ukrainienne,
1: oui,
0: je pense.
1: Ça, oui.
0: Le groupe s'appelle Advantage Project. Oui. Comment est-ce que vous avez découvert ce groupe qui est assez chouette? D'ailleurs, juste après, on va les écouter parce que je trouve que c'est une belle découverte.
1: Super, oui. Mais en fait, on a un concours jeune chez nous auquel nous tenons énormément. Et c'est le gagnant de la gagnante de l'année passée, et c'est vrai qu'elle est extraordinaire. Ils viennent d'ailleurs dans le prix du concours jeune. Il y a deux journées d'enregistrement dans un studio professionnel, et ils viennent d'enregistrer le CD, et ils ont invité David Link, qui est président d'honneur du jury. Mm-hmm. Et David m'a dit, la fille, elle a une voix extraordinaire.
0: Donc lui, je suppose qu'il est venu poser un peu des voix sur certains titres.
1: Oui, ouais. Oui. Donc l'album va sortir dans quelques semaines, je crois.
0: Oui, alors ça, évidemment, c'est encore totalement inédit. Hein. Donc on ne peut pas encore le diffuser. D'ailleurs, on ne l'a pas encore. Enfin, je ne sais pas si vous l'avez peut-être, moi je ne l'ai pas encore.
1: On l'aura peut-être vendredi, le vendredi du festival, on va voir.
0: Oui, toujours est-il qu'en tout cas, en 2024, ils ont sorti déjà un disque qui s'appelle Eternal Changing. Et je vous propose de les écouter avec le titre Rainbow.

0: C'était Advantage Project avec le titre Rainbow, extrait de l'album Eternal Changing sorti en 2024. Ce sont les lauréats du concours Jeunes Talents pour le Dinan Jazz Festival. Et bien c'est eux qui auront l'honneur d'ouvrir la soirée du vendredi soir à 18h30.
1: Comme chaque année, le gagnant débute le festival.
0: Oui, alors après, qu'est-ce qui est prévu dans la suite de cette soirée de vendredi?
1: C'est encore une histoire... typiquement de chez nous.
0: Oui.
1: Donc en fait, deux, trois ans que monsieur l'ambassadeur d'Allemagne vient au festival, et il est tombé sous le charme du festival.
0: Oui.
1: Et puis tout en discutant, j'ai dit, on ferait bien une soirée avec des musiciens allemands et des musiciennes. Mm-hmm. Et donc voilà, l'idée a germé et elle se concrétise. Donc nous aurons une jeune pianiste à 20h qui s'appelle Clara Bergkamp. Mmh. Qu'on va découvrir, mais je sais que ça va être très chouette parce que les gens qui l'accompagnent font partie de la scène allemande.
0: Très bien. Et puis évidemment, la suite, la clôture de la soirée, c'est avec le.
1: Ouais, c'est le quintet de Till Brunner qui va être magnifique, hein, le concert. Là.
0: Alors le samedi, on a déjà eu l'occasion d'entendre Laurent Doumont qui lui va ouvrir à 18h, sextet, hein, on a pu se le mettre un peu dans l'oreille.
1: Oui, il vient avec son groupe complet en sextet, donc quand on voit les musiciens, c'est fantastique. Donc il y aura Lorenzo Di Maio, qu'on ne présente plus, Cédric Raymond, Lionel Bevens à la batterie, Olivier Botson, trompettiste. Et Maxime Maillard, qui est né à Dinan, qui est dinantais.
0: Qui est dinantais. Alors la suite, qu'est-ce qu'on écoute à 20h?
1: Eh ben, Toutou Poane, donc qui n'est plus venu chez nous, enfin qui n'est jamais venu, mais qui sous la scène en Wallonie est très rarement sous la scène. Elle viendra chez nous présenter un nouvel album avec Ewout Pierreux au piano, qui est son mari. Mm-hmm. Tim Finouls à la guitare, Clemens van der Ven à la basse et Dre Palemarts, qu'on ne présente plus, à la batterie.
0: À la batterie, oui. Et la soirée se clôture évidemment à 22h avec Gonzalo Rubalcaba Quartet.
1: Ouais, là, c'est que le quartet est fabuleux quand...
0: Oui, alors évidemment, je lis des noms, il y a des pointures, évidemment. Chris Potter, qui était déjà parrain
1: chez nous
0: l'année dernière.
1: Il était parrain en 2023.
0: Oui, il y a deux ans, oui. Et Larry Grenadier, qui a joué avec Pat Metheny, notamment.
1: Oui, et puis Brett Meldo.
0: Oui, et Brett Meldo.
1: Et Harry Carlant hein,
0: à la batterie.
1: C'est quatre noms extraordinaires du jazz.
0: Oui. Le dimanche, évidemment, ça c'est devenu une petite tradition. Hein. Il y a cette fameuse messe gospel qui est animée par la chorale Bloom for Love avec la chef de chœur, c'est Anna Winkin qui a chanté l'année dernière.
1: C'est un des grands moments du festival. Parce qu'on soit croyant ou pas croyant, il y a un truc qui se passe à cette messe qui est extraordinaire. Mm-hmm. Et c'est Anna Winkin qui s'occupe du groupe. Et qui va d'ailleurs présenter le festival à la place de Jacques Mercier.
0: D'accord.
1: Mmh. Donc, qui est président d'honneur du festival aussi. Nous en avons trois. Le père Augustin, Laurent Mercier, Jacques Mercier. Et il y avait Steve Ouben.
0: Ouais.
1: Donc, Laura va organiser cette messe. Grégoire Marais... Il y a plusieurs musiciens, on n'en cite que deux, mais je sais qu'il y aura plusieurs musiciens. Till Brunner, Stéphane Mercier va être là, West.
0: Chacun va mettre sa petite touche.
1: Et ce qui est important dans cette messe, c'est que la collecte va pour une. Nous soutenons une ASBL qui s'appelle Opicloun. Mm-hmm. Donc, ce sont des gens bénévoles qui vont dans les cliniques pour faire rire les enfants atteints de maladies. Et la collecte est versée intégralement pour cette ASBL.
0: Évidemment, la journée se prolonge le dimanche avec encore du beau monde. Petite découverte, c'est un jeune pianiste, Maël Idriss Mercier. Il fait partie un peu de la, enfin, c'est famille Mercier. C'est évidemment.
1: Donc c'est le fils de Stéphane et le petit-fils de Jacques.
0: Oui.
1: Donc qui a gagné le concours jeune chez nous en 2022.
0: Oui.
1: Et il vient proposer son nouveau quartet avec un invité de marque. C'est un saxophoniste américain, Chris Shake, qui est fabuleux.
0: Donc ça, évidemment, à découvrir à 16h, à 18h, Yvan Lins and Band.
1: Ben ça, c'est un des feux d'artifice du festival, parce que dans Yvan Lins, on ne le présente plus. C'est un des auteurs, compositeurs brésiliens dont les musiciens reprennent beaucoup ses morceaux. Mm-hmm. Et on va fêter les 80 ans de Yvan Lins chez nous.
0: Ok, donc il vient fêter son anniversaire à Dinan.
1: Il le fête depuis quelques mois, mais il passera en Belgique à Dinan pour,
0: en tout cas,
1: pour le fêter.
0: Et alors évidemment, la soirée elle se clôture avec Joe Lovano, Paramount Quartet. Joe Lovano, qui est, si
1: Don,
0: je me trompe...
1: Don Lovano, comme nous l'appelons à Dinan. Don Lovano.
0: L'année dernière, il était déjà présent.
1: Oui, il veut revenir pratiquement chaque année, mais avec des projets tout à fait différents.
0: Oui. Et là, c'est un tout nouveau projet, évidemment. Je pense que l'album est sorti cette année.
1: C'est un album qui va être sorti il y a quelques mois chez ECM, donc avec des musiciens extraordinaires. Julian Leitch à la guitare. Santi Debriano à la basse et Will Callum à la batterie, c'est fabuleux.
0: Alors évidemment, ça c'est pour la progra officielle, il y a plein de petites nouveautés, il y a quelque chose dont on n'a pas encore du tout parlé, c'est les réveils en jazz à la Citadelle matin, donc c'est ça, c'est un projet de Stéphane Mercier.
1: C'est un projet qu'on a créé avec la Citadelle, et je trouvais le projet magnifique, et d'ailleurs il y a déjà quelques personnes qui sont inscrites à ce truc-là. Donc, c'est un petit déjeuner donc à la Citadelle. Je crois que ça commence à 9h15. Donc, les gens qui vont aller au petit déjeuner auront petit déjeuner, le concert, et ils vont pouvoir profiter de la Citadelle pour visiter la Citadelle juste après.
0: Oui, alors ça, c'est le vendredi et le samedi.
1: Vendredi, samedi,
0: puisque le dimanche, évidemment, c'est la messe gospel. Et c'est un projet de Stéphane Mercier qui va animer ça.
1: C'est Stéphane et Maxime qui vont animer les petits déjeuners.
0: Et alors, dernière petite nouveauté, il y a les jam sessions. En plus, si on veut prolonger la soirée.
1: Oui, ça, c'est pas une nouveauté, c'est depuis quelques années. Mais,
0: moi, je le découvre, en tout cas.
1: Donc, ça se passe dans un pub un peu plus loin que le festival, le pub Saint-Roch. Oui. Et là, à partir de 22h, les jams débutent avec Igor Genot.
0: Qui est le maître de cérémonie, on va dire. Igor Genot, pianiste de Maxime Blaisin, notamment. Voilà, pour ceux qui veulent frissonner encore.
1: Et c'est souvent très bien.
0: J'imagine que ça se termine tard.
1: Oui, et il y a beaucoup de musiciens qui repassent après les concerts.
0: Alors, comment est-ce qu'on fait pour faire notre petit programme, aller acheter les tickets, tout ça?
1: Il suffit juste d'aller sur le site du festival, qui est www.dinanjazz.com, et tous les renseignements, les préventes, tout se fait via notre site internet.
0: Magnifique. En tout cas, beaucoup de succès pour ce 25e anniversaire, ce quart de siècle. C'est pas rien. Évidemment, vous revenez quand vous voulez pour parler de la 26e, 27e, 30e édition. Voilà, c'est toujours un plaisir.
1: Merci Olivier.
0: Avec plaisir. Et puis nous, on va continuer avec... on reste dans le belge, on reste avec Maël Idriss Mercier Quartet.

0: Et tout de suite, Familistique.
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1: Bonjour à tous, nous sommes les élèves de 5G à l'Institut Sainte-Marie de Bouillon, en option sciences sociales. Aujourd'hui, dans notre émission radio, nous allons parler d'un droit très important, la liberté d'expression.
2: Et en fait, c'est quoi la liberté d'expression ?
3: La liberté d'expression, c'est le droit de dire ce que l'on pense, de donner son opinion, que ce soit à l'oral, à l'écrit, par la musique, les réseaux sociaux ou les médias. Mais attention, ce droit n'est pas sans limites, comme nier un génocide, révéler un secret médical ou encore diffamer quelqu'un.
4: Être libre, c'est pouvoir choisir, mais surtout comprendre ce qu'on choisit et pourquoi. Ce n'est pas être gouverné uniquement par la peur, la pression sociale, les regards des autres ou ses propres automatismes. C'est accepter que chaque choix a un prix et l'assumer sans se mentir.
2: Le droit de s'exprimer, c'est le droit pour toute personne d'exprimer librement ses idées, opinions, pensées et sentiments.
1: Mais comment peut-on s'exprimer ?
2: Par l'écrit, l'image ou encore la parole, comme des interviews d'ailleurs. Écoutons-en quelques-uns.
3: Que penses-tu de la liberté d'expression ?
5: Eh bien voilà, je suis né en 1956. Dans les années 1960, les jeunes en particulier ont revendiqué de nombreuses libertés. Liberté d'expression, sexuelle, vestimentaire. Pour la petite histoire, c'est à ce moment-là qu'on a découvert la mini-jupe. Beaucoup de manifestations ont eu lieu dans les villes, dont mai 68 qui a bouleversé Paris pendant plusieurs semaines, mais aussi dans les usines et les entreprises. Les syndicats sont devenus beaucoup plus puissants. À partir de ce moment, nombre de contraintes ont disparu. Tout le monde pouvait manifester pour tout, donner son avis, soit-il fondé ou non, au contraire des générations précédentes qui avaient connu la guerre et l'autorité à respecter, et en plus l'autorité de la religion. De plus en plus, on a lâché la bride pour arriver à ce que nous connaissons aujourd'hui, avec les dérives qui arrivent parfois, en ville, etc. Alors, nos jeunes, profitez de la liberté qui vous est donnée, mais avec justesse et le respect des autres. On a tous à y gagner.
4: Nous venons d'écouter le témoignage du grand-père de Justine. Maintenant, écoutons le témoignage du petit frère de Charlotte.
6: Pour toi, être libre, c'est quoi ?
7: Pour moi, être libre, c'est pouvoir parler sans avoir peur, s'habiller sans avoir peur, ne pas avoir peur du regard des gens, ou encore ne plus être jugé tout le temps.
4: Donnons maintenant la parole à Joël.
8: La liberté d'expression, c'est de pouvoir exprimer un avis concernant quelque chose ou quelqu'un de différentes manières, par écrit, en parole ou sous d'autres formes, comme par exemple Banksy le fait sur les murs.
1: On vient d'écouter trois témoignages de différentes générations et on peut en retenir que...
2: On voit que leurs témoignages sont différents parce que les plus jeunes, ils ne savent pas encore vraiment ce que c'est la liberté d'expression et... Les plus âgés, on voit qu'ils ont du vécu et que tout a démarré à partir de eux.
9: On peut constater que les jeunes d'aujourd'hui n'ont pas vécu ce que nos grands-parents ont vécu, comme les manifestations et le fait de pouvoir s'émanciper dans les tenues vestimentaires, la façon de parler, de s'exprimer.
4: Aussi, on peut remarquer que Banksy arrive à passer des messages à la société ou même des messages politiques à travers des graffitis partout dans le monde. Et ça, c'est nouveau.
1: En bref, ces interviews, elles expliquent la liberté d'expression, c'est quoi être libre. Et donc, c'est bien de le savoir, pour toutes les générations, quoi. Ça nous aide à comprendre. On a appris plusieurs choses. Parce que moi, au départ, je ne savais pas trop ce que c'était la liberté d'expression. Je ne savais pas que c'était pouvoir s'exprimer ou comme on le voulait, quoi.
9: Et moi, je ne savais pas qu'on s'était battu à ce point-là pour avoir cette liberté.
4: J'ai appris aussi ce que c'était la liberté d'expression parce que dans notre pays, on est plongé dedans et on vit avec. On ne se rend pas compte de la chance qu'on a et on devrait en profiter.
3: D'ailleurs, je vous propose d'écouter « Ma liberté de penser » de Florent Pagny car elle illustre parfaitement ce thème.

0: La chanson « Ma liberté de penser » de Florent Pagny parle avant tout du droit fondamental de chacun à penser librement, sans pression, sans censure et sans manipulation. À travers ses paroles, il affirme que personne ne peut lui enlever ses idées, ses opinions, ni sa façon de voir le monde. Cette liberté de penser est directement liée à la manifestation, car manifester, c'est exprimer publiquement ses idées, ses revendications et ses désaccords. C'est une manière collective de défendre ce que l'on croit juste, de faire entendre sa voix et de lutter pour ses droits. Enfin, cette liberté s'étend aussi à la liberté corporelle, le droit de disposer de son corps, de choisir comment s'habiller, danser, se montrer ou pratiquer une religion. Tout cela fait partie de l'expression personnelle et de l'identité de chacun. Et c'est ce que nous allons développer à travers cette deuxième partie d'émission.
1: Dans un monde où les ondes vont plus vite que les idées, penser librement devient presque un acte de résistance. Dans cette deuxième partie, on va parler de la liberté, celle que l'on vit, que l'on défend et que l'on écrit parfois. Penser, manifester, disposer de son corps reste un combat compliqué. La liberté de penser, c'est pouvoir se faire une opinion sans avoir peur d'être jugé ou réduire au silence. C'est le droit de critiquer et de ne pas être d'accord. Mais aujourd'hui, à cause des réseaux sociaux et autres médias, penser librement n'est plus si simple. Avoir une opinion personnelle devient de plus en plus compliqué. Comme des œuvres de certains artistes qui représentent des femmes qui sont disproportionnées parce qu'elles n'ont pas leur place ici. Imaginez un mur immense, plein de couleurs. Au centre, l'œuvre d'une femme. Le regard de cette femme est le regard de quelqu'un qui a trop vu, mais qui tient encore debout. Autour d'elle se trouvent des vagues en mouvement. Elles symbolisent la peur, la colère, la violence, mais aussi la force. Parce qu'une vague, ça peut engloutir, mais ça peut aussi nettoyer et reconstruire. Les couleurs sont vives. Rien n'est triste. C'est un choix que Mar Miremoto a fait. Elle montre que, même quand le sujet est dur, la joie et la couleur sont des formes de résistance. Son art, c'est un message laissé aux passants, surtout aux jeunes. La peur existe, oui, mais le courage aussi, et l'avenir se peint maintenant.
2: Quand la parole ne suffit plus, certaines personnes passent à l'action. Manifester, c'est combattre son idée ou une injustice. Une exposition, comme En lutte, où les œuvres Miremoto montrent que l'art peut aussi devenir une forme de manifestation. Créer, c'est résister. Chaque œuvre peut être un espoir pour une personne. Miremoto, c'est une jeune fille mexicaine qui a créé des œuvres en aidant beaucoup de femmes, car le taux de féminicide est très élevé. Voici une de ses citations. En tant que femme au Mexique, tu es toujours sur tes gardes et tu as peur. Avec cette phrase, Miremoto explique son combat. Elle dit que pour beaucoup de femmes au Mexique, la peur fait partie du quotidien, pas parce qu'elles sont faibles, mais parce que la violence existe partout. Son choix, à elle, est de ne pas se taire. Elle utilise l'art pour dénoncer, pour montrer ce que vivent les femmes, pour transformer la peur en force. Et quand elle dit que la joie révolutionnaire, ça veut dire un truc simple mais puissant. Continuer à créer, sourire, exister malgré tout, c'est déjà résister. Son message est clair, presque poétique. Même dans un monde dur, vivre librement, c'est déjà changer l'avenir.
0: La liberté corporelle, c'est le droit de disposer de son corps sans contrôle ni violence. Choisir comment on s'habille, comment on se montre, comment la religion peut affecter notre liberté. Les causes sont, par exemple, le port du voile ou encore l'interdiction de se montrer, visage, cheveux, le corps en général, parce que le corps est une liberté. Ainsi, ma liberté de penser rassemble ces trois notions essentielles. Penser librement, s'exprimer librement et vivre librement dans son corps. La chanson « Libre » d'Angèle va nous transmettre un message fort.

0: surveillée, voire supprimée par les dirigeants. Par exemple, au niveau de la liberté d'information, les journalistes ne peuvent pas tout publier. Certains titres doivent être censurés pour ne pas être supprimés par l'État. Au niveau mondial, il y a très peu de pays avec un taux de liberté d'expression totale, voire même faible. La majorité protège les informations provenant de leur pays. Par exemple, en Russie, une journaliste a voulu prévenir les habitants que la Russie commençait la guerre. Elle a été emprisonnée pour avoir informé que les chefs de la Russie leur mentaient. Finalement, on a voulu faire des recherches pour savoir ce qu'il en était d'elle maintenant, mais on n'a rien trouvé. Ben, du coup, c'est sûrement parce que l'État a voulu cacher ce qui s'est réellement passé. Tout de suite, je vous propose d'écouter le témoignage de Moïse.
1: Par rapport à la liberté d'expression au Pakistan, c'est très difficile d'exprimer votre opinion. La liberté d'expression est presque inexistante. Les publications sur les réseaux sociaux sont très contrôlées par l'État. Au niveau politique, c'est plus comme une dictature. Les présidents sont là juste pour annoncer des choses, mais derrière lui, il y a les militaires qui contrôlent le pays sur le plan économique et politique. C'est plus difficile d'exprimer nos opinions, même sur les réseaux sociaux, car les militaires ont l'accès sur tous les comptes des réseaux sociaux en Pakistan.
0: Et qu'est-ce qui se passe si quelqu'un publie quelque chose qui ne plaît pas aux militaires?
1: Si quelqu'un publie quelque chose contre les militaires sur les réseaux sociaux, dans quelques jours, la personne est kidnappée.
0: Et est-ce que tu peux nous expliquer le contexte politique au Pakistan?
1: Il y a un parti qui gagne les élections par la force. Il y avait une personne qui a essayé de s'opposer à cette partie et il fut emprisonné.
0: Et l'école, ça se passe comment?
1: Les écoles au Pakistan sont les mêmes que les écoles européennes. L'école en Pakistan évite de parler des politiques.
0: Merci Moïse pour ton témoignage. Tout de suite, écoutons le témoignage de Lali. Lali est partie faire une année d'échange aux États-Unis, plus précisément au Texas.
2: Donc moi, je viens de rentrer en Belgique. Mon expérience aux États-Unis était magique. J'ai pu parler anglais et me faire plein d'amis incroyables. Le seul point négatif de mon expérience, c'est la liberté d'expression aux États-Unis. En effet, en partant là-bas, j'ai vu donner les codes de mes réseaux sociaux. On m'a demandé de mettre tous mes comptes en public et je devais faire attention à ne pas suivre ou liker des contenus qui dénigraient les États-Unis.
3: Recommence,
2: Des contenus qui dénigraient les États-Unis. Qu'est-ce qu'ils allaient faire de tout ça? Eh bien, justement, je n'en sais rien. J'ai eu la chance d'être tombée dans une bonne ville avec une chouette famille d'accueil et une high school typique américaine. J'avais d'ailleurs un cours de gouvernement où on voyait une émission d'actualité quotidienne. On parlait d'à quel point l'Amérique est belle et innovante, des résultats sportifs de la semaine et des nouvelles technologies que les Américains avaient inventées.
0: Est-ce qu'ils vous ont parlé du kidnapping du président du Venezuela? Et puisqu'on en a parlé partout dans le monde, as-tu entendu parler de l'idée que Trump a eue de prendre le Groenland?
2: Non plus. C'était très choquant pour moi. Il se passe tellement d'événements qui sont parfois tragiques aux États-Unis, mais personne n'en parle. Tout se passe bien dans leur vie, donc pourquoi y rajouter des problèmes? Je vous passe maintenant mon amie belge qui a fait aussi une année d'échange aux États-Unis. Elle vit au Texas, mais cette fois à la frontière mexicaine.
4: Je fais une année d'échange au Texas, à la barrière mexicaine. Au début, tout se passait bien. Mais maintenant, l'ambiance est oppressante. Des policiers se promènent dans les rues et je ne peux pas sortir dehors sans mes papiers, sous peine de me faire arrêter. Surtout en tant qu'étrangère. Je peux parfois ne pas me sentir à ma place. Pourtant, avec ma famille d'accueil et mes nouveaux amis, tout se passait bien. On ne m'avait juste jamais dit que mon rêve américain se passerait dans la peur que quelque chose de grave se passe.
5: Est-ce que au Texas, c'est différent des autres endroits aux États-Unis? Genre, est-ce que tu t'en es rendu compte?
2: Mais alors le Texas, ce qui est particulier, c'est que c'est vraiment genre l'Amérique pure. C'est tout ce qui est cliché, etc. Justement, on l'a au Texas. Donc, je pense que à la fois c'était bien parce que ça vraiment c'était comme dans des films, des trucs pareils. Mais à la fois, j'avais vraiment l'impression que du coup, c'était plus compliqué de m'adapter là-bas.
5: Pour toi, c'était quoi le plus difficile? C'était d'arriver au Texas en sachant qu'il se passe plein de trucs négatifs aux États-Unis, ou alors de revenir en Belgique et savoir que les États-Unis sont pas informés

0: de ce qui se passe dans leur propre pays.
1: Alors, ce qui était bien, c'est que vu que tous mes réseaux sociaux étaient donc des actualités françaises et belges, on avait justement le point de vue européen de ce qui se passe aux États-Unis, donc pour moi, les vraies informations. Donc, à ce moment-là, je ne me suis pas pris vraiment une claque, parce que justement, je connaissais ce qui se passait, mais à la fin, c'était un peu compliqué, surtout après le kidnapping du président du Venezuela, parce que c'est vraiment, on arrive à un point où juste, on ne peut plus vraiment, j'avais juste peur en fait. C'est les deux dernières semaines, j'étais, mais dans quel pays je suis tombée?
2: En conclusion, reprenons la parole d'un ancien qui nous paraît importante. Alors nos jeunes, profitez de la liberté qui vous est donnée, mais avec justesse et le respect des autres. On a tous à y gagner.
3: Pour finir, voici la musique « Là-bas » de Jean-Jacques Goldman.
1: Nous avons choisi cette chanson parce qu'elle casse le mythe du rêve américain et on espère quand même qu'il va revenir comme il était un jour.

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1: Bonjour à toutes et à tous et bienvenue dans cet instant présent de ce mercredi 1er juillet. J'espère que vous allez bien. Et non, ce n'est pas la voix de Jean-Pascal Dessert que vous entendez sur notre antenne, c'est celle d'Adrien Chardhomme. Puisqu'aujourd'hui, Jean-Pascal Dessert est absent, il a eu quelques petits soucis de santé. On lui souhaite bon rétablissement et on espère qu'il pourra revenir ce samedi matin pour son chocolat du samedi. On croise les doigts pour lui. Et donc là, ici, je vais vous proposer une petite programmation musicale, voilà, qui sent bon l'été, qui sent bon les vacances aussi, à la place de notre instant présent cinéma. En plus, on vous avait prévu justement une belle chronique cinéma, notamment pour revenir sur les attentes, les déceptions, les joies qu'on a eues au cinéma cette année-ci. Mais ça sera pour une prochaine fois, peut-être pour la rentrée, on fera un format spécial. Donc voilà, sur ce, je vous souhaite une excellente écoute de notre programmation musicale ici. Et on se retrouve pour l'instant présent avec Jean-Pascal à la rentrée. Et vous retrouverez normalement Jean-Pascal Dessert ce samedi matin. Sur ce, bonne écoute.

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1: En Italie, du 27 au 29 janvier 1966, Françoise Hardy participe au 16e festival de la chanson italienne de Sanremo. Est aussi présent le chanteur Adriano Celentano avec une création autobiographique. Alors cette chanson n'est pas sélectionnée pour la finale, mais séduit Françoise Hardy, qui souhaite l'adapter pour son 5e album en français. Elle deviendra une des chansons les plus marquantes de sa carrière. Elle est classée 2e au mois de juin 1966 dans l'hit-parade de l'émission radio « Salut les copains ». La maison où j'ai grandi, c'est le 6e album de Françoise Hardy. Sans titre à l'origine, eh bien cet album est identifié ici par celui de son principal succès. L'édition originale est parue en France en novembre 1966.

Le Temps des Fleurs est une romance traditionnelle de la musique folklorique tzigane, enregistrée pour la première fois par Alexandre Vertinsky, c'était en 1926. Elle est reprise en divers langues avec un succès international, en particulier par Mary Hopkins. La chanteuse britannique la reprend pour son premier single sur les conseils de son producteur Paul McCartney. Elle paraît en septembre 68 chez Apple Records, c'est la maison de disques des Beatles. Et le disque devient vite numéro 1, un peu partout dans le monde. Il fait même partie des singles les plus vendus au monde avec 5 millions d'exemplaires écoulés. Elle enregistre également sous la direction de Paul McCartney, mais cette fois en italien.

Au Québec, le décor musical a changé, à l'image de ces années de grandes transformations à tous les niveaux. La nouvelle génération a de toute évidence déjà rompu avec Bill Haley et Elvis Presley. Pour Joël Denis, 1964 est avant tout l'année de son méga succès, Ya Ya. C'est une reprise d'une chanson de Lee Dorsey qui devient sa marque de commerce et lui colle à la peau pour le reste de sa carrière. Les disques suivants connaissent de bonnes performances en radio et au rayon des 45 tours, comme Quoi de neuf Pussycat de Tom Jones.

Tell Me When, voilà une chanson de groupe britannique les Applejack, sortie comme premier single en février 64. Elle est devenue leur seul hit, culminant à la 7e place du classement. Enregistrée au studio Decca en janvier 1964, le titre est sorti en single un mois plus tard.

Rin and Tears, voilà une chanson du groupe grec Aphrodite Charles, incluse dans l'album sorti en 1968. La mélodie, elle est composée par Vangelis et les paroles sont écrites par Boris Bergman. Au cours du mois de mai 1968, le groupe obtient un contrat pour l'enregistrement d'un album avec la maison de disques Philips. Toutefois, les événements de cette même année empêchent le groupe de se rendre à Londres afin d'enregistrer l'album. Leur avion, ayant fait escale à Paris, ne peut repartir en raison des manifestations de mai 68. Ils sont donc bloqués au sein de la capitale et c'est en enchaînant les prestations dans les clubs de Paris qu'un producteur du nom de Pierre Cherbeau, séduit par la voix de Demis Roussos, leur propose d'enregistrer la chanson « Rin and Tears » rédigée par la plume de Boris Bergman. Le succès de la chanson est énorme dans les charts à l'échelle européenne. Et en France, à cette époque, les classements n'existent pas encore, mais la popularité du morceau peut être évaluée grâce aux 8 parades des radios.

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2: Avec cette semaine, Arlette Weingarten pour la séquence Sacré Clown.
3: Bonjour chers auditeurs et chères auditrices d'RCF. Je vous retrouve avec grande joie avec nos invités. Alors d'abord, je dis bonjour à Grégory, mon acolyte animateur.
4: Je suis de l'autre côté du micro. Bonjour Arlette, c'est un plaisir de te retrouver et de retrouver aussi des invités dont on connaît déjà une voix, un visage, mais on ne connaît pas l'autre.
3: Voilà. Bonjour Véronique de Croès.
5: Bonjour.
3: Bonjour Jacou Beguin.
6: Bonjour Arlette.
3: Et bonjour le duo Les Bernaches.
5: Bonjour.
4: Voilà. Alors c'est marrant parce que dès qu'on parle du duo Les Bernaches, il y a une énergie qui arrive tout d'un
5: volatile.
4: Coup. C'est voilà, vous êtes toutes différentes.
5: On
4: si
5: en
4: vous
5: perd
4: êtes
5: nos
4: Les
5: plumes.
4: Bernaches ou si vous êtes l'une et l'autre séparément, oui.
3: Oui, donc...
4: Vous en perdez vos plumes, ça veut dire
5: quoi? C'est parce qu'on s'ébouriffe, voilà.
4: D'accord.
3: Je vous ai vu en travail, donc vous avez créé un numéro. Pour l'instant, c'est un numéro. Vous êtes en recherche d'un deuxième numéro. Donc, vous êtes deux hôtesses de l'air, oui. Et je vous ai vu en travail avec Amanda Kibble, qui est votre metteuse en scène, qu'on a reçue d'ailleurs il y a quelques jours. Et moi, j'adore. Je ne me lasse pas de vous voir. Effectivement, Greg, cette énergie, ce plaisir de jouer, ce décalage et cette naïveté. Alors moi, j'ai envie, voilà, de commencer par vous demander... À vous les hôtesses, un petit extrait de votre spectacle. On se lance. Oui, lancez-vous.
6: Pour commencer.
3: Ah. Oui, pour commencer.
6: Très bien.
7: Bienvenue.
6: Welcome, welcome.
7: En notre compagnie aérienne Carambole Airlines.
8: On s'occupe de vous toujours et partout.
7: Sur le vol...
6: On the flight,
7: numéro,
8: number,
7: 314 FGTB 87 48 99 44 00 WW 08 09.
6: 314 FGTB 87 www.123123124 BBC 1, BBC 2, BBC 3, 1212, 12 check, 09.
7: À destination de...
6: Go to.
7: Acapulco.
3: Voilà. Bien. Comment ça, vous avez commencé quoi? Comment vous avez eu l'idée d'être une hôtesse, deux hôtesses? Enfin, vous rencontrez, je sais que vous suivez une formation avec Amanda, mais comment est venue l'idée? Comment, voilà, racontez un peu.
6: Bien, l'idée, en fait, c'est une succession de couches qui se sont superposées très progressivement, mais très naturellement aussi. En fait, on s'est rencontrés dans l'atelier d'Amanda. On avait toutes les deux envie de travailler ensemble, quand il a été question de travailler le duo. Et après, ça a vraiment été un partage successif de petites idées qui venaient à l'une ou à l'autre, qui correspondaient aussi à peut-être notre expérience de vie, à nos envies. Et ça s'est vraiment construit. Moi, j'étais assez émerveillée de voir comment ça s'est construit simplement en amenant une idée qui vient, qui amène l'autre. Et c'était un très, très beau partage, en fait.
5: Oui, c'est vrai, en fait. Ben oui, et en fait, on a toutes les deux donc commencé avec Amanda. Et on venait toutes les deux aussi d'un... une envie de travailler le clown. Au départ, on a toutes les deux aussi été en formation clown, plutôt clown relationnel ou clown pour aller en, en maison de repos, en hôpital, etc. Puis après, on a commencé ce parcours avec Amanda, où c'est plus le travail du clown en scène. Et cette idée de créer ce duo, bah, c'était super, parce qu'Amanda, justement, travaillait cette année-là aussi le duo. Mmh. Et j'ai l'impression que c'est un peu l'un ne va pas sans l'autre, mais il y a eu une envie de travailler ensemble, ce duo qui s'est créé, et au fur et à mesure de cette création, aussi une amitié. Donc c'est l'amitié nourrit le duo et le duo clown vient nourrir l'amitié. Et derrière tout ça, bah, on parle aussi de ce qu'est être une femme, voilà, avec son expérience. Et puis voilà, enfin, derrière ça, il y a un peu ça, en fait. Notre parcours de femme aussi, enfin notre parcours.
3: Dans les hôtesses, c'est ça? Dans votre rôle d'hôtesse, dans votre interprétation des hôtesses?
5: Derrière tout ça, on a beaucoup échangé aussi par rapport à ça, oui.
3: Ah, ça me... oui.
5: Ça ne transparaît peut-être pas, mais ça, petit à petit, dans les numéros, il y a des choses qui pourraient...
6: Oui, sur le rôle de la femme, ce qu'on attend d'elle, cette idée aussi d'être... une hôtesse de l'air par excellence, c'est vraiment aller au service tout le temps. Donc ça amène aussi des résonances dans la vie quotidienne. Tiens, comment est-ce qu'on se positionne par rapport aux autres? Et donc c'est ça qui vient s'ébranler un petit peu justement grâce au clown, parce que c'est comment cet idéal de la femme parfaite au service tout le temps se fissure au fur et à mesure, puisque forcément elles sont très maladroites.
5: Voilà, et quelque part, c'est notre clown à nous chacune, je pense, où voilà, il y a cette personne sociale, hein, ce qu'on s'est construit un peu en tant que femme, et puis derrière ça, il y a notre clown, il y a ce qu'on est vraiment et ce qu'on a envie de faire exploser. Et donc, ça nous amuse, en fait, d'être tiré à quatre épingles et puis que petit à petit, bah, chasser le naturel, il revient au galop, quoi.
3: Oui.
5: Ça explose, en fait. Liberté. Voilà, pouf, on enlève tous les cadres.
3: Oui, c'est vrai qu'au fur et à mesure, vous perdez un peu... Enfin, la coiffure se dégonfle, les vêtements, les bagages...
5: Les postures.
3: Les postures, oui. OK, j'avais pas vu ça, moi. J'avais pas, mais oui, maintenant.
5: Mais à la base, c'est un parcours qui fait juste rire. Mais nous, derrière ça, il y a eu tout un. Il y a tout ça derrière, en fait.
3: Ok.
6: Et puis ça s'est construit aussi. Parfois, il y a moins une réflexion derrière, mais il y a juste le partage de choses qui nous inspirent ou d'envie qui viennent.
5: Ouais.
6: Moi, je sais que j'étais partie tout de début avec l'idée d'un clown ou de quelqu'un qui rêve de voyager et qui part jamais. Bon, ben voilà, ça n'a pas été exploité, mais ce n'est pas grave parce que ça vient nourrir la musique qu'on utilise dans le numéro. En fait, elle est venue... moi, j'étais sur l'autoroute pour aller de chez moi jusqu'à l'atelier. Je l'ai entendue à la radio. C'est une musique que j'adore. Donc, j'ai mis le volume à fond. Et puis, je suis arrivée à l'atelier en me disant « Je veux l'utiliser. Je ne sais pas comment, je ne sais pas pourquoi. » Et en fait... Petit à petit, il y a des éléments qui s'agrègent comme ça, qui sont simplement des choses qui nous touchent, qu'on a envie d'utiliser. Parfois, on garde, parfois, on ne garde pas.
5: Oui,
6: Mais ça se nourrit de plein de choses, en fait.
5: Et je pense qu'on l'a quand même gardé parce que ça aussi, ces hôtesses de l'air, elles sont tout le temps dans leur boîte à conserve à voyager, mais elles rêvent de voyager, elles rêvent d'aller... à Acapulco, mais en fait, elles ne sont que hôtesses dans l'avion. Et elles rêvent. Donc, quelque part, on en parle de ce rêve de s'envoler, de... Oui, moi, je trouve qu'on en parle. Et le jour où tu as entendu cette musique, en fait, on commençait à travailler le duo avec Amanda. Et on commençait ce travail à deux, où on se sentait comme deux personnes en train d'attendre quelque part, et puis cette musique est arrivée, et puis on s'est vu comme hôtesse, tout simplement. Bah, c'est parti assez vite, en fait.
6: Oui.
3: Ouais. Ok.
4: C'est quoi cette musique est arrivée, une musique particulière?
5: C'est la musique qu'on entendra à la fin de cette interview, qui est à la fin de notre numéro aussi.
4: Et que vous avez entendu par hasard, en étant ensemble ou...
5: D'abord, Jacques.
6: Oui, moi j'étais dans la voiture, j'étais branchée sur la radio, et voilà.
5: Et au moment où on a travaillé notre duo au tout départ avec Amanda, cette musique était tout de suite évidente, elle m'en a parlé.
4: D'accord.
5: Et c'était clair qu'on avait envie d'aller voilà. Ça parle d'envol aussi, ça parle d'envol, ça parle d'aéroport, ça... Voilà, et ça parle d'une femme qui s'en va aussi.
4: Et comment le duo a été finalement formé ? J'ai peut-être manqué le début de l'histoire. Mmh. Je veux dire, comment on se dit, ah oui, avec Jacou, avec Véronique, ça va fonctionner, on a envie de faire un duo.
5: Oui.
4: Ça démarre comment ? Parce que vous faites aussi, vous pouvez en tout cas le faire du seul en scène, l'une comme l'autre.
5: Oui, mais en fait, c'est ça. En fait, justement, on a commencé la première année d'atelier avec Amanda. Là, on avait travaillé un solo. En fin d'année, on a appris à se connaître et déjà, on en avait parlé. On s'était dit, tiens, est-ce qu'on ne ferait pas un duo toutes les deux ? D'abord, aller peut-être en maison de repos. On imaginait plus ça, en fait, d'aller vers les gens. Voilà. Il y avait une idée de vouloir créer un duo. Et puis, l'année suivante, Amanda nous propose à tous les élèves de travailler le duo. Donc, on s'est dit, super, ça va être notre travail de duo. On va le faire cette année. Et c'est la meilleure manière de... Oui. Mais donc, on avait une affinité déjà voilà, en tant que personne, en tant que... Enfin, nos envies, nos rêves, notre envie de travailler le clown de manière plus sérieuse aussi.
6: Oui, il y avait quelque chose d'assez naturel. On a à peu près le même âge.
5: On a quelques années de vol.
6: Voilà. Donc, pas forcément une vie similaire, mais des expériences qui se sont partagées et où on se reconnaît quelque part. Et moi, il y avait aussi l'envie, ça c'était très clair, d'emmener le duo en dehors de l'atelier, que c'était pas le cabaret de fin d'année, pour moi, ça n'était que le début de quelque chose. Quoi. Je voulais vraiment pouvoir emmener un duo au-delà du cours. Et donc, voilà, il y avait une espèce d'intuition, comme ça, ou d'envie, je ne sais pas, que c'était possible avec Véro. Et donc, voilà, on a partagé ça aussi.
3: Oui, vous avez joué quelquefois en dehors de l'atelier. Et je vous ai vu aussi commençant un deuxième... deuxième numéro des hôtesses. On va faire une petite pause musicale. Qui en parle de cette chanson ? Qui l'a choisie ?
5: Ben, en fait, toutes les deux. Ça s'est aussi mis... Mais c'est vrai que c'est important de dire que Thelma et Louise, le film Thelma et Louise, nous a très fort inspirés aussi au départ. Parce que derrière, voilà, c'est un peu la même histoire, mais en même temps, pas du tout. Mais voilà, on se retrouve bien dans ces deux personnages-là. Okay. Et à la fin, elle s'envole. Oui. Aussi, d'une certaine manière, il y a une belle symbolique de femme libre au prix que ça leur coûte. Et dans ce film, il y a une magnifique scène. On s'était dit, tiens, si on doit choisir une musique, en même temps, on s'était dit, ah bah tiens, on n'irait pas dans la musique de ce film, est-ce qu'il n'y a pas ? Et de mon côté, il y avait déjà cette musique que je trouve magnifique, mais il y a une super scène dans le film qui est au moment, c'est un peu le moment de non-retour. Elles sont en voiture, pas loin du Grand Canyon, la nuit. Elles savent qu'elles sont poursuivies, que ça va sans doute mal se finir, mais il y a un moment de répit. Elles sont dans une voiture, il y a le ciel magnifique, enfin bref, et elles écoutent une musique qui est la ballade de Lucy Jordan de Marianne Faithfull. Et même les paroles, elles sont aussi à écouter parce que ça parle aussi d'une jeune femme qui comprend qu'elle ne pourra peut-être jamais réaliser son rêve.
3: Okay.
5: Et voilà.
3: Merci.

0: Parce qu'effectivement, la manière dont vous parlez, comment ça s'est construit, votre envie, ce qui se montre aussi à travers les rires, c'est cette condition de la femme qui ne peut pas faire de bêtises. Et on a eu quelques clowns femmes qui en ont parlé. Ce n'est pas évident pour une femme voilà, de faire des bêtises. Donc j'ai envie que tu me redises, enfin que tu dises à nos auditeurs un peu ce que tu disais. Qu'est-ce qu'elles font, ces femmes hôtesses de l'air? Comment elles font des bêtises, quoi, après, dans votre spectacle?
1: Oui, ben, au départ, elles sont conditionnées à toujours sourire, à être parfaites, à être au service constamment. Et petit à petit, ben, elles sont rattrapées par ce qui les habite, par ce qui vit en elles. Et elles se permettent progressivement de faire des choses justement qu'on n'attend pas d'une femme socialement, en tout cas. Donc,
0: Comme quoi?
1: comme se gratter les fesses,
0: Ouais.
1: se curer le nez.
2: Ah ben oui, gratter les fesses sur scène, Jacqueline.
1: Absolument, absolument.
2: Et
1: un grand moment.
2: Un grand moment,
1: c'est
2: vrai. Un grand moment. Non, mais sérieusement, c'est une sorte d'étape, parce que de pouvoir représenter ça sur scène, de sorte de barrière, d'interdit qu'on peut franchir. A fortiori comme femme, justement, sur scène.
1: Ben oui, en fait,
2: Ouais.
1: c'est une grande liberté, c'est un grand plaisir, justement, de s'autoriser à faire les choses qu'on ne fait pas dans la vie
2: Ouais.
1: courante et de pouvoir enfin, se laisser aller complètement dans des zones, enfin, voilà, qu'on retient en temps normal, enfin, où, voilà,
2: Ouais.
1: où on essaye d'avoir une certaine. Je sais pas, une certaine
2: Une
1: stature.
2: certaine
3: Oui. Et
2: distinction.
1: Absolument.
3: ce qui aide, c'est que justement, le clown dans sa naïveté, donc ça se fait pas n'importe comment, mais le clown dans sa naïveté se permet ces choses-là, notre clown, ce qui fait que c'est tout à fait accepté, que
0: C'est ça. C'est
3: c'est
0: pas
3: jamais
0: vulgaire.
3: vulgaire
0: Jamais.
3: ou de mauvais goût, c'est
2: Oh oui,
3: simplement
2: ouais.
3: que, donc cette voix-là, elle est pas c'est pas comme ça sur un claquement de doigts, c'est aussi grâce, bah, à aussi notre prof, Amanda, qui fait ça de manière tellement juste. Et à un moment donné, bah, on est amené à faire des choses comme ça, on se dit waouh! Et ça fait du bien autant à soi qu'au public. En
0: Ouais.
3: fait,
0: C'est
3: de dire
0: exact.
3: waouh.
2: C'est quoi la naïveté du clown, justement? Comment vous la...
3: Ah, la naïveté du clown. Ben, c'est déjà, oh, c'est difficile à dire comme ça, mais j'ai l'impression que c'est déjà revenir à un instant présent, à une posture au présent, et puis de voyager de manière authentique aussi dans ses propres émotions, mais nettoyée, quoi. C'est être nettoyé, d'être là au moment présent et être prêt à tout, disponible à tout. Oui.
1: Oui, j'ajouterais, enfin, qu'il y a de la transparence avec tout ce qui se vit, quoi. Donc, effectivement, il y a la liberté enfin, voilà, de montrer ou de jouer avec tout ce qui vient. Ajouter à ça, que le clown, il devient drôle parce qu'il part dans la démesure aussi. Donc, ça, c'est aussi une grande liberté de pouvoir partir et de pouvoir. Laisser, comment je veux dire ça,
3: S'exprimer,
1: gonfler,
3: sortir,
1: quoi,
3: oui.
1: tout ce qui vient.
2: Ouais.
1: Mais il y a une grande transparence, quoi. Donc, justement, là où dans un jeu social, il y a certaines règles et certaines choses qu'on dit pas, qu'on retient, là, il y a une ouverture totale. Tout peut devenir du jeu. Et parce que ça part dans l'excès et dans la démesure, ça libère à la fois la personne qui joue et probablement ça libère aussi le public en se
2: Ouais.
1: disant, ah, mais en fait, il y en a d'autres qui sont comme moi,
3: Et on
1: quoi.
3: se reconnaît, quoi. On
1: On peut y
3: reconnaît bien
1: aller.
3: les failles et tout ça.
1: Oui,
3: Oui,
1: voilà.
3: oui, oui.
0: Ça a
3: Ouais.
0: changé quelque chose pour dans votre vie courante en tant que femme, dans votre enfin courante, je veux
1: Ah
0: dire, sans
1: oui.
0: rentrer dans le privé, mais oui, Jaco,
1: Ah oui,
0: ouais, ça change
1: énormément,
0: énorme,
1: énormément. Oui,
0: oui.
1: oui. Voilà, je pense que vraiment, j'assume beaucoup mieux, beaucoup plus facilement, avec beaucoup plus de tranquillité aussi, qui je suis, ce qui me traverse, ce qui m'arrive. Et ça a permis beaucoup, beaucoup plus d'ouverture aux autres, en fait.
0: Ah oui.
1: Oui, vraiment,
0: D'assumer
1: ça.
0: ta fantaisie, ou quoi, ta créativité, ta
1: Oui, ou
0: liberté,
1: toutes les
0: tout.
1: émotions qui me
0: OK.
1: traversent, qu'elles soient joyeuses ou pas, vraiment de pouvoir exprimer, parce que je pense que je vivais beaucoup de choses seule, enfin, je gardais beaucoup de choses à l'intérieur.

0: Et donc, je sens vraiment que ça a changé beaucoup mes relations avec les gens parce qu'il y a beaucoup plus d'ouverture et de transparence et de sincérité, d'authenticité, en fait. Ouais,
1: Okay.
0: donc, ça a été un grand. C'est toujours un
1: Okay.
0: grand chemin.
2: Et le partager avec le public, comment on se prépare à ça? Parce que évidemment, vous n'avez pas de public quand vous vous exercez, j'imagine, ou la plupart du temps. Et c'est quand même aussi cette transparence, il faut quand même l'assumer par rapport à un public, le faire entrer dans votre jeu, dans votre espace presque, ou bien il y a une distance. Enfin, comment on se prépare à ça, au contact avec le public?
1: Oui, oui.
0: Vas-y.
1: Ben, en fait, j'ai l'impression que c'est une sorte d'aller-retour, justement, quand on commence à travailler son clown et qu'on commence à un moment donné à capter, à construire un numéro. En fait, c'est chaque fois un aller-retour avec, à un moment donné, on a besoin d'un public, que ce soit un petit public d'abord, enfin, mais on a besoin d'un public pour aller réécrire, continuer à écrire son numéro, et puis on le remontre à un public, mais ça ne se fait que. C'est un aller-retour en fait avec le public, parce que seul mentalement, on parviendra
2: Ouais.
1: pas à faire vraiment un vrai numéro de clown dans
2: Et le
1: sa
2: public est presque
1: consistance.
2: le troisième personnage de votre duo. Enfin,
1: Oui,
2: il y
1: on
2: a
1: a
2: presque un.
1: besoin. Oui, c'est oui, parce que ça se passe avec le public en fait,
2: Oui.
1: et le clown vit avec le public. Il a des
2: Ouais.
1: réactions avec le public, mais il a une partition. Il a vraiment une partition. Et donc, mais c'est par rapport à ce qui se passe avec le public qu'après, il peut retourner peut-être dans son écriture et se dire, tiens, à ce moment-là, ça fonctionne, ça fonctionne moins. Enfin, des choses comme ça. Mais c'est clair que c'est le public qui fait partie intégrante, quoi. Ouais.
3: Vous êtes en, je vois que le temps, ça passe
2: Oui.
3: vite, hein, oui. Vous êtes en préparation d'un deuxième. Donc, c'est pas encore un spectacle complet. C'est un numéro qui dure combien de temps, le premier numéro, plus ou moins?
1: 12 minutes pour le moment.
3: Deux,
1: 10 minutes, 10, 12
3: 10, 12
1: minutes.
3: minutes.
1: Ouais.
3: Et vous êtes en création d'un deuxième, d'une suite ou bien
1: Voilà.
3: d'un deuxième extrait. Vous comptez faire quoi, en fait, par rapport à ça? Vous avez déjà pensé à ça?
0: On l'appellerait plutôt un deuxième tableau, en
1: Oui,
0: fait.
1: voilà, des
0: Voilà.
1: facettes. Oui.
0: C'est ça.
1: Ah,
0: Voilà, c'est
1: oui.
0: toujours les hôtesses, mais elles sont dans une. Voilà, on précise un peu les circonstances dans lesquelles elles
1: Oui.
0: sont vraiment là dans l'avion aussi, mais ça c'est une autre manière de. Oui, c'est vraiment un autre tableau,
1: Oui,
0: voilà.
1: parce qu'il y a un peu l'idée aussi que ce soit pas spécialement l'idée de faire un spectacle, mais de pouvoir proposer plusieurs petites formes clownesques.
3: OK.
1: Parce que souvent, les numéros de clown, bah, ça peut durer 10 minutes, et puis dans des cabarets aussi. Donc, on pourrait à un moment donné proposer 5 numéros différents, ou un numéro, ou 4 numéros, et être en déambulation aussi, en fait.
3: Ah
1: Donc,
3: oui, comme
1: voilà, pour le
3: ça.
1: moment, on en a un
3: Oui.
1: deuxième en construction, et puis
3: D'accord.
1: après, bah, ça va continuer à se déployer, mais de manière organique, comme ça, on verra ce que ça
3: Oui.
1: devient.
3: OK.
1: Mais ce qu'on peut peut-être dire, c'est que en octobre, on a
3: Oui.
1: été prise pour le fin. Donc, il y avait un concours, on a été sélectionnée
3: Oh.
1: pour participer au Festival de théâtre de rue des Caussines. Oui, et
3: D'accord.
1: donc là, on pourra proposer notre numéro et on jouera
2: Faudra
1: donc
2: rester en
1: le.
2: contact, hein.
1: Oui, voilà, c'est le
3: Faudra
1: 4 et le
0: rester.
1: 5
0: Le 3,
1: octobre,
0: le
1: 3 ou
0: 3 et
1: 4,
0: 4
1: premier
0: octobre.
1: week-end d'octobre
0: Oui,
1: en tout
0: voilà.
1: cas.
3: OK.
1: Et là, on va jouer bah, 2 fois par jour, je
0: Oui, on
1: pense.
0: participe à un concours qui s'organise et
1: Voilà.
0: donc voilà.
1: Ouais. Enfin, on est
3: OK.
1: sélectionné pour le concours, mais il y a un concours encore sur place pour
2: Oui,
1: après pouvoir
2: évidemment,
1: continuer
2: oui.
1: à jouer dans d'autres festivals. Voilà. Et c'est un
2: D'accord.
1: très chouette festival, en
2: Et une
1: fait.
2: belle ville, il paraît aussi, Écossine.
1: C'est
2: Belle ville
1: un.
2: à
1: Oui, voilà, c'est
2: découvrir,
1: ça. Donc ça vaut la
2: paraît-il.
1: peine. S'il fait beau, je crois que
2: Voilà.
1: ça vaut vraiment la peine d'aller
2: Oui.
1: pointer son petit bout de nez
0: Oui,
1: là-bas.
0: et même s'il faut braver un peu la
3: Et s'il
0: pluie,
3: fait
0: là.
3: mauvais aussi,
2: Oui, parce
3: hein.
2: que le clown nous fait rire et nous transporte à
1: Mais oui.
2: Acapulco, de toute façon,
1: Ah, mais oui.
2: si j'ai
1: Voilà,
2: bien
1: eh bien, au
2: retenu.
1: soleil.
3: Quelle belle transition pour, eh bien, pour faire passer la chanson dont vous nous parliez au début, qui a fort inspiré Jaco et toi aussi. Et ben, je vous remercie d'être venu. Ça passe vite, hein,
1: Oui,
3: votre
1: ça passe
3: année.
1: vite,
3: Ça
1: oui.
3: passe
1: Mais
3: vite, c'est
1: merci
3: vrai.
1: beaucoup pour
3: Mais c'est
1: l'invitation.
3: super.
1: Grand merci. Oui.
3: Et ben, qui veut présenter la dernière chanson? À tout bientôt.
1: Voilà, en tout cas, le titre c'est Airport, donc aéroport,
3: Ok.
1: et le nom du groupe c'est
3: The Motors.
2: Et c'est le choix donc des Bernaches.
1: Les Bernaches,
3: Au
1: les
3: revoir,
1: oies
3: Greg.
1: sauvages.
3: Merci.

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4: 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N'est-ce pas si tellement vrai tout ce qu'il nous raconte là sur le Tour de France? 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
4: Si aussi étonne Choutran de la musique de Willie Marshall à vous sur son Léon Jacquot. Sur le dernier plat, il y a deux bouquets syntex, rien que de la musique. Petite fleur.

0: Les deuxièmes bouquets, j'y songeais, parce qu'ils me sont Henri qui curé vécu à Costé, m'a raconté qui tous les jours qui pleut, il a une masse de caracoles dans ce jardin. 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
1: 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M'en être biaise, va. 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Bon, pardon. 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Mais quand même, va te faire arrêter à vous ça. 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Séance tenante.
0: Sus plaque Willy nous raconte en faux ou l'autre comme il n'y a qu'un moment. Adon, nous shooterons Toddy Dali, suite Georgia Brown.
2: Nous estons à l'école communale d'Inguisé, le 14 juin 1974, avec 4 heures d'après-non. C'est ce qu'on jouait dit. L'immèse dont on devait aux enfants du 4e année. Pour de moins, on va l'inscrire en rédaction. Vous profitez ça à vos mots. La seule affaire que je vous oblige à écrire, c'est l'idée d'une phrase. Une foire belle, c'est aussi le titre de votre rédaction. Il n'y a qu'un maman. N'y revient un qu'il peut important, c'est de l'y causer vos cœurs. Vous ne m'avez pas trouvé votre texte, dit moins verdi, et pour l'on dit, j'aurais tout corrigé et nous lirons ça et chône. L'île on dit, les enfants reviennent à l'école pour un coup tout content et tout fier de ce qu'ils mettent vont y dire. Mes enfants, disent-ils, mais j'ai eu bramé des plaisirs à lire vos rédactions. Je vous ai valu deux. Le premier, elle est magnifique, c'est le signe d'Agabi. Ça n'arrive cause jamais, mais là, il y a metté dix et dix, shooté comme c'est bien. Il n'y a qu'un maman. J'y me dispiète le matin. Quand j'y sens, on douce moins d'un métia, et à don puis, on tolégeur bêche de son front. J'y sens déjà des inés de café, des points rostis, des feux de bois, elle a déjà fait tout ça pour moi. Quel bonheur! Après ça, j'y me vais à l'école toute binoche. Fin de la journée, quand c'est l'heure d'aller doire mu, elle monte à vous mi, m'y raconte ton histoire, m'y chante une chanson pour me rapogeler. 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Ça n'est impossible de faire plus bien que ça. Bravo à nos gabis. Le deuxième rédaction, celle-ci da Toto. Il m'en a fallu de courage pour aller jusqu'au bout. Zéro si dix. Vous allez comprendre tout de suite par vous-même. Lui, comme d'habitude, il n'a rien compris. Déjà pontite et avoutant ça, rien vu avec ce qu'il y avait demandé, voilà la rédaction de Toto. L'imière qui dit, quand je retire d'école à le mot jaune, il est 2h30. Ce qui j'aime l'imia pour Mounis Djoula, c'est des saucisses, qu'on a cuit au barbecue les jours devant, qui ont rafraîdi et qu'on a mis dans le frigo à vous de ketchup. Qui est bonheur. Jim Rafi, ton dieu de yes, l'imière qui dit, rien qui pour ça. Pour moi, c'est le meilleur jour del Samoan, le jour des saucisses. Simière que d'ici, à 9h30, ni vous latinin qu'il met, nous fait faire des accordages du participe passé. Tout d'un coup, c'est plus foire que moi. Voilà que Jim Mince a tusé aux saucisses de tout à l'heure. Miss Toumac fit un drôle de bruit. J'ai foin. J'y n'a plus que les saucisses MTS. Dire qu'il devait qu'on atteindre plus de 2h30 devant Polimouni. Mais Boya fait une dénuque, si qu'on trois ne pas de zombotroule. J'ai foin. Dire ouais, les aouïs de l'horloge, ils me chantent qu'elles sont jockeys. Aujourd'hui, oh, je mouillerai sûrement en dessous de ce ennemi, c'est un foire-ci. J'ai des bancelis des saucisses qui passent comme des bédons devant mes ouilles. Mais tout d'un coup, vous me l'achappez. J'éteins comme dans un spébrouillard, l'ivouet d'Homèse qui nous dit l'école est faite. Vous pouvez y aller, mes enfants, à de moins. 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Mais j'y foin. 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Deux saucisses. Ça va se tourner un miette, son miette juste. Allez, deux ennemis. J'ai foin. 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J'ai une scène quand on dit comment j'ai appelé de mérer ce mérou, c'est Djoula. 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Ça n'est impossible. 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

0: Quand il fait chauves autres, si nanan t'a dit aux gilles, il fait plongère. Pourtant, qui ça fait d'aubain? N'est-ce pas le vrai? Paul Gilles nous raconte justement un pasqué sur un saké qui prend le temps d'une petite soquette. Plongère.
1: C'est tout là, Zante avait foirbé dîner. Les autres jours, c'est ça vaut, mais il y avait en même une différence. 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C'était là où l'aurait eu reconnu d'un ou cinq pour cia. Tant du coup, il s'en lancé de côté d'Elmojon. Il avait souhait dans la rue, parce qu'il a d'arri son petit séquelle d'eau qui tournait à vous mettre sur le pavé pour les mouchons. Zante s'est relevé en mettant de ce fauteuil et tapé un coup d'œil sur ce vigne. Les rugins commencent à murer. Oh, nous reconstruire des amateurs. Il y a déjà des sauverdiens à coffeter, onc à stock de l'autre sur le colère d'Elmojon d'Acosté. Ils sont aux Elnouf à raouiter les belles trocs. Il faudrait mettre une fenêtre, comme l'année passée. Tiens, pinsté, et ravesant les rugins. On a deux pouces. Être un appelé à certainer qu'on allait mettre des étiquettes sur les bouteilles de vin pour prévenir les gens qu'il n'y a de dindis dans les boires. On a fait de même pour le tobac. Ça n'en servait à rien. On fume cause constant. Pour le vin, c'est les femmes qui ratènent les familles et les pensionnés qui se devraient passer à tel côté. Les jeunes femmes embarrassées, on le voit comme elles comprennent. Mais les pensionnés, c'est un être qu'elle a inventé pour faire les stommes. Dieu demain ton miette. 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Il a revenu tout doucement à la couchaine. Il en mourit tout cacam et veillant Toinette. Elle mettait des affaires dans une valise. Tiens, vous m'allez? Ah oui, je me vais lui jouer mon matin de fille. L'inné au coup de main pour faire ses conserves de légumes. Aimé, vous me revez, c'est pas tout le podouet. D'allure, vous le veillez au éveil, ma tante fille. Vous frobez en miettes torseux, donc. Vous plombez au monde mort de faim. Il n'y a donc point d'en buire dans leur frigo. Fille chacun du jeune, ça vous ferait d'au bain. Ah, les bons dîners. C'est ce pour me faire avaler le pédure. Non, non, Zante. 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
1: Bonjour à vous qui nous faites le grand plaisir de nous écouter. Bienvenue dans notre émission Debout les mots. Ce sera d'ailleurs la dernière de la saison, puisque tout doucement nous approchons des vacances et de ses rediffusions. Alors pour clôturer cette saison, ceci d'abord.
2: Des mots québécois en rafale, c'est parti! Une auto, c'est un char, gosse, c'est des couilles, moustique, on dit maringouin, week-end, c'est la fin de semaine, centime, on dit scène ou sous, très cher, on dit dispendieux, de la glace, c'est de la crème glacée, et des glaçons, c'est de la glace.
1: Voilà, toute petite leçon de québécois.
3: Ouais, il y en a qu'on connaît, hein.
1: Oui.
3: Classique.
1: C'était du classique et c'est une toute petite introduction puisque nous allons, pour cette dernière émission, voir que la France n'a pas le monopole des expressions imagées et que les Français qui ont traversé l'Atlantique ont peut-être apporté avec eux ce goût de la métaphore, ce goût des images, ce goût de l'humour aussi, bien sûr, tel que nous l'avons rencontré tout au long de la saison. Et voilà, nous allons donc partager, n'est-ce pas, cher Grégory ?
3: Ben, manifestement, nous partons de l'autre côté de l'Atlantique voilà. Et nous allons faire nos expressions préférées, notamment du Québec.
1: Du Québec, absolument.
3: Oui, vous maîtrisez bien ça.
1: Écoutez,
3: vous avez l'immersion pour vous.
1: Voilà, j'ai l'immersion. Alors, qu'est-ce qui vous plaît, vous, au Québec ? Grégory.
3: Genre, la première chose que je dois dire, c'est que j'y suis jamais allé. Donc, c'est une des zones de la Terre qui échappe largement à ma connaissance.
1: Ouais.
3: Donc, je dirais ce qui me plaît, ou en tout cas mes représentations du Québec, c'est les larges espaces. Et oui. Puis, c'est cette langue pleine de musique, un peu. Mais c'est vrai qu'il y a ce... J'y retrouve des traits qu'on peut voir dans le wallon et d'autres langues qui, finalement... On gardait des traits plus longtemps que les normalisations de la langue française.
1: Oui, tout à fait.
3: Donc, on a des expressions très, très charnelles, très,
1: comme
3: on peut avoir en wallon, des choses voilà, très imagées, très visuelles, très sensorielles.
1: Absolument. Et ça va dans le vocabulaire, hein, comme l'a dit cette jeune fille, il ne faut pas se tromper. Parce que quand on dit qu'on a des conserves sans préservatif, non, ça n'a rien à voir. C'est simplement...
3: J'imagine que c'est autre chose.
1: Il n'y a pas de conservateur.
3: Voilà. Ben, ça préserve, hein, ça c'est sûr.
1: Ah, ça préserve, absolument.
3: Mais oui, et puis il y a aussi des influences anglaises, hein, j'imagine, qui ont pu jouer aussi parfois dans la langue
1: Très peu, mais on va en trouver.
3: Ah, ok, ouais.
1: Bien sûr. Mais la plupart, non, c'est vraiment...
3: De
1: la création imaginative, on va dire.
3: Oui,
1: voilà.
3: Ça aussi. Et ils aiment bien adapter un
1: peu. Ils aiment bien.
3: Remettre un mot francophone derrière une expression aussi anglaise, par exemple. Traduire par un équivalent franco-tourné, franco-orienté.
1: Oui.
3: Expressions britanniques aussi.
1: Et puis, je vais dire, ils créent de nouvelles expressions. On sait que mot, par exemple, le clavardage, qui est le chat chez nous, on a repris le terme anglais, mais le clavardage est vraiment, je dirais, le mot utilisé par tout le monde, y compris par les bilingues qui parlent aussi bien anglais que français. Donc, on clavarde. Savez-vous comment on appelle un skate, un roller skate?
3: C'est une planche à roulettes pour moi, mais...
1: C'est plus imagé que ça.
3: Oui.
1: C'est un roulis roulant.
3: Ah oui, un roulis roulant, oui.
1: Voilà, c'est des choses...
3: On aime jouer avec les sons aussi. Hein.
1: Alors, on a le principe de cette émission, c'est que chacun de notre côté, nous avons cherché quelques expressions québécoises bien senties pour voir...
3: Oui, moi, québécois, je vous ai laissé des québécoises. Hein. Moi, j'ai été voir un peu partout aussi, mais voilà.
1: Alors...
3: Mais je crois que le Québec a la palme.
1: D'accord. Alors, écoutez, on va commencer par cogner des clous.
3: Cogner des clous, ça vous ne me l'aviez pas dit. Hein. Vous gardez des réserves, hein, parce
1: qu'il y en
3: avait que j'avais retenu. Et quand j'ai retrouvé à droite,
1: il n'y en a aucune de celles dont on a déjà parlé.
3: Ah,
1: je vous préviens, c'est toutes les nouvelles. Oui.
3: Cogner des clous. C'est pas nécessairement si violent que ça. Si.
1: Ah, pas du tout, même.
3: Ah, c'est pas du tout violent.
1: C'est pas du tout violent.
3: Qu'est-ce qu'on pourrait faire en cognant des
1: Alors,
3: clous
1: en fait, c'est le. Si je vous dis que c'est en fait somnolé.
3: Ah oui.
1: Pourquoi, ça vous dit quelque chose?
3: Non, je ne la connaissais pas.
1: Bah, quelqu'un qui somnole, surtout s'il est assis, on voit la tête qui descend et puis
3: ah,
1: hop,
3: oui.
1: qui se réveille, on se remonte et puis hop,
3: ouais,
1: on descend
3: ça,
1: et voilà, on pique du nez,
3: on
1: comme
3: pique
1: on
3: du
1: dit.
3: Nez, oui, oui, oui.
1: Et bien, quelqu'un qu'on voit ainsi, bah, il est en train de piquer les clous.
3: Ok.
1: Voilà.
3: Oui, pourquoi pas.
1: Alors, chiquer la guenille.
3: Chiquer la guenille. Qu'est-ce que ça peut être? Alors, la guenille, au départ, c'est une plante, non?
1: Non, non, non, pas du tout. Et ça, c'est encore tout à fait utilisé. J'avoue que la première fois que mon fils, qui est désormais canadien, me dit, écoute, quand tu iras au magasin, quand tu iras magasiner, il faudrait que tu me ramènes des guenilles. Oh! Je me suis dit,
3: des
1: mais...
3: bonbons?
1: Non.
3: Qu'est-ce qu'on pourrait chiquer?
1: C'est tous les tissus ou chiffons
3: qui
1: servent... Pas non, non, pas du tout.
3: Okay.
1: Qui servent à nettoyer. On appelle ça, nous, une lavette.
3: Oui. Mais pourquoi vous voulez les chiquer, vos lavettes?
1: Alors, non, non, bah, ah, ben bah, voilà.
3: Ça, d'accord.
1: Alors, déjà comme ça, quand on dit pour nettoyer la table, bah, passe-moi la guenille.
3: Oui.
1: Ça, c'est, voilà, c'est le terme consacré.
3: Okay.
1: Mais
3: ça,
1: alors,
3: ça
1: une personne
3: aller.
1: Qui chique la guenille, oui. Eh ben c'est une personne. Qui est très. Qui ronchonne, qui rumine,
3: oui.
1: C'est gna gna gna gna gna gna gna gna gna. On dit qu'elle
3: oui.
1: chique la guenille.
3: Ah, elle chique la guenille, d'accord. Oui, oui, elle a. Oui, oui, d'accord. Je ne sais pas comment on dirait ça chez nous, oui. Parce qu'on ne dit pas tellement elle a avalé.
1: Non.
3: On dit plus ça, elle a avalé un manche à balai ou une horloge.
1: Ouais.
3: Un coucou, mais une pendule pour dire, bon, elle est un peu raide, mais d'une personne, mais pas ça, je ne la vois pas pour...
1: Il n'y a pas pour cocher. Mais c'est vrai qu'en plus, il faut voir ce que sont les guenilles, parce qu'il y a des femmes qui aujourd'hui encore, en fait, le tricot et les crochets sont des activités encore très pratiquées par les jeunes femmes.
3: Oui, oui.
1: Même aux jeunes femmes, hein, au Québec, les magasins de laine, c'est des palais d'Ali Baba, c'est extraordinaire. Et donc, elles crochettent des guenilles. J'avoue que je suis en bonne européenne, un peu sceptique quant à l'efficacité, mais donc on crochète avec des restes de laine ou de coton un petit carré comme ça qui est mouillé avec lequel on essuie. Bon, voilà. Et donc le fait de chiquer la guenille, c'est vraiment se mettre en bouche des choses qui sont pas marrantes, quoi, on rumine vraiment.
3: Ah oui, on
1: voilà.
3: voit bien l'idée, c'est on ressort les vieux machins qu'on veut.
1: Voilà.
3: Ah ben.
1: Et celui qui colle, alors je ne sais pas comment il faut le dire, on dirait presque qui colle, oui, les Québécois disent comme ça, la personne qui colle l'orignal.
3: Qu'est-ce qu'il aurait fait? C'est quelqu'un de génial pour arriver à caler un orignal, justement l'inverse.
1: Non. Alors là, vous parliez tout à l'heure des emprunts anglais.
3: Oui.
1: Petit indice, call, ça vient de caler avec deux L.
3: Comme
1: est...
3: appeler.
1: Appeler.
3: Call,
1: bon.
3: Ouais.
1: Mais même, il call l'orignal.
3: Qu'est-ce qu'il pourrait faire en appelant l'orignal?
1: On se demande. Hein. L'orignal.
3: Il appelle à l'aide.
1: C'est l'élan noir.
3: Oui, ça, c'est l'animal, oui.
1: C'est le grand animal
3: ouais.
1: emblématique du Canada, là, hein, le grand élan.
3: Ouais, ouais.
1: Personnage redoutable. Hein, il est toujours bien indiqué sur les routes où il est capable de traverser.
3: C'est pas le diable, quand même, l'orignal.
1: Ah non, non, non,
3: hein,
1: pas du tout, c'est l'orignal.
3: C'est un bel animal. Hein.
1: Le bel animal, d'ailleurs, qui chaque année écrase quelques petites voitures.
3: Oui,
1: parce que le soir, si vous ne le voyez pas,
3: ça force,
1: en fait, il est aveuglé par les phares qu'il voit.
3: Oui.
1: Il reste au milieu de la chaussée.
3: Oui,
1: et si vous ne freinez pas, il y a très exactement, on m'avait prévenu, 850 kilos qui s'écrasent.
3: Oui, c'est un grand animal. Hein,
1: très petite
3: tôle. Non, mais c'est un grand animal. On voit déjà avec nos serres d'ici.
1: Alors, on va essayer de faire le lien entre... Donc, il s'agit bien d'appeler un orignal, effectivement, mais en faisant quelque chose de particulier... Et c'est quelqu'un qui vomit après une soirée bien arrosée.
3: D'accord. et vous voyez des liens directs avec un orignal
1: Non, papa, c'est pas immédiat, mais...
3: D'accord. D'accord.
1: Alors, essayez de songer. Donc, c'est une question de bruit. Donc,
3: on a quelqu'un qui vomit d'accord. C'est
1: après une soirée
3: son.
1: Bien arrosée.
3: Ça rappelle le brame du cerf, c'est ça que vous êtes en train
1: vous
3: de dire.
1: Vous êtes tout prêts. Vous êtes tout prêt.
3: C'est un peu ça. C'est
1: vous adaptez. Il n'y a pas de cerf au Québec.
3: Non, mais c'est bramé comme l'orignal, quoi.
1: Ouais,
3: c'est ça. Le son de l'orignal. Ouais.
1: Oui, En fait, pour chasser l'orignal, autrefois, en tout cas, les chasseurs imitaient le cri du rut, de l'orignal, dit chez nous le rut du cerf. Et donc, évidemment, entendant ça...
3: Oui, c'est vrai que ça se rapproche. C'est pas faux, je peux comprendre.
1: Voilà, et donc effectivement, quelqu'un qui est en train de vomir, je serais très amusé, on dit...
3: On est plus ou moins dans les mêmes heures de la journée, donc...
1: Voilà, exactement, le petit matin.
3: Le petit matin.
1: Il est en train de coller l'orignal.
3: D'accord.
1: Ça nous arrive parfois, mais pas pour la même raison. Si on a de l'eau dans la cave,
3: on en avait parlé, mais j'ai déjà vu. Oui, ça, c'est les gens qui... Je crois que ça existe dans d'autres langues aussi.
1: Oui, tout à fait.
3: C'est les pantalons trop courts.
1: Voilà. Oui. Alors, vous savez ce qu'on dit en France ?
3: J'ai déjà vu des expressions aussi un peu de genre-là, mais qu'est-ce qu'on pourrait...
1: Si vous venez avec un pantalon qui n'est pas à votre grande taille, cher Greg, je vous dirais, tu vas à la pêche aux moules, Greg.
3: Ah non, ça, je ne l'avais pas entendu, oui.
1: Parce que quand on va à la pêche aux moules,
3: on remonte le bord du pantalon. Non, moi, j'étais aussi plutôt, il a de l'eau dans les caves. Ça, j'ai déjà entendu, même par ici, je crois.
1: Alors, être le boss des bécosses.
3: Le boss des Bécosses.
1: Oui. On trouve plein de... Quand on veut ramener un souvenir du Québec, on trouve partout, y compris à l'aéroport, des magnettes qu'on met sur les frigos pour le boss des Bécosses.
3: Oui.
1: Alors, les gens n'osent pas trop demander au départ. Ils pensent que c'est laudatif, hein, comme on dit, le meilleur papa,
3: ouais,
1: etc. Oui,
3: ouais, ouais, ça, j'ai des
1: pas
3: doutes.
1: Du tout.
3: Mais Bécosse, ça ressemble à Bécasse, mais ce n'est pas nécessairement
1: non,
3: lié.
1: Non, ça vient de l'anglais, là. Très clairement, la Bécosse, elle vient de l'anglais. Ça désigne un lieu, la Bécosse.
3: Ah oui.
1: D'une expression anglaise. Enfin, de,
3: oui, oui, oui.
1: Une expression anglaise. La Bakehouse.
3: Ok, la bakery, la boulangerie.
1: Non. Qu'est-ce qu'il y a derrière les maisons, autrefois? Qu'est-ce qu'il y avait derrière les maisons?
3: Qu'est-ce qu'il pourrait y avoir à l'extérieur? Son débarras, une sorte de...
1: Ouais, qui servait quand même à un usage très particulier.
3: D'accord, une chambre pour aller faire crac-crac-boum le soir avec quelqu'un.
1: Non, c'est beaucoup plus fréquent.
3: C'est plus fréquent, rassurez-moi.
1: Les enfants, ils vont, tout le monde y va.
3: J'étais en tout. Oui.
1: Non, tout le monde fréquente la Bécosse.
3: D'accord, tout le monde fréquente la Bécosse, oui. C'est dans la maison.
1: C'est en dehors de la maison, ouais. C'était en dehors de la maison, c'était les toilettes.
3: Ah oui, d'accord.
1: Les toilettes. Ah, et oui, donc, d'accord. Bon, on est là. Boss, c'est bien le boss, hein. C'est le mot anglais, c'est le chef.
3: Oui.
1: Mais c'est le chef des toilettes.
3: Oui, le chef de la toilette, donc ça veut dire celui qui est tout le temps...
1: C'est un petit chef autoritaire.
3: Oui, c'est ça.
1: Qui
3: ouais.
1: se prend
3: c'est,
1: pour...
3: C'est le chef de la toilette,
1: non,
3: quoi.
1: En
3: ouais.
1: réalité, on pourrait ouais. dire presque que c'est le monsieur pipi, quoi.
3: Oui.
1: Voilà.
3: Oui.
1: Mais c'est encore très, très...
3: Ah, c'est sympa quand même, parce que ça... C'est une sorte d'oxymore, comme ça, on oppose deux choses et on oppose le...
1: Complètement.
3: Le prestige du boss avec l'autre
1: Bécosses.
3: Prestige de... Voilà.
1: Oh, alors, quelqu'un qui ne sait pas, on lui dit, ben dis donc, celui-là, c'est le boss le boss de ou de des Bécosses.
3: Ouais.
1: Alors, on dit, oh, c'est quelqu'un de bien, mais non. Enfin,
3: non
1: voilà,
3: c'est le roi du cabinet, quoi.
1: Oui, voilà, c'est le roi du cabinet, mais pas du cabinet ministériel.
3: Non, oui, quoique.
1: Quoique. Alors, toujours par rapport à un patron, par exemple, on dit, dis donc, t'es en train de te sécher les dents, toi, devant lui.
3: Ah oui, ça, c'est rayer le parquet, un truc comme ça, ou,
1: non.
3: ou un peu lui frotter la manche, quoi.
1: Oui, mais pourquoi se sécher les dents? C'est
3: parce qu'on est tout le temps comme
1: voilà,
3: ça, en souriant.
1: Alors, il faudrait qu'on
3: et
1: vous voie.
3: Alors, on fait un sourire.
1: Voilà, on a un sourire éclatant.
3: Mais oui, patron.
1: Voilà, et vous montrez bien vos dons.
3: Mais oui.
1: Mais évidemment, si on reste comme ça.
3: À l'horizontale.
1: Voilà.
3: Et le sourire... on ne peut pas faire de pub, j'allais dire.
1: Non.
3: Une marque de dentifrice.
1: Non.
3: Le sourire dentifrice, vous comprendrez.
1: Voilà. Alors ça, au niveau grammatical, accrochez-vous, Greg. À cause, tu fais simple de même.
3: À cause,
1: tu fais simple de même. De même. C'est une question. À cause, tu fais simple de même.
3: Ah oui, c'est une question.
1: C'est une question.
3: À cause,
1: il faut savoir
3: que pourquoi.
1: À cause, oui, pourquoi.
3: Ça se comprend, ouais.
1: Voilà, en québécois, on peut dire à cause tu fais ça. Bon, voilà.
3: Pourquoi tu fais ça, mais
1: alors, tu fais simple.
3: Simple, oui.
1: C'est quelqu'un qui a mal fait quelque chose ou qui vient de se ridiculiser.
3: Ok.
1: On dirait, oui. Tu...
3: Ouais, oui,
1: c'est manquer d'intelligence, en fait. Hein, un simple, ça, c'est, on le retrouve partout. Mais à cause, tu fais simple de même. Et le de même, en fait, il est, comme on dit en français, explétif. C'est-à-dire qu'il ne sert à rien, mais on l'ajoute.
3: Oui, ouais, genre quand après, même, le 1,
1: voilà,
3: comme on dit 1. Ouais.
1: Voilà.
3: Qu'est-ce qui lui a pris par la tête quand même, quoi, un peu.
1: Voilà. Alors, ben moi, je peux témoigner, cher Greg, que vous n'êtes pas quelqu'un qui dormait au gaz.
3: Dormir au gaz?
1: Oui.
3: Ça veut dire être un peu...
1: oui,
3: être un peu
1: quoi?
3: Un peu l'esprit embué.
1: Voilà. Ouais,
3: comment on dit ça chez nous? Oui. Surtout après les lendemains de fête, quand on a encore l'esprit embrumé, mais même pas.
1: Oui, mais même pas. C'est quelqu'un qui est effectivement toujours au lendemain de fête et qui est un peu lent à la réaction, etc. Voilà. Une expression, c'est dormir sur la switch.
3: Sur la switch.
1: La switch.
3: La switch, oui, oui.
1: Et vous savez ce que c'est la switch?
3: Non, au Québec, pas. Mais c'est pas la console.
1: Ça, c'est le terme consacré. C'est l'interrupteur.
3: Ah, oui, oui, oui.
1: Allez, ouvre la switch.
3: Oui, oui, ouvre l'interrupteur.
1: Pour dire, ouvre la lumière,
3: oui,
1: voilà,
3: oui,
1: etc. Donc, quelqu'un qui dort au gaz ou qui dort sur la switch, c'est un peu long au démarrage, quoi.
3: Oui, c'est ça. Voilà. Il est un peu dur de la comprenure.
1: Alors, encore une, si vous lisez un courriel ou une lettre, un courriel, voilà encore un mot québécois,
3: oui, oui.
1: Qui se conclut par la mention OPC.
3: OPC.
1: Ouais. C'est presque phonétique, hein, donc ne cherchez pas un équivalent au O.
3: Ah oui, c'est ça. C'est pas un acronyme.
1: C'est un petit peu, mais si je vous donne l'équivalent américain, vous allez comprendre tout de suite.
3: Oui.
1: Ou bien, je vous le donne, c'est l'équivalent de ASAP.
3: Ah oui, as soon as possible.
1: Qui signifie...
3: Aussi vite que possible.
1: Bon, alors c'est donc
3: OPC.
1: Aussi vite que possible, mais pourquoi OPC?
3: Au plus...
1: Au plus... Alors, pour le dernier
3: au plus pressé, au plus...
1: Le C, c'est cette fameuse... Les injures, les jurons québécois qui se rapportent quasiment tous à d'anciens termes religieux, c'est Christ, au plus Christ.
3: Ok.
1: Et donc, quand on dit, mais Christ, hein, c'est...
3: Allez, quoi, ouais.
1: Allez, vas-y, un petit peu. Ben, OPC,

0: Le tabernacle, ça reste aussi.
1: Oui.
0: C'est intraduisible, en fait.
1: Oui, c'est
0: Mais.
1: Caramba, c'est un peu.
0: Oui, c'est à la fois l'étonnement. Oh,
1: Oui.
0: ben, tabernacle, alors.
1: C'est diantre.
0: Oui, c'est ça.
1: Pas le sang-bleu.
0: Mais ça peut être la colère. Hein. Mais tabernacle, à cause, tu fais ça de même.
1: On peut toutes les aligner, hein, si vous voulez.
0: Voilà, bah écoutez, on va se faire une petite pause en
1: Oui.
0: compagnie de Gilles
1: Oui,
0: Vigneault, parce
1: classique
0: que
1: aussi.
0: ça reste encore aujourd'hui un grand barde québécois, bien sûr, dont tout le monde, y compris les enfants, connaissent encore les paroles. C'est Mon pays, Gilles Vigneault.
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0: Le grand Gilles Vigneault, mon pays. Et c'est vrai tout de même que s'il n'y avait pas l'hiver, qu'on l'aime ou qu'on le déteste, mais le Québec ne serait pas le Québec, parce que les autres saisons...
1: Ce ne seraient pas les mêmes couleurs, oui.
0: Ah ben, je vais dire, l'hiver, le printemps, l'été ressemble à beaucoup de printemps, oui. D'été, d'automne dans d'autres pays, bien entendu. Mais l'hiver, alors bien sûr, il y a d'autres pays qui ont des hivers aussi rigoureux, mais quand même, c'est quelque chose... Nous réveillons les mots une dernière fois pour dernière émission de cette saison. Et vous, Grégory, qu'est-ce que vous avez déniché de beau ?
1: Au Québec, il y a toujours les mains pleines de pouces. Hein, mais ça, apparemment, on le dit en Angleterre aussi, j'ai vu.
0: Ah !
1: Je ne sais pas si ça se dit toujours bien au Québec, c'est pas vous
0: qui m'avez
1: dit
0: ça ? Ah oui, je l'ai entendu.
1: Avoir les mains avec plusieurs pouces, ouais.
0: Voilà.
1: Donc ça, vous connaissez évidemment
0: oui,
1: le sens.
0: Oui, c'est quelqu'un qui... Alors, chez nous, on dirait plutôt... c'est l'abondance, la surabondance qui est invalidante. Et puis nous, on dirait plutôt c'est quelqu'un qui manque un peu. Quoi. C'est quelqu'un qui a deux mains gauches.
1: Oui, c'est pas ça. Bah oui, qui n'a pas les mains très
0: je bricoleuse.
1: M'y reconnaîtrais, hein, parce que... Oh, voilà.
0: Ne vous dévalorisez pas, Grégory.
1: C'est même pire que de main gauche, puisque la main droite est... Enfin bon, n'est pas plus habile qu'une main gauche chez beaucoup de gens, je crois. Donc c'est encore faire beaucoup d'honneur à mon agilité de dire que j'ai deux mains gauches.
0: Ouais, des mains pleines de pouces.
1: Les mains pleines de pouces, ça représente mieux
0: c'est
1: la chose.
0: C'est joli, hein.
1: Oui.
0: Ouais. Mais c'est vrai que si on avait trop de doigts, ce serait embêtant. Il finirait, si on veut jouer du Liszt avec plein de doigts, mais la même largeur de main, il s'emberlificoterait, quoi.
1: Sans doute. On a des agilités et des souplesses différentes, malgré tout. Donc voilà, après, j'ai été voir aussi dans les Wallonnes, en me rappelant de ma grand-mère. Il y a toujours les habituels, des taudis, les petits cons spots et des machins comme ça.
0: Ah oui.
1: Mais ça, c'est un classique. Et elle disait parfois, je l'ai retrouvée, je crois que c'était celle-là, mais je ne saurais pas la dire en wallon parce que mon wallon n'est pas bon. Mais vous le savez peut-être mieux que moi. Quelqu'un qui a beaucoup de chance, on dit qu'il pourrait plonger tout nu dans la Meuse et que... Attendez.

0: il commençait. Et qu'il en ressortirait les poches pleines de poissons, pleines de perrons.
1: Oh, j'ai jamais entendu parce que ça.
0: Un truc comme ça, il serait, voilà, il aura encore tout obtenu, même s'il sautait tout nu dans la c'est rivière, ça. Quoi.
1: Ce
0: un
1: sont les gens ça. À qui tout réussit. Donc
0: c'est ça, ouais, ça. Ouais. Même ce qui n'est pas possible, bah, il arrivera encore à retirer quelque chose et il fera encore un truc bien qui va lui arriver, quoi, ouais. Il y avait des trucs comme ça. Les perrons, on les retrouvait souvent hein, dans les expressions en wallon de ma grand-mère, les poissons de la Meuse.
1: C'est vrai?
0: Oui, je pense que ça.
1: Mais ça c'est peut-être qu'elle était où
0: Elle était Val Caprimontoise, c'est-à-dire qu'elle est née à Vaux-sous-Chèvremont. Elle a grandi là-bas. Mais bon, elle a vécu à Huy, d'accord. Donc, avec mon grand-père à l'époque. D'accord. Mais, donc voilà, mais elle, à mon avis, elle ressortait pas mal d'expressions de Vaux-sous-Chèvremont et des choses peut-être même inventées. Ça ne saurait bien plus lui convenir aussi d'en inventer quelques-unes.
1: Hein. C'est joli.
0: Oui, on salue Bernard avec ses expressions en wallon-namurois, mais qui aurait pu venir ici aussi nous en présenter.
1: C'est tellement, je trouve que c'est tellement léger. À la fois, c'est un signe de créativité hein, d'avoir des expressions comme ça dans une langue, et c'est tellement léger.
0: Oui,
1: ça,
0: c'est vrai.
1: Ça fait rire, ça, voilà, parce qu'on sait que ce n'est qu'une image et en même temps, je trouve que la réalité s'en trouve un petit peu transformée.
0: Oui, c'est ça. Et c'est tellement visuel, c'est très corporel hein, quand même. Il y a un côté très terre-à-terre aussi.
1: Oui, tout à fait.
0: C'est pas de la grande philosophie, si je puis dire. C'est de la... C'est du concret, quoi.
1: Voilà, parce que je trouve que c'est très différent. Hein. Si on reprend la... Oh là là, c'est une femme, celle-là, elle mâche la guenille à longueur de journée. Mais mâcher la guenille, c'est... Je pense que même pour les Québécois, il y a un aspect un peu comique, plutôt que de dire celle-là, c'est vraiment une mal lunée.
0: Oui, on dirait une ronchonne, c'est un peu pareil. Hein,
1: voilà, c'est plus stigmatisant, je trouve, que de qualifier un comportement.
0: Oui. Voilà. Après, ça donne l'image, hein, donc...
1: C'est ah oui,
0: stigmatisant
1: oui.
0: À sa façon. Quand ma grand-mère sortait ses trucs en wallon, c'était quand même bien stigmatisant parfois comme il faut. Hein. Et pour ça, elle était bien liégeoise. Hein.
1: Ouais.
0: Donc, on dit les choses telles qu'elles sont.
1: Ah hein. Oui. Donc, elle était liégeoise, votre grand-mère.
0: Oui, c'est ça, oui, de Vaux-sous-Chèvremont.
1: Oh, oui, là, évidemment.
0: C'est tout contre Liège. Hein.
1: Voilà.
0: Donc, c'est la périphérie liégeoise, hein, Vaux-sous-Chèvremont.
1: Ah oui, tout à fait.
0: Tout
1: à fait.
0: C'était, on appelle un chat
1: pour
0: redire une autre expression.
1: Tout à fait, y compris dans la tendresse. Il est...
0: Moi, oui, oui, oui.
1: Alors, elle savait ce que c'était quand on appelle un enfant mi petit poillon.
0: Ah oui, elle dit, oui, ça,
1: souvent,
0: ça faisait partie, oui, c'est ça.
1: C'est très liégeois,
0: mon binamé, ma binamé, mais ça, c'est encore autre chose. Mais mon petit poillon, c'est mon petit poussin.
1: Voilà, c'est ça, exactement. Ouais. Mon petit poussin, et bon, moi, toute mon enfance...
0: Oui, ça j'ai entendu dire, ça.
1: Et c'était, même on va chez un commerçant, quand on dit, la mi petit poillon.
0: Ouais, oui, il y a plus de familiarité hein, aussi entre les gens.
1: Je dirais que c'est sans ambiguïté aujourd'hui. Ouais. Si vous aviez, je ne sais pas, votre enfant va faire une course dans le quartier, elle dit « Ah, voilà mon petit poussin !» On va dire directement que c'est quoi, etc.
0: Ouais.
1: Puis non, ça passe
0: ça
1: dans...
0: Ça fait partie du contexte.
1: Ça fait partie du contexte.
0: Mais voilà.
1: Vous avez encore d'autres choses?
0: Je pourrais en avoir, mais je vois que le temps file aussi. Donc,
1: Oui. Alors, avant de clôturer...
0: Si vous en avez une dernière pour la route...
1: Avant de clôturer cette ultime émission de la saison, on remercie nos auditrices et auditeurs qui nous ont suivis. N'oubliez pas les podcasts, hein, vous pouvez toujours retrouver l'une ou l'autre émission, ne vous privez pas. Et puis, on vous souhaite déjà, mais ce ne sera pas la première fois ni la dernière, de passer de belles vacances.
0: Mais
1: voilà,
0: tout simplement,
1: des vacances calmes, les plus sereines et les plus reposantes et revigorantes possibles. Alors, on va se quitter avec un groupe encore très connu au Québec qui s'appelle Le Vent du Nord. C'est un groupe de musique traditionnelle. La musique traditionnelle a encore une grande importance et quand vous allez peut-être pas dans une grande ville comme Montréal, mais dès que vous sortez de Montréal, vous allez dans des régions, je sais pas moi, comme la Gaspésie, en tout cas c'est là que j'ai découvert, j'avais été invité à aller un soir dans une brasserie, mais en fait c'était un ancien hangar de port désaffecté et il y avait là un chanteur québécois francophone que je connaissais absolument pas et 80 personnes qui venaient chanter avec ce chanteur tout en buvant une bière. Voilà. Ici, c'est le Vent du Nord avec une chanson traditionnelle, probablement venue de France. Je je parierais volontiers, ça s'appelle Au bord de la fontaine. Cher Grégory, je vous souhaite aussi de belles vacances.
0: Belles vacances.
1: À bientôt.

0: Au nom du Père, et du Fils, et du Saint-Esprit. Bienvenue à tous les pèlerins ici présents dans ce lieu béni, dans la grotte de Massabielle où la Vierge Marie est apparue 18 fois à Bernadette. Nous sommes heureux d'avoir tous ces enfants parmi nous qui vont nous aider, qui vont prier avec nous. Nous allons méditer les mystères glorieux du chapelet. Nous pouvons prier aujourd'hui tout particulièrement pour le respect de la vie, en particulier de la fin de vie. Nous prions en union aussi avec tous ceux qui nous suivent par la radio, les réseaux sociaux, la télévision. Je crois en Dieu, le Père Tout-Puissant, Créateur du ciel et de la terre, et en Jésus-Christ, son Fils unique, notre Seigneur, qui a été conçu du Saint-Esprit, est né de la Vierge Marie, a souffert sous Ponce Pilate, a été crucifié, est mort et a été enseveli, est descendu aux enfers, le troisième jour est ressuscité des morts, est monté aux cieux, est assis à la droite de Dieu, le Père Tout-Puissant, d'où il viendra juger les vivants et les morts. Je crois en l'Esprit Saint, à la Sainte Église catholique, à la communion des saints, à la rémission des péchés, à la résurrection de la chair, à la vie éternelle. Nous prions en union avec notre Saint-Père, le Pape Léon. Nous prions aussi pour l'obéissance de tous les chrétiens au Pape. Notre Père, qui es aux cieux, que ton nom soit sanctifié, que ton règne vienne, que ta volonté soit faite sur la terre comme au ciel. Je vous salue Marie, pleine de grâce, le Seigneur est avec vous. Vous êtes bénie entre toutes les femmes, et Jésus, le fruit de vos entrailles, est béni.
1: Sainte Marie, Mère de Dieu, priez pour nous pauvres pécheurs, maintenant et à l'heure de notre mort.
0: Je vous salue Marie, pleine de grâce, le Seigneur est avec vous. Vous êtes bénie entre toutes les femmes, et Jésus, le fruit de vos entrailles, est béni. Je vous salue Marie, pleine de grâce, le Seigneur est avec vous. Vous êtes bénie entre toutes les femmes, et Jésus, le fruit de vos entrailles, est béni.
1: Sainte

0: Ô Marie conçue sans péché. Premier mystère glorieux, la résurrection de notre Seigneur Jésus-Christ. De l'Évangile selon saint Jean. Moi, je suis la résurrection et la vie. Celui qui croit en moi, même s'il meurt, vivra. Prions pour que la loi inique sur l'euthanasie soit retirée. Prions pour que notre foi au Christ ressuscité soit plus forte que les souffrances terrestres, que nous puissions compter sur Dieu chaque jour de notre vie, lui qui connaît le jour de notre mort et qui nous prépare à la vie éternelle. Notre Père qui es aux cieux, que ton nom soit sanctifié, que ton règne vienne, que ta volonté soit faite sur la terre comme au ciel.
1: Je vous salue, Marie pleine de grâce. Le Seigneur est avec vous. Vous êtes bénie entre toutes les femmes, et Jésus, le fruit de vos entrailles, béni.
2: Sainte Marie, Mère de Dieu, priez pour nous, pauvres pécheurs, maintenant et à l'heure de notre mort. Amen.
1: Je vous salue, Marie pleine de grâce. Le Seigneur est avec vous. Vous êtes bénie entre toutes les femmes, et Jésus, le fruit de vos entrailles, béni.
2: Sainte Marie, Mère de Dieu, priez pour nous, pauvres pécheurs, maintenant et à l'heure de notre mort. Amen.
1: Je vous salue, Marie pleine de grâce. Le Seigneur est avec vous. Vous êtes bénie entre toutes les femmes, et Jésus, le fruit de vos entrailles, béni.
2: Sainte Marie, Mère de Dieu, priez pour nous, pauvres pécheurs, maintenant et à l'heure de notre mort. Amen.
1: Je vous salue, Marie pleine de grâce. Le Seigneur est avec vous. Vous êtes bénie entre toutes les femmes, et Jésus, le fruit de vos entrailles, est béni.
2: Sainte Marie, Mère de Dieu, priez pour nous pauvres pécheurs, maintenant et à l'heure de notre mort.
3: Je vous salue, Marie pleine de grâce. Le Seigneur est avec vous. Vous êtes bénie entre toutes les femmes, et Jésus, le fruit de vos entrailles, est béni.
2: Sainte Marie, Mère de Dieu, priez pour nous pauvres pécheurs, maintenant et à l'heure de notre mort. Amen.
3: Je vous salue, Marie, pleine de grâce. Le Seigneur est avec vous. Vous êtes bénie entre toutes les femmes, et Jésus, le fruit de vos entrailles, est béni.
2: Sainte Marie, Mère de Dieu, priez pour nous pauvres pécheurs, maintenant et à l'heure de notre mort. Amen.
3: Sainte Marie, Mère de Dieu, priez pour... Je vous salue, Marie, pleine de grâce. Le Seigneur est avec vous. Vous êtes bénie entre toutes les femmes, et Jésus, le fruit de vos entrailles, est béni.
2: Sainte Marie, Mère de Dieu, priez pour nous pauvres pécheurs, maintenant et à l'heure de notre mort.
4: Je vous salue, Marie, pleine de grâce. Le Seigneur est avec vous. Vous êtes bénie entre toutes les femmes, et Jésus, le fruit de vos entrailles, est béni. Je vous salue, Marie, pleine de grâce. Le Seigneur est avec vous. Vous êtes bénie entre toutes les femmes, et Jésus, le fruit de vos entrailles, est béni.
2: Sainte Marie, Mère de Dieu, priez pour nous, pauvres pécheurs, maintenant et à l'heure de notre mort.
4: Je vous salue, Marie, pleine de grâce. Le Seigneur est avec vous. Vous êtes bénie entre toutes les femmes, et Jésus, le fruit de vos entrailles, est béni.
2: Thank you.

0: Ô Marie conçue sans péché, deuxième mystère glorieux, l'ascension de notre Seigneur Jésus-Christ. De l'évangile de Jésus-Christ selon saint Luc. Jésus emmena ses disciples au dehors jusque vers Béthanie, et levant les mains, il les bénit. Or, tandis qu'il les bénissait, il se sépara d'eux, et il était emporté au ciel. Ils se prosternèrent devant lui, puis ils retournèrent à Jérusalem en grande joie, et ils étaient sans cesse dans le temple à bénir Dieu. Ô Jésus, toi qui es monté au ciel en bénissant et qui n'as jamais cessé de bénir, emplis-nous aujourd'hui de cette bénédiction, que nous goûtions comme les apôtres la joie de croire en toi et d'espérer en la vie éternelle. Notre Père qui es aux cieux, que ton nom soit sanctifié, que ton règne vienne, que ta volonté soit faite sur la terre comme au ciel.
1: Je vous salue, Marie, pleine de grâce, et j'ai.
0: Le Seigneur est avec vous.
1: Le Seigneur est avec vous. Vous êtes bénie entre toutes les femmes, et Jésus, le fruit de vos entrailles, est béni.
2: Sainte Marie, Mère de Dieu, priez pour nous
1: Je vous salue, Marie, pleine de grâce. Le Seigneur est avec vous. Vous êtes bénie entre toutes les femmes, et Jésus, le fruit de vos entrailles, est béni.
2: Sainte Marie, Mère de Dieu, priez pour nous pauvres pécheurs, maintenant et à l'heure de notre mort. Amen.
1: Je vous salue, Marie, pleine de grâce. Le Seigneur est avec vous. Vous êtes bénie entre toutes les femmes, et Jésus, le fruit de vos entrailles, est béni.
2: Sainte Marie, Mère de Dieu, priez pour nous pauvres pécheurs, maintenant et à l'heure de notre mort.
1: Je vous salue, Marie, pleine de grâce. Le Seigneur est avec vous. Vous êtes bénie entre toutes les femmes, et Jésus, le fruit de vos entrailles, est béni.
2: Sainte Marie, Mère de Dieu, priez pour nous pauvres pécheurs, maintenant et à l'heure de notre mort. Amen.
3: Je vous salue, Marie, pleine de grâce. Le Seigneur est avec vous, vous êtes bénie entre toutes les femmes, et Jésus, le fruit de vos entrailles, est béni.
2: Sainte Marie, Mère de Dieu, priez pour nous pauvres pécheurs, maintenant et à l'heure de notre mort. Amen.
3: Je vous salue, Marie, pleine de grâce, le Seigneur est avec vous, vous êtes bénie entre toutes les femmes, et Jésus, le fruit de vos entrailles, est béni.
2: Sainte Marie, Mère de Dieu, priez pour nous pauvres pécheurs,
3: Je vous salue, Marie, pleine de grâce. Le Seigneur est avec vous. Vous êtes bénie entre toutes les femmes. Et Jésus, le fruit de vos entrailles, est béni.
2: Sainte Marie, Mère de Dieu, priez pour nous pauvres pécheurs, maintenant et à l'heure de notre mort. Amen.
3: Je vous salue, Marie, pleine de grâce. Le Seigneur est avec vous. Vous êtes bénie entre toutes les femmes. Et Jésus, le fruit de vos entrailles, est béni.
2: Sainte Marie, Mère de Dieu, priez pour nous pauvres pécheurs, maintenant et à l'heure de notre mort. Amen.
3: Je vous salue, Marie, pleine de grâce. Le Seigneur est avec vous. Vous êtes bénie entre toutes les femmes. Et Jésus, le fruit de vos entrailles, est béni.
2: Sainte Marie, Mère de Dieu, priez pour nous pauvres pécheurs, maintenant et à l'heure de notre mort. Amen.
3: Je vous salue, Marie, pleine de grâce. Le Seigneur est avec vous. Vous êtes bénie entre toutes les femmes, et Jésus, le fruit de vos entrailles, est béni.
2: Sainte

0: Ô Marie conçue sans péché. Troisième mystère glorieux, la Pentecôte. Fruit de ce mystère, la descente du Saint-Esprit. De l'évangile de Jésus-Christ selon saint Jean. Les disciples furent remplis de joie en voyant le Seigneur ressuscité. Il leur dit, « La paix soit avec vous. De même que le Père m'a envoyé, moi aussi je vous envoie. » Ayant ainsi parlé, il souffla sur eux et il leur dit, « Recevez l'Esprit Saint. À qui vous remettrez ses péchés, ils seront remis. À qui vous maintiendrez ses péchés, ils seront maintenus. Ô Jésus, nous te demandons pardon pour nos propres fautes ainsi que celles de nos contemporains. Lave-nous par ton Esprit Saint, qu'il souffle sur la France et sur le monde pour apporter à chacun le regret de ses péchés et le pardon de ses mêmes péchés. Notre Père, qui es aux cieux, que ton nom soit sanctifié, que ton règne vienne, que ta volonté soit faite sur la terre comme au ciel.
1: Je vous salue Marie, pleine de grâce, le Seigneur est avec vous. Vous êtes bénie entre toutes les femmes, et Jésus, le fruit de vos entrailles, est béni.
2: Sainte Marie, Mère de Dieu, priez pour nous pauvres pécheurs, maintenant et à l'heure de notre mort. Amen.
1: Je vous salue Marie, pleine de grâce, le Seigneur est avec vous. Vous êtes bénie entre toutes les femmes, et Jésus, le fruit de vos entrailles, est béni. Je vous salue Marie, pleine de grâce, le Seigneur est avec vous. Vous êtes bénie entre toutes les femmes, et Jésus, le fruit de vos entrailles, est béni.
2: Sainte Marie, Mère de Dieu, priez pour nous pauvres pécheurs, maintenant et à l'heure de notre mort. Amen.
1: Je vous salue Marie, pleine de grâce, le Seigneur est avec vous. Vous êtes bénie entre toutes les femmes, et Jésus, le fruit de vos entrailles, est béni.
2: Sainte Marie, Mère de Dieu, priez pour nous.
3: Je vous salue Marie, pleine de grâce, le Seigneur est avec vous. Vous êtes bénie entre toutes les femmes, et Jésus, le fruit de vos entrailles, est béni.
2: Sainte Marie, Mère de Dieu, priez pour nous pauvres pécheurs, maintenant et à l'heure de notre mort. Amen.
3: Je vous salue Marie, pleine de grâce, le Seigneur est avec vous. Vous êtes bénie entre toutes les femmes, et Jésus, le fruit de vos entrailles, est béni.
2: Sainte Marie, Mère de Dieu, priez pour nous pauvres pécheurs, maintenant et à l'heure de notre mort. Amen.
3: Je vous salue Marie, pleine de grâce, le Seigneur est avec vous. Vous êtes bénie entre toutes les femmes, et Jésus, le fruit de vos entrailles, est béni.
2: Sainte Marie, Mère de Dieu, priez pour nous pauvres pécheurs, maintenant et à l'heure de notre mort. Amen.
4: Je vous salue Marie, pleine de grâce. Le Seigneur est avec vous. Vous êtes bénie entre toutes les femmes. Et Jésus, le fruit de vos entrailles, est béni.
2: Sainte Marie, Mère de Dieu, priez pour nous pauvres pécheurs, maintenant et à l'heure de notre mort. Amen.
4: Je vous salue Marie, pleine de grâce. Le Seigneur est avec vous. Vous êtes bénie entre toutes les femmes. Et Jésus, le fruit de vos entrailles, est béni.
2: Maintenant et à l'heure de notre mort.
4: Je vous salue Marie, pleine de grâce. Le Seigneur est avec vous. Vous êtes bénie entre toutes les femmes et Jésus, le fruit de vos entrailles, est béni.
2: Sainte

0: Ô Marie conçue sans péché. Quatrième mystère glorieux, l'Assomption de la Très Sainte Vierge Marie. De la première lettre, de la lettre de Saint Paul apôtre aux Romains. J'en ai la certitude, ni la mort, ni la vie, ni les anges, ni les principautés célestes, ni le présent, ni l'avenir, ni les puissances, ni les hauteurs, ni les abîmes, ni aucune autre créature, rien ne pourra nous séparer de l'amour de Dieu qui est dans le Christ Jésus notre Seigneur. Seigneur Jésus, par l'intercession de la bienheureuse Vierge Marie qui est montée au ciel, corps et âme, nous te demandons la grâce d'une bonne mort. Invitation à entrer dans le paradis au jour de notre mort. Notre Père, qui es aux cieux, que ton nom soit sanctifié, que ton règne vienne, que ta volonté soit faite sur la terre comme au ciel.
1: Je vous salue, Marie, pleine de grâce. Le Seigneur est avec vous. Vous êtes bénie entre toutes les femmes, et Jésus, le fruit de vos entrailles, est béni. Je vous salue, Marie, pleine de grâce. Le Seigneur est avec vous. Vous êtes bénie entre toutes les femmes, et Jésus, le fruit de vos entrailles, est béni. Je vous salue Marie, pleine de grâce. Le Seigneur est avec vous. Vous êtes bénie entre toutes les femmes et Jésus, le fruit de vos entrailles, est béni.
2: Sainte Marie, Mère de Dieu, priez pour nous pauvres pécheurs, maintenant et à l'heure de notre mort.
1: Je vous salue Marie, pleine de grâce. Le Seigneur est avec vous. Vous êtes bénie entre toutes les femmes et Jésus, le fruit de vos entrailles, est béni.
2: Sainte Marie,
3: je vous salue, Marie, pleine de grâce. Le Seigneur est avec vous. Vous êtes bénie entre toutes les femmes, et Jésus, le fruit de vos entrailles, est béni.
2: Sainte Marie, Mère de Dieu, priez pour nous pauvres pécheurs, maintenant et à l'heure de notre mort. Amen.
3: Je vous salue, Marie, pleine de grâce. Le Seigneur est avec vous. Vous êtes bénie entre toutes les femmes, et Jésus, le fruit de vos entrailles, est béni.
2: Sainte Marie, Mère de Dieu, priez pour nous pauvres pécheurs, maintenant et à l'heure de notre mort.
3: Je vous salue, Marie, pleine de grâce. Le Seigneur est avec vous. Vous êtes bénie entre toutes les femmes, et Jésus, le fruit de vos entrailles, est béni.
2: Sainte Marie, Mère de Dieu, priez pour nous pauvres pécheurs,
4: je vous salue Marie, pleine de grâce, le Seigneur est avec vous. Vous êtes bénie entre toutes les femmes et Jésus, le fruit de vos entrailles, est béni.
2: Sainte Marie, Mère de Dieu, priez pour nous pauvres pécheurs, maintenant et à l'heure de notre mort.
4: Je vous salue Marie, pleine de grâce, le Seigneur est avec vous. Vous êtes bénie entre toutes les femmes et Jésus, le fruit de vos entrailles, est béni.
2: Sainte Marie, Mère de Dieu, priez pour nous pauvres pécheurs, maintenant et à l'heure de notre mort.
4: Je vous salue, Marie, pleine de grâce. Le Seigneur est avec vous. Vous êtes bénie entre toutes les femmes et Jésus, le fruit de vos entrailles, est béni.
2: Sainte Marie, Mère de Dieu, priez pour nous pauvres pécheurs, maintenant et à l'heure de notre mort.
5: Je vous salue, Marie, pleine de grâce. Le Seigneur est avec vous.
2: Maintenant et à l'heure de notre mort.

0: Ô Marie conçue sans péché, priez pour nous. Cinquième mystère glorieux, le couronnement de Marie au ciel. De l'Évangile selon saint Jean. On manqua de vin. La mère de Jésus lui dit, ils n'ont pas de vin. Jésus lui répond, femme, que me veux-tu? Mon heure n'est pas encore venue. Sa mère dit à ceux qui servaient, tout ce qu'il vous dira, faites-le. Seigneur Jésus, par l'intercession de la bienheureuse Vierge Marie, nous te demandons la grâce de l'obéissance pour nous-mêmes et pour toute l'Église. Une obéissance filiale, aimante, en particulier au pape qui est ton représentant sur la terre. Notre Père qui es aux cieux, que ton nom soit sanctifié, que ton règne vienne, que ta volonté soit faite sur la terre comme au ciel.
1: Je vous salue Marie, pleine de grâce. Le Seigneur est avec vous. Vous êtes bénie entre toutes les femmes. Et Jésus, le fruit de vos entrailles, est béni.
2: Sainte Marie, Mère de Dieu, priez pour nous pauvres pécheurs, maintenant et à l'heure de notre mort. Amen.
1: Je vous salue Marie, pleine de grâce. Le Seigneur est avec vous. Vous êtes bénie entre toutes les femmes. Et Jésus, le fruit de vos entrailles, est béni.
2: Sainte Marie, Mère de Dieu,
1: je vous salue Marie, pleine de grâce. Le Seigneur est avec vous. Vous êtes bénie entre toutes les femmes. Et Jésus, le fruit de vos entrailles, est béni.
2: Sainte Marie, Mère de Dieu, priez pour nous pauvres pécheurs, maintenant et à l'heure de notre mort. Amen.
1: Je vous salue Marie, pleine de grâce. Le Seigneur est avec vous. Vous êtes bénie entre toutes les femmes, et Jésus, le fruit de vos entrailles, est béni.
2: Sainte Marie, Mère de Dieu, priez pour nous pauvres pécheurs, maintenant et à l'heure de notre mort. Amen.
3: Je vous salue, Marie, pleine de grâce, le Seigneur est avec vous. Vous êtes bénie entre toutes les femmes, et Jésus, le fruit de vos entrailles, est béni.
2: Sainte Marie, Mère de Dieu, priez pour nous pauvres pécheurs, maintenant et à l'heure de notre mort.
3: Je vous salue, Marie, pleine de grâce. Le Seigneur est avec vous. Vous êtes bénie entre toutes les femmes. Et Jésus, le fruit de vos entrailles, est béni.
2: Sainte Marie, Mère de Dieu, priez pour nous, pauvres pécheurs, maintenant et à l'heure de notre mort.
3: Je vous salue, Marie, pleine de grâce. Le Seigneur est avec vous. Vous êtes bénie entre toutes les femmes. Et Jésus, le fruit de vos entrailles, est béni.
2: Sainte Marie, Mère de Dieu, priez pour nous pauvres pécheurs, maintenant et à l'heure de notre mort. Amen.
4: Je vous salue, Marie, pleine de grâce. Le Seigneur est avec vous. Vous êtes bénie entre toutes les femmes, et Jésus, le fruit de vos entrailles, est béni.
2: Sainte Marie, Mère de Dieu, priez pour nous pauvres pécheurs, maintenant et à l'heure de notre mort. Amen.
4: Je vous salue, Marie, pleine de grâce. Le Seigneur est avec vous. Vous êtes bénie entre toutes les femmes, et Jésus, le fruit de vos entrailles, est béni.
2: Sainte Marie, Mère de Dieu, priez pour nous pauvres pécheurs, maintenant et à l'heure de notre mort.
4: Je vous salue, Marie, pleine de grâce. Le Seigneur est avec vous. Vous êtes bénie entre toutes les femmes, et Jésus, le fruit de vos entrailles, est béni.
2: Sainte Marie, Mère de Dieu, priez pour nous pauvres pécheurs, maintenant et à l'heure de notre mort. Amen.

Amen. Ô Marie conçue sans péché. Prions le Seigneur. Tu as voulu, Seigneur, qu'à l'annonce de l'ange, ton Verbe prit chair dans le sein de la Vierge Marie. Réponds à nos supplications. Puisque nous la croyons vraiment Mère de Dieu, fais que nous trouvions secours dans sa prière auprès de toi. Par Jésus-Christ, ton Fils, notre Seigneur, qui vit et règne avec toi dans l'unité du Saint-Esprit.

0: Notre-Dame de Lourdes,
1: priez pour nous.
0: Notre-Dame de Lourdes,
1: priez pour nous.
0: Notre-Dame de Lourdes,
1: priez pour nous.
0: Sainte Bernadette,
1: priez pour nous.

Retrouvons à présent la prière du soir. Aujourd'hui, ce sont les Dominicaines du Puy, en Haute-Loire, qui nous accompagnent.

La parole de Dieu dans la lettre de saint Paul aux Éphésiens. Frères, Dieu est riche en miséricorde. À cause du grand amour dont il nous a aimés, nous qui étions des morts par suite de nos fautes, il nous a fait revivre avec le Christ. C'est bien par grâce que vous êtes sauvés. Avec lui, il nous a ressuscités. Avec lui, il nous a fait régner aux cieux dans le Christ Jésus. Par sa bonté pour nous dans le Christ Jésus, il voulait montrer au long des âges futurs la richesse infinie de sa grâce. C'est bien par la grâce que vous êtes sauvés à cause de votre foi. Cela ne vient pas de vous, c'est le don de Dieu. Cela ne vient pas de vos actes, il n'y a pas à en tirer orgueil. C'est Dieu qui nous a fait, il nous a créés en Jésus-Christ, pour que nos actes soient vraiment bons, conformes à la voie que Dieu a tracée pour nous et que nous devons suivre.

Tu nous as sauvés, Seigneur, nous te rendons grâce à jamais.

0: D'un cœur unanime, Seigneur, nous t'implorons et nous te bénissons.
1: Nous te bénissons, Alléluia, l'Éternel est ton amour, Alléluia.
0: Pour ceux qui te cherchent patiemment dans une foi vive, pour ceux qui ont soif de ta parole, Seigneur, nous te louons. Pour ceux qui témoignent de ta miséricorde, pour ceux qui rayonnent ta paix, Seigneur, nous te louons.
1: Nous te bénissons, Alléluia, éternel est ton amour, Alléluia.
0: Pour tous les serviteurs fidèles de l'Évangile, pour ton amour qui nous sauve, Seigneur, nous te louons. Prions. Nous reconnaissons que tout vient de toi, Seigneur, ce que nous avons et ce que nous sommes. Fais-nous comprendre à quel point tu nous aimes. Fais-nous t'aimer de toutes nos forces, par Jésus-Christ, ton Fils, notre Seigneur et notre Dieu, qui règne avec toi et le Saint-Esprit pour les siècles des siècles. Amen.

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1: Quelle était la place de l'Eucharistie dans la vie de Madeleine Delbrel, cette poète mystique, assistante sociale, engagée auprès des gens de son quartier et puis auprès de ses amis? C'est ce que nous découvrons avec vous, Père Gilles François. Bonjour.
2: Bonjour.
1: Vous vous êtes penché sur les écrits de Madeleine Delbrel, ça fait longtemps, mais cette fois-ci, vous avez eu envie de connaître quel était son lien à la messe. En quoi ça la nourrissait et pourquoi ça faisait partie vraiment de son socle, de son pilier pour elle. Elle vivait avec plusieurs femmes, c'était ni des religieuses, ni des femmes mariées, c'était des femmes qui se consacraient au Christ. Comment est-ce qu'elles organisaient leur journée pour qu'il y ait la messe présente au quotidien pour elles, parce que pour rien au monde, elles n'auraient voulu la rater.
2: Elles organisaient du coup, il y avait plus de messes que maintenant, peut-être. La messe quotidienne, rien qu'à Ivry-sur-Seine, ou à celle qui était à Longwy, en Meurthe-et-Moselle, et elles arrivaient à trouver messe du matin ou messe du soir. Donc ça, elles se débrouillaient chacune selon leur travail d'assistante sociale, d'infirmière. Plusieurs étaient catéchistes aussi, je le signale. Elles renaclaient pas du tout à faire le catéchisme, au contraire. Alors, par contre, là, le socle, c'était... Chacune se débrouille pour 2 heures par jour de prière. Donc, oraison, lectio divina, messe.
1: Oraison, c'est un temps en tête-à-tête avec Dieu.
2: Oui, c'est ça.
1: Lectio divina, c'est vraiment la parole de Dieu
2: qu'on
1: apprend à lire pour soi et pour le monde.
2: Oui.
1: Et puis, messe.
2: Et la messe, voilà. Merci de préciser, en effet. Et donc, 2 heures par jour. Et puis, elles avaient un rendez-vous hebdomadaire. Ils appelaient ça cercle d'évangile pour dire que cercle, on est à égalité, quoi. Toutes les personnes du cercle, et l'une à tour de rôle préparait un évangile et disait il y avait un partage, prière, partage, et puis peut-être décision personnelle ou décision commune, dire mise en pratique de l'évangile, quoi. Ça, c'était une fois par semaine, un cercle d'évangile ou recours à la personne de Jésus-Christ, parce que c'est toujours Jésus-Christ, quoi. La messe, c'est le lieu où nous célébrons la mort et la résurrection de Jésus-Christ. Quel que soit le prêtre qui le fait, quel que soit son style, sa tendance, et Dieu sait s'il y en a des tendances aujourd'hui, mais c'est d'abord Jésus-Christ. C'est pour ça qu'elle s'est accrochée. Même quand le curé de sa paroisse comprenait rien à ces femmes, qui étaient des laïcs, mais pourquoi c'est pas religieuse? Normalement, quand on est comme ça, on est religieuse. Pourquoi c'était pas religieuse? Je rappelle, fait un petit peu d'histoire, que c'est le pontificat de Pie XI qui est le pontificat qui a lancé l'action catholique, cette façon d'être, dire aux laïcs, mais vous êtes présent dans le monde. Et c'est l'autorité, même, c'est en particulier l'archevêque de Paris, mais d'autres, un capucin célèbre de l'époque, un père de Saint-Sulpice aussi, qui leur a dit, mais qu'elles restent laïques. Elles ont quelque chose à apporter d'une façon neuve. Alors après, l'Église n'a pas forcément trop su quoi en faire, sinon qu'elle se référait à l'évêque du lieu, que le curé, il comprenait pas forcément ce que faisaient ces femmes, et qu'elles ont persévéré, quand même très fortement, grâce à ce recours à l'Évangile. Donc ça, c'est la parole de Dieu. Et puis, c'est cette accroche à la messe quotidienne, et puis au sacrement du pardon, qui est plus intime, plus secret, évidemment. Donc à la vie sacramentelle, qui est à la paroisse. Alors d'ailleurs, elles se définissaient non pas paroissiales, mais paroissiennes. Au début, elles ont été recrutées dans des œuvres paroissiales. Il y avait un centre social paroissial, parce qu'il y avait un centre social municipal qui, lui, était tenu par les communistes. Donc, monsieur le curé avait voulu faire son centre social paroissial, et Madeleine Delbrel, l'assistante sociale, a été recrutée comme ça. Puis, ils se sont rendus compte que c'était un ghetto. Un joli ghetto catholique, mais un ghetto quand même. Donc, ils se sont dit, mais nous, on est venus pour tout le monde. On n'est pas venus pour les catholiques ou les sympathisants catholiques. Donc, elles se sont

0: en disant que ça n'est pas réservé aux religieux ou aux prêtres et que c'est une façon de pouvoir vivre la messe, la prière en dehors de l'Église. Quelle est la limite de cet exercice?
1: La limite, c'est que elle a fait un très beau texte d'ailleurs que nous avons publié qui s'appelle Liturgie et vie laïque. Il est publié dans deux extraits, je crois, dans le petit livre L'Eucharistie vécue par Madeleine Delbrel, mais il est publié en entier dans La sainteté des gens ordinaires sur liturgie et vie laïque. C'est-à-dire qu'on n'y arrive pas toujours par rapport à un religieux qui peut faire tous les offices de la journée, l'office de complis, mais aussi les lauds, les tierces, etc., les vêpres. On prend un morceau, voire il se pourra que tu ne puisses pas aller à la messe. Mais tu peux te relier à telle messe. Alors elle dit, tu peux te relier à la messe du pape, la messe de tel prêtre que tu connais, à telle communauté, mais tu y es pas. Elle a ce sens aigu de cette liturgie qui structure le temps, qui est une façon de sanctifier le temps, qui n'est pas seulement juste le moment de la messe, mais au long de la journée. Alors ça me vient en vous écoutant poser la question tout à l'heure. Elle avait un gros missel quotidien qu'elle appelait son herbier. Parce qu'elle aimait bien, elle avait mis quelques fleurs séchées dedans, mais il y avait aussi plein d'images ou des photos de gens ou des articles de journaux, des extraits de lettres qu'elle avait gardés. C'est absolument rempli. Si vous allez rue Raspail à Ivry, à sa maison qui est ouverte grâce à l'association des amis de Madeleine Delbrel, il y a son herbier et dedans, on sent bien qu'elle a fréquenté la liturgie. C'était ce gros pavé qui fait, je sais pas, 1200 pages en papier très fin, comme on faisait à l'époque, avec une belle couverture en cuir, mais complètement gonflé par les lettres qu'elle a gardées dedans, les images, les photos. Et cette pensée à la fois de la liturgie et des personnes. En fait, c'est une dimension assez peu connue de Madeleine, mais c'est cet attachement à la liturgie dont le cœur, le sommet et la source aussi, la source de la charité se trouve dans l'Eucharistie, mais ça se diffuse tout au long du temps, sanctification du temps par la liturgie. Et ça, elle en a un sens très aigu et en même temps très laïque, parce que elle avait pensé, après sa conversion, entrer au Carmel. Puis elle a mis quand même deux ans à discerner, deux, trois ans à se rendre compte qu'elle est appelée à servir Dieu dans le monde. Elle était fille unique aussi, il fallait bien qu'elle s'occupe de ses parents malades, âgés. Donc il y avait un côté concret de cette décision. Mais aussi, elle a senti cet appel à servir Dieu dans le monde. Et puis d'autres jeunes femmes de son époque aussi avaient ce même appel. Et donc ça donne un autre rapport à la liturgie, oui, forcément.

0: Alors, elle disait que la messe, oui. C'est un texte que vous citez, la messe lue ou dans notre lit ou sur un coin de banquette nous remet en présence du fond de notre vie sans que nous n'ayons rien à en atténuer dans le courant de notre journée. Alors, ce qui est intéressant, c'est qu'elle vit sa journée aussi un peu comme une messe, c'est-à-dire qu'à tout moment, on peut dire des phrases du Notre Père, à tout moment, on peut célébrer le Kyrie Eleison, à tout moment, on peut dire Gloria in excelsis Deo. Voilà, finalement, sa journée peut être ponctuée des moments de la messe.
1: Des moments de la messe, oui. C'est ça, c'est un sens très aigu, de même que ça se faisait peu au temps de Madeleine, mais ça se développe beaucoup aujourd'hui. Beaucoup de gens ont en main un prion en église ou un magnificat ou une où il y a les textes de la messe quotidienne, où ils ont leur application sur le téléphone aussi. Et puis on a une parole qui nous porte, ou des fois ils ont des amis. Si tu veux, je t'envoie tous les jours une phrase de l'évangile du jour. Je te l'envoie. Donc, qui fait qu'on vit davantage. Et Madeleine est pionnière de ça, avec simplement une phrase, où oui, ça peut être le Kyrie Eleison, le Gloria in excelsis, repris dans la journée. Cette façon d'habiter, d'être habité, c'est à la fois habité, c'est actif, et en même temps être habité. À ce moment-là, on est très, à la fois dans la vie quotidienne et dans la liturgie, dans son dynamisme fondamental.
0: Père Gilles François, depuis le départ, on parle de l'Eucharistie, mais pour elle, vraiment, quand elle allait à la messe, c'était quoi? C'était une émotion? C'était une reconnaissance? Une crainte? C'était un émerveillement? C'était la joie de réentendre?

0: entendre les paroles de la scène. Qu'est-ce qui la bouleverse dans l'Eucharistie? Qu'est-ce qui fait qu'elle n'en sort pas tout à fait pareil et qu'elle y attache autant d'importance? Ou est-ce que parfois c'est un devoir?
1: Je crois qu'elle dit on va se laisser transformer. C'est le corps du Christ, c'est le mystère de l'incarnation. Il s'est fait homme, il a donné sa chair en nourriture, comme il le dit lui-même. Et à la fois l'assistance à la messe et la communion eucharistique, c'est lui en nous et c'est lui qui nous transforme au long du temps. Pour ça que j'insiste aussi sur cette sanctification du temps. Il me semble qu'il y a cette dimension extrêmement forte chez elle de se laisser transformer. D'ailleurs, elle dit elle-même dans un texte célèbre qu'elle a écrit en 1938, donc elle est à Ivry depuis 4-5 ans, d'être agie, non pas active, mais agie par Dieu. Parce qu'elle est assistante sociale, on pourrait dire, bah, c'est une femme d'action. Et puis aimer, c'est l'action, quoi. Mais non, elle retourne être agie par Dieu. Alors, c'est tout à fait l'école française de spiritualité, comme disait Jean-Jacques Ollier au XVIIe siècle, se laisser à l'esprit. Voilà. Ou le cardinal de Bérulle au XVIIe siècle aussi. Hein. Cette façon d'être... bien sûr, j'agis. Mais plus encore, j'ai envie qu'il agisse en moi. Et lui, il a ce désir-là.
0: Hein, lui, le Christ.
1: Lui, le Christ, oui. Hein, c'est de cette fameuse séance dans un café du 13e arrondissement.
0: Justement, ça, on va en parler dans la prochaine émission, ah, Bergy alors, François, parce que ça, c'est un très bon moment.
1: Bon, alors, on
0: vous retrouve demain.
1: Demain. À demain,
0: merci, alors. Merci, Bergy François.

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2: Bienvenue dans Terre et vie, l'émission du Vicariat Évangile et Vie qui est produite et réalisée par les membres du Vicariat Évangile et Vie, dont Mathilde Kervin est responsable du service Transition écologique et sociale. Mathilde, bonjour.
3: Bonjour Régine.
2: Alors nous allons passer une partie de l'été ensemble, Mathilde. Et durant cet été, se déroulera pour la 5e édition, le Laudato Si Summer Camp, qui se déroulera donc du 14 au 18 juillet.
3: Oui, voilà, donc c'est la 5e édition cette année. Donc on a fait les deux premières à Pont-de-Rôme, chez les Sœurs de Tibériade, parce qu'en fait, c'est un événement interdiocésain. Donc tous les référents en écologie intégrale des différents diocèses francophones de Belgique organisent ça ensemble. Donc les deux premières éditions à Pont-de-Rôme, chez les Sœurs de Tibériade. Et puis alors, on a fait une édition à Hambourg, au Carmel de Meagne. Et puis l'année dernière, c'était de nouveau à Pont-de-Rôme. Et cette année, on ira à Beaurain, au quartier Gallais.
2: Ah oui, donc on reste quand même dans des sites profondément liés au pèlerinage interdiocésain aussi, quoi.
3: Oui, tout à fait. Et puis alors, tous des lieux dans lesquels on peut vivre la sobriété joyeuse et cette connexion à la terre. À Hambourg, il y a Vent de Terre, un collectif de maraîchers qui s'est installé sur les terres du Carmel et qui coopère avec eux. Et on avait différentes personnes qui avaient pu aller travailler la terre à ce moment-là. Donc voilà.
2: Le Laudato Si Summer Camp, 5e édition du 14 au 18 juillet. Pour aller dans le vif du sujet, pratiquement, comment ça se passe si on souhaite y participer?
3: Alors, soit vous prenez contact avec le service sur ecologie.integrale@evêchedeliège.be ou encore plus simple, vous allez sur www.laudatosisummercamp.be.
2: Il y a aussi le site Terre des Vivants.
3: Oui, sur le site Terre des Vivants, vous avez un lien vers le site spécifiquement pour le Laudato Si Summer Camp.
2: Alors, quel est le public ciblé pour ce type de camp d'été?
3: Toute personne qui a envie d'expérimenter l'écologie intégrale, qui a envie de se déplacer, de se mettre en chemin, de faire un petit bout de chemin, de rencontrer, voilà, toute personne, toute tranche d'âge. Il y a des solutions adaptées pour les familles, pour les personnes en situation de handicap, pour les personnes plus jeunes, pour les personnes plus âgées, plus mobiles, moins mobiles. Il y a vraiment, l'objectif est de se rencontrer dans la diversité qui fait la richesse de cette écologie intégrale et sûrement pas dans un repli d'entre-soi.
2: Globalement, généralement, combien est-ce qu'il y a de personnes qui participent?
3: Entre une cinquantaine et une septantaine.
2: Vous avez vu une évolution de l'ambiance, du type de public, de l'investissement de ceux qui participent en 4 ans déjà?
3: La répartition reste assez homogène. Il y a des personnes qui reviennent d'année en année et qui disent que c'est vraiment le moment où ils viennent se ressourcer pour avoir un nouvel élan pour repartir pour l'année suivante. Maintenant, le fait d'avoir à un moment donné changé de diocèse et fait ça chez nous, quand on était à Hambourg, on a vu du coup certaines personnes qui habitent plutôt la région et qui sont venues alors qu'ils ne seraient pas allés quand c'est dans le Namurois. Voilà.
2: Est-ce qu'il est possible de ne participer qu'à une partie de ce summer camp?
3: Alors, il n'y a pas d'interdit, mais c'est fortement déconseillé parce que le camp est vraiment prévu comme il y a un fil rouge, il y a tout un chemin qui est prévu, un cheminement, et l'objectif est justement de permettre la rencontre vraie à travers différentes expériences. Alors chaque jour, il y a des rencontres, des ateliers et des invités différents. On aura entre autres Gauthier Chapelle qui viendra animer tout un atelier le mercredi après-midi.
2: Alors justement, on va revenir sur ce programme.
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1: On est toujours dans Terre et Vie avec Mathilde Kervin du service de transition écologique et sociale de l'évêché de Liège, du vicariat Évangile et Vie, qui collabore, qui participe à l'organisation de cette 5e édition du Laudato Si Summer Camp qui se tient du 14 au 18 juillet sur le site de Bourin. Il y a déjà combien de personnes inscrites, Mathilde ?
2: Oh, je pense qu'on a une trentaine.
1: Ah oui, donc on peut s'inscrire jusqu'à quand ? On peut s'inscrire jusqu'à quand ?
2: On peut s'inscrire jusqu'une semaine avant. Maintenant, le plus tôt, c'est le plus facile pour l'organisation, mais il n'y a pas de problème dans le fait de s'inscrire.
1: Voilà, il n'est pas tard, mais il est temps.
2: Voilà.
1: Quel est le fil rouge, justement, thématique de cette année ?
2: Donc, cette année, on propose un chemin de conversion écologique en parole, en acte et en prière, avec comme titre du camp... Vivre la joie de l'écologie chrétienne.
1: Vivre la joie de l'écologie chrétienne, c'est bien.
2: Non, je reviens. Donc le titre du camp cette année est Joie d'aimer. Donc on part d'un passage de l'évangile de Jean sur la vigne et les sarments. Demeurez dans mon amour, je vous dis cela pour que ma joie soit en vous. Aimez-vous les uns les autres, je vous appelle mes amis. On s'inspirera de ce passage pour vraiment penser cette joie d'aimer.
1: Et vous avez pensé cette joie d'aimer au sein de ce summer camp vraiment en interdiocésain? Comment ça se passe finalement? Est-ce que tout est vraiment décidé ensemble? Il y a quand même un peu un lead qui se fait parce que bon, il faut être d'accord sur sa vision des choses, sur la façon dont on veut les aborder pendant ces 4 jours à Bourin.
2: Donc l'équipe est composée de membres du diocèse de Liège, de Namur, du Brabant wallon. Alors nous n'avons actuellement plus de représentants sur Bruxelles et Tournai ne participe habituellement pas parce qu'ils ont la semaine verte en même temps. Alors il y a aussi le centre avec qui nous accompagne dans cette expérience. Et donc, on a l'habitude de se réunir 2-3 fois par an pour autour de questions, mais très rapidement, on répartit des casquettes, on répartit des responsabilités et on se fait confiance. Ça, c'est vraiment la base du travail en collectif, en fait, cette gouvernance partagée et sentir ce dans quoi chacun est compétent et voilà. Et donc, il y a des groupes de travail sur différentes thématiques. Il y en a qui vont travailler sur le choix du thème du camp. Et moi, par exemple, j'ai plus travaillé sur des ateliers concrets à donner.
1: Alors justement, parmi ces ateliers ou ces intervenants ou les intervenants qui sont attendus, on peut en savoir un peu plus sur le programme ?
2: Alors, donc, tous les matins, on commencera par les laudes. Avec justement une attention à l'écologie intégrale. Et donc, les laudes ne se feront pas forcément à l'intérieur d'une chapelle. Je ne vous en dis pas plus, je réserve un peu de surprise. Alors ensuite, le petit déjeuner, parce qu'il faut quand même manger. Et puis alors, la matinée sera orientée sur le service aux autres, le service à la collectivité, avec différents ateliers qui seront proposés, du travail au potager, couper du bois,
1: Et donc c'est le service au sens propre, c'est pas la diaconie par exemple?
2: Non, c'est du service au sens propre, participer à la cuisine. Donc Cartier-Gallet propose déjà ce cadre-là et on proposera aussi d'autres ateliers de service, des ateliers créatifs, mais dans une orientation d'offrir. Voilà, on n'est pas sur quelque chose qu'on fait uniquement pour soi, on est vraiment dans le fait d'offrir au collectif. Et puis l'après-midi, on aura chaque après-midi une nourriture plus intellectuelle, plus spirituelle, où là, on va avoir différentes rencontres. On va avoir le mercredi, donc Gauthier Chapelle viendra nous faire vivre une expérience d'interdépendance avec l'exemple de la forêt, dans laquelle c'est frappant comme tout est lié. Et donc, ce ne sera pas qu'un exposé théorique, donc on aura un peu de théorie, mais il y aura vraiment une expérimentation de comment on peut questionner et réinventer nos liens les uns aux autres et notre relation au collectif. Et puis alors... le jeudi, on va aller à la rencontre de différents acteurs qui parlent justement de cet amour de l'autre qui n'est pas toujours facile à aimer. et donc dans des réalités plus compliquées, donc entre autres, on va rencontrer un directeur de centre d'accueil pour migrants. Il y a la question de l'aumônerie de prison qui sera abordée. Enfin voilà, des lieux où justement l'amour est mis à l'épreuve est tellement essentiel. Et puis alors, on va le vendredi vivre une expérience itinérante où on va faire un cheminement à la fois physique et spirituel.
1: Donc autour de Bourin.
2: Oui, c'est ça. Donc, c'est vraiment une alternance entre... En fait, dans l'écologie intégrale, on a ces deux dimensions de justice écologique, mais aussi justice sociale. Et donc, ces deux liens qui vont être nourris, le lien au vivant humain et non humain, mais donc humain aussi. Comment on réinvente, comment on nourrit nos liens. On parlera un petit peu du réseau des tempêtes aussi, de Pablo Servigne qui nous a interpellés avec son message, et comment on renforce nos liens, comment on construit nos liens, comment on peut utiliser nos liens pour être solidaires en cas de difficulté. Donc voilà, ici, pour le moment, la question se pose très fort parce que tout le monde n'a pas le même habitat. Comment on revoit notre relation au bien individuel.
1: Justement, j'allais y venir. Ici, on sort d'une période caniculaire de courte durée, mais qui risquerait quand même de connaître sa récidive durant l'été. Est-ce que justement, le DAT aussi, Summer Camp, prend une dimension toute particulière dans le contexte actuel?
2: Alors,
1: ou plus particulière que les autres années?
2: Oui, mais déjà, on a l'espérance de ne pas vivre le même épisode pendant Laudato Si Summer Camp. Et on réfléchit à des alternatives si ça devait. Parce que, inévitablement, le fait de vivre des périodes... On a déjà eu des pics de chaleur, hein, mais pas sur une durée comme ça. Et la difficulté ici, c'est que les bâtiments n'ont plus le temps de se refroidir. Et donc... Ça vient questionner, comme on l'avait questionné au moment des inondations, en fait, tous ces changements climatiques viennent questionner avant tout nos solidarités. Parce que celui qui a une maison grande et fraîche a-t-il encore la facilité d'ouvrir sa maison à ceux qui vivent dans des appartements non traversants, surchauffés, parce qu'il y a cette réalité-là aussi dans beaucoup de lieux avec des surchauffes. Entre la ville, la campagne, bon, là on sera à la campagne, donc il y a moins de surchauffe.
1: Et donc je veux dire, en fonction de cette période-ci qui s'achève, il n'y a pas eu un élément qui a été adapté au sein du programme par rapport à l'habitat, ou bien de toute manière ce sera abordé parce que c'est toujours quelque chose qui est abordé en temps normal ou...
2: Alors de toute façon, il y a des moments d'échange avec des pistes de réflexion et d'échange en groupe. Donc, inévitablement, chacun vient avec ses réalités du moment et c'est tout à fait possible que ça y vienne. Mais on n'a pas radicalement changé le thème du camp. Maintenant, pour moi, la joie d'aimer et finalement le fait d'aimer son prochain vient tout à fait questionner et une question tout à fait actuelle dans l'adversité qu'on est en train de traverser avec la canicule, comme dans toutes les autres adversités qu'on a traversées et qu'on traversera.
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1: On est toujours avec Mathilde Kervin du service de transition écologique et sociale du Vicariat Évangile et Vie. Alors Mathilde, on parle aujourd'hui de la 5e édition du camp du Summer Camp Laudato Si. J'en profite, notre pape actuel Léon XIV a sorti récemment une encyclique, on y reviendra parce que nous avons également programmé des émissions sur ce thème. Ici, on sait que le Summer Camp Laudato Si a été inspiré forcément de la première encyclique du pape François. Est-ce que la première encyclique du pape Léon XIV pourrait vous inspirer finalement une autre version du Summer Camp à l'avenir ou pas?
2: En fait, pour moi, elle vient nous nourrir. Complètement, et d'ailleurs, on en parlera, mais elle s'inscrit, elle ne nie pas la précédente, elle vient la compléter et la nourrir. Et bien sûr que avant tout, la joie d'aimer, la rencontre, le fait de prendre le temps de se rencontrer dans nos différences, de vivre des choses qui ne sont pas toujours confortables, mais de les vivre quand même ensemble, tout ça, ça vient... nous permettre de prendre conscience de cette magnifique humanité que nous sommes en tant qu'individus.
1: Mathilde, vous êtes à la tête de l'organisation, à la tête avec d'autres, avec vos, j'allais dire, vos congénères, vos comparses des services de transition écologie et sociale, des autres diocèses, de ce summer camp, le date aussi summer camp. Ça vous apporte quoi à vous, à titre personnel, cette participation et cette implication au sein de ce camp d'été?
2: Alors, deux choses principalement. Déjà, le fait de se retrouver avec d'autres personnes qui sont en chemin, qui viennent témoigner de ce moment de chemin, qui viennent partager le chemin qu'eux ont déjà parcouru, ça nourrit très très fort ce sentiment que tout n'est pas foutu et qu'on est quand même pas mal en chemin. Et ça, c'est super important de pouvoir prendre soin de ça, de nourrir parce que...
1: On avance, quoi.
2: On avance, mais aussi, on est souvent confronté à des frustrations, on n'avance pas assez vite et ce genre de choses. Et de pouvoir voir que tout ne repose pas sur mes épaules, mais on est beaucoup, on peut soutenir. Et aussi, ce que je ne fais pas, d'autres peuvent le faire, c'est super important. Donc, il y a déjà ça. Et puis alors... Dans les échanges, c'est super nourrissant. C'est vraiment, justement, on fait le choix d'avoir un camp qui permet ça. On a un fil rouge, on a un cadre, mais on ne sait pas ce qui va en émerger. Et ça, c'est profondément joyeux.
1: Alors, en vous écoutant, Mathilde, c'est vrai que ça donne envie d'y aller. Hein. Je rappelle que ceux qui souhaitent, on peut encore s'inscrire jusqu'à quelques jours avant. Hein, c'est une histoire d'organisation. Ça se déroule du 14 au 18 juillet sur le site

0: robustesse pendant ce Laudato Si Summer Camp.
1: Inévitablement, mais on n'aura pas un moment spécifiquement pour parler de robustesse. Maintenant, je me suis laissée contaminer, je suis devenue contagieuse et les ateliers créatifs que je proposerai viendront questionner la robustesse, inévitablement, oui.
0: Alors aux sceptiques, je n'ai pas dit climato-sceptiques, hein, aux sceptiques qui se disent, oh, ouais, je sais pas, que diriez-vous pour tenter de les inciter à vous rejoindre à Bourin du 14 au 18 juillet?
1: En fait, ça vaut la peine de se laisser toucher. Ça vaut la peine de se laisser toucher pour vivre un déplacement. Et en fait, on a besoin de joie. À ce stade, c'est ce dont on a le plus besoin, alors ne nous en privons pas.
0: Merci Mathilde. Ma toute dernière question, à la sortie de ce summer camp, qu'en reste-t-il en termes de traces? Est-ce qu'on se revoit après? Est-ce qu'il y a une publication? Est-ce qu'il y a une rencontre, une soirée qui permet de faire le point, de débriefer, comme on dit mal en non-français, de ces 4 jours passés ensemble à Bourin?
1: Eh bien justement, j'ai préparé une des animations qui sera une forme d'évaluation du camp sous la forme d'une fresque. Et donc, on pourra chacun nommer les fruits qu'on a récoltés, qu'on a vendangés pendant ce camp.
0: Voilà, si vous êtes intéressé par cette 5e édition du Laudato Si Summer Camp, 5e édition, oui, c'est pas une édition vraiment d'anniversaire, mais il n'y a pas forcément un événement spécifique pour cette 5e édition.
1: Non, parce que c'est chaque année la fête.
0: Voilà, n'hésitez pas, allez sur le www.laudatosi.summercamp.be. Voilà, ou sur le site Terre des Vivants, inscrivez-vous, renseignez-vous, il y a aussi toutes les informations téléphoniques, ou sinon vous contactez le vicariat. Il y a Évangile Lévy, il y a toujours quelqu'un qui vous répondra et qui vous aiguillera. Et quant à nous, on se retrouve la semaine prochaine. Merci, au revoir Mathilde.
1: Au revoir Régine.

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3: Bienvenue dans notre émission consacrée à la musique chrétienne moderne ou parfois ancienne. Aujourd'hui, en cette dernière émission avant la grille d'été, je voudrais vous présenter un jeune talent, une jeune femme qui n'a que 22 ans et commence seulement à écrire et composer des chants de louange, Florine Smith. Originaire du diocèse de Lille, elle s'est sentie appelée à servir l'Église par la musique. En 2022, elle rejoint l'école Pierre, une école créative à Lyon, inspirée par la foi chrétienne, qui forme des jeunes de 18 à 26 ans à la créativité, l'entrepreneuriat, la production musicale et audiovisuelle. Elle y a suivi la formation pour devenir chanteuse de louanges. Elle souhaite transformer l'Église de l'intérieur pour la rendre plus accueillante et joyeuse à l'image de Jésus. Il y a tout juste un an, le 1er juin, elle a dévoilé son tout premier EP proche, inspiré de plusieurs psaumes et de ses temps d'intimité avec le Seigneur. Cet opus reflète la profondeur de sa foi et de son cheminement spirituel. Il comprend 4 titres que nous aurons le temps d'écouter. Voici un premier titre, « Ta main ».

Florine Smith s'impose comme une figure montante de la chanson chrétienne. Issue d'une famille catholique engagée dans la communauté du Chemin Neuf, elle vit très tôt une rencontre personnelle avec le Christ. À 11 ans, la foi a pris une place centrale dans ma vie, témoigne-t-elle. Adolescente, elle envisage la vie religieuse avant de discerner que son appel passe par le mariage et l'engagement dans l'Église autrement. Je veux que toute ma vie soit tournée vers le Christ, que ce soit dans ma famille, mon métier ou ma musique, dit-elle encore. Une passion qui s'impose d'ailleurs vite comme une évidence. J'animais la louange dans les camps de jeunes, puis j'ai voulu aller plus loin. En 2022, elle intègre l'école Pierre à Lyon, une année de formation à la musique et à la communication au service de l'Église. Elle y découvre la composition, la scène et fait la rencontre de nombreux artistes chrétiens. Après l'école, en juin 2025, Florine sort son premier EP qui s'appelle « Proche », tout en développant sa présence sur Instagram. Au départ, c'était pour faire connaître ma musique, mais j'ai vite compris que le Seigneur m'appelait aussi à transmettre la foi par ce biais. Sur son compte, elle propose des prières quotidiennes, des conseils pour vivre sa foi, des réflexions sur l'écologie ou la théologie et partage son quotidien de jeune chrétienne. Florine Smith anime des mariages, funérailles et événements d'aumônerie pour vivre de l'intermittence du spectacle tout en gardant la création artistique comme un espace de liberté. Voici un deuxième titre de son EP proche, « Comme un enfant ».

0: Florence Smith a aussi une dévotion pour la Vierge Marie. Le 6 mars dernier, elle a publié d'ailleurs un single intitulé « Comblée de grâce » que nous allons écouter aussi. Cet Ave Maria est aussi le fruit d'un cheminement personnel. « Je n'ai pas grandi dans une spiritualité mariale, dit-elle, mais un jour, en confession, j'ai ressenti la présence réconfortante de Marie. Depuis, j'apprends à prier avec elle, notamment à travers le chapelet. » Pour sa chanson à Marie, elle a voulu offrir une mélodie simple, facilement reprise en assemblée et marquée par une vraie sensibilité contemporaine. Nous l'écoutons.
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Vous êtes à l'écoute de RCF dans l'émission consacrée à la musique chrétienne dans toutes ses facettes aujourd'hui avec Florine Smith qui a publié un EP proche l'an dernier. Pour cette jeune femme, chaque vie chrétienne est un appel. On croit parfois que la vie religieuse est supérieure, mais Dieu a un projet unique pour chacun, confie-t-elle. Le mariage, le travail, la musique peuvent être des chemins de sainteté. Ce qui compte, c'est d'aller au bout de l'appel reçu. Elle confie que sa mission de musicienne l'a fait grandir en amour et en foi, tout en lui permettant de rester proche de l'Eucharistie. « Je peux aller à la messe tous les matins, c'est un vrai cadeau. » Écoutons un troisième titre de son EP, « Privilège ».

Florine Smith animera une soirée d'adoration au festival Ker Maria le 4 juillet prochain au sanctuaire Notre-Dame de Toutaide à Kerien en Bretagne. Elle espère organiser d'autres soirées de louanges, notamment à Lyon et ailleurs. Et la jeune femme de conclure, je veux diffuser ce projet, toucher le plus grand nombre et continuer à transmettre la foi, la beauté et la joie de la louange. Écoutons le quatrième titre de son EP proche, Tu es là.

0: Grâce à Mauve, l'incubateur artistique fondé par Sébastien Korn, Florine Smith a bénéficié d'un accompagnement tout au long de la réalisation de son projet musical que nous avons présenté dans cette émission. Un soutien qu'elle juge essentiel pour mener ce projet au maximum de son potentiel. Nous avons écouté toutes ces compositions personnelles, mais pour terminer cette émission, je vous propose encore au moins un extrait d'un des temps de prière qu'elle anime régulièrement sur les réseaux sociaux. J'espère que cette belle voix vous a touché aussi. Je suis sûr et certain qu'elle a encore une belle carrière devant elle. Je vous laisse avec elle pour ce temps de prière. À bientôt.
1: Hello! Si tu veux vivre un bon temps de prière ce matin, que tu as envie d'entrer dans la joie du Seigneur, de laisser son Esprit Saint te donner sa force pour vivre toute cette journée, t'es au bon endroit, on va prier ensemble. Sois béni! Seigneur, comme j'aime commencer les journées avec toi, je passe de tellement meilleures journées quand je les ai commencées dans ta présence, Seigneur. Aide-moi à être fidèle à cette prière. Viens me remplir de ta joie. Je vis cette journée dans ta joie.

0: Et ton temple, Seigneur, c'est mon esprit, c'est mon corps qui est temple de ta présence. Seigneur, je veux pas gâcher une journée de plus à vivre par moi-même. Je veux vivre dans ta joie, je veux vivre à travers toi. Inonde-moi de ton amour ce matin, Seigneur. Pour entrer plus dans sa présence, maintenant, je vais lire un passage de Romains 12. Je vous exhorte donc, frères, par la tendresse de Dieu, à lui présenter votre corps, votre personne tout entière, en sacrifice vivant, saint, capable de plaire à Dieu. C'est là pour vous la juste manière de lui rendre un culte. Ne prenez pas pour modèle le monde présent, mais transformez-vous en renouvelant votre façon de penser pour discerner quelle est la volonté de Dieu, ce qui est bon, ce qui est capable de lui plaire, ce qui est parfait. Oui, Seigneur, viens m'habiter complètement, viens renouveler mon intelligence par ta présence. Seigneur, tu vois plus que nous, tu vois plus loin que nous. Ta vision du monde, elle est complètement différente. Alors viens m'aider à voir le monde avec tes yeux, à penser le monde avec ton esprit, pour avoir ton espérance, parce que c'est cette espérance qui me donnera la joie, Seigneur. Et Seigneur, viens aussi m'habiter pour que je puisse discerner là où tu m'appelles, que je puisse discerner quelle est ta volonté pour ma vie, comment faire advenir un peu plus le royaume chaque jour, en te laissant faire dans ma vie, en te laissant guider mes choix.
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2: Retrouvons à présent la prière du soir. Aujourd'hui, ce sont les Dominicaines du Puy en Haute-Loire qui nous accompagnent.

La parole de Dieu dans la lettre de saint Paul aux Éphésiens. Frères, Dieu est riche en miséricorde. À cause du grand amour dont il nous a aimés, nous qui étions des morts par suite de nos fautes, il nous a fait revivre avec le Christ. C'est bien par grâce que vous êtes sauvés. Avec lui, il nous a ressuscités. Avec lui, il nous a fait régner aux cieux dans le Christ Jésus. Par sa bonté pour nous dans le Christ Jésus, il voulait montrer au long des âges futurs la richesse infinie de sa grâce. C'est bien par la grâce que vous êtes sauvés à cause de votre foi. Cela ne vient pas de vous, c'est le don de Dieu. Cela ne vient pas de vos actes, il n'y a pas à en tirer orgueil. C'est Dieu qui nous a fait, il nous a créés en Jésus-Christ, pour que nos actes soient vraiment bons, conformes à la voie que Dieu a tracée pour nous et que nous devons suivre. »

Tu nous as sauvés, Seigneur, nous te rendons grâce à jamais.

0: D'un cœur unanime, Seigneur, nous t'implorons et nous te bénissons. Pour ceux qui te cherchent patiemment dans une foi vive, pour ceux qui ont soif de ta parole, Seigneur, nous te louons.
1: Nous te bénissons, Alléluia, éternel et ton amour, Alléluia.
0: Pour ceux qui témoignent de ta miséricorde, pour ceux qui rayonnent ta paix, Seigneur, nous te louons. Pour tous les serviteurs fidèles de l'Évangile, pour ton amour qui nous sauve, Seigneur, nous te louons.
1: Nous te bénissons, Alléluia, éternel est ton amour, Alléluia.
0: Prions. Nous reconnaissons que tout vient de toi, Seigneur, ce que nous avons et ce que nous sommes. Fais-nous comprendre à quel point tu nous aimes. Fais-nous t'aimer de toutes nos forces, par Jésus-Christ, ton Fils, notre Seigneur et notre Dieu, qui règne avec toi et le Saint-Esprit pour les siècles des siècles. Amen. Amen.

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1: Oui, alors vous le savez, les mois de mai et juin, c'est souvent la période où on célèbre les sacrements, et notamment la première communion. Dans le judaïsme, il existe la bar mitzvah, et parfois on compare un peu les deux rites. Mais qu'en est-il vraiment? Que se passe-t-il lors d'une bar mitzvah? On en parle tout de suite dans « Connaître le judaïsme ». ».

0: Être bar ou bat mitzvah, cela se traduit par être fils ou fille du commandement. Mais de quel commandement s'agit-il, puisqu'il y en a 613 dans la tradition juive? La bar mitzvah, c'est ce dont on parle avec vous, Rabbin Nissim Malka, bonjour.
1: Bonjour.
0: La bar mitzvah, c'est ce rite de passage par lequel on accède à la majorité religieuse. Avant d'explorer le sens de cette majorité religieuse, j'aimerais qu'on revienne sur les différentes étapes de la bar mitzvah, en particulier la préparation. En quoi est-ce que ça consiste exactement ?
1: La bar et la bat mitzvah, à mon sens, c'est quelque chose d'unique. Il y a une trame commune, mais ce que j'aime faire avec les jeunes personnes qui arrivent, c'est d'abord les recevoir avec leurs parents, la première fois, et puis ensuite construire avec eux le programme qu'ils vont, au fur et à mesure, apprendre. Et de cette manière, rien n'est imposé. Il y a une mer de connaissances à acquérir, et ensuite ils choisissent dans quel bateau ils vont voguer. En fait, ce que je fais, c'est très simple, j'ai un fichier Excel dans lequel j'ai tout ce qui peut être fait par le bar mitzvah le jour de sa bar mitzvah. Donc je lui liste toutes les opportunités qu'il a d'intervenir. Certains en connaissent déjà une bonne majorité, alors il reste juste à compléter. D'autres, rien du tout, alors il y a tout à construire. Parfois, en fonction des enfants, on aime insister sur la partie du chant, par exemple, ou au contraire, la partie intellectuelle, où il va s'agir, par exemple, de transformer la bar mitzvah en une occasion de faire une conférence pour ses proches. Donc, construire en fonction de l'enfant une célébration qui lui correspond et avec l'investissement dont il est capable et surtout dont ses parents sont capables.
0: Et ça signifie que le rite central de la bar mitzvah ou bat mitzvah n'est pas forcément de pouvoir lire la Torah en public ?
1: Pour ma part, pas du tout. En général, oui. Mais ma vision de la bar et la bat mitzvah, c'est une opportunité pour leur apprendre des choses. Donc, même s'il y a des choses qu'ils pourront faire à partir de ce jour-là, ça reste malgré tout une occurrence qui est relativement rare. Même s'ils savent, par exemple, on apprend aux garçons à lire dans la Torah à l'occasion de leur bat mitzvah, il y a peu de chances qu'ils reviennent tous les jours pour lire eux-mêmes. Ce sera souvent la personne qui sera préposée, le rabbin, ou la personne qui sera là pour lire à la Torah. Donc je me dis, est-ce que j'ai envie de passer autant de temps, avec autant d'insistance sur ce point-là, alors qu'il y a d'autres choses et dont j'ai l'opportunité de l'aider à acquérir ces connaissances-là. Donc c'est ce que j'explique en général, que ma perspective, c'est de pouvoir faire en sorte de lui faire acquérir un certain nombre de connaissances qui feront que lorsqu'il viendra à la synagogue, il sera le plus à l'aise possible comme à maison parce qu'il maîtrisera complètement et le livre et les textes de manière à ce qu'il puisse s'épanouir et s'identifier très facilement, beaucoup plus facilement qu'une personne qui débarque parfois après 20, 30, 40 ans et qui ne sait plus rien de ce qu'un jour il a appris. Donc l'important, c'est d'abord de pouvoir le mettre à l'aise par rapport à sa vie de bar mitzvah.
0: Revêtir le talit et les téphilines, c'est-à-dire le châle de prière et les lanières de cuir qu'on porte autour du bras, ça fait partie du point commun pour tous les adolescents qui font leur bar mitzvah ?
1: Tout à fait. Alors, dans le minimum commun, d'ailleurs, ça fait même pas partie des apprentissages parce que c'est une évidence. Donc, ce n'est pas dans les options négociables, ça fait partie des choses qui sont structurelles. Ces deux objets-là, ce sont des objets pour le talit qu'on peut porter d'ailleurs même bien avant la bar mitzvah. Et les enfants commencent même parfois le porter à partir de l'âge de 3 ans, sous une forme un peu différente. Ça s'appelle le talit katan, le petit talit que l'on met plutôt sous ses vêtements. Mm-hmm. Et le talit gadol, c'est celui qu'on mettra au moment de la prière. Et c'est de celui-là dont il s'agit. En général, les bar mitzvah commencent à le mettre un peu avant la bar mitzvah, de manière à ce que le jour où la bar mitzvah arrive, il soit complètement à l'aise.
0: Ces vêtements-là, ils symbolisent la notion de responsabilité, par exemple ?
1: Alors, pas vraiment. Quel lien sera avec la bar mitzvah ? C'est juste qu'à partir du jour où ils sont bar mitzvah, ils ont maintenant l'obligation de respecter toutes les mitzvot. Vous avez parlé de 613 commandements. Effectivement, à partir du moment où ils sont bar mitzvah, ils ont accès, ils ont même le devoir de respecter tous les 613 commandements. Ce qui veut dire qu'il y a

0: prière le matin, l'après-midi, le soir et le matin, de mettre son talit et de mettre surtout ses téphilines. Donc, c'est lanières de cuir que l'on met autour du bras, qui sont en fait deux boîtiers en cuir, qui est une tradition qui est extrêmement ancienne, que l'on met sur le bras, vers le cœur et sur la tête. Et de cette manière, on s'engage, on se réengage tous les jours. C'est un, la symbolique du lien, puisque c'est un, une lanière que l'on va attacher,
1: qu'on enroule
0: sur son bras, exactement, jusqu'au bout de son doigt. Et de cette manière, on attache et sa tête, et son cœur, et son bras. Donc, sa tête, sa réflexion, son cœur, ses émotions, et son bras, son action. Tout cela au service de Dieu.
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1: Rabbin Nissim Melka, nous parlons avec vous de la bar mitzvah, ce rite de passage propre à la tradition juive que l'on compare souvent dans le christianisme au sacrement. Est-ce qu'il y a dans la bar mitzvah l'idée d'une grâce divine que l'on reçoit lors de la célébration ?
0: Pas vraiment. Pas vraiment, parce que de manière générale, on n'a pas vraiment de sacrement. Lors de la bar mitzvah, c'est simplement le passage de l'enfance à l'âge adulte. Et en fait, l'équivalent de la majorité. C'est vraiment quelque chose de juridique. À partir de ce moment-là, on est justiciable.
1: Justement, cette notion de mitzvah, parfois on l'entend comme une bonne action. Qu'est-ce que ça veut dire exactement, une mitzvah ?
0: Alors oui, souvent, effectivement, on lit le mot bonne action. Alors qu'en fait, si on devait s'intéresser plus à la sémantique, mitzvah, un tzivoui, c'est un commandement, un ordre. Donc c'est, quand on dit viens faire une mitzvah, c'est-à-dire viens prendre l'opportunité d'accomplir un de tes devoirs, de ce que Dieu te demande. Alors effectivement, ça va prendre la place de bonne action, parce qu'il se trouve qu'on va confondre la volonté de Dieu avec le bien. Et donc effectivement, lorsque j'accomplis une mitzvah, un devoir, eh bien j'accomplis aussi quelque chose de bien.
1: Est-ce qu'il y en a qui sont plus importants que d'autres ?
0: C'est intéressant parce que dans les Pirkei Avot, dans les Maximes des Pères, c'est un texte de la Mishnah dans lequel on a une sorte de contradiction apparente entre deux textes, l'un qui considère toutes les mitzvot, la plus légère comme la plus importante. Et un autre texte qui dit de ne pas faire de distinction entre les mitzvot. Mais d'un autre côté, à partir du moment où on nous demande de considérer la plus légère comme la plus importante, même si on ne sait pas laquelle est laquelle, ça veut donc dire qu'il y a une échelle de valeur. Mmh. Et il y a des mitzvot qui sont, sur le plan sociétal, plus fondamentales. Effectivement, ne pas tuer n'est pas sur le même plan que d'aller mettre son talit, par exemple.
1: Et pour les hommes et les femmes, ce ne sont pas les mêmes commandements ?
0: Les commandements, en fait, sont les mêmes pour tous, dans le sens où la Torah a été donnée à tout le monde. Seulement, la question, par exemple, du talit ou des téphilines font partie d'un réseau de commandements qui sont appelés les commandements liés à un temps, c'est-à-dire que ce sont des mitzvot qui nécessitent un investissement à des moments précis. Dans la tradition rabbinique, eh bien, on considère que ces mitzvot-là en particulier, les femmes en sont dispensées. Ça ne veut pas dire qu'elles leur sont interdites. C'est-à-dire que si elles souhaitent le faire, elles peuvent le faire, mais elles n'ont pas l'obligation. Et ce, pourquoi ? Eh bien, on peut envisager plusieurs théories à cela. La théorie qui serait plutôt liée à l'histoire, à partir du moment où le judaïsme confère au père, dans la cellule familiale, le rôle de l'éducation formelle et tout le reste, en fait, à la mère. Effectivement, ça demande un investissement de la mère qui est quasi permanent. Et donc, pour ne pas surcharger, imposer une surcharge qui serait impossible à tenir, nos sages ont limité le caractère obligatoire de ces misotes liées à un temps.
1: Il y a aussi la notion d'acquittement, la possibilité de pouvoir acquitter quelqu'un d'un commandement. Qu'est-ce que ça veut dire ?
0: Oui, alors une approche que j'aime bien, par exemple, c'est celle de dire que chaque mitzvah est liée à un tikkun. Chaque commandement est lié à une réparation. Ou une réparation ou une amélioration de soi. Et donc, chacun des commandements nous offre la possibilité de nous améliorer sur un aspect de ce que nous sommes. Ne peut rendre quitte une autre personne qu'une personne qui a le même degré d'obligation. Prenez par exemple un enfant qui, à l'âge de 12 ans, par exemple, est tout à fait capable de diriger un office ou de lire à la Torah ou que sais-je, n'importe quelle autre mitzvah, eh bien, il ne pourra pas rendre quitte un adulte parce qu'il n'a pas le même degré d'obligation. Lorsqu'il aura 13 ans et un jour, le lendemain, il pourra acquitter complètement. Si la personne a le même niveau d'obligation, elle peut accomplir la mitzvah avec la personne pour la rendre quitte. Lire pour elle, de l'instant que la personne, les deux, sont d'accord, L'un va lire la Torah, l'autre va l'écouter, et les deux ensemble.

0: vont accomplir cette mitzvah ensemble. C'est un concept, ça s'appelle rendre quitte l'autre de son obligation.
1: Donc finalement, en vous écoutant, Rabbi Nissim Malka, on comprend que cette notion de bar mitzvah, elle est aussi importante pour l'individu que pour la communauté, quelque part.
0: Eh bien, exactement. En fait, elle est, j'allais dire, plus importante pour la communauté que l'individu. Je pense que oui. Je pense que la communauté se rend plus compte, même si pour l'individu c'est essentiel, c'est une transformation importante, dès l'instant que c'est compris. Effectivement, lorsqu'on a un enfant qui n'a jamais aucune sensibilité et qui a l'âge de 13 ans, il est donc de fait bar mitzvah, pour lui ça ne change absolument rien. Mais un enfant qu'on a accompagné dès l'âge de 11 ans, 12 ans, et qui a travaillé pendant un an ou deux sur ce que va changer dans sa vie, cet état, bien sûr que c'est profondément une transformation extrêmement profonde. Mais je pense que même pour la communauté, elle change son regard vis-à-vis de lui de manière radicale. Je vous donne un exemple très concret. Dans un office, par exemple, il y a certaines prières qu'on ne peut dire qu'à partir du moment où il y a 10 bar mitzvah. Si on est 9, on ne peut pas les dire. À partir de 10, on peut les dire.
1: Ce qu'on appelle le minyan.
0: Exactement. Ce qui veut dire concrètement que l'enfant qui était là la veille, on était 9 avec l'enfant, ça ne changeait rien. Le lendemain, l'enfant est considéré sur le même plan que le plus ancien. Il est autant utile au groupe, autant indispensable au groupe que l'ancien. Et les communautés juives étant relativement petites, un membre, c'est extrêmement important. Donc le regard qu'on porte sur l'enfant est radicalement différent. Et je pense que ça contribue beaucoup aussi à la prise de conscience de l'enfant. Il se rend bien compte que là, avant, on ne le comptait pas littéralement. Et maintenant, il compte beaucoup plus, il pèse beaucoup plus.
1: Un grand merci, Rabbi Nissim Malka. 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

Bonjour à toutes et à tous et bienvenue dans cet instant présent de ce mercredi 1er juillet. J'espère que vous allez bien. Et non, ce n'est pas la voix de Jean-Pascal Dessert que vous entendez sur notre antenne, c'est celle d'Adrien Chardhomme. Puisqu'aujourd'hui, Jean-Pascal Dessert est absent, il a eu quelques petits soucis de santé. On lui souhaite bon rétablissement et on espère qu'il pourra revenir ce samedi matin pour son chocolat du samedi. On croise les doigts pour lui. Et donc là ici, je vais vous proposer une petite programmation musicale, voilà, qui sent bon l'été, qui sent bon les vacances aussi, à la place de notre instant présent cinéma. En plus, on vous avait prévu justement une belle chronique cinéma, notamment pour revenir sur les attentes, les déceptions, les joies qu'on a eues au cinéma cette année-ci. Mais ça sera pour une prochaine fois, peut-être pour la rentrée, on fera un format spécial. Donc voilà, sur ce, je vous souhaite une excellente écoute de notre programmation musicale ici. Et on se retrouve pour l'instant présent avec Jean-Pascal à la rentrée. Et vous retrouverez normalement Jean-Pascal Dessert ce samedi matin. Sur ce, bonne écoute.

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0: Ah, je suis cruel, hein. 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
1: Et à ce shootan tranche de wallon, à vous Bernard.
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4: Quelle nouvelle, les Sansons? 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Choutant-le.
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1: 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Mais quand même, va te faire arrêter à vous ça. D'un temps, est-ce qu'on va tout ça, pincé? On se pendufle les batchs au sein, tout au tout, et vous êtes tranquille pour le restant de la saison. 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Il a un trop de cure. 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Séance tenante.
0: Ce splac Willy nous raconte en faux ou l'autre comme il n'y a qu'un moment. Adon, nous shooterons Toddy Dali, suite Georgia Brown.
2: Nous estons à l'école communale d'Inguisé, le 14 juin 1974, avec 4 heures d'après-nonne. C'est ce ton jouet dit. L'image dont on devait aux enfants du 4e année. Pour de moins, vous allez écrire une rédaction. Vous profitez ça en vos mots. La seule affaire que je vous oblige à écrire, c'est l'idée d'une phrase. Une foire belle. C'est aussi le titre de votre rédaction. Il n'y a qu'une maman. N'y reviendrai qu'il plus important, c'est de l'y causer vos cœurs. Vous m'a pas trouvé votre texte, du moins vendredi, et pour lundi, j'aurai tout corrigé et nous lirons ça échonne. Les enfants reviennent à l'école pour un coup tout content et tout fier de ce qu'ils m'aissent vont y dire. Mes enfants, disent-ils m'aissent, j'ai eu bras en main des plaisirs à lire vos rédactions. Je vous ai valu deux. Le premier, elle est magnifique, c'est le signe d'Agabi. Ça n'arrive qu'aux eux jamais, mais là, il y a metté dix et dix, shooté comme c'est bien. Il n'y a qu'une maman. J'aime dix piètes le matin. Quand j'y sens, on douce moins d'un mètre fia, et à don puis, on tolégeur bêche de son front. J'y sens déjà des inés du café, des points rostis, des feux de bois, elle a déjà fait tout ça pour moi. Que bonheur! Après ça, j'y me vais à l'école tout de binoche. Fin de la journée, quand c'est l'heure d'aller doigts armus, elle monte à vous m'y raconte une histoire, m'y chante une chanson pour me rappeler. M'y caresse les massales, les chias, et me donne des bêches sur mes ouilles pour les clore. 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Ça n'est impossible de faire plus bien que ça. Bravo à nos gabis. Le deuxième rédaction, celle-ci n'a toto. Il m'a fallu de courage pour aller jusqu'au bout. Zéro sur 10. Vous allez comprendre tout de suite par vous-même. Lui, comme d'habitude, il n'a rien compris. Déjà pontite, et avoue tout ça, rien vu avec ce qu'il y avait demandé, voilà la rédaction de Toto. Limière qui dit, quand je retire d'école à le mot jaune, il est 2h30. Ce qui j'aime Limia pour Mounis Djoula, c'est des saucisses. Qu'on a cuit au barbecue, le jour dit devant, qui ont rafraîdi et qu'on a mis dans le frigo à vous de ketchup. Qui bonheur. Jim Rafi, ton dieu dit yes, Limière qui dit, rien qui pour ça. Pour moi, c'est le meilleur jour del Samoan, le jour des saucisses. Simière qui d'ici, à 9h30, niveau latinin qu'il met, nous fait faire des accordages du participe passé. Tout d'un coup, c'est plus foire que moi. 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

0: Quand il fait chauves autres, si nanin t'a dit au gide, il fait plongère. Pourtant, qui ça fait d'aubain? N'est-ce pas le vrai? Paul Gilles nous raconte justement un pasqué sur un saké qui prend le temps d'une petite soquette. Plongère.
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0: 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Willy Marshall a voulu en Jaco, notre chante-neu, les petits péqués, dans les ruelles de Namur. Jusqu'au mois de septembre, dans les chansons.

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0: Bonjour à toutes et à tous et bienvenue dans un nouvel épisode de Science Radio sur RCF Sud-Belgique où aujourd'hui on va parler des biomatériaux. Ce sont des matériaux qui peuvent servir dans le milieu médical, notamment dans le milieu notamment du corps humain, mais pas seulement, ça peut servir principalement dans le bâtiment. On va parler plus de ça aujourd'hui. Pour en parler, je suis en compagnie de Yann, animateur à l'ASBL Ose la Science. Bonjour Yann.
1: Bonjour Adrien.
0: Et pour rappel, bien sûr, l'ASBL Ose la Science, c'est une ASBL qui se rend dans les écoles pour vulgariser tout un tas de sujets scientifiques dont on a parlé sur notre antenne aussi, et on les remercie encore pour cette collaboration que nous menons ensemble depuis quelques semaines déjà. Première question toute simple, qu'est-ce qu'on entend par biomatériaux? Qu'est-ce que ça veut dire ce terme-là?
1: Alors le terme biomatériaux, donc on entend qu'à l'intérieur il y a biologie et matériaux, mais en réalité ça peut désigner plusieurs choses. Mmh. Alors soit on peut parler de matériaux qu'on dit biocompatibles, ce sont les matériaux qu'on va utiliser surtout dans le domaine médical. C'est-à-dire que ces matériaux, ils vont être totalement ou en partie synthétiques et vont essayer de fonctionner de concert avec des tissus biologiques, que ce soit dans le corps d'un patient ou parfois avec des cultures cellulaires ou tout autre organisme vivant au final. D'un autre côté, on a les biomatériaux qui sont des matériaux biosourcés. C'est-à-dire que c'est des matériaux qu'on va créer, qu'on va synthétiser à partir de composés d'origine biologique, donc naturelle. Et enfin, on peut aussi utiliser ce terme pour les matériaux biologiques. Alors quand on parle de matériaux biologiques au sens large, ce sont simplement des matériaux produits par des organismes vivants qui peuvent, dans certains cas, être utilisés tels quels ou servir d'inspiration pour des thématiques, par exemple, de biomimétisme.
0: D'accord, donc on va revenir sur ces trois types-là, ces trois choses-là, donc matériaux biocompatibles, matériaux biosourcés notamment, et matériaux biologiques. On va d'abord commencer donc avec les matériaux biocompatibles. Quels sont-ils? Qu'est-ce que c'est concrètement?
1: Alors, comme on l'a dit, les biomatériaux biocompatibles, ça va être utilisé surtout en médecine ou en biologie, et ça va être des matériaux qui doivent être acceptés par un organisme biologique, c'est-à-dire ne provoquer aucune réaction nocive lorsqu'il est mis en contact. Alors, par réaction nocive, on entend simplement parfois une irritation, une inflammation ou parfois de la toxicité, que ce soit aussi bien à court terme qu'à long terme. Un biomatériau biocompatible, ça peut être un objet au final très simple de tous les jours, comme par exemple une lentille de contact.
0: Ah oui.
1: La lentille de contact, elle va être créée, fabriquée dans un silicone hydrogel, c'est au final un polymère qui va être utilisé. Et ce matériau, il est parfaitement accepté par le corps, c'est-à-dire qu'en toute logique, il ne causera quasiment pas ou pas d'irritation, si vous avez les yeux pas trop fragiles, évidemment, mais surtout, il ne créera pas, normalement pas d'inflammation et ne sera pas toxique. D'accord. Et quand on dit pas toxique, c'est-à-dire on ne va pas être intoxiqué ni tout de suite dès qu'on porte une lentille, ni dans 20 ans quand on aura porté une lentille pendant plus de 10 ans.
0: Voilà. Ah bah c'est un bon exemple du quotidien, justement. Et puis après, d'autres exemples de biomatériaux biocompatibles, notamment aussi.
1: Alors, pour des biomatériaux biocompatibles plus complexes, on va dire, on peut les retrouver notamment en dentisterie. Lorsqu'on fait des piliers, des implants dentaires, on va utiliser des matériaux qui sont supportés, acceptés par le corps. Mais évidemment aussi et surtout en chirurgie. Lorsqu'on utilise des implants ou des prothèses, Tout cela doit être biocompatible. C'est-à-dire que lorsqu'on vous met une prothèse de hanche, il faut qu'elle soit acceptée totalement par le corps. Alors, ceux-ci vont être conçus à partir de différentes matières. On a les alliages de titane, qui sont généralement très bien acceptés par le corps, mais aussi des matières en céramique, et qui sont elles aussi bien acceptées, mais qui parfois apportent une résistance un peu moins grande. Et puis enfin, on a des matières polymères dans certains cas, qui sont les matières, on va dire, les plus récentes dans la recherche et sur lesquelles on fait encore beaucoup de recherches. Tous ces implants et prothèses peuvent être conçus en matériaux aussi biocomposites. Biocomposites, ça veut dire simplement qu'ils vont être en partie conçus à partir de matières d'origine naturelle, en plus de ceux qu'on vient de citer.
0: Tout simplement. Et moi, en faisant mes recherches pour cette émission aussi, et donc Science Radio, j'ai vu qu'on parlait aussi de matériaux biosourcés. Justement, quelle est la différence avec un matériau biosourcé?
1: Alors, un matériau biocompatible, on vient de le dire, vu que parfois on peut utiliser des matériaux naturels, c'est-à-dire que notre matériau biocompatible peut être parfois biosourcé, parfois d'autres pas. Les matériaux biosourcés, c'est-à-dire que ce sont les matériaux qui sont conçus par l'homme à partir de matériaux naturels. On va notamment les utiliser beaucoup dans le domaine de la construction, pour laquelle on utilise des matières telles que simplement le bois pour certaines structures, mais aussi par exemple la paille, le chanvre ou le liège. Et tout ça, notamment pour la fabrication d'isolants. En dehors de la construction, on utilise aussi les matériaux biosourcés, par exemple pour l'industrie du papier, évidemment, mais également pour les textiles.
0: Oui.
1: Ces matériaux biosourcés, ils ont quand même quelques gros avantages par rapport à des matériaux qui vont être issus soit des énergies fossiles ou du sol, notamment un bon rapport poids-résistance, mais surtout et avant tout leur bonne biodégradabilité, c'est-à-dire que c'est des matériaux la plupart du temps plus écologiques.
0: Oui, c'est ça. Et c'est important aussi d'y penser à ce côté-là biologique, enfin biodégradable aussi. Et puis enfin, il y a les matériaux biologiques. Qu'est-ce donc tout ça ?
1: Alors, les matériaux biologiques, ce sont des matériaux parfois étonnamment complexes, produits par des organismes vivants. C'est-à-dire qu'on parle ici de matériaux constitués de matières entièrement synthétisées par des organismes vivants et qui peuvent leur servir à tout un tas de fonctions. Ces matériaux, ils n'ont donc pas été développés par des ingénieurs, mais ils n'en sont pas moins extrêmement performants.
0: Et qu'est-ce qui les rend si intéressants, justement, ces matériaux biologiques, hein ?
1: Alors, les matériaux biologiques, ils ont une force qu'aucun autre matériau développé par l'homme n'a. C'est tout simplement qu'ils ont été façonnés pendant des millénaires par l'évolution des différentes espèces auxquelles ils appartiennent. C'est-à-dire que aucun des ingénieurs qui ont pu concevoir n'importe quel matériau n'a pu essayer son matériau pendant des millénaires.
0: Oui, forcément.
1: Par contre, ceux des matériaux biologiques, c'est-à-dire les matériaux façonnés par les animaux ou les plantes, par exemple, eux ont été sélectionnés dans, au final, un laboratoire géant qui est la nature. Génération après génération, le développement de ces matériaux biologiques dont on va parler aujourd'hui, ils ont été causés par ce qu'on appelle la sélection naturelle. Car souvent, ce matériau, plus on l'améliore, plus il va améliorer la survie de certaines espèces, qu'elles soient animales ou végétales. En effet, dans certains cas, la réussite d'une certaine espèce ou d'un certain groupe d'espèces, tout entier, peut être directement liée au développement d'un matériau performant, que ce soit pour sa défense, pour sa résistance à l'environnement ou encore pour la prédation. Et en plus de ça, une bonne partie des matériaux biologiques sont biocomposites. C'est-à-dire qu'ils sont composés de plusieurs éléments qui fonctionnent ensemble pour donner des propriétés uniques aux matériaux qu'ils constituent.
0: Et justement, quel exemple on peut donner, qu'on pourrait citer d'exemples marquants par rapport à ces matériaux biologiques ?
1: Alors, les exemples de matériaux biologiques, évidemment, ils ne vont pas manquer, car la plupart des organismes vivants vont produire des matériaux. Mais évidemment, certains êtres vivants poussent le développement des biomatériaux beaucoup plus loin que d'autres. Tout d'abord, on a dans le règne végétal simplement le bois. Le bois est un matériau biologique qui est en fait un assemblage des cellules végétales, c'est-à-dire de la partie vivante de la plante, avec des fibres de cellulose qui sont elles-mêmes encore entourées de lignine, un polymère. Ce bois, il va être capable de supporter et mais aussi de rigidifier des structures parfois gigantesques pour les plus grands arbres. Mais il y a certains points qui ont aussi attiré l'intérêt des scientifiques, c'est parce que le bois, ce n'est pas seulement résistant et rigide, c'est aussi qu'en fonction de la forme de l'arbre, c'est-à-dire s'il y a une branche qui va partir à gauche ou à droite, les fibres de cellulose vont s'orienter dans différents axes, le tout pour ce qu'on appelle redistribuer le stress.
0: Ah bon ?
1: Quand on dit redistribuer le stress, c'est-à-dire que, par exemple, si ma branche penche à droite, il va y avoir beaucoup de poids sur ce côté-là de l'arbre. D'accord. Et donc, mes fibres vont essayer de s'orienter le mieux possible et de fabriquer un matériau qui va bien résister à cette pression, à cette force qui tire la branche vers le bas, à la droite de l'arbre.
0: Ah, c'est fascinant, ça.
1: C'est-à-dire qu'effectivement, quand on les a étudiés de plus près, on s'est rendu compte que le bois était très finement adapté, c'est-à-dire pas seulement de ce qu'on voit à l'œil nu, mais aussi à l'échelle microscopique. Du côté du règne animal, on a aussi d'autres choses qui sont très intéressantes en termes de biomatériaux. Avant tout, il y a les squelettes. Le squelette, ça sert à quoi ? Ça sert à supporter le poids des animaux qui les portent. Alors, ils vont leur permettre aussi de se mouvoir. Ça, c'est les deux fonctions de base d'un squelette. Cependant, il y a deux types de squelettes. Il y a les endosquelettes et les exosquelettes. Alors, les endosquelettes, c'est celui que nous, on a. Okay, c'est un squelette à l'intérieur du corps.
0: Oui.
1: C'est celui de ce qu'on appelle les vertébrés. Celui-ci, il va être constitué à la fois de cellules, encore une fois, c'est-à-dire que vos os, à l'intérieur, il y a des cellules, donc votre os est vivant.
0: Mm-hmm.
1: Okay. En plus de ça, le tout est enrobé par ce qu'on appelle du collagène, c'est des fibres aussi qu'on va retrouver dans le corps humain, et du phosphate de calcium. Alors, le phosphate de calcium, c'est une matière minérale qui vient, c'est lui qui va donner à l'os sa partie dure, sa rigidité. En plus de ça, ben lui aussi, comme le bois, il va être capable de faire varier sa structure interne. Donc à l'échelle microscopique encore une fois. En fonction ben, tout d'abord de la forme de l'os, mais aussi de son rôle. C'est-à-dire que la structure interne et donc les propriétés mécaniques, donc la façon dont il va réagir à un stress ou sa résistance, ben, celle d'un fémur ne sera pas la même que celle d'un os de votre visage. Tout simplement parce que ces os n'ont pas le même rôle et donc ne doivent pas supporter les mêmes charges, les mêmes stress, les mêmes contraintes.
0: Forcément, c'est vrai que ça ne supporte pas la même chose, les différents os du visage que les autres os de notre corps humain, tout simplement. Je propose qu'on parte d'abord en musique, Kylian, avant de parler peut-être des exosquelettes par après. Donc on part en musique ici, avant de parler encore de ces biomatériaux sur RCF Sud-Belgique dans Science Radio.

0: Nous voici dans la seconde partie de Science Radio sur RCF Sud Belgique, toujours consacrée aux biomatériaux qu'on retrouve dans le corps humain, mais aussi dans la nature, dans la construction, etc. etc. Je suis toujours en compagnie de Yann, animateur à la SBL Ose la Science qui se rend dans les écoles pour parler de plein de choses scientifiques auprès des enfants notamment. Et donc là, tout à l'heure, on a parlé un petit peu d'endosquelette et on va parler d'exosquelette. Qu'est-ce que c'est un petit peu ces exosquelettes ? Qu'est-ce qu'il en est finalement ?
1: Alors, si les endosquelettes dont on vient de parler ont des propriétés super intéressantes, c'est encore plus le cas des exosquelettes. C'est un monde fascinant qui m'a fasciné pendant mes études également. Mm-hmm. Alors, les exosquelettes, ce sont des squelettes que l'on retrouve chez certains vers, mais aussi chez les arthropodes. Alors, les arthropodes, juste pour situer pour tout le monde, c'est un grand groupe d'animaux dans lequel on va rassembler les crustacés, c'est-à-dire la famille des crabes, des homards, les insectes et aussi les araignées. Tous ces animaux, ils ont en effet un squelette qui, au lieu d'être à l'intérieur de leur corps, va être à l'extérieur, un peu à la façon d'une armure. Ça implique que, en plus de devoir juste leur servir pour bouger et supporter leur poids, leur squelette intervient dans toutes les interactions avec l'environnement. C'est-à-dire que, pour vous, c'est comme si vous deviez toucher les gens, sentir, manger et même chasser directement avec votre squelette en contact avec l'extérieur.
0: Ah oui, c'est particulier.
1: C'est totalement particulier, c'est très dur à s'imaginer. Mais du coup, ça veut surtout dire que ce squelette, il va devoir s'adapter à toute une série de choses. Pour faire ça, l'exosquelette, il va être composé d'un mélange de fibres de chitine. Alors les fibres de chitine, c'est un sucre.
0: D'accord.
1: Donc c'est un grand sucre qui fait des grandes fibres, et ces fibres, elles vont être enrobées de protéines, mais aussi, selon certains cas, on va y ajouter un minéral, comme par exemple le carbonate de calcium, parfois, dans certains cas, on va ajouter des métaux.
0: D'accord.
1: C'est-à-dire que certains insectes ou crustacés vont être capables, en plus de synthétiser des fibres de chitine, vont eux-mêmes synthétiser des protéines, un minéral, et le tout enrobé parfois de métaux ou d'halogènes.
0: D'accord.
1: Okay, donc c'est extrêmement complexe. Et tout ça, ça fait aussi que chaque espèce, mais aussi parfois chaque partie du corps d'un animal qui a un exosquelette, vont devoir être finement adaptées. Que ce soit pour les orientations de fibres, la quantité de protéines qu'ils vont mettre dedans, la quantité de minéral, ou encore l'ajout de certains métaux qui vont changer les propriétés physiques en fonction du rôle. C'est-à-dire que là, typiquement, un exosquelette, par exemple de la pince d'un crabe, au bout de la pince, on va avoir besoin d'une adaptation, par exemple aux forces de friction, par exemple, lorsqu'il va gratter le sol ou gratter une proie. Mais aussi, elle va devoir être solide pour, s'il a envie d'attraper fermement quelque chose sans que sa pince ne se casse.
0: Oui.
1: Et donc, notre exosquelette, il va devoir s'adapter à toutes ces petites contraintes. Et ça va être des agencements extrêmement complexes.
0: Complexe mais intéressant.
1: Complexe mais extrêmement intéressant parce que au final, c'est composé de ces exosquelettes. Ça peut être un champ de recherche qu'on peut imaginer comme étant totalement illimité pour les scientifiques. C'est-à-dire que si on va regarder celui d'un crabe, on va pas du tout trouver la même chose que celui d'un homard.
0: Forcément.
1: Encore moins si on va chercher chez les insectes ou chez les araignées. Et ce champ de recherche est magnifique. C'est-à-dire que en fait, tous les jours, on peut trouver quelque chose de différent avec ça.
0: Donc on peut refaire l'émission genre dans 5 ou 10 ans, par exemple, on trouvera encore quelque chose à dire, je suppose.
1: Ah, tout à fait. On aurait pu faire une émission uniquement sur les exosquelettes et je pense qu'on aurait même pu en faire 2-3.
0: Ah bah voilà. C'est encore une idée de sujet pour une prochaine émission Science Radio avec d'autres personnes ou peut-être avec vous, Yann, on verra bien d'ici là. Et puis, y a-t-il encore d'autres matériaux biologiques en dehors de tout ce qu'on a parlé auparavant, de tout ce qu'on a cité auparavant ?
1: Alors oui, la liste, elle est longue, hein, évidemment. Mais je pense qu'il est encore important d'en citer 2-3. Tout d'abord, il y a la nacre. Alors la nacre, certains ont déjà entendu parler, c'est un matériau qui va être d'une résistance incroyable et qu'on trouve dans la coquille de certains mollusques. C'est la partie un petit peu brillante, iridescente qu'on va retrouver à l'intérieur des coquilles, par exemple des coquilles Saint-Jacques.
0: Oui.
1: Alors cette nacre, elle est constituée de minuscules cristaux de minéral qui vont être liés par une protéine unique qu'on appelle la conchyoline. Alors cette conchyoline qui lie ces microcristaux, ils vont former une combinaison avec une organisation très précise de microcristaux et cette nacre, elle va présenter une résistance folle et cela même à l'échelle microscopique. En dehors de tous ces matériaux résistants et protecteurs, il y a aussi d'autres rôles qu'on peut aussi citer. Par exemple, on a la colle. parce que oui, bah, certains animaux produisent de la colle. Et celle-ci, bah, c'est bien ce qu'on peut appeler un matériau biologique, parce que c'est une substance, un matériel, qui va être entièrement synthétisé par l'animal. À ce petit jeu-là, de la colle, bah, un des plus beaux exemples, c'est l'étoile de mer. Alors la colle de l'étoile de mer, c'est quelque chose qui est très étudié, notamment bah, pas loin de chez nous, à Lumons, où il y a des labos qui vont travailler dessus, parce qu'elle a une particularité, c'est que l'étoile de mer, elle synthétise une colle pour avancer sous l'eau, donc c'est-à-dire c'est une colle qui fonctionne sous l'eau, déjà c'est pas donné à toutes les colles.
0: Oui, c'est vrai.
1: Essayez ça avec de la prite, ça ne marchera pas.
0: Oui.
1: Mais aussi, il sécrète une autre substance qui est une décolle. C'est-à-dire que pour avancer, votre étoile de mer, elle va d'abord se coller, et puis bah, elle va devoir se décoller.
0: Forcément, oui.
1: Donc elle synthétise deux produits différents, qui sont au final un mélange de différentes protéines assez complexes. Et enfin, bah, je pense que si on peut en citer un beau petit dernier, c'est la soie des araignées, c'est-à-dire les fils des toiles d'araignées, qui est un matériau biologique composé de protéines et qui sont en fait extrêmement résistants et légers. C'est un des meilleurs rapports résistance-poids qu'on puisse trouver sur Terre.
0: D'accord.
1: Ça a notamment donné lieu à des expériences de bio-inspiration, de biomimétisme.

0: quelqu'un qui va observer des animaux ou des plantes va d'office à un moment se dire, mais comment il arrive à faire ça? Toutes des choses qu'on ne peut pas faire, qu'eux arrivent à faire grâce à des biomatériaux. Et ben, en plus, ils ont bien souvent des propriétés mécaniques que les matériaux synthétisés par l'homme ne peuvent pas atteindre, surtout en matière du poids. C'est-à-dire que la plupart de ces matériaux biologiques vont être très légers pour des très bonnes capacités mécaniques. Il va aussi y avoir une question écologique là derrière. C'est-à-dire que ces matériaux, ils vont être synthétisés avec des matières biodégradables. Mmh. Okay, la soie d'araignée, par exemple, elle ne va pas rester des millénaires dans la nature.
1: Non.
0: Au bout d'un moment, elle se dégrade.
1: Oui.
0: Et ça, c'est très intéressant. Et enfin, je pense qu'il y a tout simplement aussi l'intérêt des leçons que la nature peut nous donner, même en termes d'ingénierie. Notamment dans le domaine tout simplement de l'organisation des biocomposites, c'est-à-dire que c'est encore très compliqué pour nous de faire jouer différents matériaux ensemble pour en créer un nouveau. La nature fait ça très bien,
1: oui.
0: Mais aussi le fait de réussir à les rendre efficaces. Donc rendre efficace un matériau, c'est-à-dire qu'il va falloir des années et des années de tests, et comme on l'a dit plus tôt, ces matériaux biologiques, ils les ont largement dépassés, ces années de tests.
1: Oui.
0: Alors, maintenant, si on se demande comment les étudier, c'est pas si simple que ça. Parce que souvent, ces recherches, comme j'ai déjà un peu mentionné, elles vont se jouer à l'échelle microscopique. Donc, c'est des études qui, la plupart du temps, vont pas se résumer à juste, on coupe quelque chose, on observe comme ça à l'œil nu et on a la réponse. Il va falloir observer ça de manière, à l'échelle microscopique, de manière beaucoup plus précise. Et c'est donc évident qu'avant la démocratisation d'un matériel de microscopie électronique, avec une résolution suffisante, se dire plus ou moins au niveau des années 70, il n'y avait quasiment aucune recherche suffisamment pointue pour bien les comprendre, ces matériaux biologiques. Mais ces recherches dans les matériaux biologiques, ils ont surtout reçu un vrai coup de boost après les années 2000, parce qu'on va avoir des techniques plus avancées de microscopie, avec encore une meilleure résolution, et surtout elles ont pu à ce moment-là être liées à d'autres analyses. C'est-à-dire qu'on a parlé parfois de modifications de la composition chimique, avec par exemple l'ajout de métaux, etc.
1: Oui.
0: Maintenant, on est capable d'observer à la fois au microscope, mais aussi la composition, hein, grâce à certains outils. Donc on va fusionner l'observation purement visuelle à une observation de composition chimique, mais aussi à des tests mécaniques qui se font maintenant à l'échelle aussi micrométrique. On peut tester la résistance à l'échelle micrométrique d'un matériau maintenant, et le lier à une image qu'on a prise avant. Donc à partir du moment où toutes ces techniques assez complexes ont pu être utilisées ensemble, ça a un peu été le branle-bas de combat chez les scientifiques, qu'ils soient biologistes, chimistes et ingénieurs, parce que ça leur a ouvert un nouveau champ de recherche qui est énorme.
1: Oui.
0: Et ça a lancé vraiment une vague de biomatérialisme. Et maintenant, si on va rechercher dans les journaux scientifiques, à ce sujet-là, on trouve des tonnes de choses.
1: Oui, et ce n'est pas prêt de s'arrêter, si je comprends bien. Ça va durer encore un petit moment, puisque c'est tout récent, en fait, qu'on a découvert un peu toutes ces propriétés-là, si je comprends bien.
0: C'est surtout tout récent qu'on peut s'y intéresser, qu'on a la capacité de s'y intéresser, c'est surtout ça. On a maintenant la capacité d'aller voir ça, et on commence aussi à avoir la capacité, évidemment, de les refaire nous-mêmes.
1: Oui.
0: Notamment avec le développement de l'impression 3D.
1: Oui.
0: Avec les imprimantes 3D actuelles, maintenant, on est capable de réimprimer des matériaux biologiques, ou en tout cas inspirés de matériaux biologiques. Notamment, on pense toujours que l'imprimante 3D, elle est juste là pour imprimer des choses avec du plastique. C'est pas vrai. Maintenant, on peut même, parfois, on parlait des os qui sont faits en matière minérale. Maintenant, on peut imprimer du minéral.
1: Ah oui.
0: C'est-à-dire qu'on peut refaire une matière minérale grâce à une imprimante 3D.
1: Quelle évolution quand
0: voilà,
1: même.
0: Voilà, grâce à tout ça, ça nous ouvre une quantité de portes qui est monstrueuse.
1: Ah oui, c'est vraiment un sujet très passionnant et franchement, on pourra encore en parler davantage. On arrive déjà à la fin de cette émission, donc Science Radio sur RCF Sud Belgique, qui a été consacrée donc aux biomatériaux. Si vous avez raté un morceau d'émission, vous pouvez la réécouter en podcast sur rcf.fr. Vous cherchez dans Google Science Radio suivi de RCF et vous trouverez la page en question notamment. Merci à Yann, donc animateur à la SBL Ose la Science, d'avoir développer tout ce sujet-ci, c'était vraiment très intéressant et je pense méconnu de la part de nos auditeurs aussi. Donc peut-être à une prochaine fois pour d'autres sujets encore sur RCF.
0: À bientôt.

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1: Quelle était la place de l'Eucharistie dans la vie de Madeleine Delbrel, cette poète mystique, assistante sociale, engagée auprès des gens de son quartier et puis auprès de ses amis? C'est ce que nous découvrons avec vous, Père Gilles François. Bonjour.
2: Bonjour.
1: Vous vous êtes penché sur les écrits de Madeleine Delbrel, ça fait longtemps, mais cette fois-ci, vous avez eu envie de connaître quel était son lien à la messe, en quoi ça la nourrissait et pourquoi ça faisait partie vraiment de son socle, de son pilier pour elle. Elle vivait avec plusieurs femmes, c'était ni des religieuses, ni des femmes mariées, c'était des femmes qui se consacraient au Christ. Comment est-ce qu'elles organisaient leur journée pour qu'il y ait la messe présente au quotidien pour elles, parce que pour rien au monde, elles n'auraient voulu la rater?
2: Elles organisaient du coup, il y avait plus de messes que maintenant, peut-être. La messe quotidienne, rien qu'à Ivry-sur-Seine, ou à celle qui était à Longwy, en Meurthe-et-Moselle. Et elles arrivaient à trouver messe du matin ou messe du soir. Donc ça, elles se débrouillaient chacune selon leur travail d'assistante sociale, d'infirmière. Plusieurs étaient catéchistes aussi, je le signale. Elles renaclaient pas du tout à faire le catéchisme, au contraire. Alors, par contre, le socle, c'était... Chacune se débrouille pour 2 heures par jour de prière. Donc oraison, lectio divina, messe.
1: Oraison, c'est un temps en tête-à-tête avec Dieu.
2: Oui, c'est ça. Oui.
1: Lectio divina, c'est vraiment la parole de Dieu qu'on apprend à lire pour soi et pour le monde.
2: Oui.
1: Et puis la messe.
2: Et la messe, voilà. Merci de préciser, en effet. Donc 2 heures par jour. Et puis, elles avaient un rendez-vous hebdomadaire. Ils appelaient ça cercle d'évangile pour dire que cercle, on est à égalité, quoi. Toutes les personnes du cercle, et l'une à tour de rôle préparait un évangile et disait pour il y avait un partage.